0: Non, c'est ce que je propose, c'est comment Bernanos, à travers ses écrits, peut nous donner au moins du discernement, des nouveaux points de repère. C'est pas quelqu'un de passéiste, donc il n'est pas là pour me dire « ah, de mon temps », mais plutôt de dire « comment vous allez faire pour avancer dans ce monde qui est un petit peu difficile, inquiet, qui traverse des périodes de guerre, de nouveau, qui est un monde, oui, où la morale bouge, où ce qui était permis devient interdit, ce qui était interdit devient permis, donc les gens sont un peu perdus ». Et je pense qu'on a besoin d'un homme comme Bernanos pour pouvoir nous redire, voilà, attention, où tu mets les pieds et quels sont les enjeux.
1: Alors Bernanos, c'est un écrivain que vous connaissez bien. Vous avez étudié ses écrits, vous en avez donné des conférences. Et puis vous venez de publier Bernanos sans concession aux éditions Fayard. Vous êtes vous-même curé de l'église de la Madeleine, on le précise, dans le diocèse de Paris, ancien recteur archiprêtre de la cathédrale de Paris. Et dans ce livre, vous proposez de vous arrêter sur notre temps, vous le disiez. C'est un de vos écrivains préférés. Est-ce que vous iriez jusqu'à dire que c'est un de vos prophètes préférés ?
0: Oh, je pense que c'est un écrivain que j'aime beaucoup. Je pense que nous avons besoin de retrouver ces auteurs chrétiens qui ont quelque chose à nous dire et qui ne soient pas simplement des vieux schnocks pour nous dire voilà, de mon temps c'était si bien. Non, de notre temps c'était pas si bien, c'était pareil. La preuve c'est qu'il dénonce il y a 80 ans. Alors on pourrait se dire, mais tout ça, ça se répète. C'est pour ça que je pense qu'il faut aussi répéter un certain nombre de choses.
1: Mais qu'est-ce qui vous fait penser que, justement, la lecture de Georges Bernanos, qui est né à la fin du 19e siècle, mort en 1948, qu'est-ce qui vous fait penser que Bernanos peut justement nous aider à comprendre ce qu'est la liberté, à rester libre, à mieux vivre, à mieux discerner, au final ?
0: La question, effectivement, chez Bernanos, c'est celle de la liberté. Mais je saute 80 ans et j'écoute le pape François. La question du pape François, c'est celle de la liberté. C'est normal, d'ailleurs, pour un jésuite. Ce qui déroute, d'ailleurs, un peu les gens. C'est-à-dire que les gens, ils aiment bien dire grand 1, petit 1, petit alpha. Voilà. Le pape dit non. Non, non, moi, je propose un chemin, et c'est à vous de faire ce chemin. Et donc, Bernanos est aussi un homme qui est un homme libre, profondément libre. D'ailleurs, le sans concession est clair, c'est un homme entier qui ose voir des choses et qui ose le dire. Et je trouve que son analyse peut éclairer ce que nous sommes en train de vivre aujourd'hui. Le rapport aux médias, le rapport à l'Internet, le rapport, enfin bref, au numérique en tout cas, qui n'existait pas à son époque. Mais de se dire, voilà, qu'est-ce qu'il y a de beau, qu'est-ce qu'il y a de bon et qu'est-ce qui est dangereux ?
1: Alors pour le discerner justement, vous appelez à ne pas fuir ce monde parce que vous dites que le chrétien, il est l'âme de ce monde. Qu'est-ce que vous voulez dire ? De quelle manière est-ce que le chrétien peut être l'âme du monde envers et contre tout, je dirais ?
0: Cette expression, je la prends dans une lettre du IIe siècle, l'épître à Diognète. Et effectivement, on présente le chrétien comme l'âme du monde. C'est-à-dire, ça reprend au fond l'évangile. On est la lumière, le sel de la terre, hein, on est la saveur, et ça serait dommage que les chrétiens n'aient plus la parole et que les chrétiens n'aient plus quand même quelque chose à dire dans ce monde. L'âme de ce monde, mais Bernanos se pose la question, est-ce qu'il y a encore des gens qui parlent de l'âme ? Ah oui, est-ce qu'aujourd'hui, si on interrogeait les gens dans la rue, on dirait, qu'est-ce que c'est que l'âme ? Est-ce qu'il faut lier l'âme au corps ou il faut séparer ? Voilà, donc c'est vrai que dans le vocabulaire aujourd'hui, le mot âme a disparu. Et il y a 80 ans, il avait déjà disparu.
1: Vous le définiriez comment ? C'est quoi être l'âme du monde ? Qu'est-ce que c'est venir redire à nos contemporains, à ceux qui nous
0: Alors,
1: entourent ?
0: Alors, l'âme du monde, on doit être au cœur de ce monde. On ne peut pas fuir le monde, puisque le Seigneur nous y a mis. Hein. Mais on est là pour essayer de peut-être redécouvrir la saveur de ce monde. Il y a des choses belles dans ce monde. Et puis, il faut défendre peut-être effectivement quelques valeurs. Hein. Il faut les défendre. Mais les défendre en justifiant pourquoi on veut, par exemple, l'espérance. Voilà.
1: Oui.
0: Très bien. Une vertu théologale. Comment on peut être des signes d'espérance ? Comme disait Saint Jean-Paul II, il nous disait « soyez des sentinelles de l'espérance ». Ben, je pense qu'il a dû piquer ça à Bernanos. Enfin, je lui demanderai quand j'arriverai là-haut. Mais Bernanos ne parle pas des sentinelles de l'espérance, mais il dit la grande tentation de notre monde, c'est effectivement celle du désespoir. Et on risque d'y succomber. Et quand je vois notre monde aujourd'hui, avec tout ce que nous vivons, de dramatique aussi, hein, de beau aussi, mais on parle surtout du drame, c'est ça qui est embêtant, eh bien, on risque de sombrer dans cette désespérance, alors que le chrétien, lui, doit être une sentinelle de l'espérance. Comment, dans notre monde, on est, quand les gens viennent vous voir et vous dire « Oh là là, ce monde, c'est effrayant, tout casse, les murs tombent, il y a la guerre, il y a tout. »
1: Certains disent « Je ne veux plus entendre parler de ce qui se
0: passe. » Oui, parce qu'ils prennent sinon un cachet à la fin du journal, donc c'est très mauvais. Non, il ne faut pas prendre de l'exomil. Alors il y en a certains, mais moi je ne veux pas me couper
1: mais
0: du monde.
1: Mais c'est difficile, Monseigneur Chauvet, d'aimer malgré tout, d'aimer quand même, d'aimer justement son temps. Comme on y est appelé, alors où trouver justement cette espérance dont vous parlez?
0: Eh bien, je me dis, vous savez, quand je regarde moi les informations, je suis un peu ahuri de tout ce qui se passe, et d'un autre côté, je me dis, mais attends, quel regard tu portes là-dessus? Est-ce que tu vas porter un peu un regard de foi? C'est-à-dire, je vais essayer de repérer quand même des petits signes qui me font dire que la petite flamme, ou comme dit Peggy, la petite espérance, elle est encore là. Elle est encore là. Et donc, si je devais faire le 20h, eh bien, je présenterais tout ce qui se passe en vérité. Mais aussi, j'essaierais de donner cette petite lumière. Malgré tout, notre monde va mal, et pourtant, il y a des gens qui se donnent. Il y a des gens qui s'occupent des plus pauvres. Il y a des gens qui sont des artisans de paix. Il y a des gens qui travaillent par en dessous pour essayer de voir comment on peut de nouveau retrouver la concorde. C'est merveilleux, il faut en parler peut-être un peu plus.
1: Et ça, c'est un regard qu'il faut porter.
0: Un regard, changement de regard. Mais l'espérance, c'est quand même un regard. Quand on regarde le catéchisme de l'Église catholique, l'espérance chrétienne, c'est effectivement de ne pas mettre son nez dans le guidon. Enfin, c'est pas mis comme ça tout à fait dans le catéchisme, mais ça veut dire ça. Ne pas rouler avec le nez dans le guidon, mais de regarder au loin. Qu'est-ce que je regarde au loin? Eh bien, je regarde effectivement le royaume, là où je suis attendu. Mais je me dis, il ne faut pas attendre d'être dans le royaume. Ce chemin que je suis en train de prendre et d'emprunter, eh bien, je dis, si je pédale dur sur mon vélo, pour être écologique, eh bien, qu'est-ce que je veux faire? C'est que je veux voir tous ces signes d'espérance autour de moi pour me faire grandir ce désir de voir Dieu. Quand je cherche des signes d'espérance, eh bien, il y a pour moi, en tout cas, une joie intérieure, parce que voir quelque chose de beau, c'est déjà voir Dieu. C'est habituer nos yeux à voir Dieu et non pas passer notre temps à voir la guerre, le mal, les gens qui se tuent, ceux qui ont des armes blanches maintenant, on s'entretue. Je dis, mais c'est pas possible.

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2: Alors Georges Bernanos va jusqu'à dire que l'espérance est un risque à courir, c'est même le risque des risques. L'espérance n'est pas une complaisance envers soi-même, elle est la plus grande et la plus difficile victoire qu'un homme puisse remporter sur son âme. Vous complétez en disant que c'est un acte héroïque.
3: Oui, c'est un acte héroïque. La petite espérance, c'est un acte héroïque et d'autant plus héroïque aujourd'hui que on nous présente un monde où il n'y a plus d'espérance. Voyez, et moi je pense pas naturellement, je pense qu'il y a de l'espérance, hein. Heureusement d'ailleurs, ça serait terrible, mais je rencontre, mais même parfois des chrétiens engagés qui baissent un peu les bras en disant mais à quoi bon. C'est terrible de dire à quoi bon, parce que ça veut dire, c'est comme pour ceux qui font de la qui prient, s'il y a à quoi bon, ça ne sert à rien, j'obtiens rien. À mon père, je prie mais j'obtiens rien, à quoi bon. Ben moi, je leur dis comme Thérèse d'Avila qui disait à ses sœurs, vous restez 5 minutes de plus et vous verrez que dans les 5 minutes de plus, eh bien le Seigneur va vous parler. Ben, ça encourage, vous savez. Donc se dire, alors ceux qui font 2 heures, ils disent 2h05, c'est quand même dur. Mais ben, même ceux qui font que 10 minutes, je leur dis, allez, passez au quart d'heure, vous verrez.
2: Acceptez aussi que on a une forme d'impuissance et qu'elle est comblée par Dieu, est-ce que c'est aussi ça l'espérance, c'est que notre volonté ne suffit pas?
3: On commence à espérer quand on a vu notre fragilité. Si quelqu'un se trouve fort et qu'il n'a pas besoin de Dieu, il n'a pas besoin d'espérance, hein. Il suffit, il s'auto-suffit. Le problème, c'est que on n'est pas fort, on est tous fragiles. Oui. Mais il faut oser voir notre fragilité, il faut oser voir nos limites. Un père du 4e siècle, un père du désert, vous savez, ces moines qui vivaient dans le désert, un peu comme un peu des sauvages, ils avaient des idées. Et il y en a un qui dit, on devient adulte dans la foi quand on a vu ses limites et qu'on les a acceptées. Eh bien, notre monde doit accepter qu'on a des limites. Parce que si on veut dépasser ses limites ou faire comme s'il n'y avait pas de limites, on déclenche la guerre. C'est ce que nous vivons.
2: Merci, Monseigneur Patrick Chauvet, auteur de Bernanos sans concession. On vous retrouve demain.

du livre du prophète Isaïe. Comme la terre fait sortir les pousses, ou comme un jardin fait germer ce qu'on y a semé, ainsi le Seigneur Dieu fera germer le salut et la louange devant l'ensemble des peuples.

Bénis-nous, Christ ressuscité. Tu nous invites à rebâtir avec toi un monde de communion, un monde de bienveillance.

Évangile de Jésus-Christ selon saint Matthieu. Les 11 disciples s'en allèrent en Galilée, à la montagne où Jésus leur avait ordonné de se rendre. Quand ils le virent, ils se prosternèrent, mais certains eurent des doutes. Jésus s'approcha d'eux et leur adressa ces paroles. Tout pouvoir m'a été donné au ciel et sur la terre. Allez, de toutes les nations, faites des disciples. Baptisez-les au nom du Père et du Fils et du Saint-Esprit. Apprenez-leur à observer tout ce que je vous ai commandé. Et moi, je suis avec vous tous les jours jusqu'à la fin du monde.

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2: L'instabilité sociale qui s'empare de l'éducation nationale et des universités exprime la colère, mais aussi le désarroi de la jeunesse face à un avenir plus qu'incertain. Quelle filière suivre? Comment se former? Est-on sûr de trouver un emploi ou de travailler à la hauteur des exigences des écoles? C'est un peu ce que vous voulez montrer aujourd'hui sur la formation théâtrale.
3: Oui, bonjour Nadir.
4: Bonjour Christophe.
3: Aujourd'hui, nous recevons Marie-Astrid Périmoni, votre nom. Marie-Astrid, à la magie de la formation qu'il couronne, celui de votre cours Périmoni, fondé en 1961 par votre père, Jean. C'est le quatrième meilleur cours pour former les élèves à la profession. Vous avez une forte expérience anglo-saxonne. Vous avez vécu et avez été formé à New York, je crois.
5: À Londres, oui.
3: À Londres, oui.
5: J'étais beaucoup à New York plus jeune, mais j'ai fait mes études à Londres, oui.
3: Alexis Rocamora, bonjour.
6: Bonjour.
3: Comédien, metteur en scène, vous êtes un pur produit des cours Périmoni, puisque vous y avez fait tout votre cursus. Et cette année, en plus des différents rôles que vous jouez ça et là, vous êtes prof en première année dans cette institution que vous aimez.
6: Exactement.
3: Alors, d'abord, vos cours sont-ils chahutés en ce moment par les mouvements sociaux?
5: Non, ils ne le sont pas. Nous avons la chance d'être une école privé, donc on ne dépend pas du tout de l'éducation nationale. Mmh. Et donc, non, nos cours ne sont pas chahutés. Nos élèves peuvent travailler sereinement.
3: Et vous sentez une angoisse parmi la population estudiantine?
5: Oui, mais depuis un certain nombre d'années déjà, depuis le post-Covid, je dirais. Pas particulièrement là depuis cette rentrée. Mais oui, certainement, les jeunes ne sont pas très sereins quant à leur avenir. C'est sûr.
3: Qu'est-ce qui décide de la capacité à suivre une formation de comédien, Marie-Astrid Périmoni? Vous sélectionnez des étudiants sur dossier, sur concours, sur un entretien? Comment ça se passe?
5: Alors d'abord sur dossier, sur une courte lettre de motivation, on leur demande de se présenter. Puis on les reçoit à l'école, je les écoute dans un texte, un monologue de leur choix, un monologue de théâtre, du répertoire de leur choix, pour pouvoir les rencontrer à travers un texte qui leur plaît. Et ensuite, je leur pose quelques questions pour savoir d'où ils viennent, leur parcours, ce qui leur donne envie de suivre notre formation et quelle est la passion qui les anime pour être comédien.
3: Et justement, qu'est-ce que vous cherchez particulièrement à déceler au cours de ces entretiens?
5: De l'éveil, de la curiosité, si possible de l'amour des grands textes, mais c'est souvent un peu tôt pour le découvrir, ça vient après.
3: Oui.
5: Mais parfois on est étonné des choix de textes de ces jeunes qui ont parfois 17 ans, 18 ans et qui arrivent avec du Claudel par exemple, ça arrive encore malgré ce qu'on peut imaginer, du manque parfois de connaissance des grands textes des jeunes, mais en tout cas on est souvent surpris par ça.
3: Nadir.
4: Oui, alors j'avais une question qui me taraude dans la tête depuis un petit moment. Est-ce que vous avez remarqué des lacunes justement par rapport aux élèves au fil des années depuis?
3: Une baisse de niveau.
4: Voilà, pas une baisse de niveau, mais même une baisse de culture.
3: À une baisse de niveau de la culture générale de vos élèves?
5: Oui, très clairement. Oui. On se sent, nous, professeurs et dans l'équipe particulièrement vieux, entre guillemets.
3: Oui.
5: Je pense que c'est dû au fait que tout va beaucoup plus vite, qu'ils vont beaucoup trop sur les réseaux et passent beaucoup trop de temps sur leurs écrans. Donc, une des choses qu'on leur dit dès le départ, c'est ici, c'est un art du vivant, un art du collectif et un art du texte, du papier. Donc, posez vos téléphones et mettez vos cerveaux en disponibilité pour être dans le moment de présent et dans l'écoute.
3: Mais quand ils sortent de première ou de terminale, mais pardon, ils ne connaissent rien de répertoire classique.
4: C'est terrible.
5: Ceux qui viennent des options théâtre et des spécialités théâtre ont un bagage assez conséquent. Ceux qui viennent juste parce qu'ils ont envie d'être acteurs et qui veulent faire du cinéma avant tout, en général, ils n'ont pas connaissance des grands textes.
3: Non, ils ne veulent pas être acteurs, ils veulent être célèbres.
5: Oui,
3: c'est une vraie profession.
5: C'est ça.
3: Oui,
4: Maintenant,
3: et ça, c'est assez terrible, en effet.
5: Et on leur explique qu'il va falloir prendre un petit peu de temps, justement, avant d'être célèbre, et qu'il va falloir apprendre à travailler d'abord, avant tout.
3: Et ce n'est pas parce qu'on est célèbre qu'on est un bon comédien, et ce n'est pas parce qu'on est un bon comédien qu'on est célèbre.
5: Et c'est surtout pas parce qu'on est célèbre qu'on fera ce métier longtemps. Donc, faut choisir son combat.
3: Absolument. Nadir ?
4: Oui, on vient de me souffler un mot à l'oreille. Maintenant, on ne dit plus « je veux devenir célèbre », je veux devenir influenceur. Parce qu'être influenceur, pour les jeunes, maintenant, c'est devenir célèbre. Et l'autre question qui, pareil, me trottait un peu dans le cerveau, est-ce que vous avez, dans les élèves que vous avez vus ces derniers temps dans vos cours, est-ce que vous avez ressenti le fait que pour les plus jeunes, le théâtre est quelque chose de vieillot ou de ringard ? Parce que malheureusement, dans les spectateurs maintenant, dans les théâtres, c'est un peu beaucoup, c'est beaucoup le cas. Les plus jeunes n'ont pas envie d'aller au théâtre parce qu'ils trouvent le théâtre vieillot, ringard. Alors que ce qui leur plaît beaucoup sur les scènes actuelles, que ce soit le musical, l'humour, le stand-up, ce sont des, on va dire, ce sont des, j'utilise un terme anglais, pardon, ce sont des spin-offs du théâtre classique, du théâtre contemporain. Et j'ai remarqué malheureusement ces dernières années, oui, que les plus jeunes trouvent le théâtre, même s'il est totalement contemporain, vieillot, ringard, et n'ont pas envie d'y aller. Vous avez déjà ressenti ça également de votre côté ?
5: Alors, on ne ressent pas forcément ça des jeunes qui arrivent chez nous, bah oui, puisqu'ils sont passionnés par le théâtre. Donc, ils ont quand même cette appétence pour les textes et une connaissance des grands textes. En revanche, oui, chez les jeunes, ils pensent, je pense, que le théâtre est ringard. Et surtout, ils pensent que ce n'est pas accessible financièrement, ce qui est faux. Puisque dans la majorité des scènes publiques, il y a des tarifs pour les plus jeunes et même pour les théâtres privé parisien, on peut aller au théâtre pour 10 euros aujourd'hui, ce qui est quand même moins cher que le cinéma.
3: Oui, il y a toujours ce tarif 10 euros. Marie-Astrid Périmoni, vous sentez un talent qui pourrait s'essouffler à terme ou qui pourrait ne pas répondre à ses promesses ? La première année éblouissante, la deuxième année, vous sentez que ça s'essouffle et qu'il ne va pas aller plus loin.
4: Et la troisième année, Shakespeare.
3: Voilà.
5: ça, c'est un peu le chemin du métier qui fait ça, c'est-à-dire que quand un élève arrive en première année, c'est un peu l'année de la découverte, il y a une grande naïveté, et puis évidemment au fur et à mesure des semaines, des mois qui passent, on se rend compte du travail que ça demande, que c'est effectivement pas si facile que ça, et que pour devenir célèbre, ou en tout cas pour en faire son métier, ça va prendre du temps déjà, donc ça peut en décourager certains. Voilà.
3: Alexis Rocamora, lorsque vous êtes entré dans la salle de cours il y a deux semaines, première entrée en tant que professeur, vous avez repéré des élèves qui déjà se démarquent. Comment ça se passe ? D'abord, vous avez combien d'élèves ?
6: J'en ai 15. Il y a deux promotions en première année. Ouais. Donc je partage cette première année avec une collègue, Bénédicte. Donc nous avons 15 élèves chacun. Et là, c'est un peu tôt pour déceler. Je ne sais pas si j'arriverai à déceler en première année vraiment le talent qui arrivera à sortir du lot. Là, je suis très content de cette promotion. Ils sont assez ouverts, dynamiques, disponibles.
3: Alors, comment
6: très curieux. Pardon ?
3: Comment commencer ? On commence par où ?
6: Alors, les bases. Les bases de tout. Et les bases de revenir à soi, la base du théâtre. L'ancrage, la culture, la découverte, le lien avec les autres. Voilà, pour le moment, on en est un peu là-dessus, sur la découverte de soi et avec du rapport à l'autre.
3: Avec des exercices concrets ?
6: Avec des exercices concrets, là, pour le moment, jusqu'en décembre, on ne s'attaque pas du tout aux textes de théâtre. Ça va être des textes justement non théâtre, donc tout ce qui va être poésie, extraits de romans, ou des textes qu'ils ont envie vraiment de partager.
3: Trois pages d'annuaire.
6: Trois pages d'annuaire, pourquoi pas ? On ne l'a pas encore eu, mais c'est un très bon exercice.
4: Ça peut être pas mal, ça, oui, lire le Bottin.
3: Oui.
6: Mais pourquoi pas ? Mais oui, c'est ça, mais oui.
3: Mais pas un Bottin français. Vous prendre un Bottin espagnol ou italien.
4: Non, mais c'est horrible, ça.
6: N'écoutez pas.
4: Moi, pour l'international, c'est pas mal.
3: Alors justement, pour l'international, le cours Périmoni propose des cours en anglais.
5: Oui, on l'a toujours fait. Depuis des années, même du temps de la direction de mon père, c'était Tania Lauper qui donnait les cours de théâtre en anglais. Et on l'a toujours fait, on l'a toujours proposé, parce qu'il y a beaucoup de jeunes qui sont bilingues, plus aujourd'hui même qu'avant, et pouvoir faire du théâtre dans la langue originale de l'auteur, c'est une grande chance. Donc pour les élèves qui ont la capacité de le faire, on leur propose tout à l'heure.
3: Et donc après, avec des passerelles vers les formations que vous avez connues à Londres ?
5: Oui, il y en a qui vont ensuite travailler à Londres. On a deux élèves récemment qui sont allés, qui ont poursuivi leurs études à Londres, bien sûr, oui.
3: Alors, est-ce que c'est cette formation dès la première année, est-ce que ça débouche sur un projet ?
6: Non, nous, il n'y a pas de projet. L'objectif est de... Ils vont avoir deux auditions. Une première, donc en décembre, qui va être justement ce texte libre non théâtral. Et après, au mois de juin, où ils vont avoir une audition pour le passage à la deuxième année, où ils vont devoir présenter une scène de théâtre. Mais c'est vraiment restreint. Ça sera devant le jury, donc les professeurs, la direction... Et les autres élèves, mais c'est tout.
3: Jury composé de combien de personnes ?
5: Entre 8 et 10 professeurs de l'école.
3: Ah, mais c'est énorme.
5: On a beaucoup de professeurs, on a de la chance, c'est on est une école avec beaucoup de monde. Ils le connaissent, c'est bienveillant toujours.
3: Alors ça se passe dans la salle Terzieff ?
5: Tout à fait, dans le théâtre de l'école, oui.
3: Qui est un théâtre de combien de places ?
5: 165 places.
3: Et une scène importante ?
5: Oui,
6: un très beau plateau.
3: Très beau plateau.
5: Ouais, ouais.
3: Et vous montez des spectacles pendant plusieurs soirs, peut-être ?
5: Alors, ça, c'est plutôt sur la troisième année,
3: oui.
5: Où là, les élèves présentent un projet de fin d'année, et effectivement, ils jouent plusieurs fois. Et d'autres ateliers, mais seulement à partir de la deuxième année, qui sont ouverts au public et qu'on présente devant un public d'amis, de connaissances et de professionnels du métier, bien sûr.
3: Nadir ?
4: Oui, j'avais une petite question par rapport à ce qu'Alexis vous disiez tout à l'heure. Ce ne sont que des classes de 15 élèves. Vous n'avez pas, c'est pas plus par classe, par professeur.
6: Là, c'est que ça s'est fait comme ça. Marie-Astrid va...
5: Une vingtaine, on va dire.
4: Je trouve ça très bien, parce que justement, ça permet de vraiment de bien faire travailler les élèves au cas par cas. Moi, j'ai déjà vu des cours de théâtre où il y avait plus d'une trentaine d'élèves dans la salle. Comment ils peuvent faire bosser 30 personnes sur des fois 3 ou 4 heures de cours, c'est pas possible. Donc là, le fait que vous disiez qu'il y avait si peu d'élèves par cours, je trouve ça très bien parce que justement, ça permet de faire travailler élève par élève.
3: Alors, nous parlons de la formation, mais aussi, on peut aussi parler des cours loisirs, puisque vous proposez un atelier hebdomadaire de théâtre en cours du soir, les mercredis, de 19h à 21h30, pour les adultes, à partir de 16 ans, sans limite d'âge, donc on peut y aller...
4: Grabataire.
3: On peut y aller avec des problèmes de mémoire. Et ce qui est important, c'est que la reprise des cours est le 4 novembre.
5: Oui, tout à fait. Il faut le dire. Le 4 novembre, et il reste de la place.
3: On est à mi-octobre. Voilà. Donc, surtout, si vous voulez vous essayer au théâtre, suivre des cours régulièrement les mercredis de 19h à 21h30. C'est un atelier loisir qui permet d'aborder les techniques de base de l'art dramatique à travers des improvisations, des exercices collectifs. Et puis, il y a une présentation publique qui a lieu à la fin de l'année sur la scène du théâtre Terzieff, donc devant 165 spectateurs. Une participation régulière est attendue, évidemment, afin d'assurer un travail personnel et collectif enrichissant et pour pas planter tous les petits camarades. Mais ça, je trouve que c'est merveilleux parce que c'est pour quelqu'un qui a joué du théâtre quand il était au collège, qui aurait envie de reprendre, mais il est un peu timide. Vous ne faites pas partie d'une troupe amateur, vous ne savez pas comment y aller, vous ne connaissez pas beaucoup de gens, mais vous allez souvent au théâtre, vous écoutez de nos émissions des Arts et des Lettres sur le théâtre le lundi, vous dites « Allez, j'ai envie d'y aller ». Eh bien, au cours Périmonie, c'est à partir du 4 novembre, donc on peut y aller. Il y a un numéro de téléphone ?
5: Le numéro, tout à fait, oui, le numéro de la Générale, 48 58 66 07.
3: Redonnez-le, voilà. S'il vous plaît.
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3: Voilà.
6: Bravo.
5: Honnêtement, je ne le connais pas.
3: Et les cours sont à Montreuil ?
5: C'est à Montreuil, au bout de la ligne 9 et à 2 minutes à pied du métro. Voilà. Donc c'est très accessible, même pour les Parisiens.
3: Bon, alors ça, c'est merveilleux. Et ça reprend les 4 novembre. Moi, je vous encourage parce que je trouve que c'est merveilleux de pouvoir suivre des cours de théâtre qui s'appellent des cours du soir, des cours loisirs, chez Périmonie, parce qu'on n'a pas des animateurs, on a des vrais professeurs.
4: Oui, mais c'est toujours très bien de n'être vraiment entouré que de professionnels pour vouloir apprendre. Et il y a beaucoup de monde qui viennent justement à ces stages le mercredi soir. Vous avez du monde de...
5: Alors ça, c'est une nouveauté de cette année, le cours loisir du mercredi soir. Et sinon, on a des stages découvertes pendant les vacances aussi. Et à chaque fois, on a entre 8 et 12 stagiaires. Ça aussi, c'est en cours, en groupe limité, entre guillemets. Ça permet aussi de découvrir l'école, de découvrir l'ambiance, de rencontrer les professeurs. C'est une bonne manière de s'y remettre et une bonne manière de tester aussi. Parce que évidemment, après, l'exigence d'une formation professionnelle, c'est différent. Donc ça permet de voir un peu ce qu'on fait dans le cadre d'une formation professionnelle.
3: Donc, si j'ai une fille ou un fils qui est en terminale en section théâtre, et là, pour les vacances du 19 au 22 octobre ou du 26 au 29 octobre, il peut s'inscrire dans le stage découverte, où il apprendra la diction, l'expression corporelle, des exercices de mise en situation d'improvisation, la présence scénique, le travail d'un monologue et de scène classique et contemporaine, et ou contemporaine. Donc, ça dure quelques jours. Et là, il voit s'il en a envie ou pas.
5: Voilà, ça donne un aperçu, un avant-goût, ça peut...
3: C'est très important.
5: Voilà, ça permet de tester.
6: C'est ce que j'allais dire, peut-être éveiller quelque chose en eux.
5: Rassurer aussi, oui. les conforter, d'avoir des retours de professionnels, de personnes qui vont leur dire « je pense que c'est encore un peu tôt » ou alors « faites... » Enfin voilà, nous on oriente aussi les jeunes qu'on rencontre en audition. C'est aussi leur dire « peut-être attendez encore un an ». Continuez à vous former pour le plaisir avant de faire une formation exigeante comme la nôtre, Enfin voilà, c'est ce qu'on essaie de faire, de les orienter au mieux, parce que ces jeunes sont parfois un peu perdus. Donc voilà.
3: Stage découverte sur 4 jours, de 14h à 17h. Première session 19-22 octobre, deuxième session 26-29 octobre. Marie-Astrid Périmoni, pouvez-vous nous redonner le numéro de téléphone ?
5: 01 48 58 66 07.

0: Première sonate pour clavier de Domenico Scarlatti par Mikhaïl Pletnev. 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
3: Je suis avec Marie-Astrid Périmonier et Alexis Rocamora pour parler de la formation des acteurs et des stages loisirs pour les vacances de la Toussaint à travers le cours Périmonier. Nadir, c'est votre moment, mais auparavant, vous aviez commencé à vous former et un prof vous a complètement castré.
4: Ah oui.
3: Expliquez-nous ça, parce que c'est très important sur le plan pédagogique.
4: Totalement. Donc, il y a quelques années, c'était presque 20 ans maintenant, j'avais commencé à prendre des cours de théâtre. Donc, c'était un cours professionnel qui était sur 3 ans. On était tout un petit groupe d'élèves. Vraiment, c'est une formation sur 3 ans.
3: Ne dites pas le nom du cours.
4: Non, je ne le dirai pas. Je ne dirai pas. Je crois même que ce cours n'existe plus à l'heure actuelle. Et à la fin de la dernière année, donc en fait, chaque fin d'année, on faisait un spectacle avec les scènes qu'on avait gardées, qu'on travaillait durant toute l'année. Et à la fin de la troisième année, ce professeur, que je ne citerai pas, m'a dit une phrase qui a juste été la plus horrible de toute ma vie. Il m'a dit « Si tu t'attends à ton talent pour vivre, tu vas crever de faim très vite ». Et je pense que ce genre de choses, même après 3 ans de cours, toutes les semaines, quand on dit ça à un jeune élève, je pense que c'est le truc le plus assassin qui existe. Donc en fait, je sais que c'est pas le cas au cours Périmonier, puisque j'ai eu des amis comédiens qui ont été élèves il y a quelques années. Il faut rester dans ces cours, dans l'humain et la bienveillance. S'il n'y a pas ces choses-là dans un cours de théâtre, c'est pas possible.
3: Parce que c'est une formation qui est quand même technique, dure, exigeante, mais on est à nu.
4: Totalement
3: fragile.
5: Et les comédiens, les jeunes artistes sont des personnes hypersensibles.
6: Ah oui, donc, c'est ça. Et puis on est jeune à ce moment-là.
5: Très jeune et dans des moments de vie où on traverse plein de choses. Donc il faut les accompagner avec un regard bienveillant et beaucoup de considération pour les jeunes personnes qu'ils
3: Bien
5: sont,
3: sûr.
5: Et surtout pas casser leur envie.
3: Et comprendre leur fragilité.
6: Puis souvent, c'est vraiment le rêve de notre vie. Enfin, moi, je me souviens mon arrivée en tant qu'élève en 2010 au cours Périmonier. J'arrivais de Lyon. Enfin, beaucoup, là, j'ai des élèves aussi qui viennent de toute la France. On quitte un peu nos racines, on quitte tout ça, on monte à Paris, comme on dit. Et c'est vrai qu'on est encore plus à nu, un artiste déjà est nu. Mais alors là, c'est vraiment, on est jeune, on est perdu dans ce Paris immense. Et on mise tout sur cette formation. On est donc effectivement un professeur qui manque de bienveillance. C'est terrible. Ça peut ruiner une carrière. Et,
3: oui. On a des professeurs castrateurs comme ça. Et puis il y a aussi des enseignants gourous. Et dans le théâtre, on en voit beaucoup. Qui deviennent des metteurs en scène, qui vraiment façonnent, d'abord fascinent et ensuite façonnent. Et il y a un travail sous emprise, précisément parce qu'il y a cette fragilité du comédien en général et du jeune comédien en particulier.
6: Mais oui.
3: Donc là, vous êtes très vigilant là-dessus.
5: Extrêmement vigilant, vraiment. Parce qu'il y a beaucoup de ces problématiques, on les entend beaucoup de la part d'élèves qui viennent d'autres écoles, parfois qui finissent par arriver chez nous et qui ont été un peu dégoûtés ou qui ont eu des mauvaises expériences. On en entend parler, heureusement, beaucoup aujourd'hui, puisque la parole se libère. Donc c'est vrai qu'on est extrêmement vigilant par rapport à tout ça, parce que c'est pas du tout notre rôle de casser. Et puis on n'est pas là pour dire si quelqu'un a du talent ou pas. La vie leur dira plus tard, et leur parcours, on n'est pas là pour dire si quelqu'un va réussir ou pas. On est là pour les accompagner, pour faire éclore des personnalités, s'intéresser à ce qu'ils sont eux vraiment à l'intérieur d'eux. Et leur donner les moyens d'y arriver et toutes les clés pour faire ce métier. Mais après, ça dépend de tellement d'autres facteurs.
3: Bien, avec nos oreilles bienveillantes, Nadir, c'est votre moment.
4: Oui. Alors aujourd'hui, Christophe, je vais rester tout ce qu'il y a de plus neutre. Je vais vous emmener pas très loin de nos locaux, au 216 boulevard Raspail, parce que je vais vous emmener du côté d'un théâtre qui a ouvert en mai dernier, le studio Raspail, dans le quartier de Montparnasse.
3: Formidable.
4: Voilà. Une salle à taille humaine et chaleureuse où la proximité entre les artistes et le public se ressent dès les premières minutes. Ici, la programmation joue totalement la carte de la diversité. Théâtre, musique classique, littérature, jazz, chansons et humour. On peut venir pour un artiste que l'on connaît déjà, pour un spectacle précis ou même tout simplement pour se laisser surprendre. Le studio Raspail a possédé une histoire assez singulière. À la fin des années 1920, c'est Elena Rubinstein qui imagine un espace consacré aux arts, installé dans un élégant ensemble art déco. Le lieu devient ensuite un cinéma d'art et d'essai, avant de connaître d'autres usages et de fermer pendant plusieurs années. C'était, si ma mémoire est bonne, la RATP, la SNCF qui s'en est servi pour des choses en interne. Ce n'était plus du tout un lieu culturel. Et aujourd'hui, il a retrouvé sa vocation culturelle et il ouvre une nouvelle page de son histoire. Et dès qu'on rentre dans ce théâtre, la mémoire se ressent. Le studio Raspail, ce n'est pas une salle impersonnelle, mais un lieu propice à l'échange, à la découverte et à la rencontre, avec son bar dès l'entrée sur la droite et son couloir emmenant jusqu'à la salle, jusqu'à là où tout se vit, justement. Côté programmation, il y a plusieurs rendez-vous à découvrir. Le 21 octobre prochain, vous pouvez trouver Isabelle Adjani qui fait la dernière représentation de ces Murmures de l'âme.
0: Carrément.
4: Oui. En ce moment, vous avez le comédien François Martouret qui interprète le livre de l'intranquillité de Fernando Pessoa. À partir du 5 novembre, vous avez la grande Christiana Reali qui présentera le Pansement Schubert d'après le récit de Claire Aubert qui l'accompagnera justement au violoncelle. En ce moment, vous avez le grand auteur Cliff Payet, un auteur de talent actuel qui propose son cas Émile Zola. Et pour les spécialistes, enfin les mélomanes, ceux qui préfèrent la musique au théâtre, vous avez François Moschietta, qui interprète son spectacle consacré à Mozart. C'est une proposition totalement vivante. Vous avez aussi côté jazz, excusez-moi pour les noms, hein. Vous avez Stokielo et Moses Rosenberg, Boyan Jazz ou encore Leila Martial. Côté humour et chansons, vous avez aussi Richard Gottener qui présente son spectacle où il ne chante pas ses chansons, il les interprète tel un comédien. Il y a vraiment une diversité absolument extraordinaire dans ce lieu. On peut y venir pour un texte ou une voix, un instrument, même un artiste, mais aussi juste par simple curiosité. On passe devant, on voit la programmation, on a envie d'y entrer tout de suite. Chaque présentation offre aux spectateurs une expérience différente, portée par la présence des artistes et l'énergie du public. C'est vraiment un tout petit bonbon. Ce que je disais à Christophe tout à l'heure, il fait un peu penser au niveau de la salle et au niveau du côté intime à la petite salle du studio des Champs-Élysées au premier étage. Alors, si vous aimez le théâtre, le jazz, la musique classique, la littérature, l'humour et même la chanson, retenez cette adresse, Studio Raspail, 216 boulevard Raspail dans le 14e. Pour découvrir les spectacles, même pour réserver vos places, tout simplement studioraspail.com. Une adresse parisienne où la culture se partage au plus près des artistes dans un cadre intime propice à l'écoute et à l'émotion.
3: Oui, c'est toujours important l'ouverture d'une nouvelle salle ou la réouverture d'une salle. Et je trouve que les salles de quartier, c'est très, très important. C'est-à-dire ne pas se concentrer uniquement sur les grands boulevards, mais il y a des salles... ici, on a plein.
6: C'est une magnifique salle en plus.
4: Hein. Oui, et quand j'ai revu cette salle, justement, quand on parle de salle de quartier, ça me fait penser au théâtre de Passy, au théâtre du Ranelagh.
6: Exactement.
4: Donc, voilà, vraiment des salles de proximité, c'est vraiment son public. Et là, il a un public totalement varié.
3: Et nous parlerons prochainement du théâtre Récamier, qui réouvre en effet. Alors, Marie-Astrid Périmoni, à la fin de la troisième année, au deuxième trimestre, il y a un entretien individuel avec la directrice de l'école, qui permet d'échanger avec bienveillance sur le parcours de chaque élève et de répondre à leurs interrogations pour la suite de leur parcours artistique. Création d'une compagnie, projet, recommandations, etc. C'est un moment d'adieu, j'imagine, assez émouvant parce que vous avez suivi pendant 3 ans. Quels conseils reviennent le plus souvent ?
5: Je leur dis de travailler leur réseau, de ne pas attendre chez eux que le téléphone sonne,
3: oui.
5: D'être force de proposition, de toujours avoir un texte dans sa poche, un texte à lire, un texte à travailler. Un groupe d'amis, bon, évidemment, sont souvent d'anciens camarades de cours, puisque c'est là que commence sa première famille de théâtre. Et de créer des projets, voilà, l'idée qu'un agent va leur courir après pour leur donner du travail, c'est faux, ça n'existe pas, ça n'a jamais existé. En revanche, faire plein de choses, être vraiment toujours dans la disponibilité du travail, sympathique aussi avec les gens avec lesquels on travaille, ponctuel, à l'heure, voilà, tout ça, ça joue et tout sert dans ce métier. C'est un métier de l'humain où toutes les rencontres peuvent servir un jour et c'est ça qui est le plus fort, je pense, pour tenir aussi. Et ce que l'autre chose que je leur dis, et c'est quelque chose que je leur dis dès la première année, c'est de décrire dans un petit carnet les raisons les plus fortes qui leur voilà, quelles sont les raisons impérieuses pour eux de faire ce métier, quelles sont vraiment les raisons pour lesquelles ils ont envie d'être sur scène et d'être comédien. Et je leur dis, voilà, et quand vous avez des périodes de doute où ça ne va pas, ou des périodes de creux, etc., revenez à ce petit carnet, lisez tout ça, et ces raisons doivent être là, quoi qu'il se passe dans votre vie.
3: Donc on n'a pas besoin de transmettre son CV sur le lieu de tournage comme Isabelle Huppert dans Ni vu ni connu et pour être sûr que quelqu'un va appeler
5: si,
3: au dernier
5: moment. Il faut toujours avoir un bon CV sur place, sur le coude, bien sûr.
3: C'est la fin de cette émission. Malheureusement, on entend le générique qui arrive.
4: Non, j'entends rien du tout.
3: J'entends rien. Il y a encore plein de choses à vous dire.
4: Juste dire que l'idée du carnet était une très bonne idée, tout simplement.
3: Merci infiniment, Marie-Astrid Périmoni, Alexis Rocamora. On peut vous joindre à deux pas de la station Porte de Montreuil pour venir vous voir et aussi applaudir vos élèves. Merci Nadir, merci à Jean-Paul Lérine pour la réalisation, Thierry Stenner, François Dieudonné, Philippe Malpeche, Camille Meyer pour la réussite technique de notre moment. Merci Catherine Ségouffin pour l'aide précise de la préparation de cette émission. Demain mardi, je serai avec Serge Joncourt pour son beau roman Histoire d'amour publié chez Albin Michel. Mais ce sera demain. D'ici là, soyez heureux, c'est urgent. Simon, vous reprenez les manettes ?
0: Allez, c'est parti.
3: Et à demain.
0: Christophe, dans 20 minutes, le portrait du jour. Jean-Charles Crahen, après 7 ans d'un travail colossal, il publie le roman de Jésus aux éditions Glénat. Il nous fait découvrir l'homme derrière le mythe, une fresque magistrale revisitant la vie d'un homme qui marqua l'humanité.

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1: il est 3h. 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
2: Résonance, une émission 100% radio sur RCF Notre-Dame en partenariat avec le quotidien La Croix. On est à l'écoute du bruit du monde et des battements de cœur, des sons, des mots, des langues et des histoires. Aujourd'hui avec la voix de mon invité, refrain et musique en résonance. C'est l'un des chanteurs les plus attentifs au texte, à la langue, à l'humour. Il nous entraîne au fil de ses chansons dans un monde étrange, peuplé d'animaux, recueille les confidences d'un personnage qui lui ressemble, tout particulièrement dans son dernier livre, Comme on quitte un imperméable, un roman qui devient spectacle à Paris d'abord et puis dans toute la France. Bonjour Thomas Fersen.
3: Bonjour.
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2: Merci d'être avec nous sur RCF Notre-Dame. On a plein de sujets à aborder, Thomas Fersen. Votre dernier livre d'abord, Comme on quitte un imperméable, c'est paru au Seuil. Votre prochaine tournée, je le disais en préambule, on va commencer par suivre votre héros en route pour le Mexique. D'où vient cette histoire que vous racontez dans justement ce livre « Comme on quitte un imperméable ».
3: C'est une histoire qui m'est arrivée à moi-même. Mais bon, dans le livre, évidemment, elle est romancée, elle est racontée dans le but de parler des rites de passage et de la transformation d'un personnage qui est expédié là-bas par son père, lassé de le voir ne rien faire sur le canapé familial. Et voilà, c'était l'objectif de raconter cette trajectoire, cette confrontation avec la mort, avec des rencontres hasardeuses, des personnages douteux, avec un personnage qui fait des expériences mystiques aussi sur place, qui essaye la gastronomie locale parfois à ses dépens, qui croise des animaux de grande taille comparé à ces mêmes animaux dans son pays, je pense aux araignées, qui fait un voyage en pays communiste par hasard, uniquement parce que c'est un pays qui est à proximité d'une région où il se trouve au Mexique, c'est-à-dire le Yucatan. Et puis, il fait tout un tas d'expériences, y compris celle amoureuse, qui vont le transformer, il en est conscient. Mais par contre, à son retour, ses parents n'ont pas du tout conscience. Ils le considèrent toujours comme celui le même qui est parti quelques semaines auparavant. Et pour lui, c'est un grand problème de ne pas être considéré. Donc il va s'inventer un double qui marchera avec lui dans son existence et qui sera un peu celui qu'il veut être dans la vie.
2: En tout cas, l'image qu'il veut donner. Mais on ne peut pas dire que c'est un aventurier ni un baroudeur. C'est quand même, il part à l'inconnu et oui, un grand naïf.
3: C'est l'anti-baroudeur, même si à un moment il a le fantasme d'en être un. Mais c'est. Il ne sait rien du Mexique quand il part. Il n'avait même pas envie d'y aller et puis il ne parle pas espagnol. Donc il est complètement livré au hasard. Et évidemment, il va commencer par vivre des expériences difficiles et douteuses, quoi. Bon, et petit à petit, il va prendre conscience de lui-même et il va apprendre à vivre en dehors du cocon familial, puisque c'est évidemment, il a été couvé par sa mère, son père, protégé, surprotégé, et d'ailleurs, a priori, son père l'a envoyé là-bas pour qu'il se frotte un peu à l'existence. Il part aussi à la faveur d'un licenciement, je le raconte au début, c'est-à-dire c'est un garçon qui n'a pas beaucoup d'ambition, il avait un mi-temps de câbleur dans une PME, et la PME fait faillite. Peut-être que c'est quelque chose que je raconterai dans un autre livre. Et donc, à la faveur de son indemnité de licenciement économique, il part avec ce petit pécule.
2: Plus ou moins volontairement, vous l'avez dit, hein, c'est un peu un coup de pied au cul qui fait qu'il se met en route.
3: Oui, il est sans volonté, sans ambition, il est perdu parce qu'il ne trouve pas sa place socialement, ses rêves se brisent. C'est un moment difficile d'une façon générale pour les adolescents, ce passage à l'âge adulte, d'autant que dans notre culture, il n'est pas très net. La preuve d'ailleurs, c'est que quand il rentre, lui, il a l'impression d'avoir fait ses preuves, voilà, mais ses parents le regardent toujours comme un adolescent paresseux et incapable. Quoi.
2: Mmh. En tout cas, il y a des expériences que vous racontez dans votre livre, c'est truculent. Quand ils se retrouvent dans le bus, par exemple, au milieu des paysans, chacun aussi doit se... Va planquer un peu son trésor pour pas se faire dépouiller parce qu'il y a des bandits sur la route.
3: Oui, oui.
2: C'est le Far West.
3: Oui, il y a des régions du Mexique où effectivement il y a des détrousseurs, des bandits de grand chemin qui dévalisent les voyageurs sur les routes. Ça existait déjà à l'époque de mon voyage en 86, bien sûr. Et puis ça existe toujours. On en entend parler souvent. Il y a des régions dangereuses. Donc ça commence comme ça en fait. Enfin, il commence par raconter ce trajet qu'il fait dans la Sierra de la Madre dans le Chiapas.
2: Ouais. Et après, il s'imagine aussi que il va rencontrer l'amour. Et là, il se rend compte que la jeune fille qu'il a pu rencontrer, elle n'était pas très désintéressée pour autant.
3: Non, c'est de l'amour tarifé. Mais lui, il a cru à un amour spontané. Il est
2: véritablement émouvant, attendrissant.
3: Oui, il est naïf. Il est de bonne foi, en fait.
2: Direction Acapulco. Là encore, la découverte de l'iguane.
3: Oui, bah c'est ça. Il rencontre des animaux qu'il ne connaît pas, en plus qu'on mange dans cette région. Et là, il fait un lien avec ce que certains appellent la conscience reptilienne qui est en chacun de nous, et la bête qu'il faut maîtriser. Quoi.
2: Bon, en tout cas, il cherche non pas à fuir, mais en tout cas à se protéger. Quand il dit, par exemple, je ne sais pas si c'est vous ou si c'est lui, puisque c'est un peu votre double, vous l'avez dit, quand l'amour est trop fort, je fais le mort.
3: Oui.
2: Expliquez-nous.
3: Ben, c'est-à-dire que c'est une émotion tellement forte que telle la musaraigne devant le chat, il fait semblant d'être mort et en fait il laisse passer la personne qui lui a inspiré ses sentiments et parce que c'est trop fort pour lui. Donc il est paralysé, il est tétanisé, il attend que ça s'arrête. Quoi. C'est une telle souffrance d'être envahi d'un amour aussi puissant qu'il fait le mort.
2: Finalement, peut-être que ce voyage, c'est aussi une certaine fuite.
3: C'est une fuite, absolument. C'est un personnage qui réagit toujours par la fuite dans la vie. Une fuite qui pour lui, est salutaire. Il n'a pas le choix. Et après, on peut se questionner sur cette histoire de la fuite, mais je pense que c'est un réflexe profondément humain et parfois plus ou moins conscient d'essayer de contourner les problèmes plutôt que de se les prendre de face. Par exemple, si on doit grimper une montagne, on va essayer de prendre le faire par un chemin sinueux, mais pas d'aplomb, parce qu'on tomberait, enfin, moi, d'être alpiniste, quoi, mais donc on essaye de trouver une solution, une voie pour aller à son but. Donc c'est pas la fuite, mais enfin, c'est une façon de contourner les problèmes. Contourner l'obstacle, et puis fuir quand c'est nécessaire, oui.
2: Il fait penser, par moments, au pied nickelé. J'ai envie de dire aussi à Gaston Lagaffe, parce que vous avez failli incarner Gaston Lagaffe au cinéma.
3: Oui, j'ai fait sa voix. Enfin, c'était pour la télévision. J'avais enregistré quelques épisodes ça, il n'y a pas eu de suite.
2: Mais... mais vous avez de l'attachement pour ce personnage, le vôtre déjà, mais aussi tous ces Lagaffes qu'on peut croiser.
3: Bon, je pense que il existe un Lagaffe en chacun de nous. Je connais personne qui n'ait jamais fait une gaffe dans sa vie, une gaffe monumentale. Et on a tous cette faiblesse en nous, c'est ce qui rend, enfin c'est inhérent à l'humanité. Enfin, pour moi, c'est normal. C'est d'ailleurs ce qui rend ce personnage si populaire.
2: Oui, tout à fait. Attachant aussi.
3: Oui, attachant, absolument, oui. Bien sûr.
2: Il confond un moment une fée blonde avec un vieil homme de 90 ans, ridé comme une vieille pomme. Là, vous vous amusez aussi. C'est le regard que vous portez sur tous ces gens que vous avez croisés dans votre jeunesse.
3: Il a des hallucinations parce qu'il est malade. Alors et puis, il est lui-même victime de ses propres fantasmes et illusions. Il voit, comme il le dit, il voit ce qu'il veut voir, quoi. Et il tient ça pour argent comptant, sauf que parfois, évidemment, la vie lui apporte des démentis radicaux, cruels. Là, en l'occurrence, il est très malade parce qu'il a mangé quelque chose qui l'a intoxiqué. Et il pense qu'il va mourir au pied d'un palmier. Finalement, il accepte son sort. Mais il a quand même peur des araignées qui viendrait lui manger les yeux avant qu'il soit mort. Enfin bon. Et puis, il croit voir venir une infirmière qui va le soigner. En fait, c'est un chaman. Un chaman qui le frotte avec un œuf pour le soigner.
2: Ouais. Alors, il se réfugie aussi avec les animaux, puisqu'à un moment, vous écrivez, pour passer au Guatemala, sur un mulet, en compagnie d'un animal, je ressens de l'exaltation et je vais mieux quand j'allais mal.
3: Oui, je pense que la nature console de tout. C'est pas moi qui l'ai dit, je me souviens plus. Je ne sais plus quel écrivain. Mais en tout cas, c'est quelque chose que je tiens comme un adage personnel. Enfin, je l'éprouve dans ma vie et mon personnage a ceci de commun avec moi. Effectivement, que la nature me console.
2: Il y a beaucoup d'animaux toujours dans vos écrits, dans vos chansons aussi.
3: Oui,
2: des abeilles, un perroquet.
3: Ben pour cette raison probablement. Et puis j'aime cette imagerie, l'imagerie des animaux. Alors j'en manipule. Je suis quelqu'un qui raconte des histoires en manipulant des imageries. Il y a celle-ci, donc. Ouais. Mais évidemment, il y a celle des accessoires, parapluies, chaussures, chapeaux, costumes. Il y a l'imagerie de la mort qui revient souvent. Il y a la gastronomie qui est toujours présente dans mes chansons et dans mes histoires. Et puis, bien entendu, les prénoms, le fait de baptiser, de donner des noms aux choses et aux gens et aux des surnoms. Tout ça, ce sont des imageries qui font partie de ma panoplie de narrateurs.
2: Oui. Une langue que vous inventez un peu, d'une certaine manière.
3: Bon, c'est ma langue. Je pense que j'ai quand même une façon d'écrire qui est très classique. Je suis à la fois... Mais je pense que raconter ces histoires un peu de désordre nécessite une langue classique. Quoi. On ne peut pas faire du désordre.
2: On va y
3: venir
2: parce qu'effectivement, vous écrivez aussi en vers. On va y venir.
3: Oui, en octosyllabes.
2: C'est simplement ce que vous disiez. Là, aujourd'hui, vous avez un chapeau en face de moi.
3: Oui, j'ai un chapeau.
2: Voilà, dans le livre, c'est une casquette qui est indispensable, qu'il faut absolument garder.
3: Oui, parce qu'il a investi son affectif dans cet objet. Et donc, pour lui, c'est important. C'est un réflexe profondément humain aussi de s'attacher aux objets qu'on transporte avec soi quand on est déraciné ou en voyage ou en exil même. On s'attache à des petits objets désuets parce que finalement, ils contiennent notre monde intérieur. Enfin, c'est important, je crois.
2: Et là, il passe, Thomas Fersen, il passe du Mexique, puis du Honduras, et jusqu'à Cuba, où là, on a l'impression que dans les bras d'Amaryllis, il va trouver le bonheur.
3: Oui, il tombe très amoureux d'une jeune Cubaine qu'il rencontre sur l'île de Cuba. Et d'abord, il a une expérience très difficile avec Cuba parce que il est maltraité par l'administration quand il arrive, ne sachant rien de ce pays.
2: Là encore, c'est un grand naïf.
3: C'est un grand naïf, mais il raconte ce qu'il voit. Et ce qui est toujours intéressant quand l'œil d'un naïf décrit sa vision du monde, parce que elle est pure d'une certaine façon. Et sa vision. Et donc, voilà, il finit par arriver à Varadero au moyen d'un taxi collectif parce qu'au départ, il devait prendre un autocar, mais il ne comprend pas l'espagnol. Donc, il reste très longtemps comme ça dans la gare.
2: À attendre.
3: À attendre. Finalement, il part comme ça dans un taxi clandestin, puisque l'entreprise à l'époque privée n'existait pas à Cuba, mais enfin, elle était.
2: On trouve toujours.
3: Un peu tolérée, peut-être. En tout cas, il part en taxi collectif. Il arrive à Varadero et là il rencontre donc cette Cubaine qui l'invite chez ses cousins. Ils habitent une tour au milieu d'un no man's land. Enfin bon, je décris quelque chose de Cuba que j'ai connu moi-même, mais dont on ne parle pas quand on parle de Cuba en général. Enfin, du moins, c'est pas le Cuba touristique qu'on connaît. Et puis elle lui fait voilà, il tombe très amoureux de ces gens parce qu'ils ont une grande dignité, parce qu'ils sont cultivés, ils sont parfois bilingues, trilingues. Enfin, c'est quelque chose qui n'existait pas dans la région qu'il avait fréquenté. Et donc, il repart forcé parce qu'il a un billet aller-retour. Et puis, et là, il retombe dans ses travers d'errance, d'oisiveté négative. Donc,
2: très compliqué pour lui.
3: C'est compliqué pour lui. Il est démoralisé par la dépression qui suit, enfin qui accompagne une séparation, quoi, bien sûr, parce que c'est bien la définition de la dépression, c'est qu'il y a un trou qui se crée et là on tombe dedans.
2: Et puis retour à la case départ, hein. Pour mes parents, je suis le même, leur opinion a la peau dure. On continue d'en discuter dans quelques instants.
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2: Thomas Fersen, j'ai envie de dresser votre portrait radiophonique révélation aux Victoires de la Musique en 1994 avec le Bal des Oiseaux. Vous avez à l'époque une tignasse ébouriffée qui a un peu blanchi et raccourci sans doute.
3: Oui, qui s'est clairsemé, oui.
2: Et vous êtes volontiers coiffé d'un couvre-chef, on l'a dit tout à l'heure, ses casquettes ou chapeaux. On entend votre voix éraillée, reconnaissable et distinguée. Vous avez été distingué par l'Académie française qui vous a remis la grande médaille de la chanson française. C'était en 2018 pour l'ensemble de votre œuvre. Heureusement, celle-ci n'était pas achevée. Vous continuez quand même d'écrire. Cela fait quoi de cette reconnaissance des immortels ?
3: Ça fait très plaisir, je ne le cacherai pas. Parce que vous savez, quand on écrit, quand on travaille, on vit en compagnie de personnages imaginaires. Parfois d'écrivains morts, on pense à eux. Et puis aussi des vivants, on a en soi quand même l'espérance de trouver un destinataire à ses écrits. Alors quand les académiciens ont choisi de me distinguer, ça m'a vraiment beaucoup touché. D'autant que je suis un autodidacte, je n'ai pas fait d'études de lettres, je suis un imprégné de la littérature, mais un amoureux de la littérature et de la langue. Ça m'a vraiment beaucoup, beaucoup fait plaisir, oui.
2: On a parlé beaucoup de votre livre Comme on quitte un imperméable, mais voilà que Comme on quitte un imperméable, c'est aussi un spectacle.
3: Oui.
2: Et il faudrait qu'on en parle. Alors, un texte mis en scène par Samuel Achache, un spectacle musical ou un concert théâtral ?
3: On en a parlé avec Samuel justement. En fait, ce qu'on a choisi pour finir, c'est théâtre et musique.
2: Théâtre et musique, voilà. Les deux se coordonnent. On va écouter un petit morceau de votre bande-annonce. Je vais y arriver.
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1: Et voilà, ça c'est pour annoncer le spectacle. Alors toutes les dates, hein, il faut les retrouver sur votre site. Vous allez commencer à Scala à Paris, plusieurs représentations et un petit peu partout en France. Vous allez tourner, je ne sais pas combien de représentations vous avez déjà au compteur.
2: On a créé le spectacle à Avignon cet été.
1: Oui, vous allez m'en parler.
2: Et puis là, la semaine prochaine, je ne sais pas si je peux le dire, mais nous serons donc à Scala à partir du 7 octobre.
1: Bien sûr.
2: Et la semaine suivante aussi.
1: Et après un peu partout en France.
2: Et après un peu partout en France, oui.
1: Voilà. Pour ce grand spectacle et musique, c'est ça ? Non, théâtre et musique.
2: Théâtre et musique, bah oui, parce qu'en fait, c'est du théâtre dans la mesure où j'ai fait une adaptation pour le théâtre de mon roman, qui est écrit en octosyllabes, donc qui est déjà prédisposé à être dit sur mmh. un plateau de théâtre. Incarné et musique parce que je suis chanteur et donc je ne veux pas renier
1: ça.
2: Non plus ma carrière de chanteur donc ce texte est accompagné de chansons de mon répertoire chantées ou non, les musiques sont là, parfois j'en chante un petit morceau qui vient se mettre dans la narration de façon cohérente évidemment et fluide et puis il y a aussi des parties du texte que j'ai mises en chansons. D'ailleurs, on en a entendu un petit extrait ici sur la Bel Air couleur pelouse, qui est un modèle de voiture des années 50 que les Américains ont abandonné au moment

0: reporter,
1: oui,
0: tout à l'heure.
1: Je jubilais à l'idée de dire ce texte sur, à un public. Oui.
0: Mm-hmm. Des échos d'Avignon, puisque effectivement vous avez inauguré ce spectacle.
1: À Avignon, nous l'avons créé à Avignon. Et oui, bah, ça s'est très bien passé. Donc du coup, on a... Le spectacle a attiré de plus en plus de monde au fil des jours, donc on était contents de ce résultat. Et puis voilà, bah on va voir surtout, parce que c'est la saison prochaine dont on se rendra compte si les programmateurs venus auront choisi de nous faire passer dans leur salle.
0: Si vous êtes invité, et ça, moi, je n'en doute pas. Ce texte, comme on quitte un imperméable, j'y reviens, il va être publié, il va sortir le 6 novembre dans une version versifiée. Alors expliquez-moi, parce qu'il y a déjà une forme de poésie dans le texte.
1: Il est déjà en vers, mais pour tout vous raconter, quand j'écris, j'écris en quatrain, c'est-à-dire donc en octosyllabes, les vers sont des octosyllabes, et je les présente en quatrain. Donc avec des rimes, en général ABAB, mais parfois, selon la nécessité du récit ou des rimes possibles, ça peut être ABBA. Bon. Et donc, une fois ce travail fait, d'un commun accord avec l'éditeur, je couche les vers comme si c'était de la prose. Mais ce sont toujours des vers. Alors on ne s'en rend pas compte, on rentre dedans, et au bout d'un moment, ça commence à venir à l'esprit.
0: Il y a une petite musique.
1: Il y a une musique qui s'est installée, et puis il y a certaines rimes qui, je pense, doivent alerter le lecteur, et là, il voit.
0: Parce que là, vous jouez aussi avec les mots. Vous êtes un petit peu contraint d'aller chercher parfois des mots un peu surprenants.
1: À cause des vers, de la contrainte de la métrique et des rimes. Effectivement, je suis obligé d'ailleurs, ça a une grosse influence sur ma syntaxe, sur ma façon de construire les phrases. Parfois, je suis obligé d'inverser les mots. Alors, ça peut paraître un peu étrange, mais je tiens vraiment à ce cadre-là. Parce que dans le vers, il y a aussi l'esprit de mon personnage. Il est contenu dans sa façon de s'exprimer.
0: Et c'est pour ça que vous vous imposez cette contrainte, parce que là, ça aurait été plus facile d'écrire au fil de l'eau.
1: Eh bien, plus facile, pas pour moi, parce que ça, je m'accroche à cette maille pour ne pas me perdre. Vous voyez, c'est un filet, c'est une structure à laquelle je me retiens pour ne pas m'égarer, me perdre complètement. Comme je disais tout à l'heure, j'ai besoin de cet ordre-là pour construire le désordre de mon personnage, pour le faire sentir, pour le mettre en contraste. Et si je faisais du désordre sur du vers libre, ça se sentirait beaucoup moins. Et puis je tiens aussi à ce côté très classique de mon personnage, ne serait-ce que pour le déstructurer, pour jouer de ça, quoi.
0: Ah oui. Ouais. Dans cette enveloppe classique, tout peut se passer.
1: Oui, voilà, c'est une base commune, disons aussi. Je tiens aussi à ça. Il a quelque chose de très commun au départ, et d'une existence tout à fait commune. Il a une existence propre, il la transforme en existence personnelle. Et on fait tous, je pense, ce genre de... Enfin, je pense que c'est la plupart d'entre nous... j'imagine, je ne vais pas parler pour les autres.
0: En tout cas, il y a bien un imperméable dans cette histoire. Il y a aussi un grand parapluie noir, mais ça, c'était dans La Chauve-Souris, en 1999, si vous voulez bien, on va écouter quelques morceaux.

0: On écoutait donc La Chauve-souris, une chanson de Thomas Fersen qui était sortie en 1904.
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1: Thomas Fersen, on aurait pu commencer notre échange par votre précédent roman, Dieu sur Terre, qui est paru à l'Iconoclaste en 2023. C'est un peu l'enfance et l'adolescence de votre héros du Mexique.
2: Oui, Dieu sur Terre, c'est le frère du personnage, le frère imaginaire de mon personnage. Mon frère, c'est Dieu sur Terre. À la maison, mon frère, c'est Dieu sur Terre. Et c'était l'enfance parce que j'avais entrepris d'écrire la biographie de mon personnage de chanson pour relier des textes que je disais sur scène, déjà des monologues en octosyllabes. Et j'ai échoué dans la liaison entre ces textes. Mais par contre, comme j'ai l'expérience d'écrire la vie romancée de mon personnage de chanson était jubilatoire. J'ai commencé comme ça, surtout parce que j'ai eu l'idée d'écrire ce premier livre comme une grande chanson.
1: C'est-à-dire... Là encore, versifié.
2: Voilà, versifié. C'est-à-dire, j'ai longtemps buté sur la question du style pour me lancer dans une expérience romanesque. Quand j'ai eu l'idée d'écrire finalement dans le style que je connaissais le mieux, c'est-à-dire la chanson, je me suis dit, tu n'as qu'à écrire une grande chanson qui sera un roman. Voilà, et ce sera singulier comme objet, mais en tout cas, ça sera tout à fait dans la continuité de ce que tu fais, de ce que les gens connaissent de toi. Et je voulais pas non plus créer une rupture dans ma trajectoire d'auteur-compositeur de chansons. Je voulais que les gens se retrouvent mon personnage, étant conscient que le public qui s'intéresse à mon travail.
1: Aller faire le lien.
2: Retrouver ouais. cette façon de s'exprimer. Et donc, je me suis lancé et dans cette entreprise. C'était au moment du Covid. J'avais beaucoup de temps devant moi. Et le travail sauve de tout. Du coup, pour moi, c'est une époque, un moment où je me suis beaucoup amusé grâce à ce travail. Et alors, évidemment, en tant que première expérience, il contient des erreurs.
1: Ah bon.
2: Que j'ai essayé de rectifier pour le deuxième, pour donc comment on quitte un imperméable, notamment dans le passage de l'oralité où je me trouvais vers l'écrit, j'ai oublié une chose, c'est que en poésie classique, on prononce, il n'y a pas de muet et on ne fait pas d'élision. Or, j'avais donc présenté ce premier roman Quatrain. Et mon copain Daniel Pénac me reprenait toujours en me disant « Mais Thomas, tes octosyllabes, ça va pas du tout. Là, il y en a un qui fait 9 pieds, celui-là en fait 11. »
1: C'est Daniel Pénac le prof, quoi.
2: Oui, il est à côté très pédagogue. Et donc, j'ai fini par avoir trouvé cette astuce de mettre les vers, comme je l'ai dit tout à l'heure, en prose, des couchers, quoi, simplement les mettre les uns à la suite des autres pour qu'on ne voit plus que les quatrains et qu'on me passe l'éponge sur ce problème que je n'arrivais pas à résoudre parce que pour moi le personnage ne pouvait que s'exprimer en faisant des élisions et sans dire le muet. Il était impossible que mon personnage dise un chausse-pied. Il disait un chausse-pied comme tout le monde dans la rue, quoi, comme nous tous dans le langage commun. Et bien qu'il ait choisi de s'exprimer dans son journal de bord en octosyllabes, puisque c'est le principe de mon écriture, et pourquoi il fait ça, c'est que il est subjugué à l'école primaire par un garçon qui monte sur une table et chante une chanson de corps de garde. Et il perçoit à travers cette chanson la liberté qui pourrait être la sienne et à laquelle il n'avait pas pensé concernant l'écrit, puisqu'on le juge sur des romans, sur des dictées. Donc pour lui, le langage n'était pas un espace de liberté. Et pourtant, il se rend compte qu'il est extrêmement sensible au langage, puisque cette chanson insolente le touche profondément, désobéissante plutôt. Et donc, il décide de se mettre à écrire son journal en vers, de chansons de corps de garde, mais sans les cochonneries nécessairement, mais en tout cas de cette forme percutante, simple, qui est une forme plus que millénaire, puisque l'octosyllabe est antérieur à l'alexandrin, à décrire son entourage, les gens de sa famille, des personnages de la cité où il habite, etc.
1: Et puis ce Dieu sur Terre, alors ici à RCF Notre-Dame, on se dit Dieu sur Terre, c'est formidable. Mais non, il faut se méfier, parce que là, celui-là, il n'est pas très sympathique.
2: Il l'admire, en fait. C'est celui qu'il aimerait être.
1: C'est son grand frère.
2: C'est pour lui, dans la famille, c'est le préféré des parents. Il séduit les filles. Tout est facile. Il est plus grand, plus fort, etc. Et en fait, il n'existe pas.
1: Il est là pour prendre les coups.
2: Mais c'est-à-dire qu'on a tous en nous un double qu'on essaye d'atteindre. Je crois. Et ben c'est ça, ce frère. Et il en a ras-le-bol souvent, parce que il a bien le sentiment profond qu'il n'y arrivera jamais à l'atteindre. Donc petit à petit, ce personnage va finir par disparaître de son existence dans le premier roman, au fur et à mesure que les années passent, qu'il vit les expériences de l'adolescence. Il fait son service militaire. Déjà, au moment du service militaire, il n'en parle plus du tout du frère. Le frère a disparu, on s'en est rendu compte sans vraiment s'en rendre compte, parce qu'il en parle de moins en moins, il disparaît, il revient que à la fin, où il l'invoque, ce frère qui ne vient pas.
1: Mais il faut dire, c'est d'une famille ordinaire et en même temps un peu particulière. Il y a la mère hyper protectrice, le père un peu tatillon aux baffes généreuses, la sœur aussi qui s'en mêle.
2: Oui.
1: Vous jouez de ça, de ces relations dans un cercle familial.
2: Oui, je raconte la vie de cette famille-là. Oui, elle est romancée. Il a pillé, mon personnage pille allègrement déjà dans mes chansons et puis de ma biographie, c'est bien naturel. Mais ce n'est pas mon existence, fondamentalement. Je n'ai pas du tout respecté ni les lieux, ni la chronologie, ni les personnages. J'en ai rajouté un dans ma famille. Bon, voilà, c'est une interprétation de mon existence.
1: Dans lequel, d'ailleurs, plusieurs familles, de nombreuses familles pourront se reconnaître.
2: Oui, sans doute.
1: Notamment, comme on peut se reconnaître aussi, c'était en 2008, votre chanson « Ce qu'il me dit ». Dans la vie, il faut un bagage afin de pouvoir travailler, c'est ce que dit la chanson qu'on écoute.

0: Ce qu'il m'a dit, Thomas Fersen, c'était en 2008. Il y a une forme de poésie dans cette famille aussi. Hein. Je reprends quelques citations simplement. Tu n'as pas mieux à faire qu'à regarder par la fenêtre. Ben, c'est la chose que je préfère, répond votre personnage.
1: Oui.
0: Il y a un regard poétique sur le monde qui existe.
1: Fondamentalement, je suis un contemplatif.
0: Voilà, ça aussi, hein, c'est le père qui dit encore une fois, il pense que je suis, non, c'est le fils qui dit, il pense que je suis paresseux, en fait, je suis un contemplatif.
1: Voilà, donc en fait, un poète, ça travaille tout le temps.
0: Ça veut dire que dans cette contemplation, il y a une urgence, en tout cas, un désir qui surgit pour passer à l'écrit.
1: C'est-à-dire que... La création est un état délicieux. Et en tout cas, pour ce qui me concerne, j'ai toujours hâte d'y aller.
0: Mmh.
1: Ce n'est pas du tout, j'ai pas du tout d'angoisse de la page blanche. J'ai jamais connu ça. Parce que j'y vais avec évidemment au départ une petite idée derrière la tête. Et que je vais développer. Et ce moment de création, c'est une façon d'échapper à l'espace et au temps. Puisque je ne sais plus, je perds la notion du temps. Je ne sais plus où je suis, puisque je suis dans ma pensée. Et d'une certaine façon, c'est échapper à la mort.
0: La mort, c'est une question qui revient.
1: La mort, c'est le temps et l'espace.
0: Mmh.
1: Et là, on n'est plus dedans. On n'est plus... Quand on est dans la création, on échappe. On échappe à ces deux dimensions. Mmh. Et ça, c'est jubilatoire.
0: Ça permet de dépasser la difficulté, les complications, les contraintes.
1: Oui.
0: Je relis simplement, vous avez écrit, cette fois-ci, je crois que c'était dans Dieu sur Terre, le musicien est mal chauffé, il boit du jus de chaussette, la musique fait rarement recette, et en général, il en bave.
1: Oui, je disais ça parce que je me moquais je faisais un tableau comme ça amusant des musiciens et que en fait sa seule motivation c'était pas d'avoir l'air mal nourri mais c'était que ça plaisait aux filles, voilà.
0: Alors là aussi, c'est vrai que dans le livre Dieu sur Terre, Sabine, Isabelle, Hélène, Joël, ils tombent amoureux,
1: oui,
0: très souvent.
1: Dans Dieu sur Terre, c'est une de ses grandes préoccupations. Il connaît la grande catastrophe, ouais, de l'adolescence. Et là, effectivement, c'est une de ses grandes préoccupations dans Dieu sur Terre. Il s'est un petit peu quand même calmé dans Comme on quitte un imperméable. Enfin, c'est toujours là quand même.
0: Parce que l'amour, c'est aussi la réponse face à la mort dont vous parlez.
1: Non, je pense qu'il a besoin de tendresse, ce garçon. Parce que sa mère l'a tellement choyé qu'évidemment, depuis qu'il est devenu adolescent, il est peut-être moins tentant pour les cajoleries. Bon, mm-hmm. Et il se retrouve un peu, il en a besoin, il a soif de ça, alors peut-être que c'est ça qui le pousse vers les jeunes filles, je sais pas.
0: Mm-hmm. C'est des choses que vous racontez aussi dans vos chansons, finalement. Quand vous écrivez, est-ce que vous savez déjà que ça va faire une chanson, que vous mettez de côté pour un roman ?
1: Oui, ça, je le sens. Alors, on parle de chansons, je dois quand même dire que depuis que j'ai commencé la rédaction du premier roman, c'est-à-dire en février 2020, en mars 2023, hein, c'était ça, ouais. Non, c'est avant ça,
0: non,
1: en mars 2020,
0: vous parlez, au moment du Covid. 19,
1: le livre est sorti en 23, j'ai confondu. Je n'ai plus écrit de chansons, j'en ai écrit une en maintenant bientôt 9 ans. Par hasard, parce que justement l'idée s'était imposée à moi, donc j'ai fait cette chanson là j'étais tout à l'écriture de ces grandes chansons que sont mes deux romans.
0: Comment vous trouvez la rime? J'ai envie simplement qu'on fasse un petit exercice. Je vais vous donner une première partie d'une phrase, et puis vous me dites avec quel mot ça peut rimer.
1: Je vais essayer.
0: Peut-être pas forcément tout l'octosyllabe, mais voilà. Je peux jouer sur ma guitare.
1: Guitare, c'est un mot difficile à faire rimer parce qu'il y a très peu de rimes riches en tar. Ouais.
0: Donc, une qui vous vient ou pas?
1: Bon, j'en ai fait, j'ai réussi à m'en sortir dans le
0: roman.
1: Alors,
0: oui, dans le roman, c'est « Et me faire oublier mes tares ».
1: Oui.
0: J'ai remanié mon planning.
1: Ah non, ça, c'était dans le premier roman, ça.
0: Oui.
1: Hein, c'est, il me semble.
0: Peut-être, oui.
1: Il y a un truc, oui, parce que...
0: j'ai remanié mon planning.
1: Oui.
0: Planning.
1: Non, mais en fait, dans le... Oui, je me souviens plus, parce que c'était...
0: Non, mais sans...
1: C'est longtemps,
0: sans...
1: En fait, je me souviens que le personnage, à ce moment-là, se fait disputer par sa petite amie et qu'il n'écoute... Il avait prévu de faire quelque chose dans sa journée, et plus il se fait plus l'engueulade dure, et plus il réduit son planning, tout ce qu'il avait prévu à faire, c'est-à-dire aller jouer au bowling...
0: Voilà, bowling, etc. Exactement. Je dis ça pour faire le mariole, un mot que vous travaillez un petit peu. Et papa... me prête sa bagnole, ouais. Voilà.
1: Mais je pense que ce ne sont pas mes meilleures rimes, ce que vous venez de dire. J'essaye d'avoir des rimes les plus riches possibles, parce que je...
0: C'était sans doute les plus taquines,
1: oui,
0: si j'ose
1: sans
0: dire.
1: Doute.
0: Voilà, on va poursuivre notre échange.
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1: On est à la radio, on est sur RCF Notre-Dame. Dans la cacophonie du monde, quels sont, quels bruits vous parlent, Thomas Fersen?
2: Alors j'aime beaucoup le son du piano dans une maison, dans ouais. une pièce. J'aime beaucoup le chant des oiseaux. Pas tous les oiseaux, mais les mésanges, par exemple. Voilà, ça c'est des sons qui me détendent.
1: Je trouve que vous avez aussi une attention, je passe à autre chose, vous avez une attention particulière aux pochettes des disques.
2: Oui, alors je disais à l'époque, il n'y avait pas beaucoup d'images de moi, donc quand il y en avait une, j'essayais de la soigner, la soigner surtout, mais la confier à un grand photographe. Mais ces visuels d'albums ont été conçus par ces photographes. J'ai absolument rien eu à dire, si ce n'est leur donner ma confiance absolue. Doineau pour le premier. Bon, c'était particulier parce que Robert Doineau était un ami de mon père. Donc voilà. Et après Mondino, il avait carte blanche absolue. Je n'avais rien à dire sur. C'est pas quelqu'un à qui on demande quelque chose. C'est un peintre, Mondino. Mm-hmm.
1: L'écriture, c'est pour vous un pilier depuis toutes ces années?
2: Oui, je me suis structuré autour de ça en fait. Et puis surtout, je me suis sauvé avec l'écriture d'ailleurs.
1: Sauvé dans quel sens? Sauver votre existence?
2: Oui, absolument.
1: Sauver la fuite?
2: Je me suis sauvé. C'est pour moi.
1: Vous avez survécu?
2: J'ai survécu, oui. Je me suis sauvé grâce à l'écriture et au langage. Je dois tout au langage. C'était pour moi une vocation antérieure à celle enfin un désir, un souhait, un goût qui était antérieur à celui d'être musicien. Ça a commencé, j'avais pas 10 ans. C'est l'histoire que je raconte sur le garçon sur la table, c'était en primaire. Et puis je lisais, alors aujourd'hui ça me paraît étrange, mais je me souviens avoir lu Les Thibauds de Roger Martin Dugard. Pour moi, j'avais pas 10 ans, alors peut-être que j'étais en 5e et que je confonds. Et ma première vocation a été de essayer d'écrire un roman à la suite de cette lecture, et qui était un mauvais pastiche, qui a tenu 15 pages, et qui a été une blessure pour moi, parce que c'était mauvais, je m'en rendais compte, et du coup, ça m'a fait la possibilité d'écrire des romans m'a tétanisé à cause de cet essai honteux.
1: Prématuré, peut-être.
2: Ouais.
1: L'auteur, donc, que vous admirez, le livre que vous auriez voulu écrire. Il y a Conrad, peut-être, déjà, sur lequel vous avez écrit.
2: C'est marrant, je suis en train de lire Lord Jim en ce moment. Mais non, je lis Conrad là, je ne connaissais pas. Enfin, je connaissais son nom, bien entendu, mais je n'avais jamais lu ses livres. Un livre que j'aurais aimé écrire. Les choses ne se présentent pas comme ça. En fait, il n'y a pas. Je pense que c'est. Je n'ai jamais essayé d'être un écrivain à sa place. Si par contre j'ai pu rêver d'être un chanteur à sa place, ça oui. Mais
1: vous savoir qui?
2: Ou David Bowie, ou quand j'étais très jeune, les Clash, Mais par contre, pour la littérature, j'ai jamais eu
1: l'ambition de prendre la place d'un autre.
2: Jamais.
1: Mais alors, qui?
2: J'avais envie d'écrire.
1: Quels sont vos livres de chevet?
2: Alors, il y a des livres qui m'ont, par contre, dont je pourrais dire qu'il y a eu un avant, un après. Le premier qui vient à l'esprit, c'est la recherche du temps perdu. Parce que je n'ai plus pu vivre de la même façon après la lecture de ce livre, dans la mesure où j'analysais tout, et j'ai toujours continué à tout analyser, un geste, et essayer de déterminer la psychologie qui est derrière un geste, ou un vêtement, ou une attitude, une phrase, un ton, une intention. Et voilà, ça par contre, mais il y a eu d'autres lectures qui m'ont marqué, qui ont aussi qui ont construit la personne que je suis devenu jusqu'à aujourd'hui. Emma Corlan, il y a eu Michel Tournier, il y a eu Marcel Aimé, il y a eu de la littérature étrangère, Garcia Marquez. j'ai lu Marcel Jouhandeau aussi, ben, parfois des écrivains un peu controversés, mais enfin, je... voilà. Et pas pour le, parce que la langue, ben, je le trouvais extraordinaire. Voilà, bon, j'en oublie évidemment, Jean Genet, bon...
1: C'est beaucoup d'écrivains.
2: Je suis un grand lecteur. Oui. Enfin, je le suis moins depuis que je suis écrivain, d'ailleurs. Je ne lisais plus du tout. Là, je commence à relire reprendre. Un peu.
1: Ouais, par peur d'influence ?
2: Exactement, parce que j'ai beaucoup d'empathie pour le style et l'écrivain, beaucoup plus que pour ses personnages. J'ai peur de sombrer dans le pastiche, comme pour Roger Martin Dugard quand j'étais enfant. C'était vraiment un traumatisme pour moi. Donc je fais très attention à ça. Je suis très jaloux de mon propre style et obligé du coup de me mettre à l'écart. Je ne peux pas lire, quoi. Alors, maintenant, j'ai un petit peu plus de... Je prends un peu d'assurance, peut-être, en tant qu'écrivain. Et j'ai pu lire un petit peu, quand même...
1: Par ailleurs. À part écrire et chanter, quelle est votre activité, votre passion, votre curiosité qui vous anime ?
2: Alors, j'aime le déplacement. J'aime bouger, mais la promenade, si vous préférez. Alors ça me berce dans une douce mélancolie. La mélancolie, c'est une maladie, mais au début, c'est agréable.
1: Alors, il faut rester au début. quel est peut-être le dernier émerveillement que vous avez pu vivre ?
2: Oh, la présence d'un animal, un oiseau. Cet été, on a vu quoi ? Oui, c'est ça, un animal. Après, un animal qui traverse le paysage devant moi. Ça, pour moi, c'est quelque chose de... C'est un émerveillement qui demeure enfantin, quoi.
1: Quelle est peut-être la dernière chose que vous avez ratée ? Je parle pas d'un train ou d'un avion, mais...
2: Non, je rate beaucoup.
1: D'accord.
2: Un plat. Alors, j'ai par exemple une très mauvaise notion des quantités. D'accord. C'est-à-dire que je dose à l'œil quand il faudrait doser au goût. Et donc, je fais n'importe quoi. Ou alors, je mets trop, je respecte pas les proportions. Voilà, du coup, ça me conduit à rater des plats.
1: Bon, donc il faut se méfier.
2: Oui, oui.
1: Justement, les plats, c'est quand même...
2: Table, oui.
1: Ça permet... la nourriture, elle est présente dans vos deux livres.
2: Absolument.
1: C'est quelque chose d'important, le repas, la convivialité peut-être ?
2: Je crois que c'est purement bestial.
1: Ah oui, ça tient à cette nature, nature humaine aussi, d'une certaine manière.
2: Oui, oui. D'ailleurs, je me prends... C'est-à-dire que j'aime le goût. J'ai un goût pour certaines choses, mais j'ai aussi le plaisir de me remplir.
1: C'est très, très naturel aussi. Voilà. On est sur RCF Notre-Dame. Vous n'avez pas loupé la question. Et Dieu dans tout ça, à qui, à quoi peut-on croire ?
2: Dieu est dehors.
1: Dieu est dehors.
2: Je l'ai dit dans mon premier roman.
1: Et s'il n'y avait qu'un seul mot à retenir, lequel pour le poète que vous êtes, Thomas Fersen ?
2: Liberté.
1: Liberté. Merci beaucoup de ce partage, de cette discussion. Merci Thomas Fersen. Concert donc à la Scala, c'est à Paris jusqu'au 16 octobre. Et puis vous allez être le 21 novembre à Marc-en-Barœul, le 28 janvier à Nantes, le 24 février à Bruxelles pour nos auditeurs belges. Je vous rappelle le titre de vos livres. Il y en a d'autres encore, hein, concert. Comme on quitte un imperméable, c'est aux éditions du Seuil. Et puis Dieu sur Terre, l'iconoclaste. Merci à Guillaume qui était à la réalisation Résonance. C'est fini pour aujourd'hui. On se retrouve la semaine prochaine.
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2: Mai 1974, le jour où le jazz rock latino a débarqué au pays du soleil levant. Santana, Lotus. 5 ans après son acte de naissance, le Santana Band a subi une véritable mutation, tant sur la forme que sur le fond. Du line-up qui a triomphé au célèbre festival de Woodstock, Carlos Santana n'a pratiquement gardé que son fidèle batteur Michael Scrive. Il faut dire que c'est le jeune et fougueux batteur qui a initié Carlos à la musique des géants du jazz, Miles Davis et John Coltrane. Dès lors, dans le chef du leader guitariste, la transformation de son groupe n'a aucunement pour but de renier ses origines, mais plutôt d'ouvrir ses horizons. Car tout comme ses mentors musicaux et spirituels, Carlos Santana n'a de cesse de vouloir se transcender. La transformation s'opère entre les albums Caravanserai de 1972 et Welcome l'année suivante. La voix et l'orgue de Greg Rolie, caractéristiques des débuts, s'effacent définitivement au profit des claviers aventureux du duo Tom Coster-Richard Kermode et de la voix jazzy plus épisodique de Léon Thomas. Dans l'intervalle de ces deux disques, le désormais New Santana Band s'envole pour une tournée au pays du soleil levant. Au programme de cette véritable orgie musicale, une déferlante instrumentale pratiquement ininterrompue, puisant dans le nouveau matériel de Caravanserai, quelques morceaux inédits du futur Welcome, et des expérimentations d'avant-garde développées juste pour l'occasion. Mais ce n'est pas tout, puisque le New Santana Band puise également dans l'ancien répertoire latino-rock des 3 premiers albums, avec des classiques comme Black Magic Woman, Oye Como Va ou encore Toussaint l'Ouverture. L'album Abraxas est d'ailleurs particulièrement mis en valeur avec des versions tantôt survoltées, tantôt magistrales d'Incident at Neshabur et Samba Patti. Au final, l'album Lotus, extrait des concerts d'Osaka, ressemble autant dans sa forme que dans le son aux prestations dantesques et électrisantes données par le groupe du maître Miles Davis au crépuscule de sa retraite. Le copieux triple vinyle qui sort au printemps 1974 est abondamment illustré avec une imagerie hindouiste futuriste et luxuriante, reflétant bien le niveau d'élévation spirituelle de son créateur. Au départ destiné au seul marché nippon à l'instar du Made in Japan de Deep Purple, Lotus sort 1 an et demi plus tard à l'échelle mondiale. Toujours est-il qu'avec Lotus, le New Santana Band réussit sa réincarnation scénique et offre au monde un témoignage époustouflant d'un guitariste en lévitation au sommet de son art.

14 juin 1974, le jour où les fermiers du rock sont sortis de l'anonymat. Barclay James Harvest, Everyone is Everybody Else. Trois mots jetés sur du papier. Trois mots qui n'ont a priori aucun lien entre eux. Et pourtant, Harvest, pour quatre musiciens vivant dans une ferme en communauté sur le modèle hippie, Barclay, comme la banque, parce que nos artistes ont des rêves de succès et de fortune, et James, en clin d'œil à un ami chanteur. L'histoire de Barclay James Harvest trouve ses origines à Oldham, en Angleterre, durant la seconde moitié des 60s, lorsque deux groupes locaux de rhythm and blues, The Wickets and The Sorceress, fusionnent pour emboîter le pas à cette nouvelle musique rock symphonique créée par les Moody Blues. Barclay James Harvest entame la décennie des 70s à un rythme effréné, avec pas moins de 4 albums en 2 ans. Un album éponyme en 1970, suivi de Once Again, Barclay James Harvest and Other Short Stories, et enfin Baby James Harvest en 1972. 4 albums sur toile de fond symphonique, 4 albums qui ne remportent pas le succès espéré, tant et si bien qu'au sortir d'une tournée épuisante, le label EMI, pour enfoncer le clou, finit par lâcher le groupe. Pourtant, Barclay James Harvest a tous les atouts pour séduire. Des guitares tranchantes et un mélotron puissant comme les Moody Blues pour la touche progressive, et des compositions soignées et élégantes signées John Lees et Les Allwright, comme celle que Supertramp, nouvelle mouture, s'apprête à dévoiler. Alors qu'est-ce qui manque à Barclay James Harvest pour égaler ses contemporains ? Probablement le côté narratif mélodramatique des uns et la fragilité émotionnelle des autres. Barclay James Harvest décide donc de changer son fusil d'épaule. Après une pause forcée de 18 mois, le groupe revient avec un cinquième album qui marque véritablement un tournant dans leur carrière en inaugurant leur âge d'or. Premier changement radical, l'abandon du côté symphonique pompeux. Les guitares et le mélotron suffisent amplement à créer une véritable identité musicale. Deuxièmement, s'entourer d'un producteur capable de bousculer leurs habitudes. Un choix étrange qui se porte sur la personne de Roger Bain, artisan des trois premiers albums de Black Sabbath. Alors avec Everyone is Everybody Else, Barclay James Harvest pose la question « Tout le monde peut-il être quelqu'un ?» La réponse est oui. Et nos fermiers du rock n'ont plus qu'à se laisser porter par le succès, alors que For No One et Child of the Universe voguent tranquillement sur les ondes de Radio Caroline.

27 juin 1974, le jour où le rock psychédélique a posé ses valises sur Mars. Grateful Dead, From the Mars Hotel. Cela fait pratiquement une décennie que les Grateful Dead sillonnent les routes de l'Amérique sans aucun répit dans une sorte de never-ending tour, comme l'inventera bientôt Bob Dylan. Un rythme effréné de tournée, sans la moindre interruption, à l'image de leur musique organique et extensible à l'infini sur scène. 6 albums studio et 3 albums live plus tard, il est temps pour les Dead de prendre leur premier mois de repos bien mérité. D'autant que les excès de la vie en tournée leur ont fait perdre un an plus tôt l'un des leurs. Le claviériste Ron Pigman McKerman, membre fondateur ayant succombé à une maladie du foie, il a été remplacé par le couple jazzy Kate et Donna Gusho, ce qui a profondément changé le son du groupe. Le temps du repos sera de courte durée, puisqu'à peine 8 mois après la sortie de Wake of the Flood, le groupe remet le couvert. L'album sorti sous leur propre label avait prouvé que les Grateful Dead était plus qu'un simple jam band et capable de compositions cohérentes. From the Mars Hotel abonde dans ce sens, tout en offrant au groupe quelques nouvelles compositions phares de leur futur répertoire scénique, spécialement US Blues et Scarlet Begonia. La majorité des titres est signée par le duo Jerry Garcia-Robert Hunter, mais selon la prophétie des Deadheads, la communauté des fans des Grateful Dead, le titre Unbroken Chain du bassiste Phil Lesh ne devrait être joué en live qu'à l'occasion du tout dernier concert du groupe. La légende sera pratiquement vraie, puisque le titre n'intégrera les setlists qu'en 1995, jusqu'à l'ultime concert du 9 juillet de cette même année, pile un mois avant le décès de Jerry Garcia. Quant à la pochette psychédélique représentant le fameux Mars Hotel, elle est l'œuvre du duo Alton Kelly et Stanley Mouse, qui avaient déjà réalisé celle d'American Beauty et ses messages cachés dans la calligraphie. Le building qui trône au milieu d'un paysage extraterrestre n'est autre qu'un immeuble abandonné de San Francisco, ex-résidence temporaire du célèbre auteur de la Beat Generation, Jack Kerouac. Un beau clin d'œil aux racines hippies des Grateful Dead. Toujours est-il qu'avec From the Mars Hotel, les Grateful Dead sont fin prêts à décoller à nouveau et mettre leur public sur orbite en direction de la planète Mars, sur fond sonore tonitruant, craché par les 641 enceintes qui composent leur colossal Wall of Sound. Alors, prêt pour un nouveau voyage cosmique en compagnie des Dead ?

2 septembre 1974, le jour où l'enfant prodige du rock-opéra est allé siffler sur la colline. Mike Oldfield, Hurriest Ridge. Après le succès aussi fulgurant qu'inattendu de Tubular Bells, le jeune compositeur virtuose Mike Oldfield se trouve dans une position inconfortable, car particulièrement incompatible, avec sa véritable nature introvertie. Pressé comme un citron par Richard Branson, patron de Virgin Records, qui voit en lui la poule aux œufs d'or, Oldfield répond par la fuite. En effet, Branson n'a qu'une idée en tête, voir son petit prodige propulsé au-devant de la scène pour interpréter live son opéra rock. Mais après 2 performances seulement, Oldfield se ferme totalement. Pire, il refuse même toute promotion de l'album. Il faut dire que Mike Oldfield est l'archétype même de l'artiste rêveur timide et hypersensible, à l'opposé de la rockstar narcissique. Dès lors, Branson n'a d'autre choix que d'espérer un successeur rapide à Tubular Bells pour battre le fer tant qu'il est chaud. Mike Oldfield part donc trouver l'inspiration à la frontière entre l'Angleterre et le Pays de Galles, dans une petite ferme en pleine nature, surplombant le paysage magnifique des collines de Hurriest Ridge. Plongé dans ce décor verdoyant, Oldfield vit comme un ermite, passant le plus clair de son temps à faire voler des petits planeurs téléguidés et faisant occasionnellement un peu de musique. Si Mike est parti chercher calme, sérénité et solitude, il n'a pas pour autant totalement abandonné les chemins de la scène. Ainsi, il se produit en juin 74 pour un concert unique aux côtés de son ami Kevin Ayers, John Cale, Brian Eno et Nico, et puis 3 mois plus tard, aux côtés de Robert Wyatt. Pour le reste, quelques concerts de musique médiévale dans un restaurant local en échange de bouteilles de vin, car l'alcool reste jusqu'à présent pour Oldfield l'antidépresseur le plus efficace contre ses crises d'angoisse chroniques. Quant au nouvel opus, les pièces du puzzle se mettent petit à petit en place. Plus bucolique et plus contemplatif que son prédécesseur, l'album Hurriest Ridge joue également plus sur la progression des thèmes et met en valeur la participation de musiciens invités, mêlant flûte, trompette, hautbois et chœurs pastoraux, jusqu'à l'orage électrique qui fait la part belle aux couches de guitare saturées dans le deuxième mouvement. Toujours est-il qu'à l'arrivée, avec Hurriest Ridge, Mike Oldfield, qui était parti siffler

0: Elle est dynamique et souriante. Elle est dans ce studio, place à Brigitte Guilbeault. Voici les agitateurs de neurones.
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3: Les agitateurs de neurones, nous voici, nous voilà. On commence tout de suite avec cette très belle chanson d'Anne Sylvestre. J'aime les gens qui doutent. On se retrouve tout de suite après pour notre émission du jour. Anne Sylvestre, les gens qui doutent.

0: Anne Sylvestre, de son vrai nom, Anne-Marie Thérèse Beugrat, est née à une époque que les moins de 20 ans ne peuvent pas connaître. Elle est née le 20 juin 1934 dans le 6e arrondissement de Lyon. C'est une chanteuse française, auteure, compositrice, interprète. En 2018, elle fête ses 60 ans de carrière par une tournée et un triple CD florilège, 60 ans de chansons, déjà. Elle fut une chanteuse très populaire dans les années 60-70, se produisant à la télévision auprès d'artistes prestigieux de la chanson comme Georges Brassens, Barbara, Georges Moustaki, Bobby Lapointe et participant régulièrement à des émissions télévisées. S'étant produite plusieurs fois à l'Olympia, elle y fête ses 40 ans de chanson en 1998. Le 13 novembre 2015, son petit-fils, le musicien Baptiste Chevreau, âgé alors de 24 ans, fait partie des 90 victimes de l'attentat du Bataclan à Paris. Elle a toujours écrit pour les enfants et les adultes, mais ses textes pour adultes sont très engagés, même si elle a toujours refusé cet adjectif à son propos. Elle dénonce cette étiquette dans sa chanson « Chanson dégagée ». Elle signera et signe encore de nombreux textes où elle aborde de nombreux thèmes de société tels le viol, l'avortement, la misère, les sans-abri et bien sûr l'actualité. Elle aborde également à plusieurs reprises le thème de l'homosexualité et des préjugés qui lui sont liés. Au sujet de la chanson que nous venons d'entendre, « Les gens qui doutent », Anne Sylvestre s'explique en disant que cette chanson est née parce qu'elle se trouvait aux prises avec des gens qui étaient remplis de certitudes et qui lui cassaient les pieds. Et elle ajoute « On continue sans cesse de me parler de cette chanson. Je n'aurais jamais imaginé qu'il y avait autant de personnes qui doutaient. J'aime bien faire des chansons pour rassurer les gens, pour les consoler. » La chanson rend hommage aux personnes qui hésitent, prennent le temps de réfléchir et de se remettre en cause et qui passent pour des cons. Elle leur reconnaît le mérite de s'opposer au confort des certitudes. Elle critique aussi ceux qui préfèrent la brutalité et récoltent les lauriers aux yeux du monde. « Les gens qui doutent » est dédié aux discrets, aux laissés pour compte, aux oubliés de la grande et de la petite histoire. Anne Sylvestre envoie ici valser les détenteurs de certitudes et ce monde qui prône la performance. Alors, à nous, qu'est-ce que le doute ? Déjà, Michel Ekem de Montaigne, du nom du château où il est né et où il se retira pour écrire, disait, en parlant de scepticisme, j'ai un peu élagué le texte hein, pour une meilleure compréhension et puis surtout pour ne pas vous ennuyer. Voilà, je vous le lis. « Que nous prêche la vérité quand elle nous inculque que toutes les vanités, la plus vaine, c'est l'homme. Que l'homme qui présume de son savoir ne sait pas encore ce que c'est que savoir. Et que l'homme qui n'est rien, s'il pense être quelque chose, se réduit soi-même et se trompe. Qu'il me fasse entendre par l'effort de son discours sur quel fondement il a bâti ses grands avantages qu'il pense avoir sur les autres créatures et se continue tant de siècles pour sa commodité et son service. Est-il possible de rien imaginer si ridicule que cette chétive créature qui n'est pas seulement maîtresse de soi, mais se dise maîtresse de l'univers ? Voilà. En gros, la pensée de Michel de Montaigne. Il disait déjà ça et il n'était pas le seul. C'était au XVIe siècle. Si le doute semble une notion moderne, il est indéniable que les questions qu'elle soulève existaient bien avant Montaigne. Ce que notre époque s'est attachée à définir et dont elle a fait son emblème avait déjà ses propres questionnements au Moyen Âge. En fait, on n'a rien inventé depuis que nos inventions sont matérielles. J'en déduis que c'est probablement parce que nous commettons l'erreur de penser qu'on sait tout et nous ne nous permettons plus le doute parce que, avec la technologie qui nous emprisonne en nous faisant croire qu'elle définit notre bonheur, elle ne nous porte pas au doute et pourtant il est et reste la preuve que nous sommes capables de penser. Tout en restant conscients du biais que nous impose notre regard moderne sur les choses et les gens, il est pourtant plus qu'intéressant de réfléchir à ce qui nous motive et que nous croyons essentiel. Vous en doutez ? Regardez autour de vous, autour de nous, et constatons le nombre d'actes de violence, de vandalisme, de tuerie, où le doute, la réflexion, la mise en perspective n'a pas été faite. Étudier le doute s'avère une attitude féconde. Elle permet à la fois de mettre à jour des attitudes, des discours, des coutumes et de ce fait de révéler ce qui biaise habituellement notre regard. Pourtant, toute notre éducation nous pousse à ne jamais douter. Nos parents, nos enseignants, nos formateurs de tous niveaux nous interdisent formellement de douter. Le doute, ce serait l'anarchie, et la vie sociale est basée sur les certitudes qu'elle nous impose. Que nous soyons nés ici ou ailleurs, ou hier et ailleurs, voire il y a plusieurs centaines d'années encore ailleurs ou ici, change notre vision des certitudes qu'on nous impose. Prenons quelques simples exemples. Au lieu d'être né ici, il y a 60 ans, un enfant se retrouve par le plus pur des hasards au Tibet. Il sera arraché au sein maternel pour être éduqué en Chine selon les principes maoïstes afin de devenir un travailleur pour l'empire communiste et la pensée de Han, remise au goût du jour et encensée un peu à la sauce teutonique, même si un sociologue féru d'histoire s'arrache les cheveux à ce que je viens de dire. Les Han constitue le plus grand peuple ou groupe ethnique du monde. En raison de leur importance numérique en Chine, ils sont considérés comme le peuple chinois, en distinguant ainsi les nombreuses ethnies minoritaires, pourtant de nationalité chinoise, mais qui ne sont pas de l'ethnie Han. De même, dans l'appellation occidentale, le terme de « chinois » et la culture chinoise sont assimilés directement à ce qui est plus exactement Han et la culture Han. De là à considérer qu'elle est la seule vérité à accepter, vous conviendrez qu'il n'y a qu'un poil de cuisse de mouche, parce qu'à cette époque, les déclarations du gouvernement chinois portaient constamment sur cette supériorité, sur la mission civilisatrice et le devoir moral des Han. Pour le gouvernement, ils sont perçus comme plus avancés, constituait le guide des peuples. La tâche du Parti communiste et du gouvernement était donc d'aider les peuples minoritaires à rattraper ce peuple dans la grande marche vers le socialisme. Pour leur part, les Han considéraient les groupes minoritaires comme des arriérés, des barbares, voire des chiens, des requins ou des bons à rien qu'il faut tirer de leur infériorité. Vous serez donc d'accord avec moi que le doute à cette époque n'était pas bien vu si tu ne voulais pas goûter au principe de rééducation. Chez nous, les siècles précédant la Renaissance ont répété avec force et sans cesse l'idée qu'un certain type de doute était interdit parce qu'il s'agissait de blasphème. Mais si l'on fait abstraction de l'incrédulité, péché sans possibilité de rémission, le doute au Moyen-Âge est admis. Mais attention à l'extension du blasphème, surtout si vous vous appelez Copernic et que vous avez décidé de tenter la révolution copernicienne. Dire que c'est la Terre qui tourne autour du Soleil est une très mauvaise idée, ainsi que vouloir regarder à l'intérieur du corps humain pour le soigner. À cette époque, vous pouvez douter, mais ça doit se limiter à votre chaumine et à votre voisin. Bref, il valait mieux raser les murs. Le mot « dubitare » indique d'abord l'idée de l'hésitation entre deux choses, qu'il s'agisse de deux pensées ou de deux actions. Douter, c'est, selon cette image, se trouver devant une bifurcation et se demander où aller. Ce qui nous amène avec la même étymologie au mot « redouter ». Quand on doute, on peut redouter, autrement dit avoir peur. Eh oui, douter, ça fait peur. C'est bien pour ça que beaucoup préfèrent les vérités toutes faites. Imaginez un peu. Je reçois une info qui m'est envoyée comme une vérité. Je doute, je réfléchis, je redoute, j'ai peur, je crains pour ma sécurité et je dis que je pense que c'est faux. Et vlan, patatras, c'est comme ça que des trains à bestiaux sont partis pour un aller simple de la solution finale et que peu de gens ont osé tenter de les arrêter. C'était plus simple de penser que c'était moins compliqué. Descartes et son fameux « je pense donc je suis » inventent une formule vouée à une brillante carrière, le doute. Alors que, quelques années auparavant, Montaigne avait le premier utilisé le verbe avec le sens de n'être sûr de rien, professer le scepticisme. À l'époque, douter avait une plus grande intensité émotionnelle car il était lié au sentiment de la peur. Le doute a toujours fait partie de la littérature et personne n'oublie Hamlet et sa célèbre tirade « Être ou ne pas être ». Et bien sûr, dans le registre humoristique, la réponse de Arnold Schwarzenegger dans Last Action Hero.
1: Être ou ne pas être. Ne pas être.
0: Ben oui, on peut rire quand même. Hein. Bon, allez, sur ce, je vous propose une pause musicale. Je vais vous proposer Florent Pagny et la beauté du doute. Ne me demande pas où se trouve le droit chemin. Même si chacun a le sien, personne ne connaît sa route. Et c'est la beauté du doute. Florent Pagny.

Si le doute, hésitation, est bien attesté par les témoignages littéraires sous toutes les formes possibles, le doute, crainte, est bien là, et notamment au niveau de l'engagement, comme par exemple l'amour, qui est, bien entendu, l'un des hauts lieux de la peur. C'est une vérité aussi vieille que le monde. Les amoureux sont craintifs et les littératures de tous les pays et de toutes les époques en gardent des témoignages. Parmi les plus belles réussites dans la représentation littéraire de cette peur d'amour, on trouve l'une des perles de la littérature grecque, le fragment de la poétesse Sappho, de l'Ode à une femme aimée. Je vous le lis. L'homme fortuné, qu'enivre ta présence, me semble l'égal des dieux, car il entend ruisseler ton rire et rêver ton silence. Et moi, sanglotant, je frissonne tout et ma langue est brisée. Subtile, une flamme a traversé ma chair et ma sueur coule ainsi que la rosée âpre de la mer. Un bourdonnement rempli de bruit d'orage mes oreilles, car je sombre sous l'effort, plus pâle que l'herbe, et je vois ton visage à travers la mort. De même, Ovide dira plus tard, dans des vers célèbres, que quand on est amoureux, on craint toute chose. Parce que aimer, c'est se donner vraiment, c'est abattre ses barrières de protection, c'est renoncer au doute de l'abandon. Le doute, le scepticisme sont également des freins aux enseignements théologiques. Une approche non religieuse du doute nous montre que le scepticisme n'est pas vécu, ni même pensé sur un mode éthique, car le doute n'apparaît que comme un outil épistémologique. Foi et doute s'analysent distinctement. Étant ainsi sauve la vérité de la révélation, sur laquelle ne porte pas le doute, le questionnement vise les possibilités proprement humaines de la connaissance naturelle. C'est ainsi que sous la plume des plus exigeants et rigoureux des philosophes, un scepticisme absolu qui s'étendrait à toute forme de connaissance et de relation au monde est à rejeter comme signe d'un manque de réflexion critique. Bref, par essence, le doute doute déjà de lui-même. C'est le doute qui fit naître les philosophes. C'est bien pour ça, à contrario, que dès qu'une nation ouvre les portes aux extrémismes et aux dictatures, les premiers à disparaître sont les philosophes. Les premiers bûchers éliminent les penseurs. Les premiers autodafés sont des hommes et des livres qui amènent la réflexion. N'oubliez jamais ça. À l'origine, un autodafé est la cérémonie de pénitence publique organisée par le tribunal de l'Inquisition espagnole ou portugaise, durant laquelle celle-ci proclamait ses jugements. Dans le langage populaire, ce terme est devenu presque synonyme d'une exécution publique de personnes jugées hérétiques par le feu. Le premier autodafé eut lieu à Séville, en Espagne, en 1481, et le dernier à Mexico en 1850. Ainsi, des centaines de milliers d'autodafés se tinrent durant cette période sur plusieurs continents. Par extension, l'autodafé désigne l'action de détruire par le feu. Ainsi, le concept d'autodafé est couramment utilisé pour caractériser la destruction publique de livres ou de manuscrits. Ce n'est évidemment pas le livre en tant qu'objet matériel qui est visé, mais plutôt le livre comme porteur d'un contenu ou comme symbole d'une culture particulière. Le geste vise toujours le mépris. L'autodafé constitue un élément significatif d'un ethnocide ou d'un génocide culturel. Le premier autodafé nazi envers les livres eut lieu le 10 mai 1933 à Berlin et fut suivi par d'autres à Brême, à Dresde, à Francfort, à Hanovre, à Munich et à Nuremberg. La phalange franquiste organisa le 30 avril 1939 un autodafé de style nazi à l'Université centrale de Madrid, où furent notamment brûlés des livres de Maxime Gorki, Sigmund Freud, Lamartine, Karl Marx, Jean-Jacques Rousseau et Voltaire. Le premier empereur de Chine brûla les écrits confucéens pour asseoir son pouvoir et son idéologie.
Pendant la révolution culturelle, dans les régions musulmanes de l'ouest de Chine, des Corans, des manuscrits bouddhistes et des Bibles furent détruits dans de grands autos d'affé. Plus récemment, début 2000, les talibans détruisirent les 55 000 livres rares de la plus vieille fondation afghane, ainsi que celle de plusieurs autres bibliothèques publiques et privées. En 2015, c'est jeune, 2015, l'organisation djihadiste État islamique brûle 2000 livres à Mossoul, en Irak. Le 31 mars 2019, des prêtres catholiques de la ville de Kozalin, je crois que c'est comme ça qu'on l'appelle, enfin en tout cas c'est en Pologne, brûlent en public des livres, des célèbres sagas de Harry Potter et de Twilight, qu'ils jugent sacrilège. Bref, si vous n'avez qu'une seule chose à retenir, c'est que quand vous voyez se réaliser un auto-da-fé, la dictature est en marche. N'oubliez jamais non plus cette phrase hautement prémonitoire qui fut dite par Heinrich Heine, un des plus grands écrivains allemands du XIXe siècle. Il a dit « Là où on brûle des livres, on finit par brûler des hommes ». Doute et raison sont donc les concepts inséparables de la capacité à réfléchir. Vous doutez de ce que je vous dis ? Alors, accordez-moi le bénéfice du doute. Allez, on va se quitter. Le doute premier, c'est douter de soi. Je n'ai pas dit avoir été élevé pour ne pas avoir confiance en soi. Non, pas du tout. L'éducation vise au contraire à donner confiance en soi. Mais la confiance en soi passe aussi par la capacité à se remettre en question, à oser des réflexions qui ne nous sont pas toutes mâchées et oser dire non. Je me souviens, je ne sais pas pourquoi je repense à ça, d'une personne de mon entourage quand j'étais enfant. Cette personne disait toujours, je vous promets, c'est une histoire vraie, cette personne disait toujours, il ne faut pas laisser croire à une fille qu'elle est jolie et qu'elle a des capacités, parce que c'est la porte ouverte à sa rébellion. Que pensez-vous de ça? C'est honteux, non? Ce qu'il fallait au contraire, c'était amener cet enfant à avoir confiance en elle, à oser affronter la vie, mais à lui apprendre à réfléchir et à être sceptique face à ceux qui immanquablement allaient essayer au cours de sa vie de la manipuler en lui mentant, en lui faisant croire qu'elle pouvait leur faire confiance. Le doute, ce n'est pas douter de soi, c'est oser se remettre en question au milieu des autres. Sentiment de se fourvoyer dont on ne peut ni donner la preuve ni la cause et qui échappe à l'analyse. Le doute est une intuition déstabilisante, une série de questions sur les fondements, série qui s'alimente d'elle-même. Le doute personnel, bien antérieur au doute scientifique, est douloureux en ce qu'il est réflexif. Le doute scientifique s'exerce sur des idées émises par d'autres. Le doute intime sape obligatoirement nos certitudes. Il influe sur le quotidien, sur la justesse des gestes, d'un travail ou d'un mot. En même temps, dans la mesure où un être est capable d'évoluer, le doute est le compagnon obligatoire de cette évolution. Sans question sur les certitudes de l'être, il ne peut y avoir aucune motivation, aucune critique digne. Le doute est alors le lieu même de l'épreuve qu'est une évolution personnelle. Elle n'existera pas sans lui. C'est bien pour ça que beaucoup d'humains en ont peur. Je vous embrasse. On se quitte avec Mylène Farmer et ses beaux textes. Ici, elle nous interprète « Pas de doute ». Et j'aime beaucoup la fin de sa chanson car elle dit « Toi, quand on réplique, tu fous le camp ». Et j'en ai rencontré des obtus qui croyaient tout savoir, qui ne se remettaient jamais en question et qui fouillaient dès qu'on osait les mettre en face de leurs incohérences. Bon, j'en ai connu aussi qui ne fouillaient pas et c'est pas mieux. Allez, je vous embrasse et je vous quitte avec Mylène Farmer. Pas de doute, prenez soin de vous.

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0: Avec pas moins de 5 EP, un long player et une poignée de singles en 10 ans, il reste un incontournable du paysage folk-rock belge. Des mélodies tendres sur des guitares cristallines au service d'une musique authentique et engagée. À l'émotion instantanément palpable, Mortality vient tout juste de sortir ce lundi. C'est un must à découvrir absolument en compagnie de son auteur-compositeur Martin Bérard. Martin, bonjour.
1: Bonjour Olivier.
0: Alors c'est un plaisir évidemment de t'avoir dans ce studio. Ça fait 2 ans déjà, honte à moi. Entre temps, il y a presque 3 EP qui viennent de sortir. Mais bon, on rattrape tout ça aujourd'hui.
1: Bah, merci de me recevoir, il n'y a pas de honte à toi. C'est super sympa de me recevoir, merci.
0: Oui, mais parfois le temps file, hein, c'est pour ça hein, aussi.
1: Ah ça c'est sûr.
0: Alors Martin, voilà, le projet Gary Step a mine de rien 10 ans au compteur déjà depuis la sortie de Bad Debt, premier EP sorti en 2016. Donc, quel regard tu portes aujourd'hui sur cette première production? Parce qu'il y a eu du chemin, il y a eu pas mal de productions depuis.
1: Sur Bad Debt, le premier EP, eh ben, pour être tout à fait honnête avec toi, le regard que je porte dessus est tel que je l'ai supprimé des plateformes parce que j'ai trouvé en fait après coup que la production était difficile pour moi à entendre, surtout dans les légalisations, c'est très très aigu, très criard. L'EP est encore disponible sur Bandcamp pour les membres de Bandcamp, en matériel bonus.
0: Puis pour les fans hardcore aussi, qui veulent tout avoir.
1: Pour les fans hardcore, à terme, j'aimerais bien réenregistrer cette EP-là, dans peut-être des meilleures conditions ou plus à l'aise. À l'époque, on était très stressés, très sous tension, sous pression. On voulait faire vite, on voulait que ça avance. C'était notre premier enregistrement studio, on n'était pas préparé, pas pro. Mais donc l'EP est encore dispo sur Bandcamp. On le réenregistrera, j'espère, un jour, de manière un peu plus propre.
0: Puis il y a Entry Point qui sort 2-3 ans plus tard, plus ou moins. Est-ce que c'est le véritable point de départ, comme son nom l'indique ?
1: En tout cas pour la production, la manière de travailler. Quand on est rentré en studio pour Entry Point, on avait joué beaucoup ensemble, on se connaissait, on avait des automatismes, et puis on était dans des conditions beaucoup plus pro aussi. Et ça a été vraiment pour nous, ça a débloqué beaucoup de choses, ça nous a donné une petite visibilité à l'époque, des concerts, des passages radio, des trucs qu'on n'avait pas espéré auparavant et qu'on n'avait pas eu avec Bad Debt.
0: C'est ça. Et puis évidemment, au fil du temps, les musiciens d'Hilary Step, entre les deux disques, en tout cas, ils ont changé. Pourtant, il y a une identité musicale du groupe qui est toujours bien présente. Est-ce qu'Hilary Step, finalement, c'est un projet solo un peu ? C'est ton projet à toi ?
1: En fait, ça a commencé comme un projet solo et ça c'est redevenu un projet solo. C'est-à-dire que quand j'ai commencé avant la sortie de Bad Debt en 2016, donc à partir de 2013-14, moi j'étais juste en guitare-voix, tout seul, et j'allais jouer à Bruxelles dans les bars, dans les micros ouverts, ce genre de choses. Et en fait, c'est à l'occasion de ces concerts-là que des musiciens m'ont dit « Mais en fait, il faut t'entourer de musiciens, d'un bassiste, d'un batteur, il faut faire vivre ce truc de manière un peu plus élargie, un peu plus épaissie. » Et donc, je me suis entouré de musiciens petit à petit, d'abord un autre guitariste, on était deux, et puis on était trois, à un moment on était trois guitaristes, et puis bassiste, batteur, etc. Et puis il y a eu pas mal de roulements, parce que les vies de chacun aussi sont compliquées, les gens déménagent, les gens changent de projet, les gens n'ont pas le temps.
0: Les gens se cumulent des projets, plusieurs projets en même temps.
1: Ça existe aussi, et donc à un moment ça s'est figé pendant longtemps, juste, donc entre Entry Point et Death in D Major, donc l'album, le long play qui est sorti juste après le Covid. Et donc, et puis il y a aussi la dynamique de groupe, c'est compliqué d'organiser un groupe de rock, tout le monde n'a pas les mêmes attentes, tout le monde n'a pas la même patience, tout le monde n'a pas le même input. Et à un moment, j'ai décidé que il y avait trop de déperdition dans l'énergie et les efforts, de devoir gérer en fait toute une équipe comme un entraîneur de foot. Et donc moi mon travail est rendu beaucoup plus facile de faire tout seul en fait. Alors maintenant à terme, je sais pas si j'ai vocation de rester seul. En tout cas, le travail studio que je fais chez moi maintenant, je le fais seul. Et ça me permet de travailler à mon rythme, de donner la direction artistique qui me plaît et qui me convient. Donc ça me laisse une liberté incroyable de mouvement et et surtout artistiquement.
0: Alors c'est vrai, c'est ce que j'allais dire. Est-ce que le processus créatif, justement, pour toi, c'est un processus solitaire? Est-ce que les chansons, tu n'as pas besoin du concours de quelqu'un d'autre pour écrire les chansons?
1: Personnellement, la musique est finie dans ma tête.
0: Oui.
1: Avant même de rentrer en studio ou de faire n'importe quel enregistrement. Mais la manière dont elle existe dans ma tête, c'est très difficile de la faire vivre telle qu'elle en dehors. C'est-à-dire qu'il y a des instruments, il y a des solos, dans les arrangements que j'imagine, il y a parfois des instruments que je ne joue même pas moi-même. Donc, le processus créatif en lui-même, tel qu'il est imaginé, oui, c'est complètement un processus complètement solitaire pour moi. Maintenant, le faire vivre, c'est difficile de le faire en solitaire. Maintenant, il y a des avantages et des inconvénients de jouer avec d'autres gens. C'est-à-dire qu'ils peuvent apporter des idées, leurs propres idées d'arrangement, leur propre input créatif. Ça, c'est positif. Et parfois, quand les idées des autres dénaturent l'idée de base du morceau, c'est difficile. Il faut faire des compromis. Parfois, il faut ouvrir la porte aussi aux idées des autres juste pour leur donner droit au chapitre et leur permettre de s'impliquer aussi. Donc, c'est des équilibres à trouver. Il faut les curseurs. Voilà. Et je voulais pas non plus être un maréchal Tito dans le groupe et imposer tout à tout le monde tout le temps. Donc, c'est difficile de gérer humainement un groupe de rock. Ça, c'est sûr.
0: Je propose qu'on marque une petite pause musicale. On va écouter évidemment un second extrait de ce nouvel EP, Mortality. Ben, on va simplement écouter la plage titulaire et puis on rentre un peu dans le vif du sujet. On va parler de ce disque, hein, de la réalisation des différents morceaux. Il y en a quatre. Il y a quatre titres. Eh bien, tu vas un peu nous raconter l'histoire qu'il y a derrière tout ça, juste après la plage titulaire.
1: Ça marche.

0: Mortality, plage titulaire de ce nouvel EP signé Hilary Stepp. Et puis pour tous les amateurs de musique des années 90, on va dire, ce morceau est truffé de références.
1: Oui, ça, il est truffé de références. Alors pour la petite histoire, quand j'avais 15 ans, dans les années 90, j'écoutais la musique sur un Walkman à cassette.
0: Auto-reverse,
1: oui, qui avait la fonction auto-reverse, ça c'est très chic. Mais le problème, c'est que la fonction auto-reverse de mon Walkman était pétée. Donc quand j'enclenchais l'auto-reverse pour changer de face, au lieu de changer de face, le Walkman jouait la bande à l'envers. Et à l'époque, c'était l'époque où Pearl Jam avait sorti son troisième album, je pense, Vitalogy, sur lequel il y a un morceau qui s'appelle Immortality, qui a une intro à la guitare. Donc quand on la passe à l'envers, ça donne le sample qu'on entend au début du morceau Mortality que vous venez d'entendre. C'est pour ça d'ailleurs que le morceau s'appelle Mortality, c'est Immortality à l'envers. Mmh. Et je trouvais qu'à l'époque, quand mon Walkman pété m'a fait écouter ça, je me suis dit en fait c'est super, ça donne super bien ce truc. Un jour j'essaierai de faire un morceau avec ce sample à l'envers et c'est ce que je viens de faire. Et du coup, pour rajouter au côté nostalgique, années 90, adolescence, toutes les paroles du morceau sont des paroles empruntées à des morceaux des années 90 que j'écoutais à l'époque, qui m'ont bercé dans mes années d'éducation musicale. Alors on entend des trucs de différents groupes, il y a du Alice in Chains, il y a du NoFX, il y a du Weezer, il y a d'autres choses. Mmh. Voilà, ça c'est un peu la genèse du morceau.
0: Donc évidemment, on peut inviter les auditeurs à essayer de repérer tous ces extraits de textes, de paroles, de chansons qui composent ce morceau. Alors l'EP, ça c'est la plage titulaire de l'EP. Je l'ai dit tout à l'heure, hein, des EP, il y en a trois qui sont sortis depuis l'album précédent. Il y a notamment eu « The Most Moral Rock Band in the World », « Go Find Yourself », et puis il y a eu aussi toute une série de singles qui sont même sortis avant cela. En tout cas, pour les EP, ils ont chaque fois une couleur. On va dire le Most Moral, il est plutôt électrique. Go Find Yourself, je dirais plus organique, avec des nappes de clavier, etc. Puis Mortality, il revient un peu à la source et il sonne un petit peu comme la suite d'Entry Point. Est-ce que mon analyse est juste et quelle est l'histoire justement derrière cet EP-ci, ce nouveau
1: Ce nouvel EP-ci, en fait, c'est comme tu le dis, hein, donc après la sortie de Death Indie, je me suis retrouvé tout seul et j'avais à cœur de sortir des morceaux. J'ai beaucoup de morceaux dans mes tiroirs et je voulais. Donc là, j'ai fait une succession de singles. J'ai sorti les uns après les autres pendant peut-être 6 mois, 1 an. Et puis, je me suis recentré sur le format EP, donc pour les trois sorties d'après. Donc The Most Moral Rock Band in the World, Go Find Yourself et maintenant Mortality. Il n'y a pas vraiment de continuité, mais je voulais chaque fois que les EP, comme tu dis, aient une couleur et quelque chose en commun, quelque chose de cohérent. Alors The Most Moral Rock Band in the World, ça a été une pulsion en fait par rapport à la situation en Palestine. Mm-hmm. Dans laquelle je m'implique beaucoup, il y avait quelque chose qui devait sortir. Donc j'ai fait 4 titres à ce propos-là. Donc les 4 titres font référence de près ou de loin à la situation là-bas. Go Find Yourself, c'était plus un clin d'œil à l'industrie du disque. Je parle du titre, hein, pas de la musique. La musique, c'était, comme tu dis, beaucoup plus organique. En fait, il m'arrive souvent, les soirs d'hiver, d'ouvrir mes tiroirs et d'écouter les démos que j'ai en stock et souvent, je me dis, oh, ça, là, il est trop bien, il faut que je la fasse. Go Find Yourself, c'était vraiment, j'ai pris les 4 morceaux qui traînaient le plus proche de moi dans les tiroirs, que j'aimais bien, et je les ai rendus réels à ce moment-là. Mm-hmm.
0: Et évidemment, ici, celui-ci, alors, c'est quoi la ligne directrice de ce nouvel EP ? Mortality.
1: C'est, comme tu dis, c'est probablement un retour aux fondamentaux, ouais, pour moi. Donc. C'est très guitare. Il y a des éléments que je rajoute qui n'existaient pas à l'époque de Death Indie. C'est des synthés,
0: ouais.
1: des arpégiateurs, comment on dit ça, arpégiateurs. Des sons un peu plus électroniques, mais en fond, en nappe, vraiment en soutien. J'aime beaucoup ça, en fait, ça donne une couleur que j'apprécie beaucoup, mais je suis toujours attaché aux guitares, aux voix, aux double voix, aux backing vocals. comme on le faisait à l'époque de Death Indie. C'est probablement des trois EP qui sont sortis, celui qui ressemble le plus à Death Indie, à l'exception peut-être des ajouts d'éléments plus synthétiques qu'on n'utilisait jamais à l'époque.
0: Parlons justement du visuel, qui est quand même assez marquant, hein. Un Jésus sur une ancre de bateau.
1: Ouais,
0: La mer, c'est un thème qui revient à plusieurs reprises dans tes chansons. Est-ce que, voilà, c'est quoi l'histoire derrière ce visuel ?
1: Eh ben justement, oui, comme tu dis, la mer a une place très, très, très importante dans ma vie. J'adore les bateaux à voile, naviguer, l'océan.
0: On se rappelle de la chanson Here Be Dragons, qui parle d'une traversée de l'Atlantique.
1: Exactement. Il y a beaucoup dans mes morceaux, il y en a beaucoup qui font référence de près ou de loin à la mer. Et j'ai même habité en Bretagne à une époque pour le bateau, pour naviguer, pour apprendre. Et dans une chapelle en Bretagne, j'ai vu un jour un crucifix, mais c'était en fait une ancre. Et j'ai trouvé ça d'une puissance incroyable. Et donc j'avais toujours gardé l'idée en tête d'utiliser ce visuel un jour. Voilà. Et surtout comme le titre de l'EP c'est Mortality, à cause du morceau qu'on vient d'écouter. Tout était dans tout dans ce truc. Il y avait la mer, il y avait la religion, il y avait le crucifix, il y avait la référence aux années 90. Je veux dire, ça représentait bien l'idée que j'essayais d'insuffler avec cette EP là. Ouais.
0: Les titres isolés d'avant, évidemment, est-ce que tu penses un jour qu'ils pourraient aboutir sur un EP, trouver leur place sur un

0: enthousiasmer une foule, ouais. Non, je les mettrai peut-être un jour sur un enregistrement, on verra.
1: Ultérieur. Ouais. Alors, bah justement, puisqu'on on parle un petit peu de live, est-ce que ça te manque pas de jouer en live pour le moment? Est-ce que ça te titille pas de retrouver le chemin de la scène?
0: La scène en elle-même ne me manque pas, pas du tout même. J'ai jamais été très à l'aise sur scène. Et surtout, l'industrie musicale ou le monde de la musique, c'est très compliqué d'évoluer, c'est très compliqué de trouver des dates et quand on joue en groupe ou tout seul. Et souvent, même quand on était à l'époque à 4 et que ça tournait et que l'album était sorti et qu'on avait une certaine visibilité, des passages radio, malgré tout, c'est très difficile de se faire booker sur des dates intéressantes, convenables, dignes. Donc on terminait toujours par jouer devant des gens qui nous connaissaient pas vraiment ou devant des publics pas du tout acquis, à des heures idiotes à midi. Et donc moi je me suis toujours dit depuis lors, en fait moi je suis ravi de remonter sur scène à condition qu'il y ait un public qui le demande. Si un jour il y a un public qui attend un live de ma part ou de notre part, alors on reviendra volontiers sur scène, mais on va pas faire des pieds et des mains pour absolument trouver des dates qui ne servent ni le projet, ni le public. Donc voilà, c'est cela que je me situe par rapport à la scène.
1: Ta zone de confort, alors c'est plus le studio.
0: Ah oui.
1: Être tranquille chez toi.
0: Ah oui, oui. Moi, ça c'est...
1: Chipoter, bidouiller, les sons, les instruments.
0: Exactement. Mon studio, chez moi, j'appelle ça mon labo. Je suis comme un scientifique dans son labo qui fait des expériences et qui découvre des trucs et qui je perds beaucoup de temps à essayer, j'adore expérimenter. C'est là que je suis le mieux, honnêtement, et c'est la seule chose dans ma vie qui me fait oublier l'heure qu'il est ou le jour qu'il est. C'est de rester dans mon studio et de chipoter vraiment, comme un peu comme un vieux savant fou qui tente des trucs.

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2: Bonjour à toutes et à tous et bienvenue dans cette nouvelle émission de Chant orthodoxe. Eh bien, on va décider pour cette semaine-ci de rester dans les églises orientales avec l'Égypte et les chants coptes. Et ici, on va revenir avec les hymnes de l'église copte orthodoxe. On va parler un petit peu donc de l'église copte, hein. L'église copte qui porte en elle le souvenir d'une civilisation prestigieuse, laquelle c'est évidemment celle de l'Égypte antique. Et accompagnée de cette aura de mysticisme, la musique du rite copte préoccupe depuis le 19e siècle les orientalistes et les autres voyageurs, persuadés qu'il s'agit là d'une tradition musicale plurimillénaire qui serait née du giron de l'Égypte pharaonique et qui serait demeurée inchangée des siècles durant. Mais ce n'est qu'au tournant du 19e siècle que des actions concrètes s'engagent pour valoriser cette musique et l'ériger au rang de patrimoine à part entière. L'église copte orthodoxe, autocéphale et épousant la doctrine miaphysite, est réputée issue de la prédication de saint Marc à Alexandrie. L'Égypte s'impose également comme une terre sainte, choisie par la sainte famille lors de sa fuite. Les lieux commémorant ce passage sont par ailleurs pléthoriques, cet événement du Nouveau Testament uniquement relaté par saint Matthieu, ainsi que le rôle de saint Marc dans l'élaboration des origines du christianisme égyptien, consacre la terre d'Égypte et établit sa profonde sainteté. L'église copte orthodoxe est dirigée depuis novembre 2012 par le pape Tawadros II, dont le patriarcat se situe au Caire. La constante revendication de la filiation des chrétiens d'Égypte avec les Égyptiens de l'Antiquité puise notamment sa source dans l'étymologie du mot, le mot copte, qui est issu de Eiguptios, lui-même formé au 8e siècle avant Jésus-Christ, à partir du nom du temple de Memphis consacré au dieu Ptah, Ektapa, qui serait le château de l'âme de Ptah. Les débuts de la domination arabe dès 641 marquent l'évolution de ce terme avec une distinction entre les conquérants et les Égyptiens autochtones. Ainsi, pour des raisons linguistiques, le terme Eiguptios est devenu copte dans les écrits arabes. Eiguptios, copte. Par ailleurs, dans la mesure où les conquérants sont musulmans et où les autochtones sont, à l'époque de l'invasion, majoritairement chrétiens, l'Égyptien natif, désigné par le mot copte, s'avère, par extension, chrétien. Province romaine, dès 30 avant Jésus-Christ, l'Égypte passe sous domination byzantine à partir de 395 après Jésus-Christ. C'est à cette époque qu'une langue copte, écrite, qui est un mélange de langage égyptien parlé et de grec, se développe pour faire face aux nouvelles exigences liturgiques. En ce début de XXIe siècle, cette langue n'est que bien peu, pour ne pas dire pas du tout comprise par la majorité des coptes qui parlent arabe. Mais son usage, ainsi que celui des chants, permet d'associer dans le culte des deux piliers de la liturgie, qui puisent leur origine bien avant la conquête arabe. Depuis la seconde moitié du XXe siècle, pour être valorisé en tant que représentant de l'identité copte, la langue copte et les chants sont diffusés en dehors du strict cadre religieux et font l'objet d'un enseignement accru au Caire comme en province. Ils s'immiscent ainsi dans le quotidien des membres de la communauté. Une communauté chrétienne qu'on considère comme la plus grande du Proche-Orient. Les coptes représentent environ 6% de la population en Égypte. Les événements révolutionnaires de 2011 ont précipité une nouvelle expansion de la diaspora en Occident, déjà active depuis l'époque de Nasser. Et parmi ces 6%, on rencontre certes des coptes orthodoxes, mais aussi des coptes catholiques et protestants. Tous ont pour point commun l'usage modéré du copte dans la liturgie, ainsi que les mêmes modes musicaux propres aux saisons liturgiques. Bien, je vous propose de commencer à écouter ces hymnes de l'église copte orthodoxe. On va diffuser ça sur 3 émissions, donc cette semaine-ci, la semaine prochaine et encore la semaine d'après. Et donc, ben, ces chants qui ont été enregistrés par le chœur de l'Institut d'études copte. C'était en 2014 à l'Institut du monde arabe. Je vous souhaite une bonne écoute et je vous dis déjà à la semaine prochaine.

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1: Il est 6h.
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À l'occasion du dernier colloque de la Société internationale renardienne, nous nous sommes rendus dans la belle ville de Pau, au pays du Béarn, terre évidemment de Gaston Phébus, terre d'histoire extrêmement riche. Nous étions même accueillis au sein du château de Pau. Nous allons faire quelques découvertes, le château de Pau, avec sa nouvelle directrice, Madame Flore Colette, mais aussi quelques lieux historiques aux alentours, avec l'Escar et sa cathédrale que nous présentera Elisabeth Morel, mais aussi la commanderie que nous présentera Mathieu Cazot. Nous partons donc directement à la découverte du château de Pau avec Flore Colette.

0: Je suis à Pau avec donc Flore Colette, qui est la nouvelle, toute nouvelle, elle vient d'arriver quasiment à Pau, toute nouvelle directrice des musées domaines de Pau. Alors, c'est quoi exactement cette fonction, justement, ça reprend quoi ce musée domaine de Pau, Flore?
1: Alors, c'est le musée du château et du domaine de Pau. Donc, nous sommes en fait à l'origine de la ville. C'est un musée national qui dépend de l'État, ce qui est très rare dans le sud-ouest de la France. Il y en a extrêmement peu, parce que ça a été un château très important pour l'histoire du pays. C'est le lieu de naissance d'Henri IV. C'est un château qui a été beaucoup retravaillé, qui date du Moyen Âge, de la Renaissance, mais qui a été aussi beaucoup retravaillé au XIXe siècle, en particulier à partir de Louis-Philippe, donc du milieu du XIXe siècle. Et qui, encore aujourd'hui, reçoit parfois le président de la République avec des cérémonies officielles. Donc c'est un des grands châteaux français, comme Compiègne, Versailles, voilà.
0: Ça représente quoi d'arriver ici à Pau, dans un espace qui est quand même impressionnant, hein, et chargé d'histoire?
1: Alors c'est une ville, pour moi, très étonnante, puisque mon poste précédent, après un grand tour de France, était à Narbonne, en Méditerranée, donc dans un milieu très aride, très marqué par l'Antiquité et par le Moyen-Âge. Et ici, j'arrive dans une ville extrêmement différente, qui s'est construite autour de ce château de la fin du Moyen-Âge et de la Renaissance, et ensuite qui a connu notamment un développement important à la fin du XIXe siècle jusqu'à l'art déco, sous influence anglaise, donc dans le cadre d'une villégiature de montagne, un belvédère face aux Pyrénées. Et Lamartine, un grand écrivain du XIXe siècle, disait que c'était la plus belle vue de terre et que la plus belle vue de mer était Naples, que la plus belle vue de terre était à Pau. Et effectivement, on a un belvédère sur les montagnes absolument incroyable. Et cette ville, finalement, assez récente, très anglaise, avec beaucoup de végétation, beaucoup de verdure, est assez étonnante pour moi, en venant de l'aridité de la Méditerranée.
0: Et alors, il y a un musée, il y a moyen de visiter donc le château de Pau, et il y a moyen aussi de visiter un musée, c'est deux choses complémentaires?
1: Alors, c'est complètement complémentaire, en effet. Vous avez le musée national du château, donc un petit peu les origines de la ville, au bord du Gave, c'est-à-dire au bord du torrent de Pau, avec l'histoire de grandes figures de la Renaissance et du XVIIe siècle, Marguerite d'Angoulême, la sœur de François Ier, du roi de France, des grandes fêtes, une femme savante, vraiment un château de la Renaissance qui était issu de Gaston Phébus, qui était un grand personnage du XIVe siècle. Ensuite, Jeanne d'Albret, la mère d'Henri IV, donc une personnalité beaucoup plus austère, protestante, mais une grande gouvernante également. La naissance d'Henri IV, sa jeunesse dans la région. Et ensuite, on va avoir notamment un développement autour du tourisme anglais naissant, donc à partir du début du XIXe siècle, le long du boulevard des Pyrénées, avec ce site magnifique dans lequel nous sommes, 1900, qui est le palais de Beaumont, aujourd'hui le restaurant de la Belle Époque. Et pour terminer, la zone art déco autour du musée des Beaux-Arts, avec une grande collection de sculptures, de peintures, peintures anciennes, sculptures notamment de cette époque-là, art déco des années 1930.
0: Une histoire riche à Pau, hein. On le sent, c'est une ville qui vibre aussi. Alors sur le château, j'ai vu, il y a Gaston Phébus, c'est quand même une figure importante pour Pau. C'est qui Gaston Phébus et pourquoi il est important aussi pour Pau?
1: Alors c'est un grand personnage du XIVe siècle, avant que Pau ne devienne la capitale au XVe siècle du Béarn et du Royaume de Navarre. Et c'était un personnage qui finalement a eu un pouvoir sur une bonne partie des Pyrénées, puisque ça allait de Foix à Pau, donc de l'Ariège actuel jusqu'aux Pyrénées atlantiques. Donc ça a été un très grand seigneur qui est connu pour ses chasses, qui est connu pour son goût artistique, qui a vraiment été un personnage majeur de la région.
0: Et alors il y a aussi des initiales H et M sur les portails, mais c'est, si j'ai bien compris, ce n'est pas Henri IV et Marie de Médicis, ce sont plutôt des ancêtres, un autre Henri.
1: Alors c'est Henri II et Marguerite d'Angoulême, sauf erreur de ma part, oui.
0: Et pourquoi ils sont importants ces deux-là?
1: Alors Marguerite d'Angoulême, c'est vraiment la naissance de la cour brillante de la Renaissance, dans les jardins notamment, avec des concerts, avec des pastorales. C'est une cour qui brille de mille feux dans ce château de Pau, qui est rénové à la Renaissance, qui a des petits airs de château de Blois d'ailleurs, hein, notamment dans sa cour d'honneur. Et ça va être la première grande floraison après Gaston Phoebus à la période de la Renaissance et avant Jeanne d'Albret et la cour qui verra naître Henri IV.
0: Alors justement, Henri IV, on le voit un peu partout, hein, quand on visite le château, sur tous les tableaux, on sent que c'est une figure qui incarne quelque part aussi la ville de Pau, dont on est fier à Pau, j'imagine. Bon, peut-être que vous venez d'arriver à Pau, ça vous pouvez pas le dire, mais en tout cas dans le château, il est un peu partout quand même.
1: Henri IV est très présent dans le château, en effet. Il y est né, il a connu une jeunesse assez campagnarde pour les standards de l'époque, c'est-à-dire une jeunesse de vie dans la nature. Et il est ensuite devenu roi de France de façon totalement imprévisible. Ça n'était pas du tout dans son destin à l'origine. Et il a eu un rôle important dans cette royauté puisqu'il fonde la dynastie des Bourbons, qui sera la dynastie jusqu'à la Révolution française et même au-delà. Et c'est une figure qui a été très cultivée par Louis-Philippe notamment, puis par Napoléon III, parce que c'était un moyen de se rattacher à l'ancienne royauté sans se rattacher à ce qui incarnait le pouvoir absolu, Louis XIV, le roi soleil, et Louis XVI qui est tombé à la Révolution. Donc c'était un moyen de célébrer les ancêtres Bourbons sans revenir à ceux qui étaient considérés comme l'absolutisme et qui avaient été combattus par la Révolution française. D'où la place que prend Henri IV, en particulier sous Louis-Philippe.
0: On voit tous les tableaux, notamment aussi, il a plutôt mal terminé Henri IV, sa fin de vie, avec ce fameux tableau où on voit Ravaillac aussi.
1: Alors effectivement, il a échappé à un certain nombre d'attentats, mais il a fini par être victime d'un attentat dans les embouteillages parisiens, déjà, par Ravaillac. Et c'est un personnage qui a été très important pour l'histoire de France, qu'on n'a peut-être pas suffisamment célébré de nos jours, mais qui a été à l'origine de bien des évolutions, en particulier dans le domaine artistique. Par exemple, il a introduit la tapisserie des Flandres, qui est si bien célébrée à travers les tapisseries des Gobelins au château de Pau. C'est quelqu'un qui a implanté, qui a vraiment été quelque part le ferment d'un certain nombre de choses qui se développeront sous Louis XIII et sous Louis XIV. Donc on peut considérer qu'au-delà de la fondation de la dynastie des Bourbons, il a joué un rôle de précurseur dans un certain nombre de domaines. Et effectivement, c'était aussi le premier souverain protestant converti au catholicisme. Donc il a été au cœur de la fin des guerres de religion, d'où son assassinat, l'attentat qu'il a subi.
0: C'est vrai, vous avez parlé de tapisserie. C'est ce qui impressionne aussi, hein, quand on entre dans les salles du château avec le parquet et ces grandes tapisseries qui prennent tout l'espace en fait.
1: Alors la manufacture des Gobelins a été la plus grande manufacture de tapisserie en France, suivi par Beauvais et Aubusson. Et les Gobelins, c'était vraiment la manufacture royale qui a d'abord été dirigée par Charles Lebrun, le grand peintre de Louis XIV. Et nous avons la chance d'avoir au château une représentation de la plupart des grandes tentures, c'est-à-dire la plupart des grands ensembles de tapisseries qu'on peut connaître à la manufacture des Gobelins à la grande époque.
0: Alors si on vient à Pau, comment on s'y prend pour visiter? Qu'est-ce que vous nous conseillez de faire? Dans quel ordre? Qu'est-ce qu'il est bon de savoir pour visiter les domaines et les domaines du château?
1: Alors je vous commence de commencer par le château et son parc, de voir la magnifique vue sur le Gave, qui est un petit peu la source de Pau, hein, puisque c'est finalement près d'un gué au-dessus de ce torrent dangereux que s'est construit la ville, qu'est construite la ville. Ensuite, de remonter le boulevard des Pyrénées avec ce magnifique belvédère, c'est cette villégiature du tourisme naissant. Donc on est fin 19e, mais c'est le début du tourisme en montagne, ça a commencé plus tôt au 18e siècle, mais ça devient vraiment massif en termes de population à cette époque-là, à la fin du 19e siècle. Et d'arriver jusqu'au lieu de la Belle Époque, et enfin jusqu'au musée Art Déco et son quartier qui est de la même période, qui vous permet de parcourir, de faire une promenade dans la peinture ancienne et dans la sculpture des années 1903.
0: C'est ouvert tous les jours?
1: Alors le château est ouvert tous les jours. Pour le musée municipal, je ne veux pas m'avancer, vérifier sur internet.
0: Vaut mieux vérifier, c'est ça. Bien, merci Flore Colette de nous avoir accordé l'interview alors que vous venez d'arriver. Hein. Donc vous avez quand même déjà bien connaissance du dossier manifestement. C'est évidemment important, mais ça nous donne envie de visiter Pau et d'en savoir plus sur cette belle ville du Béarn. Merci à vous.
1: Merci à vous également.

À quelques kilomètres de Pau, nous avons également visité le site de l'Escar avec sa cathédrale qui date du XIIe siècle. Elisabeth Morel est à notre micro pour nous faire apprécier cette part du patrimoine du Béarn.

0: Elisabeth, est-ce que vous pouvez nous expliquer ce que représente l'Escar? On n'est pas très loin de Pau.
1: Alors l'Escar, en fait, c'est la première capitale du Béarn. C'est-à-dire qu'on sait que les premiers habitants, on va dire, du Béarn étaient à l'Escar, pas que. Mais disons qu'au moment de la conquête du Béarn, existait déjà ici une peuplade qui s'appelait les Vénarnies. Et quand les Romains ont pris possession en quelque sorte du territoire, ils ont appelé le lieu la cité des Vénarnies, c'est-à-dire en latin Civitas Benearnensium, qui a donné Benearnum, donc le nom de la cité, et qui a donné après le nom Béarn. Et en fait, au début du 1er siècle, il y a eu la petite construction d'une ville gallo-romaine avec des rues, des villas, des thermes, un système d'égouts et d'adduction d'eau.
0: Oui, qui a développé en fait l'endroit. Ouais.
1: Exactement.
0: Et il y a une cathédrale à l'Escar, donc ça a été un siège épiscopal avant Pau.
1: Exactement, parce qu'en fait, vers le 5e, 6e siècle, on sait, là on a des traces écrites, qu'il y avait un évêque à l'Escar, puisqu'il a participé à différents conciles en fait. Et c'est resté siège épiscopal, donc évêché, jusqu'au 19e siècle sous Napoléon, où là, à ce moment-là, il a fallu désigner un seul évêché par département, et c'est devenu l'évêché de Bayonne en fait. Ouais.
0: Cathédrale, on vient de faire la visite, elle est magnifique, hein, votre cathédrale à l'Escar.
1: Ah,
0: quelles sont les choses que vous aimez particulièrement?
1: Mais en fait, c'est parce que c'est un des rares édifices du Béarn, un des plus vieux édifices du Béarn, un édifice roman, donc, c'est-à-dire à l'architecture très épurée, avec vraiment des décors ciblés sur certains endroits, vraiment liés à l'architecture. Donc ça, c'est... Moi, c'est ce que je préfère, et surtout cette mosaïque qui intrigue avec ce personnage qui a une jambe de bois, on va dire, et qui est représenté dans le cœur de l'édifice. C'est toutes ces...
0: Ouais, c'est assez unique avec l'âne qu'on voyait derrière,
1: ouais,
0: et puis
1: ouais.
0: Peut-être un chien attaché, ou en tout cas un autre animal. Du XIIe siècle, alors, on a préservé des choses magnifiques aussi, les illustrations sculptées sur les piliers de l'église aussi, c'est impressionnant ce qu'on a gardé de l'époque.
1: Oui, ça a été finalement très bien conservé, même s'il y a eu des restaurations au fil du temps, c'est quand même un édifice bien conservé, même si on voit des remaniements et on voit aussi les diverses époques qui ont apporté leur décor, leur mobilier, des hôtels du XVIIe siècle. Des stalles, des sièges en bois sculptés du XVIIe aussi, une peinture aussi.
0: De l'autre côté, on a les Pyrénées. Est-ce que vous avez beaucoup de touristes qui viennent à l'Escar ou c'est pas très connu?
1: Mais disons que comme on est à côté de Pau, qui est la grande ville du Béarn, c'est vrai que j'avoue, on est un petit peu dans l'ombre de la ville de Pau et du coup, on n'a pas une fréquentation très très importante.
0: Ah, oui.
1: Mais ça augmente au fil du temps, on va dire.
0: Et il y a d'autres choses que la cathédrale qui valent la peine à l'Escar?
1: À côté, il y a un petit musée archéologique qui témoigne justement du passé antique de la ville. Il y a une petite balade à faire tout autour dans la partie ancienne qui est très agréable. Et justement, comme il n'y a pas énormément de monde, et ben on s'y sent bien. Et on a une superbe vue sur les Pyrénées.

Enfin, nous avons visité le site de la commanderie, et cette fois, c'est Mathieu Cazot qui nous donne les principaux éléments pour comprendre l'importance de ce site dans l'histoire du Béarn.

0: Alors ici, je suis à la commanderie, on est à quelques kilomètres de Pau. La première question qui vient à l'esprit, c'est qu'est-ce qu'une commanderie? Et alors, pour l'expliquer, j'ai à mes côtés, on peut vous présenter?
1: Alors moi je me présente, je m'appelle Mathieu Cazot, donc je travaille à la commanderie de la commande depuis environ un an maintenant. Donc une commanderie, c'est un établissement qui apparaît un peu partout en France durant le XIIe siècle et qui se compose de plusieurs bâtiments. Donc dans une commanderie, on va toujours retrouver une église, un hôpital et une maison dite de commandeur pour loger donc la personne qui va être en gestion du lieu. Et à la commanderie de la commande, on trouve aussi un cimetière, ce qui n'est pas le cas dans toutes les commanderies. Une commanderie, c'est un établissement qui a une seule fonction pour les gens qui vont s'y arrêter, c'est d'être un lieu d'accueil. Accueillir une variété assez importante de gens, les pèlerins, les blessés, les malades évidemment, mais aussi toutes personnes qui vont traverser les routes à cette époque-là. Les artistes, les marchands, les commerçants et les gens qui partent en croisade.
0: Vous êtes de la région pour connaître cet endroit. Comment, qu'est-ce qui vous relie à cet endroit?
1: Alors moi à l'origine je suis des Landes, je suis né à Dax. En revanche, ça fait maintenant 6 ans que je vis à Pau. J'ai fait des études en histoire de l'art et archéologie, j'ai une licence, et donc j'ai découvert ce lieu parce que je voulais me travailler en fait dans la médiation culturelle.

0: le vin du Jurançon qui est très important pour la culture béarnaise, et effectivement l'église du village qui appartenait à la commanderie et qui est aujourd'hui visitable.
1: Alors justement, j'imagine que c'est un lieu qui n'est pas très connu du touriste classique. Il y a pas mal de visites. Vous arrivez à titiller l'intérêt parce que c'est un lieu qui est tout particulier. On est là, on est dans le calme aussi, hein. On est un peu plus à l'intérieur des zones un peu plus préservées quelque part.
0: Alors oui, tout à fait, c'est un lieu qui est finalement assez isolé. On n'est qu'à 18 km de Pau, mais dans la campagne, assez proche finalement en fait des montagnes. Donc on est dans un lieu qui n'est pas forcément un lieu de passage, sauf pour les pèlerins. Mais donc il faut effectivement, il y a comme gros challenge pour la commanderie d'attirer le visiteur, d'attirer l'intérêt des gens. Et pour ce faire, du coup, il y a beaucoup de communication sur les réseaux, aussi beaucoup de communication directement dans la ville de Pau, sur les radios locales aussi. Donc voilà, notre but, nous, c'est vraiment d'attirer le plus de personnes possible. Au final, on est quand même un lieu qui, je trouve, moi, pour quelqu'un qui a travaillé depuis un an, a quand même pas mal de visiteurs, notamment effectivement pendant la saison, hein. On a des mois de juillet et août qui sont très intéressants avec beaucoup de visiteurs, beaucoup d'événements. Effectivement, les mois de décembre, les mois d'hiver sont des mois beaucoup plus calmes. Mais voilà, c'est aussi notre but à nous de développer ça et de communiquer encore plus sur le lieu.
1: Peut dire c'est un lieu très original hein, aussi c'est un peu unique hein, quand même.
0: Tout à fait, c'est un lieu assez original parce que quand on vient ici par hasard, quand on tombe sur la commanderie, on ne s'attend pas à y trouver un parcours sensoriel, finalement assez technologique, parce que mettant en place beaucoup de technologies pour apporter l'apport d'essence, dans un lieu qui, pour le coup, lui, est vraiment resté dans son jus du XIIe siècle.
1: C'est ouvert tous les jours?
0: C'est ouvert les mercredis, samedis et dimanches hors saison, et donc de 10 h à 18 h. Et pendant la saison, donc sur les mois de juillet et août, on est ouvert tous les jours de 11 h à 19 h.
1: Eh bien, merci. Bonne continuation à la commanderie. Donc, à la commande, hein, c'est comme
0: Tout
1: ça.
0: à fait.
1: Ça tire son nom, évidemment, de l'espace de la commanderie. C'est à quelques kilomètres de Pau. Et vous y êtes
0: Exactement.
1: les bienvenus pour bien manger, bien boire et bien visiter et bien se cultiver.
0: Avec plaisir.

C'est la fin de notre périple plein d'histoires au pays du Béarn, de Gaston Phébus à Henri IV avec la commanderie et l'escar. Évidemment, nous remercions encore les intervenants qui nous ont permis de réaliser ce reportage. Flore Colette pour le château de Pau, Elisabeth Morel pour l'escar et enfin Mathieu Cazot pour le site de la commanderie. Et nous vous remercions également toutes et tous pour votre écoute. À bientôt.

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1: Bonjour et bienvenue, je suis très heureux de vous retrouver ce matin. Hier, au moment du réveil à ce micro, je vous parlais du froid qui s'installe. Vous savez, cette difficulté qu'on a parfois à sortir de son lit quand on est bien au chaud sous la couette et quand la chambre est froide. Je croyais pas si bien dire, puisqu'au même moment, dans un certain nombre de supermarchés, on découvrait les dégâts dans les chambres froides, justement, les chambres froides qui portaient bien mal leur nom. Il y faisait jusqu'à 50 degrés, les températures modifiées à distance, une cyberattaque qui a visé de nombreux systèmes de réfrigération, d'Intermarché, de Leclerc, de Super U. Ils jettent à poignée des glaçons. Devant ce froid, qui pourrait tenir, dit le psalmiste. Hier, il en aurait fallu des poignées de glaçons, puisqu'à l'échelle nationale, la facture pourrait atteindre plusieurs dizaines de millions d'euros. Les produits frais et surgelés ont dû être détruits. Je crois que cette cyberattaque est un signal assez inquiétant. On observe les conséquences de l'hypertechnicisation de nos sociétés. Tout est connecté, piloté, automatisé, tout est vulnérable. Un jour peut-être, dans votre cuisine, là où vous êtes en ce moment, le four chauffera en mode pyrolyse pendant que la machine à café coulera en continu et que le robot cuisine démarrera à vide. Bon, pour l'heure, vous êtes avec votre bon vieux grille-pain et votre bouilloire. La cyberattaque, en tout cas d'hier, nous a donné une petite leçon d'humilité. Il faut toujours s'assurer que la technologie est asservie à notre magnifique humanité. Et bonjour, Éléonore Claude.
2: Bonjour, Pierre-Hugues Dubois.
1: Avec vous, on va parler ce matin des mobilisations lycéennes.
2: Et oui, on va parler de ces mobilisations lycéennes qui se poursuivent, quatrième semaine de ce mouvement, joint par une intersyndicale, le tout sur fond de violence après une attaque à Aubagne contre un professeur et un principal.
1: 12 à 18 centimes de baisse promise par litre de gazole.
2: C'est la promesse du gouvernement, et ce, dès le 1er novembre, grâce à une libération des stocks stratégiques. Et
1: le FMI alerte sur le décrochage français.
2: Et l'agence Fitch menace également de dégrader la note A+, en cas de nouvelle hausse de la dette.
1: Manifestation lycéenne, les violences s'intensifient alors qu'une intersyndicale se mobilise aujourd'hui.
2: C'est donc la quatrième semaine de ce mouvement. Le ministère relève 8 personnels enseignants blessés depuis hier. Les établissements rouvrent toutefois progressivement. Plus que 130 sont fermés à date. En parallèle, c'est la violence qui s'intensifie puisque hier, un collégien de 14 ans a tiré avec un fusil de chasse sur le principal et une professeure de son lycée, le lycée Lacanal à Aubagne. Les deux victimes ont été blessées sans pronostic vital. Les parents de l'élève, eux, ont été placés en garde à vue. Écoutez à ce propos la réaction d'Édouard Geoffrey, ministre de l'Éducation nationale.
3: Cet acte criminel a une résonance très particulière pour nous, puisqu'il s'inscrit évidemment dans la semaine, qui est la semaine de commémoration des assassinats de Samuel Bernard et Dominique Paty. Le contexte n'a rien à voir, et pour nous, il y a évidemment une résonance particulière. Et le troisième élément, c'est que je ne peux pas m'empêcher de constater que tout ça s'inscrit dans un phénomène sociétal global où nous avons une violence débridée de la part de certains jeunes, singulièrement à l'encontre de l'institution scolaire.
2: Édouard Geoffrey, le ministre de l'Éducation nationale. Un point sur le gasoil, puisque le gouvernement annonce une baisse des prix dès le 1er novembre. Une promesse faite par le Premier ministre Sébastien Lecornu, elle serait comprise entre 12 et 18 centimes le litre. Un tour de passe-passe possible grâce à la libération de stocks stratégiques français. Écoutez justement le Premier ministre.
4: Le gouvernement a donc pris une mesure exceptionnelle, qu'aucun gouvernement d'ailleurs n'avait jusqu'alors jamais prise, puisque nous allons utiliser nos stocks stratégiques pour diminuer votre facture de gazole. Cette décision s'inscrit dans l'engagement que le président de la République a pris avec nos différents partenaires du G7. Nous pouvons la prendre d'abord parce que la France ne manque pas de carburant. Les approvisionnements sont assurés, mais à des prix trop élevés pour beaucoup de nos concitoyens, pour nos entreprises, et plus largement d'ailleurs pour l'ensemble de notre économie.
2: Sébastien Lecornu, le Premier ministre. Une baisse qui sera effective jusqu'en janvier prochain avec des aides pour les stations rurales. De son côté, Total Énergie s'engage sur environ 10 centimes et 20 centimes pour le gasoil non routier. Objectif, ramener le prix de 2,32€ à 1,72€ le litre fin février.
1: Pour le budget 2027, l'option d'une loi spéciale revient sérieusement sur la table.
2: Ce matin, le budget arrive à l'Assemblée où sa première partie a déjà été rejetée en commission. Le gouvernement pourrait donc recourir à une loi spéciale. Mais pour l'instant, Sébastien Lecornu exclut cette voie. Et puis le Fonds monétaire international alerte sur le décrochage français. La croissance de l'Hexagone est passée de 0,9% en 2025 à 0,4% cette année. C'est l'une des pires performances de la zone euro et l'une des plus fortes révisions à la baisse. Le même pronostic ressort concernant la dette, puisque celle-ci s'aggrave au fur et à mesure des chocs, mais aussi de l'instabilité politique. Pour le moment, les taux d'emprunt frôlent les 5%, avec la BCE en filet de secours toutefois. Mais l'agence Fitch tire la sonnette d'alarme. En cas de nouvelle hausse de la dette, la note de la France A+, pour le moment, pourrait être dégradée.
1: C'est ce matin que le Saint-Père entre à l'hôpital Gemelli de Rome.
2: Et oui, à 71 ans, il sera opéré d'un nodule pulmonaire détecté à un stade très précoce. Ces audiences sont donc annulées jusqu'au 20 octobre et la convalescence devrait durer environ une semaine. Mais le pape Léon XIV a laissé entendre que sa visite au Pérou, prévue à la mi-novembre, ne pâtira pas de cette opération.
1: Écoutez météo, Éléonore.
2: Alors côté météo, le temps est gris ce matin et faiblement pluvieux dans le nord, mais au sud, le soleil sera toutefois au rendez-vous entre les Pyrénées et les Alpes. Le vent de sud-ouest se fait également sentir près de la Manche avec des rafales attendues qui peuvent atteindre les 60 km/h. Et puis ce matin, il fera entre 4 et 9 degrés de l'Auvergne à l'Alsace-Lorraine, 11 et 16 degrés dans le reste du pays.
1: Merci beaucoup Éléonore Claude, on vous retrouve à 7h pour le nouveau point sur l'info.
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1: Il est 6h36, à suivre, on va parler de handicap mental. Pierre Jacquan, le directeur de l'Arche en France, nous rejoint pour évoquer le rapport au temps des personnes porteuses de handicap mental. Mais avant cela, Christophe Barbier, l'édito politique au micro de Simon Tatro.
5: Bonjour Christophe Barbier.
6: Bonjour Simon, bonjour à tous.
5: Et d'abord, je vous demande une réaction à ce qu'a déclaré Antoine Ravard ce lundi.
6: Mais le PS a perdu, le PS d'Olivier Faure a perdu. Olivier Faure a perdu, c'est sa troisième défaite consécutive. Il a perdu lors de la motion de censure qu'il voulait soutenir en juin avec les écologistes et les mélenchonistes, entraînant un tiers du groupe avec lui. Il a perdu lors du vote sur les modalités de cette primaire, et il perd très largement dans cette primaire-là. Donc il faudrait une remise en question plus ample de ce socialisme-là. Ce socialisme-là, il a perdu la primaire et maintenant il perd les rênes aussi de la suite.
5: Raphaël Glucksmann a gagné la primaire de la gauche. Est-ce que c'est une surprise ?
6: C'est une surprise de l'avoir gagné dès le premier tour avec une aussi large avance. Quand les stratèges des différents candidats ont vu le nombre d'inscrits, 140 000, on était au-dessus de ce qui était prévu, même les proches de Raphaël Glucksmann disaient « Bon, on ne gagnera pas au premier tour, on pourra gagner au second et ça va être compliqué ». Et il gagne au premier tour. Et il gagne avec les deux tiers des voix. Et il gagne avec 50 points d'avance, 52 points d'avance sur Olivier Faure. Ça, de ce côté-là, c'est une surprise. C'est une surprise quantitative sur le rapport de force politique.
5: Et quel sens prend cette large victoire ?
6: Un sens multiple. D'abord, cette large victoire, c'est la victoire de Raphaël Glucksmann, de sa personnalité. Donc ça prend un sens peut-être sur quelque chose qui transparaît, qui s'appelle le candidat Glucksmann. C'était surtout un double référendum, cette primaire. C'était un référendum sur... pour ou contre les alliances avec Jean-Luc Mélenchon ? La réponse est claire, les militants qui sont venus voter ne veulent plus d'alliance entre la gauche social-démocrate et LFI. Toute la stratégie suivie depuis 2022 par Olivier Faure est récusée par ces votants-là. Ce référendum-là montre que les gauches irréconciliables, ça existait, et qu'un choix a été fait. C'est une nouvelle quand même extrêmement importante qui va peser sur la présidentielle et sur les législatives qui suivront. L'autre référendum, c'était un référendum sur c'est quoi la gauche social-démocrate aujourd'hui ? Est-ce que c'est encore le Parti socialiste d'Épinay ? Eh bien non. Pour la première fois dans l'histoire de la présidentielle, il n'y aura pas de candidat issu du PS dans cette candidature. Le PS se met à la remorque d'un candidat venu d'une autre formation, Place Publique. On a un passage de témoin, 1971-2026, c'est une page qui se tourne pour le socialisme français.
5: Que doit faire désormais Raphaël Glucksmann ? Quelles difficultés l'attendent ?
6: Oh, des tas de difficultés. Il y a évidemment des difficultés d'appareil. Il faut qu'il mette la main sur l'appareil du PS. Parce que s'il n'a pas les leviers des fédérations et les caisses, la trésorerie, eh ben ça ne sert à rien d'avoir été désigné par la primaire. Il doit se souvenir que François Hollande, patron du parti, avait en 2007 saboté la campagne de Ségolène Royal, qui, elle, n'avait pas la main sur le parti. Deuxième difficulté pour Raphaël Glucksmann, les alliances avec les autres partis, les Verts, les communistes, qu'est-ce qu'on leur dit, qu'est-ce qu'on fait, les radicaux, ça va pas être simple, parce que cette diaspora-là, c'est plus la gauche plurielle, unitaire, de 1997. Une partie de ces formations joue solo ou bien veulent un ralliement à Mélenchon. Il ne sera pas au coup aidé Raphaël Glucksmann. Et puis surtout, il y a un gros travail à faire sur lui-même. Avoir convaincu 80 000 de 120 000 votants, c'est une chose. Aller parler à 48 millions d'électeurs, dont peut-être encore une petite vingtaine de millions de gauche, pour les amener à un vote Glucksmann, c'est un énorme travail de personnalité pour que, sous le politicien, émerge l'homme politique et si possible même l'homme d'État.
5: Les Français savent-ils qui est vraiment Raphaël Glucksmann, Christophe ?
6: Ils ne savent pas vraiment qui est Raphaël Glucksmann, mais à leur décharge, Raphaël Glucksmann ne sait pas vraiment qui est Raphaël Glucksmann. Voilà. C'est un homme qui a son parcours familial, son père et son grand-père ont été des figures importantes de la vie politique, géopolitique, intellectuelle avec André Glucksmann. C'est lui-même quelqu'un qui a une formation intellectuelle et puis qui est devenu un spécialiste de la politique par l'Europe et la lutte contre les dictatures. Donc les droits de l'homme, c'est un capital politique cela, mais ça ne suffit pas pour gagner la présidentielle en France. Cet homme, Raphaël Glucksmann, est-il, comme le disent ses détracteurs, un germano-pratin qui n'a pas le sens du peuple, ou est-il quelqu'un de très bienveillant, très empathique, qui ne demande qu'à épanouir cette qualité-là. On ne le sait pas encore, et je crois que lui-même ne le sait pas encore. On a vu dans cette primaire quand même des petites mutations. La résistance à des débats hostiles, la manière de rester sur des positions. Entre le Raphaël Glucksmann, qui au soir de la dissolution, alors qu'il sortait d'Européenne réussie, se couche devant Mélenchon et le Nouveau Front Populaire, et le Raphaël Glucksmann de la primaire, qui a bien manœuvré et bien résisté, il y a déjà une mutation, à lui de continuer sa métamorphose pour mériter l'Élysée.
5: Son combat principal est-il contre Jean-Luc Mélenchon ?
6: Oui, son combat principal est contre Jean-Luc Mélenchon. Parce que même si ce n'est pas le combat principal pour la victoire, parce qu'il faudra peut-être battre à un moment donné Marine Le Pen, et peut-être devancer aussi Édouard Philippe, le combat principal, le combat ontologique de Raphaël Glucksmann et de la gauche qu'il incarne, c'est d'être contre Jean-Luc Mélenchon, qui a entraîné la gauche loin des parages républicains, loin des valeurs universalistes. Et donc, Raphaël Glucksmann incarne ce que Blum appelait la vieille maison du temps du schisme communiste. Et donc son principal combat, c'est d'éviter, comme il l'a dit hier, de mettre fin à l'hégémonie de Mélenchon sur la gauche. Mélenchon est un trou noir qui attire toute la matière à lui. Rien n'existe à gauche sinon lui. Le principal combat de Raphaël Glucksmann, c'est de ressusciter cette gauche républicaine. S'il y arrive, le reste ira de soi. Ou peut-être qu'il ne sera pas au second tour, mais il empêchera Mélenchon d'y accéder. Et derrière, il faudra reconstruire une gauche pour être l'opposition à Édouard Philippe, à Attal, à Marine Le Pen, enfin au vainqueur. Et ça sera le chantier 2027-2032 de Raphaël Glucksmann, même s'il a été battu dès le premier tour. Puis évidemment, si le sort des astres est pour lui et qu'il arrive au second tour, là c'est une autre aventure qui s'écrit.
5: Christophe, demain les lycéens retournent dans la rue. Quel est l'enjeu de la journée ?
6: Second souffle ou essoufflement ? Est-ce qu'on est au début de la fin de ce simulacre de révolution, ou est-ce qu'on est au début d'autre chose ? On a beaucoup parlé pendant ce week-end des lycéens qui convaincraient les étudiants, puis les agriculteurs, les chauffeurs routiers, la fameuse convergence des luttes, pour aller jusqu'au 17 octobre, c'est-à-dire la journée des gilets jaunes, fantômes qui veulent revenir à la lumière. Est-ce que cette mécanique-là va se mettre en place ? Grosse mobilisation demain, jointure avec les gilets jaunes, ou pas ? Sinon, il y aura un essoufflement. De moins en moins de lycées occupés, plus de souffle dans le mouvement, et puis quand même des réponses du gouvernement, les 3000 profs dégagés en urgence. Et à ce moment-là, vous aurez des vacances de Toussaint et à la reprise de la vie normale. Il restera cet événement du mouvement lycéen, mais il n'aura pas de postérité, ça ne bousculera pas l'échiquier politique français.
5: Un mot de la santé du pape, il va être opéré du poumon. Est-ce que c'est un événement politique ?
6: Oui, c'est un événement politique pour plusieurs raisons. D'abord, la santé des chefs d'État, ces malades qui nous gouvernent, selon le vieil adage, c'est important. Il y a un rôle diplomatique pour le pape. On voit l'action qu'il a pu avoir dans divers dossiers. On voit comment sa voix porte sur des sujets qui ne sont pas des sujets cultuels, comme par exemple l'IA à travers sa dernière encyclique. Donc, un chef d'État hospitalisé, dont peut-être on découvrira que c'est bénin, souhaitons-le ou pas, ça va jouer sur cette géopolitique où le Vatican pèse beaucoup plus, bien sûr, que son PIB ou son armée. Puis la deuxième raison, c'est que ça arrive après le voyage à Paris et qu'il y a une telle résonance dans notre pays du message papal lors de ce voyage à Paris, à Lourdes, à Metz, qu'on va s'attacher à lui et à ce destin. On a l'impression que ce pape peut avoir un rôle important au XXIe siècle, secouer l'Ouest comme Jean-Paul II avait secoué l'Est et réveillé l'Est, a dit un interlocuteur. Est-ce que ce pape va être brisé dans cet élan par sa santé ? Ou est-ce qu'au contraire, il pourra dans quelques semaines reprendre son bâton de pèlerin et continuer à changer le monde comme il veut le faire ?
5: Christophe, l'invité de Nathanaël de Rinxon ce mardi sera Maël de Calen, porte-parole d'Édouard Philippe. Quelle question vous souhaiteriez lui poser ?
6: Vous qui venez de cette droite UMP, vous qui avez aussi des convictions libérales, que pensez-vous de l'irruption de David Lisnard ? Oh, pas encore dans les sondages, mais déjà sur les réseaux sociaux et dans le landerneau, comme on dit chez vous en Bretagne.
1: Eh bien, on posera la question à 7h38 à Maël de Calen, porte-parole d'Édouard Philippe et président du conseil départemental du Finistère. Merci beaucoup, Christophe Barbier. On vous retrouve à 16h15 avec Simon Tatro.
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1: Il est 7h moins le quart, le saint patron des Auvergnats à l'honneur aujourd'hui, l'un des premiers saints reconnus par l'Église, qui ne soit ni moine, ni prêtre, ni martyr. Omblin Poncignon nous dévoile son identité dans 3 minutes, mais d'abord Pierre Jacquan, directeur de l'Arche en France, nous a rejoint. Bonjour Pierre.
8: Bonjour Pierre-Hugues.
1: Alors Pierre, quelle surprise nous réservez-vous encore ce matin ?
8: Je suis trop jeune pour vieillir. C'est avec un certain contentement, je ne vous cache pas, Pierre-Hugues, que je reçois ce matin cette jolie affirmation d'Elvis, membre de l'Arche. Avec cette parole, Elvis me persuade que je suis encore jeune et surtout que je suis trop jeune pour vieillir.
1: Oh, vous êtes jeune, Pierre, vous en doutiez ?
8: Eh bien, comme le demi-siècle a depuis déjà quelque temps sonné pour moi et que j'ai les tempes qui ont un tout petit peu tendance à grisonner, Elvis me fait là un beau compliment.
1: Et vous, et que vous dit Elvis avec ces mots, Pierre ? Pourquoi cela vous réjouit-il tant ?
8: Voyez-vous, Pierre-Hugues, au fond, grâce à ces mots d'Elvis, le temps n'a plus de prise sur moi. J'ai comme un petit goût d'éternité en bouche. En quelques mots, Elvis réussit la prouesse de déclasser tous les Elon Musk et autres apôtres du transhumanisme qui voudraient abolir le temps une fois pour toutes. Et Elvis, il est loin d'être le seul parmi mes amis handicapés de l'Arche qui bouscule mon rapport au temps.
1: Et il y a qui d'autre, Pierre ?
8: Laetitia, qui demande à Sonia. « Elle a quel âge, ta sœur ?» réponse de Sonia. « Je ne sais pas, ça change tout le temps. C'est QFD. » excellent auditeur de la matinale de RCF Notre-Dame. Ou encore mon ami Laurent de la communauté de Pierrefonds dans l'Oise, qui lorsque je lui demandais son âge, à l'époque où j'arrivais à l'Arche, il y a 28 ans maintenant, me répondait toujours très fier et avec un grand sourire. 6 ans. 25 ans après, je l'ai retrouvé par hasard dans une fête de l'Arche. Je lui ai à nouveau posé la question. Laurent, quel âge as-tu ? Il m'a encore répondu, avec le même sourire et le regard fier, 6 ans. À l'évidence, mon ami Laurent, il a une manière bien à lui d'habiter le temps.
1: Et quelle est cette manière si particulière d'habiter le temps, Pierre ?
8: Eh bien, voyez-vous, Sonia, Laurent, Elvis et tous leurs comparses de l'Arche, ils sont toujours dans le maintenant. Maintenant. J'aime beaucoup ce mot. Il dit avec efficacité et simplicité aussi, ce que nous vivons à l'Arche. Dans le mot « maintenant », il y a le mot « main ». Et ce n'est surtout pas une mainmise. La main de maintenant est le contraire du poing serré. Cette main, elle s'ouvre pour tenir autre chose que toi. La main de maintenant, ce n'est pas une main qui coupe et tranche, c'est une main tenante et aussi une main tenue. Cher ami auditeur, la mesure du maintenant, pour Elvis, Laurent et tous mes amis de l'Arche, c'est définitivement ce jour qui vient. N'est-il pas dit, d'ailleurs, quelque part, à chaque jour suffit sa peine ? Avec mes amis de l'Arche, j'aurais envie d'ajouter « et sa joie ». Portez-vous bien.
1: Merci beaucoup Pierre Jacquan. Je rappelle que vous êtes directeur de l'Arche en France avec nous chaque mardi matin. Ces chroniques sont à réécouter sur rcfnotredame.fr. Merci beaucoup Pierre.
8: Au revoir Pierre-Hugues.
1: On ne voit bien qu'avec le cœur, l'essentiel est invisible pour les yeux, disait saint Antoine de Saint-Exupéry. Vous connaissez sûrement cette citation. Et bien, dans 3 minutes, nous allons justement nous connecter à l'essentiel avec la prière du matin. Mais d'abord, découvrons le saint du jour avec Omblin Poncignon. Bonjour Omblin.
9: Bonjour Pierre-Hugues.
1: En ce 13 octobre, Omblin, nous fêtons les Géraux.
9: Oui, c'est un prénom d'origine germanique qui signifie « l'homme qui gouverne avec une lance ». Et saint Géraud est le patron des Auvergnats et le véritable fondateur de la ville d'Aurillac. Au IXe siècle, il est un modèle chevaleresque du seigneur chrétien. Il met sa force et ses richesses au service de la justice et des humbles. Comte d'Aurillac à la tête d'un domaine considérable qui s'étend jusque dans le Rouergue, il est très attentif aux pauvres.
1: Et certains jours, il les invite à sa table et il les sert lui-même.
9: Oui, comme le fera saint Louis quelques siècles plus tard. Lui aussi rend la justice et il le fait à jeun pour que le vin n'influe pas ses jugements. Et saint Géraud s'est pardonné et donné une seconde chance. On raconte cette petite anecdote, qu'apprenant que son bailli a condamné deux malfaiteurs à la pendaison, il leur ordonne donc d'aller chercher seuls en forêt des lianes pour fabriquer leurs cordes. et sachant pertinemment qu'il n'y a pas de liane en Auvergne, il leur offre ainsi une occasion déguisée de s'enfuir et les deux hommes ne reviennent jamais.
1: Merci beaucoup, Omblin Ponsignon Saint-Géraud. Donc, à l'honneur aujourd'hui, une pensée pour tous les Auvergnats à suivre la prière du matin. Et oui, je vous propose de partager un temps de prière. L'évangile du jour est tiré de Saint-Luc au 11e chapitre. Et Jésus pointe l'hypocrisie des pharisiens, ces juifs très religieux, qui veulent observer la loi si strictement qu'ils en oublient l'esprit. « Donnez plutôt en aumône ce que vous avez, et alors tout sera pur pour vous », répond le Christ. En cette semaine missionnaire mondiale, le père Richard Ngueli des OPEM médite l'évangile avec nous.
10: En ce temps-là, pendant que Jésus parlait, un pharisien l'invita pour le repas de midi. Jésus entra chez lui et prit place. Le pharisien fut étonné en voyant qu'il n'avait pas fait d'abord les ablutions précédant le repas. Le Seigneur lui dit : « Bien sûr, vous les pharisiens, vous purifiez l'extérieur de la coupe et du plat, mais à l'intérieur de vous-même, vous êtes remplis de cupidité et de méchanceté. Insensé. Celui qui a fait l'extérieur, n'a-t-il pas fait aussi l'intérieur ? Donnez plutôt en aumône ce que vous avez, et alors tout sera pur pour vous. »

Nous savons que les pharisiens qui invitent Jésus à dîner chez lui dans ce texte le jugent de ne pas avoir lavé les mains avant le repas. En effet, ce geste était pour eux un rite religieux à ne pas transgresser. Mais la réponse de Jésus est sans équivoque. Tu nettoies l'extérieur de la coupe et du plat, mais à l'intérieur, tu es plein de cupidité et de méchanceté. En effet, Dieu désire notre pureté absolue, et c'est de l'intérieur que naît l'extérieur. Heureux ceux qui ont le cœur pur, car ils verront Dieu. Matthieu 5, verset 8. Ceux qui ont le cœur pur sont honnêtes. Les rituels font partie intégrante de notre relation avec Dieu. Donner l'aumône, c'est bien, mais le danger est de l'absolutiser, de le placer avant le commandement divin. Ils ont accordé une telle importance au rituel qu'ils ont oublié l'essentiel, qui est l'amour de Dieu et du prochain. La loi inscrite dans nos cœurs nous donne la liberté de choisir ce qui est parfait. Au lieu de nous tenir à la lettre de la loi, nous commencerons à obéir à son esprit.

Notre Père qui es aux cieux, que ton nom soit sanctifié, que ton règne vienne, que ta volonté soit faite sur la terre comme au ciel. Donne-nous aujourd'hui notre pain de ce jour. Pardonne-nous nos offenses, comme nous pardonnons aussi à ceux qui nous ont offensés. Et ne nous laisse pas entrer en tentation, mais délivre-nous du mal. Car c'est à toi qu'appartiennent le règne, la puissance et la gloire, pour les siècles des siècles. Amen.

0: Le père Richard Nguéli, des œuvres pontificales missionnaires, faisait le commentaire de l'évangile. L'Angélus, à présent.
1: L'ange du Seigneur apporta l'annonce à Marie.
2: Et elle conçut du Saint-Esprit. Je vous salue Marie, pleine de grâce. Le Seigneur est avec vous. Vous êtes bénie entre toutes les femmes, et Jésus, le fruit de vos entrailles, est béni. Sainte Marie, Mère de Dieu, priez pour nous pauvres pécheurs, maintenant et à l'heure de notre mort.
1: Voici la servante du Seigneur.
2: Qu'il me soit fait selon votre parole. Je vous salue Marie, pleine de grâce. Le Seigneur est avec vous. Vous êtes bénie entre toutes les femmes, et Jésus, le fruit de vos entrailles, est béni. Sainte Marie, Mère de Dieu, priez pour nous pauvres pécheurs, maintenant et à l'heure de notre mort.
1: Et le Verbe s'est fait chair.
2: Et il a habité parmi nous. Je vous salue Marie, pleine de grâce. Le Seigneur est avec vous. Vous êtes bénie entre toutes les femmes, et Jésus, le fruit de vos entrailles, est béni. Sainte Marie, Mère de Dieu, priez pour nous pauvres pécheurs, maintenant et à l'heure de notre mort.
1: Priez pour nous, Sainte Marie, Mère de Dieu,
2: afin que nous soyons rendus dignes des promesses du Christ.
1: Daignez, Seigneur, répandre votre grâce dans nos âmes, afin qu'ayant connu par la voix de l'ange l'incarnation de votre Fils Jésus-Christ, nous puissions parvenir par sa passion et par sa croix à la gloire de sa résurrection, par le même Jésus-Christ, votre Fils, notre Seigneur. Amen.
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0: Nous sommes le mardi 13 octobre, nous fêtons aujourd'hui Saint-Géraud. Très bon réveil. RCF Notre-Dame. Il est précisément 7h, le point sur l'information avec vous, Éléonore Claude. Les lycéens redescendent dans la rue pour un cinquième acte de mobilisation.
8: Un cortège partira à 14h de Paris, de la place d'Italie aux Invalides, aux côtés d'une intersyndicale. Et puis le gasoil va baisser de 12 à 18 centimes le litre dès le 1er novembre, grâce à la libération des stocks stratégiques français.
0: Le FMI s'inquiète pour l'économie française.
8: La croissance est ramenée à 0,4% cette année et Fitch menace la note du pays. Et puis enfin, aux États-Unis, le projet de Donald Trump d'importer du gasoil russe suscite la colère des sénateurs, et ce, des deux bords.
0: La santé mentale, intention de prière du pape pour le mois d'octobre. Un sujet évoqué dans la Bible et dans l'histoire des saints. Le point de vue de Madeleine Vatel dans 10 minutes après l'information au plus près de chez vous, au sein du réseau RCF Notre-Dame. Éléonore Claude, vous nous le disiez en titre, mobilisation lycéenne, l'acte 5 se poursuit dans la rue.
8: Oui, aujourd'hui à Paris, un cortège partira à 14h de la place d'Italie pour rejoindre les Invalides près de Matignon et du ministère de l'Éducation. Des rassemblements sont également prévus à Rennes, Toulouse ou encore Poitiers et le blocage des lycées se poursuit. Le gouvernement promet toutefois 3000 professeurs remplaçants dans les lycées les plus en difficulté, des miettes selon les organisations lycéennes qui seront d'ailleurs reçues jeudi par le ministre de l'Éducation, Édouard Geoffrey. Et puis une bonne nouvelle pour les automobilistes aujourd'hui, à partir du 1er novembre, le litre de gasoil devrait coûter entre 12 et 18 centimes de moins. Pour y parvenir, Sébastien Lecornu puise dans les réserves stratégiques du pays. Le dispositif court jusqu'en janvier. Il prévoit un coup de pouce aux stations rurales, notamment. De son côté, Total Énergie veut aider à hauteur de 10 centimes le litre et 20 centimes sur le gasoil non routier. Et puis le gouvernement vise justement 1,72 € le litre en fin février, contre 2,32 € actuellement pour le litre.
0: La France annonce avoir arraisonné un pétrolier de la flotte fantôme russe.
8: Et oui, il s'agit du navire DFP, arrêté à plus de 800 km au sud de la Réunion. Un pétrolier pavillon béninois placé sous sanctions européennes qui est soupçonné d'appartenir à la flotte fantôme russe. Son ancien nom, le Kaliningrad. Le navire a donc été escorté vers la Réunion pour des vérifications avec 21 marins à bord. Une opération qui intervient après la levée par Washington de sanctions sur le gasoil russe.
0: Controverse outre-Atlantique, Donald Trump veut importer du gasoil russe pour faire baisser les prix à la pompe.
8: Oui, on le disait, mais au Sénat, la proposition est jugée illégale par les sénateurs des deux bords politiques, le Congrès ayant interdit ces importations en 2022. Le président américain a également annoncé un cessez-le-feu. Il concernerait les cibles énergétiques entre Kiev et Moscou. Et puis face à lui, Volodymyr Zelensky se dit prêt à accepter si la Russie respecte ses décisions. Une réponse de la Maison-Blanche est attendue le 18 octobre. La nuit dernière, une cyberattaque a frappé les systèmes de réfrigération de plusieurs centaines de supermarchés, en cause un logiciel du fabricant Danfoss dont les pirates auraient réglé certains frigos à 50 degrés. Résultat, des stocks entiers de produits frais et surgelés partent à la poubelle. À Haguenau, dans le Bas-Rhin, deux magasins déplorent déjà 270 000 euros de pertes. La facture nationale pourrait atteindre plusieurs millions d'euros. Le patron de coopérative U, Dominique Schelcher, dénonce une attaque inédite et inacceptable. Une enquête a bien sûr été ouverte.
0: Le pape opéré ce matin.
8: Léon XIV, 71 ans, est donc admis ce matin à l'hôpital Gemelli de Rome pour être opéré d'un nodule pulmonaire, repéré à un stade très précoce. Ses auditions seront donc suspendues jusqu'au 20 octobre et la convalescence devrait durer environ une semaine. Mais pour l'instant, sa visite au Pérou prévue à la mi-novembre ne semble pas compromise.
0: Et à 7h15 dans l'actualité chrétienne, on fait le point avec Pauline de Torsiac pour tout savoir justement sur cette hospitalisation.
8: Et puis enfin, on termine avec un point sur la météo. De petites pluies touchent la région parisienne aujourd'hui avec un ciel très nuageux. Les cumuls seront toutefois minimes, moins d'un millimètre sur la journée avec un vent faible. Et puis les températures sont comprises entre 10 et 13 degrés le matin, 18 et 20 l'après-midi.
0: h 4 sur RCF Notre-Dame, une marche interreligieuse organisée ce dimanche à Paris à l'occasion des 40 ans de la rencontre d'Assise. Un parcours de 18 km qui peut être amené à 7 si besoin à travers différents lieux de culte, mosquées, synagogues, temples et églises.
8: En 1986, le pape Jean-Paul II a réuni à Assise 130 responsables religieux du monde entier pour une journée de prière pour la paix. Un événement majeur qui a donc marqué un véritable tournant dans le dialogue interreligieux seront Laurent Jiboski, président du SINPA, collectif associatif qui organise cette marche pour la paix.
6: C'est vrai que ça a été une prise de conscience de l'importance du dialogue entre les croyants, entre les religions. Ça a été le point de départ, au moins pour les catholiques, parce que le dialogue interreligieux n'avait pas attendu Assise pour exister, mais c'est vrai que ça a été une étape extrêmement importante et ça a été, je pense, le point de départ d'un engagement interreligieux.
8: 40 ans plus tard, l'idée de continuer à diffuser ce message à l'heure où certains dialogues peuvent être fragilisés, liés notamment aux différents conflits à travers le monde. Laurent Jiboski insiste donc sur la volonté de vouloir passer du dialogue interreligieux au dialogue interconvictionnel.
6: C'est exactement la même chose, si je puis dire, le même principe que le dialogue interreligieux, mais qui est élargi à toutes les familles de pensée, à toutes les convictions les plus profondes, d'où le terme interconvictionnel, donc aux humanistes, aux non-croyants, aux athées, aux agnostiques, voilà, à toutes les familles de pensée, parce qu'il a semblé important que ce dialogue interreligieux ne devienne pas un front des religions, mais soit vraiment marque la volonté d'un dialogue en humanité et d'un dialogue qui contribue à la fraternité, au vivre ensemble et à la cohésion sociale.
8: Et par ces échanges, l'idée est donc d'appeler à la mobilisation, mais surtout à la responsabilité.
6: À la responsabilité des religions et pas que des religions. Mais le dialogue interconvictionnel, justement, ne veut pas rester que dans le domaine religieux, mais en tous les cas, à la responsabilité de tous, croyants et non-croyants. Alors, les croyants en particulier, pour le chrétien que je suis, évidemment, je crois à la responsabilité chrétienne en particulier, sachant que la fraternité, c'est notre affaire à tous.
8: Une marche est donc organisée ce dimanche à Paris, au départ de Vincennes, pour marquer les 40 ans de la rencontre d'Assise et afin de poursuivre l'élan dans cette construction de la paix.
6: C'est une marche qui va relier un certain nombre de lieux de culte symboliques. On va partir de la grande pagode du bois de Vincennes, on va passer à la grande mosquée de Paris, à l'église Saint-Sulpice, à la cathédrale ukrainienne Saint-Volodymyr le Grand, l'église protestante, le temple de Pantemont, et puis ensuite on va se diriger vers la synagogue du mouvement judaïsme en mouvement à Beaugrenelle, le judaïsme libéral.
8: La marche s'achèvera donc sur le parvis des droits de l'homme au Trocadéro. Un grand rassemblement pour la paix y est d'ailleurs prévu. De 18 à 19 heures, un geste fort selon Laurent Giboski.
6: Il nous semble que le dialogue interreligieux et interconvictionnel doit s'inscrire non seulement dans la laïcité, mais s'inscrire justement dans un projet de paix, de fraternité, de vivre ensemble. Et ça, ce n'est possible que selon le droit et la justice.
8: Une fois arrivé sur l'esplanade, un temps sera organisé avec des prises de parole, des lectures, des prières ou encore des chants. Une déclaration sera également lue par les représentants des diverses traditions spirituelles. Et puis il est possible de faire certaines étapes en transport en commun pour rejoindre les groupes sur certains arrêts. Deux parcours sont proposés. Toutes les infos sont disponibles sur le site du CIMPA, la coordination interconventionnelle du Grand Paris.
0: Merci beaucoup Éléonore Claude. L'actualité des diocèses d'Île-de-France chaque matin à 7h05. À suivre le point de vue, nous serons avec Madeleine Vatel, avec elle nous évoquerons l'intention de prière du pape pour le mois d'octobre. Le pape insiste sur l'importance de la santé mentale. Prendre soin de sa santé mentale, c'est tout de suite sur RCF Notre-Dame. Merci pour votre fidélité. Il est 7h08.
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0: Vous écoutez RCF Notre-Dame, il est 7h10, le pape hospitalisé dans la matinée. Les détails à venir avec Pauline de Torsiac. Nous évoquerons aussi le conflit russo-ukrainien. Sur place, l'église gréco-catholique au chevet des populations. Rendez-vous donc juste après le point de vue, puisque vous êtes à mes côtés. Bonjour Madeleine Vatel.
12: Bonjour Pierre-Luc Dubois, bonjour à tous.
0: Et oui, avant d'évoquer la situation internationale, Madeleine, avec vous, je rappelle que vous êtes coordinatrice du service Foi et Spiritualité pour RCF Notre-Dame. Avec vous, on va parler santé mentale. C'est la 37e édition nationale des semaines d'information sur la santé mentale qui a lieu, Madeleine, jusqu'au 18 octobre.
12: Et oui, parce que c'est une personne sur cinq en France qui souffre d'un trouble dépressif, de phobie, d'addiction, de troubles polaires, de troubles du spectre de l'autisme. Et déjà, en les énumérant, vous pensez peut-être à des personnes de votre entourage, peut-être même ressentez-vous un certain malaise, une culpabilité. Ces maladies mentales sont parfois le souvenir aussi de crises violentes et de tensions familiales. C'est en tout cas un sujet anxiogène, mais c'est justement parce qu'il est difficile d'en parler que l'État met chaque année le focus sur ces maladies et qu'il l'a déclaré grande cause nationale en 2025 avec une reconduction cette année. Dans le monde, les dépenses publiques mondiales consacrées à la santé mentale ne représentent pourtant encore que 2% des budgets de santé et ce chiffre qui n'a pas évolué depuis 2017.
0: Et Madeleine, l'État n'est pas le seul à souligner les souffrances que vivent ces personnes et leur entourage.
12: C'est aussi l'intention du pape. Vous savez, chaque mois, le Saint-Père choisit des intentions spécifiques que chaque chrétien est appelé à prier. Et le mois d'octobre est dédié à la pastorale de la santé mentale, parce qu'à l'échelle mondiale, ça concerne quand même une personne sur sept.
0: Et qu'est-ce que Léon XIV dit de plus, Madeleine ?
12: Mais il met en lumière le silence, la stigmatisation et la solitude qui entoure ces personnes. Pour lui, l'amour de Dieu, sa tendresse pour tous, elle est aussi ce qui est attendu dans une société fraternelle par une église ouverte, une maison qui écoute et qui se fait proche. Mais il dénonce nos comportements lorsque nous jugeons ces personnes, lorsque nous les discriminons ou lorsque nous détournons le regard. Et donc, il sensibilise les chrétiens à une approche qui ne délègue pas tout au biomédical ou au traitement. Alors, sans confondre le spirituel et la psychologie, sans penser qu'une simple prière suffirait à tout résoudre, le pape responsabilise les chrétiens pour accompagner, pour aimer ces malades, pour qu'ils redécouvrent leur dignité.
0: Mais dans les évangiles ou l'Ancien Testament, Madeleine, il est plutôt question de blessures physiques plutôt que de blessures psychologiques.
12: Oui, alors justement, sans s'intéresser tout de suite à la Bible, on peut déjà citer le pape qui a évoqué une figure de dévotion du IVe siècle, la sainte patronne des malades psychiques, c'est sainte Dymphne. J'ai appris en voyant le pape annoncer cette intention qu'elle veille sur les personnes souffrant de troubles nerveux, d'anxiété, de dépression. Elle veille aussi sur les professionnels de santé mentale. Donc retenez de prier, sainte Dymphe notamment en mai, c'est sa fête.
0: Et alors dans la Bible, Madeleine ?
12: Alors en revanche, il y a quand même là une litanie d'infirmes.
0: Oui.
12: Et ce qui est crucial, c'est de percevoir à quel point c'est justement avec leur faiblesse qu'elles sont envoyées. Moïse et Bègue. Et c'est lui qui doit aller parler au Pharaon pour libérer le peuple. Abraham est stérile avec Sarah. Et pourtant, c'est lui le patriarche. Jacob, qui usait de stratagèmes, voit sa vie transformée par une lutte nocturne. Et c'est pourtant lorsqu'il boite qu'il devient intègre et qu'il montre paradoxalement comment marcher droit. Isaac, il est devenu aveugle, mais il ne se fie plus désormais aux apparences. Bref, ces prophètes construisent leur vie et celle des autres avec leurs failles et leurs faiblesses, en laissant Dieu les aimer. Alors parmi ceux qui témoignent aujourd'hui de leur santé mentale, il y a Florian Donne. Ce jeune, il a été diagnostiqué bipolaire et il ne dit rien d'autre. D'ailleurs, dans son livre « Ma vie aux deux extrêmes », publié aux éditions MAM, et hier soir devant un public lillois, il a partagé ce long chemin vers un état stabilisé, entouré de professionnels. Mais aussi combien, en se laissant aimer de Dieu, il s'était réconcilié avec lui-même et avec sa maladie. Et je ne sais pas s'il a prié sainte Dymphne, mais son parcours de foi est tout aussi puissant que son parcours médical. Les personnes touchées par la maladie mentale disent si bien combien nous sommes corps, âme, esprit.
0: Merci Madeleine Vatal. Et on retrouve d'ailleurs les histoires de prophètes dont la Bible nous parle de cette semaine en podcast. C'est à réécouter ce samedi à 15h. J'ai bien tout dit Madeleine ?
12: C'est parfait, Pierre-Hugues.
0: Merci beaucoup, Madeleine Vatel. Et bonjour, Nathanaël de Ringsan.
13: Et bonjour, Pierre-Hugues.
0: Alors, très loin de ce sujet de santé mentale, on va faire de la santé politique avec vous.
13: Alors, on va surtout s'intéresser à la campagne d'Édouard Philippe. On n'en a pas beaucoup parlé ces dernières semaines, on a eu d'autres invités.
0: Nous avons la chance de recevoir, parce qu'il y avait les
13: oui, bah, c'était l'actualité. Et nous avons la chance de recevoir Maël Le Callan, qui est le porte-parole d'Édouard Philippe. Donc, avec lui, on s'intéressera Allez-y, vous allez dire quelque chose.
0: Mais
13: vous
0: oui, avez, il n'est pas que porte-parole d'Edouard Philippe.
13: Et vous allez me dire qu'il est breton ?
0: Bah, il est président du conseil départemental du meilleur département du monde.
13: Le lobby breton de RCF
0: Finistère,
13: Notre-Dame.
0: Le Finistère.
13: Donc on va s'intéresser à la campagne d'Edouard Philippe, et pas seulement.
0: Et pas seulement, peut-être même qu'on parlera du Landerneau politique. Merci Nathanaël de Rinxan, on vous retrouve donc à 7h30, mais d'abord l'actualité chrétienne.
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0: Bonjour Pauline de Torsiac.
15: Bonjour Pierruc, bonjour à tous.
0: Et à la une de l'actualité chrétienne, évidemment, le pape hospitalisé dans la matinée.
15: Oui, ce sera à l'hôpital Gemelli de Rome. Les dernières informations sur cette intervention et le programme des jours à venir, ce sera dans un instant. Pas de répit dans le conflit entre la Russie et l'Ukraine. L'église gréco-catholique sur place est au chevet des populations et elle se prépare à affronter l'hiver. C'est ce que nous verrons. Et puis direction le Puy-de-Dôme où la couverture d'un livre inestimable réalisé par Salvador Dali a été dérobée dans le musée d'histoire il y a quelques jours. On y revient à la fin de cette édition.
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0: Léon XIV sera hospitalisé en fin de matinée, Pauline, à l'hôpital Gemelli de Rome.
15: Oui, le siège apostolique n'a pas précisé si le pape serait opéré aujourd'hui ou demain. En tout cas, il doit être opéré d'un nodule pulmonaire. Il est âgé de 71 ans et c'est le pape lui-même qui l'a annoncé dimanche après la prière de l'Angélus. Il devrait rester à l'hôpital pendant une semaine et toutes les audiences, Pierruc, sont annulées jusqu'au 20 octobre.
0: Le pape sera donc absent ce soir pour la remise de la médaille Léon XIV qu'il aurait dû présider à sa résidence secondaire de Castel Gandolfo en fin de journée.
15: Oui, c'est le cardinal Luis Antonio Tagle, le nouveau doyen du Collège des cardinaux, qui présidera demain la messe pour le 10e anniversaire d'Amoris Laetitia, place Saint-Pierre. L'annonce a été faite par le père Giacomo Costa lors du point de presse au bureau de presse du Saint-Siège. Hier, des prières spéciales seront élevées pour la santé du pape, a-t-il dit. A noter que Léon XIV a demandé que le rapport synthétique de la rencontre sur Amoris Laetitia ne soit pas publié. Léon XIV souhaite d'abord le recevoir et y ajouter un mot de sa part une fois sorti de l'hôpital.
0: Les messages de soutien sont nombreux après l'annonce de l'opération du pape.
15: Hier soir à Fatima, des centaines de milliers de fidèles ont récité le rosaire pour la bonne santé de l'évêque vêtu de blanc. Le vicaire général Baldo Reina invite toutes les communautés paroissiales et religieuses du diocèse de Rome à réciter le rosaire pour Léon XIV à 18h, en même temps qu'il le présidera dans la chapelle Saint-Jean-Paul II de la polyclinique Gemelli. Cette initiative, explique le diocèse, vise à exprimer la proximité et l'affection de l'église de Rome pour son évêque, en confiant le pape à l'intercession maternelle de la Vierge Marie.
0: Réaction des dirigeants politiques également.
15: Et en Italie, Giorgia Meloni, la présidente du Conseil italien, lui a exprimé son soutien, ainsi que celui du gouvernement italien. Javier Milei, le président argentin, lui a exprimé son affection et ses meilleurs voeux avant l'intervention. Le président israélien, Isaac Herzog, lui aussi, lui a souhaité un rétablissement complet et rapide. Et puis en Ukraine, Volodymyr Zelensky lui a souhaité une opération réussie, ainsi qu'un rétablissement rapide et complet.
0: Et puis nous aussi, sur RCF Notre-Dame, on souhaite un prompt rétablissement au pape Léon XIV et vous nous ferez suivre ça. Évidemment, Pauline de Torsiac, le pape, qui a réitéré dimanche son appel à une résolution pacifique du conflit entre la Russie et l'Ukraine.
15: Et en question ces dernières heures, le cessez-le-feu entre la Russie et l'Ukraine concernant les frappes contre leurs infrastructures énergétiques respectives. L'annonce a été faite par le président américain Donald Trump dimanche. L'Ukraine répondra si la Russie ne respecte pas une trêve énergétique cet hiver, a répondu le président Zelensky. Alors sur le terrain, eh bien, les frappes continuent. Côté ukrainien, les civils sont directement visés et l'inquiétude grandit à l'approche de l'hiver. C'est ce que m'a confié le père Yuri Leshinsky, c'est le vicaire général de l'éparchie Saint-Volodymyr le Grand de Paris des Ukrainiens catholiques de rite byzantin.
16: Les dernières semaines sont très très dures. Il y a beaucoup de bombardements des lieux civils. On voit des écoles qui sont bombardées, les ponts à Kiev sont bombardés. Depuis presque un mois et demi, notre capitale vit dans une alerte aérienne continue, sans arrêt. Malheureusement, la Russie cible les gens civils. Ils n'avancent pas sur le front et le pauvre Jean subit des conséquences. L'Église, il reste toujours à côté des civils. Notre archevêque majeur a demandé à toutes les paroisses en Ukraine pour se préparer pour cet hiver qu'il arrive, le froid qu'il arrive, que nos paroisses deviennent un lieu d'accueil de toutes les confessions possibles, en fait. Nos paroisses, nos églises gréco-catholiques ukrainiennes deviennent un petit hub, un petit centre de survie.
0: Et on se souvient, Pauline, lors de sa venue en France, Léon XIV avait appelé lors de son étape à Metz à faire preuve de courage dans la négociation.
15: Oui, il avait également appelé à sacrifier certaines positions pour parvenir à la paix en Europe et à mettre fin au massacre inutile de la guerre. Un appel à la paix et à la prière pour la paix entendue par la communauté catholique ukrainienne.
16: C'est très très important que le pape Léon XIV ait bien parlé de la fin de la guerre par la paix. Il n'a pas mentionné en fait aucun pays, mais il a bien dit à plusieurs reprises des mots pour la paix et même cette grande demande pour prier le chapelet, le rosaire tous les jours au mois d'octobre pour la paix. Nous les Ukrainiens et tous les catholiques du monde on prie évidemment pour la paix. Le Vatican reste un pont pour dialoguer et surtout pour aider diplomatiquement en fait tous les otages et peut-être un dialogue.
15: Et rappelons qu'il y a quelques jours, le cardinal Zuppi s'est rendu en Russie. L'envoyé spécial du Saint-Siège pour les questions humanitaires a achevé le 30 septembre sa troisième mission à Moscou consacrée au retour des prisonniers de guerre et des enfants ukrainiens déplacés.
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0: Direction le Puy de Dôme à présent, Pauline. La couverture d'un livre inestimable a été dérobée dans le musée d'Issoire il y a quelques jours.
15: Et dans la nuit du 4 au 5 octobre, cette l'inestimable couverture du livre de l'Apocalypse réalisée par le célèbre artiste Salvador Dali a disparu du centre d'art contemporain d'Issoire. Cet écrin monumental en bronze, or et pierres précieuses pèse 150 kilos. Il était présenté temporairement dans ce musée privé jusqu'à fin octobre. Il s'agit d'une pièce exceptionnelle et unique, comme nous le rappelle Simon de Monico, expert en marché de l'art.
17: Une couverture de 150 kilos faite d'un certain nombre de matériaux très précieux pour certains, d'autres moins précieux. Mais l'œuvre, elle est quand même terriblement mutilée. On ne peut qu'espérer qu'elle soit retrouvée, même si on a constaté ces derniers temps dans des vols d'œuvres d'art avec des matériaux précieux que malheureusement, parfois, les œuvres d'art étaient très vite démembrées. On a des objets réemployés. Dali, comme souvent, utilise des éléments comme des fourchettes qu'il va greffer sur sa couverture, des éléments de pierre et des éléments en or. Donc malheureusement, on peut craindre que l'objet ait été très vite démembré et ne soit pas retrouvé dans son état d'origine.
15: Et au-delà de la couverture exceptionnelle réalisée par Salvador Dali, c'est la réalisation même de ce livre de l'Apocalypse qui est exceptionnelle car il a été élaboré par 14 peintres et écrivains de renom.
17: C'est un contexte très particulier. On est à la fin des années 50, en 1958 plus spécifiquement. C'est un éditeur d'art qui s'appelle Joseph Fauré qui a l'idée d'une sorte de livre cathédrale et il va réunir 7 hommes de lettres, 7 artistes, en référence naturellement à ce chiffre tellement présent dans le livre de l'Apocalypse. Il va y avoir donc des textes très importants qui sont réalisés sur des feuillets qui, heureusement, ont été préservés lors du vol. Et puis cette couverture absolument extraordinaire de Dali qui, aux côtés d'un certain nombre d'autres artistes, Fujita, Buffet, Georges Mathieu, certains très connus aujourd'hui, certains qui le sont un peu moins, qui vont réaliser des œuvres d'art en lien avec cette œuvre. Ce qui est absolument tragique, c'est que c'est vraiment un très beau moment de réunion entre un texte et les artistes. Et finalement, il y a trop peu d'occasions, trop peu de commandes un peu singulières d'art sacré, notamment au XXe siècle.
15: Voilà, l'Apocalypse voulait une œuvre d'art totale. Pierre-Hugues, son écrin, désormais introuvable, avait été conçu pour abriter d'immenses parchemins recouverts de textes manuscrits et d'illustrations. 7 peintres et 7 écrivains majeurs du XXe siècle donc ont participé à son élaboration.
0: Les petites sœurs de Bethléem sont de retour à Paris, Pauline.
15: Et oui, après avoir dû quitter le monastère Notre-Dame de la Présence de Dieu pour des raisons de sécurité, les sœurs ont trouvé un nouveau lieu. Alors ce ne sera pas le 16e arrondissement de Paris, mais Gentilly, à proximité de la cité universitaire de la Porte d'Orléans. La dizaine de religieuses, dont la vocation est d'avoir une vie contemplative au cœur du monde, pourraient s'installer dans un monastère jusqu'ici occupé

0: voilà, des sentinelles qui prient pour le monde.
1: Voilà, les sœurs qui appellent au don, il leur manque 500 000 euros pour faire, pour s'installer à la fin de l'année.
2: 7h25 sur RCF Notre-Dame. Chaque matin, nous allons à la découverte d'un épisode marquant d'un diocèse de nos régions. Où nous emmenez-vous ce matin, Pauline ?
1: Écoutez, nous partons en Picardie, à Amiens, qui vient de fêter la Saint-Firmin, sa fête patronale, avec deux particularités. Cette année, une date différente et un envoi en mission des chefs d'établissement de l'enseignement catholique. Aurélien Vurly de RCF Notre-Dame dans les Hauts-de-France, vous êtes en direct avec nous. Bonjour Aurélien.
3: Bonjour Pauline.
1: Alors la Saint-Firmin c'est quoi et pourquoi a-t-elle été décalée ?
3: Eh bien, la Saint-Firmin, Pauline, à Amiens, c'est le grand rassemblement diocésain dans la Somme. Ce jour où la seule messe est célébrée dans ce vaste diocèse à la cathédrale d'Amiens, plus grande cathédrale de France. Et il fallait bien cette grande cathédrale pour accueillir l'affluence cette année, plus importante que les précédentes éditions, nous ont expliqué les Picards sur place. Alors, est-ce en effet Léon XIV ? Il est peut-être un peu tôt pour le dire. Mais le pape Léon a tout de même eu un impact indirect sur la Saint-Firmin, puisque celle-ci a lieu habituellement autour du 25 septembre. L'évêque évangélisateur de la ville est né à Pamploune en Espagne et il est mort en martyr à Amiens un 25 septembre de l'an 303. Mais cette année, cette date coïncidait avec la venue du Saint-Père dans l'Hexagone. Vous le savez bien, Pauline, vous avez tout suivi. Ce qui a poussé le diocèse à reprogrammer la rencontre diocésaine au week-end dernier où on fête un autre Saint-Firmin, l'évêque d'Arles cette fois. Un Saint-Firmin pouvant en cacher un autre.
1: Bon, et cette année alors, il n'y a que la date qui a changé ?
3: Non, l'autre particularité, c'était l'envoi en mission des chefs d'établissement de l'enseignement catholique. Les nouveaux chefs d'établissement, au cours de la messe, Monseigneur Gérard Lestang les a appelés un à un, puis les fidèles ont prié pour eux en invoquant l'Esprit-Saint. Un beau moment et une lettre de mission individuelle leur a été remise. Avec l'équipe de RCF Notre-Dame dans les Hauts-de-France, on était à Amiens, dans les jardins de l'évêché, pendant 2 heures pour essayer de prendre le pouls de ce diocèse. Et deux chefs d'établissement sont venus témoigner de cet événement à notre antenne. Ils ont partagé leur émotion de sentir cette assemblée entière priée pour eux. Habituellement, nous recevons ces lettres de mission dans un petit comité avec seulement les chefs d'établissement. Et bien, les recevoir lors d'un grand rassemblement diocésain, c'était important. Nous nous sommes sentis pleinement intégrés au diocèse d'Amiens, expliquait-il au micro de ma collègue Claire Quiral.
1: Merci beaucoup Aurélien Vurly, grâce à vous on prend le pouls chaque matin en direct des diocèses, Pierre Hugues.
2: Et oui, et c'était la Saint-Firmin ce matin. Vous la connaissiez la Saint-Firmin, Pauline ?
1: Non, moi j'apprends plein de trucs chaque matin, c'est génial.
2: Ouais, c'est génial et c'est la force aussi du réseau RCF Notre-Dame, réseau de 65 radios locales à travers la France et la Belgique. Merci Pauline, tous les jours l'actualité chrétienne c'est à réécouter sur rcfnotredame.fr. Vous n'avez pas trop froid ce matin hein, Pauline ?
1: Un petit peu.
2: Ah bah oui, je vous vois avec votre gros manteau en studio.
1: Bah vous avez votre petite doudoune aussi.
2: Ah bah
1: aussi.
2: Oui, moi j'ai froid aussi. Et bah non, justement.
1: Voilà, faut dire aux auditeurs.
2: Justement, vous allez me voir venir avec la transition. La météo à suivre avec Éléonore Claude.
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2: 7h29, la météo avec vous, Éléonore Claude.
7: Et oui, ce matin, le temps est gris et faiblement pluvieux dans le nord, mais au sud, le soleil sera au rendez-vous des Pyrénées aux Alpes. Un vent se fait sentir non loin de la Manche avec des rafales qui pourront atteindre les 60 km/h. Et puis le matin, il fera de 4 à 9 degrés, l'après-midi de 11 à 16 degrés dans le reste du pays.
2: Éléonore Claude, vous restez avec nous pour les informations dans une poignée de secondes.
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2: Il est bientôt 7h30, bienvenue à l'écoute de RCF Notre-Dame. Bonjour Violaine Depince.
8: Bonjour Pierre-Hugues.
2: Vous avez visité le Mondial de l'Auto ?
8: Pas encore.
2: Pas encore, mais vous vous apprêtez peut-être à y aller. Vous allez nous raconter ça dans 5 minutes. Et puis Nathanaël de Ringsens, ce matin, vous recevez Maëlle de Calan. Bonjour Maëlle de Calan.
9: Bonjour.
2: De quoi sera-t-il question, Nathanaël ?
10: Nous allons parler, entre autres, d'Édouard Philippe et de l'actualité en France et en Bretagne.
2: Et oui, puisque Maëlle de Calan est porte-parole d'Édouard Philippe, président du département du Finistère. Mais d'abord, les informations avec vous, Éléonore Claude. Lycéens, la tension monte d'un cran pour ce cinquième acte de mobilisation.
7: Oui, c'est donc la quatrième semaine de mobilisation lycéenne et une intersyndicale s'y joint dès aujourd'hui. Le ministère a recensé

0: annoncé 8 personnels blessés. Hier, il note pourtant une accalmie côté fermeture. 130 établissements restent bloqués contre 172 vendredi dernier. À Aubagne, un collégien de 14 ans a toutefois ouvert le feu hier avec un fusil de chasse dans son collège, Joseph Lacanal, touchant le principal et une enseignante sans pronostic vital engagé. Son père a été placé en garde à vue.
1: À la pompe, la facture devrait s'alléger dès le 1er novembre.
0: Sébastien Lecornu promet 12 à 18 centimes de moins par litre de gasoil économisé grâce à la vente de stocks stratégiques de l'État. Écoutez le Premier ministre.
2: Le gouvernement a donc pris une mesure exceptionnelle qu'aucun gouvernement d'ailleurs n'avait jusqu'alors jamais prise, puisque nous allons utiliser nos stocks stratégiques pour diminuer votre facture de gazole. Cette décision s'inscrit dans l'engagement que le président de la République a pris avec nos différents partenaires du G7. Nous pouvons la prendre d'abord parce que la France ne manque pas de carburant. Les approvisionnements sont assurés, mais à des prix trop élevés pour beaucoup de nos concitoyens, pour nos entreprises et plus largement d'ailleurs pour l'ensemble de notre économie.
0: Le Premier ministre Sébastien Lecornu, un dispositif qui pourrait donc durer jusqu'à fin janvier avec un coup de pouce destiné aux stations rurales. De son côté, Total Energy s'engage sur environ 10 centimes et 20 centimes pour le gasoil non routier. Le litre tourne aujourd'hui autour de 2,32 €, mais il pourrait redescendre à 1,72 € avec ces nouvelles mesures.
1: Budget 2027, le spectre de la loi spéciale.
0: Le budget débarque ce matin à l'Assemblée, mais sa première partie a déjà été balayée en commission, faute de mieux. Le gouvernement pourrait donc se rabattre sur une loi spéciale. Sébastien Lecornu, lui, y ferme la porte pour l'instant. Et puis un bilan des finances françaises, puisque le pays est placé dans le viseur de la BCE. C'est le Fonds monétaire international qui tire la sonnette d'alarme. La croissance française s'effondre de 0,9% en 2025 à 0,4% cette année. L'une des plus mauvaises performances de la zone euro. Même constat sur la dette qui gonfle à chaque choc et que l'instabilité politique n'arrange pas. Les taux d'emprunt frôlent les 5%, même si la BCE se fera office de filet de sécurité. Et de son côté, l'agence Fitch prévient une nouvelle hausse de la dette pour écouter à la France son A+.
1: Et on en parlera avec Maëlle de Calon, l'invité politique de Nathanaël de Ringsang. Flotte fantôme, un pétrolier russe a résonné.
0: Oui, c'est un coup de filet de la marine française à plus de 800 km au sud de la Réunion. Elle a donc stoppé le DFP, un pétrolier placé sous pavillon béninois et sous sanctions européennes. Il est soupçonné d'appartenir à la flotte fantôme russe où il circulait sous le nom de Kaliningrad. Les documents ont confirmé l'irrégularité de son pavillon. Il a donc été escorté vers la Réunion avec ses 21 marins à bord. L'opération survient alors que Washington vient de lever des sanctions sur le gasoil russe et l'Europe d'en ajouter. Écoutez Kaya Kallas, la vice-présidente de la Commission européenne.
3: Bien sûr, les États-Unis sont notre principal allié. Mais notre message est clair. Si nous voulons mettre fin à cette guerre, le seul moyen est d'accentuer la pression sur la Russie. Nous appelons donc les États-Unis à rétablir les sanctions afin de pouvoir réellement en finir avec ce conflit. Et si la guerre était terminée, toutes ces attaques contre les raffineries et leurs effets n'auraient plus lieu d'être.
0: Kaya Kallas, la présidente de la Commission européenne.
1: La tension monte d'un cran dans le Golfe après l'attaque meurtrière de ce week-end sur l'aéroport de Riyad.
0: Désormais, les rebelles houthis promettent aux États-Unis une riposte rapide et douloureuse s'ils s'engageaient aux côtés de Riyad. Ce week-end, l'attaque contre l'aéroport de Riyad, désormais fermé, a fait 13 morts. C'est la plus meurtrière dans le royaume depuis 10 ans. Dammam et deux sites d'Aramco ont également été visés. Donald Trump juge l'attaque inacceptable et a dit pouvoir frapper après sa mi-mandat, soit après le 3 novembre.
1: L'ex-président de la RDC, Joseph Kabila, prend la tête d'un mouvement incluant le M23.
0: Joseph Kabila avait pourtant été condamné à mort par contumace en 2025. Depuis Goma, il a annoncé hier soir la création du Front pour la refondation de la nation qui inclut le groupe terroriste M23. En face, l'opposition accuse l'actuel président de la RDC, Félix Tshisekedi, de préparer un troisième mandat.
1: Et le pape opéré ce matin au Vatican.
0: Léon XIV, 76 ans, est donc admis ce matin à l'hôpital Gemelli de Rome pour y être opéré d'un nodule pulmonaire repéré à un stade très précoce. Ses audiences sont suspendues jusqu'au 20 octobre. Sa convalescence devrait durer environ une semaine, mais pour l'instant, sa visite au Pérou, prévue à la mi-novembre, ne semble pas compromise.
1: Merci beaucoup. Éléonore Claude, on vous retrouve à 8h pour un nouveau point sur l'info. Avant de retrouver Nathanaël et son invité, Violaine de Pince, vous êtes avec nous. Violaine, vous êtes allée au Mondial de l'Auto, pas encore ?
4: Pas encore. Mais je vais quand même vous en parler parce que j'aime parler de sujets que je ne maîtrise pas du tout. Voilà, je ne sais pas distinguer une Renault d'une BMW, ni une Peugeot 206 d'une Twingo.
1: Oh, quand même.
4: Si, non, je vous promets. Et encore moins une Fiat Punto d'un pot de yaourt. Bon, dans tous les cas, hors cyclage, ça finit écrasé. Ah non, moi j'avoue que je reconnais quand même les Rolls-Royce.
1: On devine, ça, Violaine de Pince. Mais avant de nous parler voiture, vous avez un mot pour monsieur de Calan, Violaine.
4: Tout à fait, cher monsieur. Enfin, monsieur. Mon oncle, devrais-je dire. Et oui, parce que dans la noblesse, nous sommes tous cousins. Nathanaël de Rinxan, ça vaut aussi pour vous. Et j'ai découvert
1: vous
4: aussi récemment...
1: Bon, je suis ravi.
4: Ça fait du bien d'être entre soi, hein, n'est-ce pas? j'ai aussi découvert que j'ai des cousines au 9e degré avec Gabriel Attal.
1: C'est vrai?
4: Tout à fait. Et je ne suis pas votre cousine, monsieur de Calan. Ah. Alors, vous êtes fortement implanté dans la ville de Roscoff, qui, je le précise, ne se trouve pas en Russie, mais en Bretagne. L'abus d'alcool est dangereux pour la santé, à consommer avec modération. Pardon, ça se déclenche dès que je mentionne ces deux régions.
1: Oh non, vous n'avez pas le droit à ça, Violaine de Pince. On tape pas sur la Bretagne.
4: Ouais, moi, je ne suis pas dans ces débats. Bref, enfin, comme dirait Jésus, ramenant la brebis égarée à son troupeau, revenons à nos moutons.
1: Et surtout à nos voitures, puisque vous nous parliez du mondial de l'automobile qui se tient en ce moment, porte de Versailles, jusqu'au 18 octobre.
4: Et oui, par contre, allez-y en transport en commun, hein, parce qu'il n'y a pas de place pour se garer. Enfin si, il y a un parking Indigo à proximité à 4 euros le quart d'heure. Bientôt le prix d'un litre d'essence. Oh là là, ça flambe plus que Notre-Dame. C'est vrai que la voiture devient un luxe.
1: Tout comme cette deux chevaux électriques, dont le modèle est présenté par Citroën cette semaine au Mondial de l'Auto pour la modique somme de 15 000 euros.
4: Et oui, la deux Dush modernisée, le crapaud moteur électrique. 4 roues sous un parapluie, mais avec désormais des écrans tactiles, comme Gérard Depardieu avec les jeunes premières. J'ai vu le modèle et je peux vous dire qu'elle a de l'allure, cette Dush. En même temps, une voiture électrique, c'est toujours branché. En tout cas, je me demande ce qu'on présentera, nous, dans le futur, comme modèle actuel modernisé. Il n'y aura plus de salon de l'automobile, d'ailleurs, mais un salon des mobilités douces, avec comme objet phare le vélo électrique sans selle, parce qu'on l'a laissé attacher 30 secondes dans la rue à Paris. Mais quelle idée ! La trottinette à âne, en hommage à Hidalgo. Et enfin, une nouvelle collection de baskets biodégradables qui se désintègrent au fur et à mesure que tu es en marche, comme la cote de popularité d'Emmanuel Macron.
1: Et pas de voiture autonome, Violaine.
4: Alors, il y en a déjà au salon actuel, notamment le Cybercab de Tesla, qui sera sans volant ni pédale. Moi qui ai toujours voulu avoir un chauffeur, j'avoue que ça ne me fait pas rêver. Alors, prochaine étape, la voiture sans passager ? C'est quand même fou cette volonté de l'homme de toujours vouloir se faire remplacer par des machines. Est-ce qu'il ne serait pas là, le fameux grand remplacement ? Enfin, en tout cas, qu'elle soit électrique, autonome ou comme Lady Gaga complètement débridée, la voiture a encore de beaux jours devant elle, car on préfère avoir du trafic routier que du trafic de drogue. Peut-être que la voiture aura disparu à l'horizon 2050, mais l'horizon, et Édouard Philippe le sait bien, c'est une ligne qui s'approche, enfin qui s'éloigne, au fur et à mesure que l'on s'en approche.
1: Mais merci beaucoup Violaine de Pince, on vous retrouve dans votre spectacle qui s'appelle...
4: Métro Boulot Aristo.
1: À partir du 24 octobre au Théâtre Le Bout à Paris, et vous serez à La Rochelle aussi, à l'Asile Café Théâtre le 23 octobre. Merci beaucoup Violaine de Pince.
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1: 7h38 sur RCF Notre-Dame, Nathanaël de Rinxan, vous recevez ce matin Maël de Calan, président du département du Finistère et porte-parole d'Édouard Philippe.
7: Bonjour Maël de Calan, la Banque Bonjour. De France s'attend à une croissance de 0,1% pour le troisième trimestre. Dans le même temps, le Fonds monétaire international, on en a parlé, a dévoilé ses prévisions de croissance et se montre un petit peu plus optimiste pour la zone euro, sauf pour la France. Alors, l'heure est grave. Est-ce que nous sommes devenus la pire économie de l'Union ?
8: En tout cas, on est une économie qui va mal. Vous avez raison de dire que, dans le même temps, les prévisions de croissance, qui ne sont pas très bonnes hein, au plan international, ont néanmoins été rehaussées pour tout le monde, sauf pour notre pays, dans lequel elles ont été abaissées. Juste, sans faire un cours d'économie avant 8h du matin, la croissance, si vous voulez, la croissance, c'est du travail, de l'investissement et de l'innovation. Et donc quand pendant, pas un an, hein, mais quand pendant 10, 20, 30 ans, vous avez une fiscalité, une politique économique qui fait tout pour entraver ceux qui travaillent, ceux qui investissent et ceux qui innovent, vous avez un taux de croissance qui est beaucoup plus faible qu'ailleurs.
7: Est-ce que c'est un désaveu pour le gouvernement Le Cornu ?
8: Non, mais je pense que c'est un désaveu pour la politique économique qui est poursuivie dans notre pays depuis une cinquantaine d'années, avec néanmoins des périodes dans lesquelles on a tenté autre chose. Édouard Philippe, on l'oublie un petit peu, mais quand il a été Premier ministre entre 2017 et 2020, il a essayé exactement le contraire. Il a essayé une politique économique qu'on appelle une politique de l'offre. Là aussi, il est peut-être un peu tôt pour rentrer dans des débats d'économie ou de macroéconomie, mais politique de l'offre, c'est exactement le contraire. C'est une politique qui cherche à encourager le travail, à encourager et à aider ceux qui investissent et à favoriser l'innovation. Et c'est une politique qui a fonctionné. C'est une politique qui a créé des emplois. C'est une politique qui a permis de réduire le déficit. Et c'est ce qu'il propose aujourd'hui comme candidat à la présidence de la République.
7: Mais est-ce que vous ne vous dites pas, tiens, si on gagne la présidentielle, on va quand même hériter d'un sacré bourbier ?
8: Non, mais je pense que qui que ce soit qui gagne l'élection présidentielle va devoir mettre un terme aux contradictions qui sont celles de notre pays, pas depuis 10 ans.
7: Faudra
8: mais
7: combien
8: depuis
7: de temps pour,
8: d'années.
7: Pour relever la France, vous estimez combien d'années il faudra ?
8: Édouard Philippe, c'est quelqu'un qui est très optimiste, c'est-à-dire qu'il pense que la France peut s'en sortir, que ça reste une très grande nation, qu'elle a énormément d'atouts. Donc lui, ce qu'il veut, c'est rétablir l'équilibre budgétaire et relancer la croissance, mais sur l'échelle d'un quinquennat. Et je veux dire, on pense tous autour de lui que c'est possible. Ça ne sera pas comme ça d'un claquement de doigts. On ne revient pas sur 50 ans d'erreurs économiques comme ça en 24 heures. Néanmoins, c'est possible. Quand je parle de 50 ans d'erreurs économiques, j'en cite juste une qui parlera à tout le monde. C'est que depuis 1981, on a expliqué, quand je dis « on », c'est surtout la gauche et l'extrême droite, ont expliqué aux Français qu'on pouvait travailler moins, en réduisant l'âge de départ à la retraite ou en réduisant la durée hebdomadaire du travail sans conséquence pour notre économie.
7: Et on
8: a vu qu'on payait la retraite à 60 ans. Je rappelle qu'elle était à 65 ans avant 81. On a payé la retraite à 60 ans de milliers de milliards de dettes et on a payé les 35 heures de 20 ans de modération salariale, en particulier pour les classes populaires et les classes moyennes. Édouard Philippe, vous voyez, il ne propose pas de corriger à la marge le modèle français, il propose de changer fondamentalement l'organisation de notre système économique.
7: Juste un mot sur une actualité qui vous concerne particulièrement en tant que président du conseil départemental du Finistère. Annie Genevard, ministre de l'Agriculture, a annoncé 2 milliards à taux zéro pour les agriculteurs. Est-ce que ça va suffire ? C'est déjà pas mal.
8: Oui, alors il faut faire attention avec ces effets d'annonce, parce que savoir ce qui est de vrai argent et des perspectives
7: après
8: de plus long terme...
7: Même à taux zéro, il faut le rembourser à un moment.
8: Non, mais absolument. Bon, ce qui est sûr et certain, c'est que l'agriculture, elle joue un rôle très important dans notre pays, en règle générale pour les emplois qu'elle crée, l'agriculture, l'agroalimentaire, mais aussi parce qu'elle... Je pense qu'elle symbolise l'abandon qui était celui de notre pays, de son industrie. L'histoire que rencontre l'agriculture, mais aussi la pêche dans mon département du Finistère, c'est celle d'une industrie de gens qui travaillent dur, qui se battent à armes inégales contre des concurrents étrangers auxquels on n'applique pas les mêmes règles au plan fiscal, au plan environnemental, au plan réglementaire. Et donc ce que propose mon candidat, mais je vais vous dire ce que je fais moi dans le Finistère, parce que c'est pas obligé de regarder
7: tout
8: à Paris. C'est notre quotidien et nous on fait tout pour aider cette industrie qui porte de belles valeurs de travail d'une part et d'autre part qui crée de très nombreux emplois. Et donc aider dans des périodes de crise des secteurs économiques qui sont en train de boire le bouillon, c'est bonne facture, donc il ne faut pas hésiter, c'est à ça que sert l'État. On appelle ça les politiques contracycliques. C'est de faire en sorte, quand vous avez une économie qui est très importante pour un pays, d'éviter qu'elle ne disparaisse à la faveur d'une crise. Et je pense qu'on en est là pour notre agriculture, qui a énormément souffert cet été de la sécheresse, et ce qui pourrait aboutir à la faillite de milliers d'exploitations si l'État n'était pas présent. Ce qui ne veut pas dire que l'État, pardon, je finis d'un mot, doit intervenir tout le temps, en permanence, au risque de creuser les déficits. Il doit intervenir en cas de crise économique.
7: C'est le cas aujourd'hui. Alors, toute autre chose, l'actualité ce matin reste marquée par le drame survenu hier à Aubagne, hein, le geste fou d'un élève qui a blessé le proviseur et un enseignant avec un fusil de chasse. Alors, le problème, c'est quoi ? La sécurité des établissements scolaires, la folie d'une région régulièrement meurtrie par la violence et le banditisme, ou cet adolescent de 14 ans dont on se demande comment il peut partir de chez lui avec une arme à feu ?
8: Bah c'est un peu tout ça à la fois, en règle générale, pour ne pas me prononcer sur cet événement qui relève peut-être du fait divers. Moi, ce que je veux, c'est simplement l'inscrire dans un mouvement général. Alors,
7: vous,
8: dans lequel l'ordre...
7: Vous envisagez une refonte totale de l'école avec Édouard Philippe. C'est un thème cher à votre candidat, la sécurité des enseignants et celle des élèves. Qu'est-ce que vous proposez pour que ce genre d'événement n'arrive plus ?
8: Bon, d'abord, le retour à l'ordre. Et encore une fois, en dehors de ce fait divers, il y a une espèce de dégradation générale du climat scolaire qui ne date pas d'il y a 5 ans, qui est beaucoup plus ancienne. À force de bousculer toutes les figures d'ordre, et à commencer par la figure de l'instituteur, de l'enseignant, on en arrive à un climat qui est détestable. Donc la première chose que propose Édouard Philippe, c'est le retour à l'ordre. Pour des choses comme ce qui s'est passé au bagne, Édouard Philippe propose le rétablissement. Écoutez-moi bien, le rétablissement des peines planchers, notamment pour toutes les atteintes à ceux qui incarnent l'autorité publique, c'est pas seulement les policiers, c'est aussi les enseignants. plus généralement pour rétablir un climat scolaire serein et propice à la transmission, tout simplement. Il propose de mettre à l'amende les parents des élèves harceleurs ou des élèves violents, de mettre à l'amende les parents de ces élèves, puisque les familles ont une responsabilité. Pour redonner leur dignité aux professeurs, il propose de revaloriser leur traitement, là, leur salaire. Il faut savoir qu'il y a un décrochage de près de 20% entre le niveau de rémunération dans un enseignant en France et ce qui prévaut dans la plupart des pays occidentaux. Et puis, il propose encore de donner leur autonomie, leur liberté aux établissements scolaires. Je finis par là. On s'éloigne des sujets d'ordre, d'autorité, de rétablissement du climat scolaire pour élargir sur tout ce qui contribue à redonner un peu de peps, à redonner du souffle à un système d'enseignement qui en manque aujourd'hui. Et ce qu'il propose, c'est une réforme très, très systémique consistant à dire qu'il faut faire confiance pour pas seulement l'organisation générale, mais le recrutement aussi, la manière dont on concentre les moyens, de faire confiance aux équipes éducatives pour mettre fin à ce système ultra-centralisé dans lequel beaucoup de choses se décident encore à Paris.
7: Maëlle de Calan, Raphaël Glucksmann est officiellement désigné candidat du Bloc socialiste. Est-ce que c'est une bonne ou une mauvaise nouvelle pour Édouard Philippe ?
8: Bah, ni l'une ni l'autre, c'est un adversaire, Raphaël Glucksmann, qui porte des propositions qui ne nous semblent pas aller dans le sens de l'intérêt du pays. Je parlais tout à l'heure de politique économique.
7: Il y a des points communs entre Raphaël Glucksmann et Édouard Philippe ?
8: Oui, bien sûr, il y a des points communs, parce qu'il est ni d'extrême droite ni d'extrême gauche. Donc Raphaël Glucksmann, comme Édouard Philippe, ne veut pas sortir de l'Union européenne et il veut rembourser la dette. C'est-à-dire, c'est deux choses qui sont désormais dans le débat public, alors que franchement, ça ne l'était pas il y a 20 ou 25 ans.
7: On peut imaginer une convergence à un moment.
8: Non, mais néanmoins, il y a aussi beaucoup de différences. Il y a surtout des différences. Je parlais tout à l'heure de la politique économique. C'est pas la seule. Mais Édouard Philippe, il veut mener une politique de l'offre. Il veut encourager le travail. Il veut faire en sorte que le travail paye davantage, que tout le monde que tout le monde travaille un peu plus. Et que Raphaël Glucksmann veut, en règle générale, réaliser absolument aucun effort au plan budgétaire et taxer davantage les Français. Donc c'est quand même une grosse différence. Est-ce qu'il faut rétablir les comptes par les baisses de dépenses, ce que propose Édouard Philippe, ou par les hausses d'impôts, ce que propose Raphaël Glucksmann? Je cite une autre différence. On parlait tout à l'heure de ce qui s'est passé à Aubagne. Édouard Philippe est favorable au rétablissement des peines planchers. Raphaël Glucksmann y est opposé. Ce que je veux simplement souligner, c'est que oui, il y a dans tous ceux qui combattent les extrêmes, et je pense que Raphaël Glucksmann, on peut au moins lui reconnaître qu'il est clair vis-à-vis de LFI, qui est un parti antisémite, factieux, qui contribue à la brutalisation du débat public. Raphaël Glucksmann est clair. Donc c'est un candidat républicain. Néanmoins, entre la droite républicaine qui veut s'allier avec le centre et la gauche républicaine, il y a très nombreux points de divergence. Et donc non, nous ne voulons pas former de coalition la gauche républicaine.
7: En tout cas, pour l'instant, Raphaël Glucksmann n'était pas destinataire du mail pour l'Union envoyé par Édouard Philippe en fin de semaine dernière. Ça va peut-être changer dans les prochains mois.
8: Non, ça ne va pas changer. Je vais dire pourquoi. Parce qu'il ne s'agit pas seulement pour Édouard Philippe d'éviter le cauchemar d'un deuxième tour Le Pen-Mélenchon. Il ne s'agit pas seulement de battre les extrêmes. Il s'agit aussi de réformer le pays. Et vous ne pouvez pas réformer le pays avec des gens qui ne sont pas d'accord avec vous. Et donc, Édouard Philippe qui propose l'allongement de l'âge de départ à la retraite, Édouard Philippe qui propose le retour à l'ordre, Édouard Philippe qui propose la fermeté migratoire, il a proposé de diviser par deux les flux migratoires, je parle de l'immigration légale, ne peut pas imaginer faire une coalition avec des gens qui proposent exactement le contraire. Donc on se reconnaît simplement des points communs avec toutes celles et ceux qui sont républicains et qui, pour l'essentiel, refusent le démantèlement de l'État de droit et la sortie de l'Europe.
7: Et là, on parle des destinataires de ce mail pour l'Union. Gabriel Attal, Bruno Retailleau, David Lisnard. Est-ce que l'un d'entre eux vous a répondu ?
8: Alors, ils nous ont répondu par voie de presse pour nous dire que les choses n'étaient pas encore mûres. Édouard Philippe, il est clair sur son positionnement et sa stratégie. C'est un homme de droite qui veut rassembler la droite et le centre. Et je crois que c'est le seul aujourd'hui à être en capacité de battre Mélenchon au premier tour et Le Pen au deuxième.
7: Alors, il y a un candidat qui peut vous intéresser, en tout cas, c'est David Lisnard. Et justement, Christophe Barbier, notre chroniqueur, a une question à vous poser à ce sujet.
9: Vous qui venez de cette droite UMP, vous qui avez aussi des convictions libérales, que pensez-vous de l'irruption de David Lisnard ? Oh, pas encore dans les sondages, mais déjà sur les réseaux sociaux et dans le landerneau, comme on dit chez vous en Bretagne.
7: Le landerneau.
8: Édouard Philippe, qui cherche à rassembler la droite et le centre, nous a demandé d'insister sur les convergences qu'il y a entre tous les candidats qui appartiennent à ce spectre de la droite, David Lisnard, Bruno Retailleau, et du centre, Gabriel Attal et quelques autres. Et donc nous, on trouve que David Lisnard a beaucoup de talent, il est du reste président de l'Association des maires de France. Je pense qu'il n'a absolument aucune chance de pouvoir battre Jean-Luc Mélenchon au premier tour. Et donc tout ce qui contribuera au rassemblement de personnalités comme lui autour d'Édouard Philippe ira dans le bon sens. Pour ceux qui veulent à la fois éviter le cauchemar que j'évoquais tout à l'heure, Mélenchon-Le Pen, mais aussi réformer le pays, parce que ce pays, il est réformable. Voilà, donc nous, on trouve que David Lisnard a beaucoup de talent, qui fait des propositions qui sont intéressantes, pas toutes. Parfois, il est un tout petit peu excessif hein, dans ses propositions. Néanmoins, je pense que c'est quelqu'un qui gagnerait à enrichir la candidature qui est celle d'Édouard Philippe.
7: Je vais vous demander très rapidement de me parler du lien entre Édouard Philippe et Léon XIV. La grand-mère du pape habitait au Havre. Ils seraient cousins.
8: Alors, ça va être très rapide. Édouard Philippe, effectivement, s'est trouvé un lien de parenté avec le pape Léon XIV, qui a été pour lui un prétexte à inviter Léon XIV au Havre. Édouard Philippe, c'est quelqu'un qui respecte toutes les religions, mais qui a une très grande admiration, je pense, pour la religion chrétienne. Et donc, de faire venir le pape au Havre, ça aurait été pour lui une fierté. Malheureusement, le programme était déjà bien ficelé. Et donc, il allait tirer ce lien de parenté, je crois, assez ténu, hein, puisque ça remonterait au XIXe siècle.
7: Peut-être, cousin.
8: Néanmoins, pour faire venir le pape au Havre, tout était bon.
7: Merci beaucoup. Maëlle Lecalant.
1: Et merci à vous, Nathanaël de Ringsan. Interview évidemment à réécouter sur rcfnotredame.fr. Après la Bretagne, on va parler de l'Auvergne, puisque le saint patron des Auvergnats est à l'honneur aujourd'hui. L'un des premiers saints reconnus par l'Église, qui n'est ni moine, ni prêtre, ni martyr. On sera avec Omblyne Poncignon. Ce sera après la prière du matin. L'évangile du jour tiré de saint Luc au chapitre 11, commenté par le père Richard Ngoli des OPM en cette semaine missionnaire mondiale.
10: En ce temps-là, pendant que Jésus parlait, un pharisien l'invita pour le repas de midi. Jésus entra chez lui et prit place. Le pharisien fut étonné en voyant qu'il n'avait pas fait d'abord les ablutions précédant le repas. Le Seigneur lui dit, « Bien sûr, vous les pharisiens, vous purifiez l'extérieur de la coupe et du plat, mais à l'intérieur de vous-même, vous êtes remplis de cupidité et de méchanceté. Insensé. Celui qui a fait l'extérieur, n'a-t-il pas fait aussi l'intérieur? Donnez plutôt en aumône ce que vous avez, et alors tout sera pur pour vous. »

Nous savons que les pharisiens qui invitent Jésus à dîner chez lui dans ce texte le jugent de ne pas avoir lavé les mains avant le repas. En effet, ce geste était pour eux un rite religieux à ne pas transgresser. Mais la réponse de Jésus est sans équivoque. Tu nettoies l'extérieur de la coupe et du plat, mais à l'intérieur, tu es plein de cupidité et de méchanceté. En effet, Dieu désire notre pureté absolue, et c'est de l'intérieur que naît l'extérieur. Heureux ceux qui ont le cœur pur, car ils verront Dieu. Matthieu 5, verset 8. Ceux qui ont le cœur pur sont honnêtes. Les rituels font partie intégrante de notre relation avec Dieu. Donner l'aumône, c'est bien, mais le danger est de l'absolutiser, de le placer avant le commandement divin. Ils ont accordé une telle importance au rituel qu'ils ont oublié l'essentiel, qui est l'amour de Dieu et du prochain. La loi inscrite dans nos cœurs nous donne la liberté de choisir ce qui est parfait. Au lieu de nous tenir à la lettre de la loi, nous commencerons à obéir à son esprit.

Notre Père qui es aux cieux, que ton nom soit sanctifié, que ton règne vienne, que ta volonté soit faite sur la terre comme au ciel. Donne-nous aujourd'hui notre pain de ce jour. Pardonne-nous nos offenses, comme nous pardonnons aussi à ceux qui nous ont offensés. Et ne nous laisse pas entrer en tentation, mais délivre-nous du mal. Car c'est à toi qu'appartiennent le règne, la puissance et la gloire pour les siècles des siècles. Amen.

0: Le père Richard Ngueli, des œuvres pontificales missionnaires, faisait le commentaire de l'évangile du jour, tiré de Saint-Luc au chapitre 11, les versets 37 à 41. Il est précisément 7h57 sur RCF Notre-Dame. Et le saint du jour, c'est avec Omblyne Poncignon. Omblyne, aujourd'hui, nous fêtons les Géraults.
1: Oui, c'est un prénom d'origine germanique qui signifie « l'homme qui gouverne avec une lance ». Saint Géraud est le patron des Auvergnats et le véritable fondateur de la ville d'Aurillac. Et au IXe siècle, il est un modèle chevaleresque du seigneur chrétien. Il met sa force et ses richesses au service de la justice et des humbles. Comte d'Aurillac, à la tête d'un domaine considérable qui s'étend jusque dans le Rouergue, il est très attentif aux pauvres.
0: Et certains jours, il les invite à sa table et les sert lui-même.
1: Oui, comme le fera Saint Louis quelques siècles plus tard. Lui aussi rend la justice et il le fait à jeun pour que le vin n'influence pas ses jugements. D'ailleurs, Saint Géraud s'est pardonné et donné une seconde chance. On raconte qu'apprenant que son bailli a condamné deux malfaiteurs à la pendaison, il leur ordonne donc d'aller chercher seul en forêt des lianes pour fabriquer leurs cordes. Et il savait pertinemment qu'il n'y a pas de lianes en Auvergne et il offre ainsi une occasion déguisée de s'enfuir. Et les deux hommes donc ne reviennent jamais. Il a franchi également de nombreux serres et lutte autant que possible contre la violence des guerres.
0: Homme de prière, il fonde en 885 une abbaye bénédictine à Aurillac.
1: Il aurait aimé devenir moine, mais son ami l'évêque l'invite vivement à rester dans le monde tout en étant dans son cœur consacré à Dieu. Il meurt aveugle en odeur de sainteté à Saint-Cyrgue, au milieu de ces terres où se trouve encore aujourd'hui le rocher dit du Prie-Dieu, d'où on peut contempler le Lot, l'Aveyron et le Cantal.
0: Le Lot, l'Aveyron et le Cantal, bien sûr. On peut être finistérien, mais aussi aimer le Sud. Merci beaucoup, Omblyne Poncignon.
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0: 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Nous fêtons aujourd'hui les Géraults et il est 8h. Soyez les bienvenus.
7: Les informations avec Denis de Levafos.
8: Bonjour à toutes, bonjour à tous. Les réactions fusent suite à la présentation du budget wallon. Présenté ce lundi, l'accord budgétaire 2027-2029 divise. Si le maintien des allocations familiales et le soutien aux infrastructures apportent un soulagement ciblé aux familles et aux entreprises, la création d'une vignette automobile, les coupes dans les aides à l'emploi et le gel des dotations communales provoquent une vive levée de boucliers politiques et syndicales. UCM invite par exemple le gouvernement à être cohérent dans sa volonté de récompenser le travail et l'esprit d'entreprendre. Pour l'organisation, il faut permettre aux indépendants aux revenus modestes de bénéficier du job bonus de 500 euros, tout comme cela a été décidé pour les travailleurs dont la rémunération ne dépasse pas 5000 euros brut. Coup de froid sur le marché de l'immobilier, c'est ce que le baromètre des notaires constate pour le troisième trimestre de l'année. Entre début juillet et fin septembre, les ventes de logements ont reculé de plus de 2%. Ce sont surtout les ventes de maisons qui ont baissé et c'est en Wallonie que le recul a été le plus marqué. Une des raisons pourrait être la baisse des droits d'enregistrement début 2025 qui avait entraîné un courant d'achat important l'année dernière. Plus globalement, un autre élément pèse sur les ventes actuellement, les taux d'intérêt à long terme devenus prévu beaucoup plus élevé. La conjoncture économique et les difficultés budgétaires du moment rendent aussi les candidats investisseurs plus frileux, pointent encore les notaires. Fait divers, un policier a été tué par balle durant la nuit à Jette, a confirmé le parquet de Bruxelles ce matin. Une autre fusillade a également fait un mort à Ixelles. À l'heure actuelle, il n'est pas confirmé qu'un lien peut être fait entre ces deux affaires. Selon les premières informations, ça ne serait d'ailleurs pas le cas. Le parquet indique aussi organiser une conférence de presse cet après-midi afin de donner plus d'informations. En sport, en tennis, le Belge Zizou Bergs réalise le plus grand exploit de sa carrière en éliminant Carlos Alcaraz à Shanghai. Opposé à l'Espagnol en 16e de finale de ce Masters 1000, Bergs a réalisé une énorme prestation en s'imposant en deux manches, 7-5 et 7-6. En 8e de finale, il devra se défaire de Tommy Paul, l'américain tombeur du tenant du titre, Valentin Vachereau. En football, enfin, l'équipe de Belgique féminine dispute à Gdańsk à 18h face à la Pologne son match retour du premier tour des barrages des qualifications européenne en vue de la Coupe du Monde 2027 qui se jouera au Brésil. Les Red Flames défendent une courte avance d'un but, 1-0, acquise à l'aller vendredi à Louvain. Un match nul ou une victoire leur garantirait une place au tour final des barrages européens. C'est la fin de ce flash.
9: Ne sont pas engagés. Ses parents ont été placés en garde à vue. Et puis à Paris, aujourd'hui, un cortège commencera à 14h, place d'Italie. Il rejoindra les Invalides près de Matignon et du ministère de l'Éducation. Aujourd'hui, une intersyndicale se joindra au cortège qui essaimeront d'ailleurs la France. Des rassemblements sont prévus à Rennes, Toulouse, Poitiers.
10: La tension monte d'un cran dans le Golfe après l'attaque de l'aéroport de Riyad.
9: Désormais, les rebelles promettent aux États-Unis une riposte rapide et douloureuse si les Américains s'engageaient aux côtés de Riyad. Samedi dernier, l'attaque contre l'aéroport du pays désormais fermé a fait 13 morts. C'est l'attaque la plus meurtrière du Royaume depuis 10 ans. Dammam et deux sites d'Aramco ont également été visés. Donald Trump juge cette attaque inacceptable. Il a dit envisager des frappes après la mi-mandat, soit après le 3 novembre.
10: L'ex-président de la RDC, Joseph Kabila, à la tête d'un mouvement incluant le M23.
9: Joseph Kabila avait été condamné à mort par contumace en 2025, mais depuis Goma, il a annoncé hier soir la création du Front pour la refondation de la nation. Parmi eux, le groupe terroriste M23. En face, l'opposition accuse l'actuel président de la République démocratique du Congo, Félix Tshisekedi, de préparer un troisième mandat.
10: Et puis le pape opéré ce matin.
9: Et oui, Léon XIV est admis ce matin à l'hôpital Gemelli à Rome. Il y sera opéré d'un nodule pulmonaire qui avait été repéré à un stade très précoce. Ses audiences seront donc suspendues jusqu'au 20 octobre puisque sa convalescence devrait durer environ une semaine. Mais sa visite au Pérou, qui est prévue à la mi-novembre, n'est pas compromise.
10: Merci beaucoup. Et Léonore Claude, on vous retrouve à 8h30 pour un nouveau point sur l'info. Et Louis Dauphren, votre invité ce matin, Christine Sourgens, historienne de l'art. On va parler de beau et ça va faire du bien. Bien fait du beau, c'est aux éditions Bollène.
11: Oui, si on montrait de belles choses aux lycéens, peut-être cesserait-il de tout casser. Parmi les phrases d'anthologie que le pape Léon XIV aura prononcées au cours de son voyage en France, il y a celle-ci, la recherche du beau, du bien et du vrai, afin que le monde et la vie... Il y a une théologie politique de la beauté. La beauté réveille le cœur s'ouvre au vrai conduit au bien et le bien construit la paix et le bien commun. Aussi saisit-on par contraste à quel point la laideur peut tirer vers le bas toute une société quand celle-ci s'étale notamment dans la défiguration du paysage urbain, à laquelle nul ne peut échapper. Mais quelle autorité est fondée à dire ce qui est beau et ce qui ne l'est pas, ce qui doit être montré, ce qui ne doit pas l'être? La beauté nous grandit, nous vivifie, certes. La déconstruire, c'est nous avilir et nous asservir, certes. Mais là aussi, le beau est associé à une forme de dogmatisme, voire à des régimes oppressifs auxquels le beau a pu servir. Peut-être faut-il commencer par mesurer ses bienfaits pour éprouver son caractère indispensable. Bonjour Christine Sourgens.
12: Bonjour Louis Dauphren.
11: Ça fait quand même un certain temps que vous travaillez maintenant sur le beau.
12: Oui, ça fait 40 ans.
11: 40 ans, et vous allez en... aligner votre cinquième livre qui va se terminer par Guerre au beau d'ailleurs.
12: Oui, alors là, dans une semaine, là nous allons parler de bienfaits du beau. Dans une semaine paraîtra les beautés singulières. Alors là, ce sera un livre sur toutes les beautés qui fâchent, toutes les beautés polémiques. Alors la beauté des nus, la beauté de la croix, la beauté du mal et la beauté du diable. Donc on essaiera un petit peu de vider un certain nombre de querelles ou de fausses querelles qui s'en sont pris au beau, à la beauté. Et puis le dernier livre, ce sera le 10 novembre, Guerre à la beauté, où là j'expliquerai pourquoi est-ce qu'on a fait la guerre à la beauté, enfin une partie de l'intelligentsia a fait la guerre à la beauté, tandis que la majorité du public, lui, restait demandeur de beau.
11: C'est toujours le cas.
12: Bah oui, oui.
11: Même après avoir restauré Notre-Dame de Paris.
12: Ah bah plus que jamais, justement.
11: Pourquoi?
12: Le fait qu'on fasse la guerre à la beauté. Bah, je pense qu'il y a toujours un certain nombre de... Dans cette partie de l'intelligentsia, un certain nombre d'idées préconçues, effectivement, qu'il faut déconstruire. Et c'est la raison pour laquelle j'ai entrepris cette série de 5 livres.
11: Le beau mérite d'être déconstruit parce qu'il serait une forme d'oppression.
12: Oui, on a dit qu'il serait dogmatique, par exemple. Alors que si on cherchait, enfin c'était mon premier livre, Anatomie de la beauté, si on regarde exactement ce que c'est que ces fameuses règles ou ces canons de beauté, par exemple à l'époque de l'Académie, on s'aperçoit qu'il y a très peu de règles et que finalement tout ça est assez souple. Donc en fait, on a accusé la beauté d'avoir une rage de normativité, ce qui n'est pas vrai. La beauté, c'est un peu comme un phénix. Elle disparaît sous une certaine forme et elle renaît sous une autre forme. Ce qui est nouveau depuis 50 ans, c'est qu'on n'a plus voulu de beauté du tout. C'était plus de dire on veut plus de cette beauté-là, on en veut une autre. Ça, c'est toute l'histoire de l'art occidental extrêmement riche, qui prouve qu'il n'y avait pas un carcan de règles si étroit qu'on a bien voulu le dire, parce que sinon, elle ne se réinventerait pas sans arrêt. Et donc, c'est ça qui est nouveau dans notre époque. C'est quand tout d'un coup, on s'est mis à récuser le beau, à l'accuser de tous les... comme vous l'avez dit, d'avoir servi des régimes dictatoriaux, alors que, par exemple, si on regarde les grandes cérémonies nazies, ce n'est pas le beau qui était la manœuvre, c'est le sublime. Et le sublime et le beau, justement, c'est pas tout à fait la même chose. Il y a des choses sublimes qui peuvent être belles, mais quand le sublime est livré à lui-même et qu'il est pris par son hybris, eh bien, la démesure l'emporte et il devient quelque chose de tout à fait négatif, de tout à fait oppressant, effectivement.
11: Cette distinction, Christine Surgin, si elle avait été faite, aurait pu sauver le beau d'être confondu
12: absolument.
11: Avec le sublime. Et
12: absolument.
11: Donc, on aurait
12: et là,
11: évité le débat que nous avons.
12: Voilà, c'est la géographie du beau. Là, c'est le livre, le deuxième livre, où justement, pour sauver le beau d'un certain... Le beau est pris dans une échelle de valeur qui l'écrase. Il est pris entre le joli, qui est souvent associé à décoratif, superficiel, etc. Et puis au-dessus, il y a le sublime qui l'écrase. Il faut sortir de cette échelle de valeur et montrer au contraire toute l'étendue de la beauté qui est toute une série de contrées, si vous voulez. Alors il y a l'harmonieux, il y a le joli, il y a le sublime, etc. Il y a plein de... qui peuvent donner du beau ou pas. Vous pouvez très bien avoir une œuvre qui est jolie, point. Et puis il y a des œuvres qui sont jolies et belles, qui passent par le joli pour arriver à la beauté. Et puis on peut mélanger, évidemment. Il y a énormément, toutes ces contrées se mélangent. Donc c'est extrêmement riche. Le beau est extrêmement généreux, si vous voulez. D'ailleurs, dans les fameuses trois grâces, il y en a une qui est la florissante, l'abondance, la verdoyante.
11: Christine Surgin, l'Église a-t-elle une responsabilité dans cette histoire, elle qui a été pourvoyeuse de beauté? Est-ce qu'elle a aujourd'hui une sorte, comment dirais-je, de commandement d'y réfléchir?
12: Oui, certainement. Parce que il est certain que c'est la beauté qui a permis à l'Église de faire comprendre que, par exemple, là, ça va être le thème de la beauté de la croix, la souffrance, la douleur, la mort et la résurrection et l'amour, et tout ça, ça peut se tenir ensemble. Si vous n'avez pas la beauté pour faire comprendre un certain nombre de vérités qui sont un petit peu âpres, ces vérités, elles sont repoussantes. Et justement, une des caractéristiques de la beauté, c'était de savoir montrer le mal sans contaminer le spectateur. Alors, ce n'était pas une science exacte, bien sûr, il pouvait y avoir des échecs. Mais ça, c'était vraiment une des grandes caractéristiques de la beauté.
11: Le beau peut exprimer des vérités métaphysiques qui sont inaccessibles ou qui sont justement dissuasives, en fait, pour l'esprit humain.
12: Absolument.
11: Donc, ce n'est pas juste, ce n'est pas quelque chose de décoratif, c'est un langage en soi.
12: Ah non, non, non. Non, non. Et c'est pour ça que dans l'anatomie du beau, j'ai essayé de trouver 6 constantes de beauté qui permettent justement... de repousser tout de faire le tri entre des objets qui seraient simplement qui auraient une beauté fonctionnelle qui serait assez décoratif qui serait agréable à l'œil, mais c'est tout. La beauté va au-delà de l'agréable, elle procure une joie profonde. Et justement, les bienfaits du beau, c'est très intéressant parce que maintenant, on a des sciences, une science nouvelle qu'on appelle la neuroesthétique et qui s'est mise via l'imagerie médicale, via un certain nombre d'analyses, à mesurer les effets physiques concrets de la beauté sur le corps humain.
11: Alors justement, Christine Surgin, si on ne peut pas prendre le sujet par l'aspect, j'allais dire par le haut,
12: voilà,
11: c'est-à-dire par l'idée, la théorie,
12: voilà, on peut toujours
11: on peut
12: repartir.
11: Y aller par la conséquence.
12: Voilà. repartir, si vous voulez, de ces effets concrets, pratiques, pour montrer que justement, s'il y a ces effets sur le corps humain, c'est bien qu'il y a une petite part, une certaine part d'objectivité dans la beauté. Parce qu'une des manières de la récuser, c'est de dire le beau, c'est complètement relatif. Chacun voit le beau à sa porte, comme on voit midi à la sienne, etc. Et donc, c'est même pas la peine d'en parler. Mais si, puisque justement, on sait maintenant qu'il y a, par exemple, des cocktails de dopamine, ocytocine, l'hormone du lien, etc., qui sont sécrétés par la beauté. Et il y a des effets sur l'anxiété, qui diminue, même le système immunitaire qui se renforce, l'optimisme qui arrive.
11: Donnez-nous un exemple d'expérience de ce type qui a été faite avec telle ou telle œuvre. Comment peut-on le mesurer quand on regarde telle ou telle chose ? Est-ce que ça passe par la vue d'abord ?
12: Pas forcément. Je pense par exemple à Claire Hopper, qui est une grande violoncelliste. Donc là, on est sûr que c'est la beauté qui est à l'œuvre, hein, parce qu'elle est très, très virtuose et elle est capable de jouer extrêmement des musiques extrêmement différentes, des chansons à la musique classique, etc. Et donc, elle s'est formée également en musicothérapie et elle est allée travailler là où c'est le plus difficile, puisqu'elle est allée dans les maisons de soins palliatifs, par exemple, avec des gens qui étaient vraiment en très, très mauvaise posture, avec tout un protocole médical qui a permis de mesurer effectivement les embellies physiques et morales. Sur justement des gens qui sont au bord, aux frontières de la mort. Il y a des témoignages absolument bouleversants dans le livre de Claire Hopper.
11: Ça, ça a été indexé, mesuré, scientifiquement
12: oui,
11: évalué.
12: Tout à fait, tout à fait. D'ailleurs, je donne les chiffres dans le livre. Et donc, ça, c'était assez intéressant parce que ça permet de sortir de cette discussion, de dire oh, le beau, c'est uniquement relatif. C'est Voltaire qui avait trouvé ça avec le fameux crapaud qui a pour. Pour idéal de beauté, sa crapaude, on serait tenté de dire, bah heureusement, parce que s'il avait répondu c'est la poule d'eau ou c'est la carpe, le beau, il est contextuel. Il vit dans un certain contexte, mais ça ne veut pas dire que le fait qu'il soit contextuel, il soit complètement aléatoire et complètement arbitraire. Ça, il faut en sortir. Et tout le problème de la beauté, c'est qu'effectivement, elle est à la fois, il y a de l'objectivité, mais il y a aussi une part de subjectivité, bien sûr, dans le beau, donc il faut essayer de tenir les deux.
11: Y a-t-il des éléments de la neuroesthétique qui sont aujourd'hui généralisables, qui peuvent faire l'objet de, j'allais dire, de politiques publiques, mais sans que ce soit des politiques publiques, simplement d'initiatives pour, d'une certaine façon, sortir de la situation dépressive dans laquelle on est?
12: Alors, il y a certains pays...
11: À part aller au musée, regarder de beaux
12: tableaux. Je pense au Canada, où les visites de musées commencent à être prescrites. Par ordonnance médicale. Alors nous, évidemment, avec nos problèmes de dette, je ne sais pas si la Sécurité sociale remboursera ce genre de prestations, mais effectivement, on commence là, par le biais de la science, il y a un espoir effectivement d'arriver à faire comprendre que les barres d'immeubles qui sont absolument moches, faut employer le terme, ça incite effectivement à un certain nombre de comportements délictueux.
11: Êtes-vous sollicité par des écoles d'architecture ?
12: Non, pas encore. Non, non. non.
11: Pourquoi en riez-vous ?
12: Je pense que...
11: Il y aurait du travail, non ?
12: Oui, il y a du travail, parce que là, on rentre dans l'urbanisme, donc c'est très, très compliqué, parce qu'il y a aussi la ville, il y a des tas de fonctions, il y a l'eau, l'électricité, etc. Il y a des tas de choses qu'il faut gérer et qui ont un coût. Et effectivement, il y a toujours ce problème d'opposer le coût au beau.
11: Il semblerait qu'il y ait quand même quelques évolutions dans l'urbanisme pour essayer peut-être... Je ne dis pas de revenir à une architecture classique, mais avoir des éléments qui s'inscrivent dans un paysage plus historiquement situé.
12: Oui, mais alors le problème, c'est que la ville, il faudrait avoir une vision d'ensemble. Or, très souvent, les projets se font l'un après l'autre, et avec ce qui s'est produit, et que j'ai vraiment développé dans le cinquième livre, c'est cette notion de rupture. La modernité a entraîné une notion de rupture, et donc chacun veut se distinguer de l'autre. Alors évidemment, si chaque architecte fait son numéro de solo pour se distinguer de l'autre, au final, la vision d'ensemble, ça risque de ne pas être très, très harmonieux.
11: Il faudrait le considérer comme un service public.
12: Je crois que déjà, il faudrait que tout le monde soit convaincu, justement, de ces bienfaits du beau. Et alors, qui vont de bienfaits physiques à des bienfaits spirituels. Il ne faut pas aussi les oublier. C'est-à-dire que le beau est une expérience existentielle. Non seulement votre corps est impliqué, mais également votre raison, votre imaginaire, votre mémoire. Tous les aspects de la personnalité sont impliqués lorsqu'on est face à la beauté.
11: Alors justement, est-elle utilisée ces bienfaits existentiels sont-ils Peut-on y recourir ? Comment peut-on y recourir si on veut justement s'offrir une thérapie par le beau qui soit aussi un moyen de s'élever, Christine Surgens ?
12: Alors, il y a d'énormes possibilités. Il y a en gros deux types de beauté. Il y a ce qu'on pourrait appeler les beautés immanentes. Celle qui est la plus connue, c'est l'impressionnisme. Qu'est-ce que c'est que l'impressionnisme ? C'est un éloge de l'air, c'est un éloge de l'eau, c'est un éloge de la lumière. C'est un éloge de la beauté du monde qui, tout d'un coup, est intensifié. Et là, tout le monde peut se reconnaître, aussi bien les Occidentaux que les Orientaux, aussi bien les croyants que les pas-croyants. Et même, d'ailleurs, on pourrait dire qu'il peut y avoir une portée spirituelle, même pour des athées, si vous voulez, qui ne vont pas reconnaître dans la beauté du monde une preuve de l'existence de Dieu, mais au moins une consolation. Hein, donc, une sorte de miracle laïque, en quelque sorte. Mais c'est vrai que pour énormément de traditions de par le monde, la beauté du monde, la beauté de l'univers, est une preuve de l'existence de Dieu. Je cite, par exemple, Cicéron, qui dit « quand on voit la beauté des choses, on ne doute pas d'une providence divine ».
11: Le beau, Christine Surgens, est-il présent dans l'art contemporain ?
12: Dans l'art contemporain, non, justement. L'art.
11: Mais alors, c'est très varié aussi, l'art contemporain.
12: Il faut définir ce qu'on appelle par contemporain, parce que c'est devenu un label. Et donc le mot art contemporain, moi que j'ai tendance à appeler lassé lorsqu'il s'agit de cet art qui est devenu officiel, voire financier, et qu'on voit dans les grands centres d'art, dans les grands musées, ce sont en fait une toute petite partie des artistes contemporains, qui revendiquent ce label pour eux et qui sont plutôt les descendants de Marcel Duchamp. Et alors Duchamp, lui, le ready-made, il dit carrément que la beauté n'intervient pas. Il veut dépasser ces histoires de goût et on est dans quelque chose d'intellectuel, de cérébral.
11: Alors que les artistes contemporains existent, mais ils ne sont pas forcément vus par la minorité qui préempte le label.
12: Voilà, c'est-à-dire qu'il y a un certain nombre d'artistes qui continuent évidemment à vouloir aimer la beauté et à chercher la beauté, mais c'est sûr qu'actuellement, c'est un petit changement depuis quelques années, mais c'était pas jusque-là vraiment favorisé.
11: Merci beaucoup. Christine Surgens, historienne de l'art, Bienfait du beau, c'est l'un de ses opus consacrés à la beauté. Le dernier sera Guerre au beau. Et on la suit depuis déjà quelques temps. Merci Christine Surgens.
12: Merci cette
11: édition Bolène. Bonne journée.
10: Et merci Louis Dauphren. On vous retrouve à 9h10, Louis, avec Gérard Gachet, Stéphane Vernet, pour revenir sur l'acte 5 de cette mobilisation lycéenne. Vous vous poserez la question, qu'est-ce qui se joue aujourd'hui ?
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10: Vous écoutez RCF Notre-Dame, il est 8h20, soyez les bienvenus. Léon XIV à l'hôpital, ce sera l'image du jour. Comme il l'a annoncé lui-même en toute transparence, le pape doit subir une intervention au poumon. Les détails dans le journal de Radio Vatican dans 10 minutes, ce sera avec Blandine Hugonnet. Mais d'abord, je vous emmène dans les coulisses de l'info. Chez Jean-Luc Mélenchon, ce sont les Phrygiens au Rassemblement National, les Horaces, des hauts fonctionnaires qui se mobilisent pour préparer les programmes politiques à l'élection présidentielle. Ils conçoivent ces programmes, en particulier les programmes économiques. Une économie de 100 milliards par-ci, un investissement de 20 milliards par-là, la valse des milliards est soigneusement préparée en coulisses. Enfin, soigneusement. D'où sortent vraiment ces chiffres ? Qui fait les calculs ? Et peut-on leur faire confiance ? Bonjour Hugo Lallier.
15: Bonjour Pierre-Hugues.
10: Vous êtes journaliste pour l'hebdomadaire Le Pèlerin et vous êtes allé enquêter. Dans l'hebdomadaire qui sort ce jeudi, vous signez cette longue enquête, programme politique qui tient la calculette. Alors Hugo, pourquoi cette enquête maintenant ? Qu'est-ce qui rend le chiffrage des programmes plus sensible en 2027 qu'il ne pouvait l'être avant ?
15: Déjà parce qu'on est en pleine campagne présidentielle et comme vous l'avez rappelé, on entend ici et là la valse des milliards avec des candidats qui promettent des économies et des dépenses. Et puis surtout, on est en pleine question budgétaire puisque l'Assemblée nationale va devoir acter le budget pour l'année qui vient. Ouais. Et donc, en fait, finalement, les dépenses publiques n'ont jamais été aussi présentes dans le débat public à l'approche d'une campagne présidentielle. Et on sent véritablement, c'est ce que j'ai pu relever autour de mon enquête, à quel point les partis sont sensibles à démontrer leur crédibilité économique.
10: Et Hugo Lallier, vous avez poussé la porte des QG de campagne. Alors racontez-nous l'étage des chiffreurs. C'est dans Avenue d'Iéna, à quelques centaines de mètres de l'Arc de Triomphe. Qu'est-ce qui se passe?
15: Oui, vous évoquez donc Horizon, donc, qui est le parti d'Édouard Philippe, qui est effectivement installé dans le 16e arrondissement de Paris. Et en fait, ils ont établi une cellule, une task force de chiffreurs. Donc c'est un métier méconnu qui consiste en fait à récupérer toutes les propositions d'un candidat ou d'une candidate et d'en vérifier toutes les applications de façon à ne pas se faire déborder par la campagne et le chiffrer au mieux, savoir combien ça coûte. Et donc c'est notamment ce qui leur permet aujourd'hui, je prends l'exemple d'Édouard Philippe, d'établir que sa réforme des retraites permettra d'économiser à l'État 30 milliards d'euros.
10: Et que vous disent-ils ces chiffreurs ?
15: Plein de choses. Déjà, ce qui est intéressant, c'est de voir le profil qu'ils ont. Donc, c'est comme vous l'avez rappelé, ce sont des hauts fonctionnaires, donc ce sont des gens qui travaillent dans la fonction publique et souvent qui s'investissent, qui s'engagent auprès d'un candidat ou d'une candidate pour des raisons militantes. En fait, ils considèrent que c'est la personne qui peut changer le pays, changer le destin du pays, et ils s'engagent en dehors de leur boulot, sur leur week-end, tard le soir. Et ils rejoignent le parti à ces moments-là.
10: Et pour continuer le débat, nous sommes en ligne avec Nicolas Laine. Bonjour.
16: Bonjour.
10: Vous êtes responsable du pôle finances publiques de l'Institut Montaigne, think tank qui s'est imposé comme une référence du chiffrage indépendant des programmes présidentiels. Alors on connaît le dicton, Nicolas Laine, les promesses n'engagent que ceux qui les écoutent. Franchement, est-ce que les partis politiques ont un intérêt à être économiquement rigoureux quant au chiffrage de leurs promesses ?
16: Alors, ils ont d'autant plus un intérêt à être rigoureux dans le chiffrage de leurs promesses qu'on est là pour les contre-expertiser. C'est-à-dire que c'est effectivement un élément de crédibilité pour le candidat d'avoir des promesses qui ont un chiffrage qui est plutôt assez précis. Et nous, on veille à faire ce contre-chiffrage lors de toutes les grandes échéances électorales pour pouvoir avoir un avis, un chiffrage qui soit plus exhaustif, qui ne soit pas lié par des contraintes aussi de bouclage politique. Oui. C'est-à-dire que lorsque vous présentez un programme, si évidemment vous présentez un programme qui est en déficit de 100 milliards d'euros, d'autant plus dans le contexte budgétaire dont on parlait, c'est quelque chose qui va entamer votre crédibilité et donc vous allez pouvoir recourir à des subterfuges pour essayer de boucler votre programme.
10: Loin des impératifs politiques, Nicolas Laine, sur le plan strictement scientifique, y a-t-il des partis qui sont mieux disants que d'autres? Est-ce que, par exemple, les partis de la gauche, du centre et de la droite sont peut-être plus rigoureux que ne peuvent l'être les extrêmes?
16: Alors, dans la méthode de chiffrage, il n'y a pas vraiment de distinction politique qu'on peut faire. Un bel échantillon, c'est l'échantillon des élections municipales. On a fait un chiffrage des programmes pour les élections municipales, donc sur les 12 plus grandes villes de France, avec à chaque fois entre 3 et 5 candidats. Donc, on avait vraiment toutes les étiquettes politiques qui était représenté, et il n'est pas possible de tirer des conclusions sur le plus grand ou le moins, le plus de sérieux ou pas d'un parti sur cet échantillon-là. Ça dépend vraiment des équipes de campagne en question, en fait.

0: politiques. C'est pour ça que l'Institut Montaigne, le chiffrage, on le concentre sur le chiffrage qu'on pourrait appeler comptable des politiques, c'est-à-dire l'effet direct de ces politiques-là. Typiquement, vous haussez la TVA, ça va vous faire des recettes fiscales, mais on va faire attention à l'effet d'après qui est la baisse de la consommation, parce que c'est là-dessus que vous avez des chapelles d'économistes un peu plus prononcées. Et donc, nous, on va se concentrer sur les effets de premier tour où il y a un vrai consensus, où c'est beaucoup plus facile, entre guillemets, d'anticiper les effets. Et ensuite, on va indiquer ce qui pourrait se passer selon le consensus des économistes dans les effets de second tour, mais on va rester très prudent là-dessus. Et c'est en utilisant ces effets de second tour que souvent les partis essayent de boucler leur programme avec ce qu'on appelle encore dans mes anges des multiplicateurs, c'est-à-dire des effets induits de ces politiques qui sont parfois très surestimées.
1: Alors là, on a l'impression qu'on donne à 8h27 un cours d'économie. Il n'en est rien, en fait, s'il s'agit aussi d'un cours de politique, puisque, Hugo Lallier, il y a là un enjeu très important. Vous rappeliez au début de cet entretien les enjeux pour les partis politiques d'avoir une forme de rigueur économique. Et je prends l'exemple du Rassemblement National. Pour eux, il y a un intérêt à montrer patte blanche sur le plan économique et budgétaire.
2: Oui, pour tous les partis, il y a aussi un enjeu d'affichage politique. D'une part, de montrer sa crédibilité, comme on l'a dit, mais aussi, plus généralement, c'est des questions d'arbitrage. On va faire une économie sur la santé, par exemple, ce qui va avoir des incidences derrière pour choisir sur des questions budgétaires, fiscales. Donc en réalité, tout chiffrage, il est lié à des décisions politiques et à ce qu'on veut faire de la société. Est-ce qu'on veut investir plutôt dans l'écologie? Est-ce qu'on veut davantage soutenir les entreprises? Donc en fait, un chiffrage, il vient toujours après des décisions politiques, après qu'un candidat ait tracé une ligne, une vision pour le pays.
1: Nicolas Lannes, vous êtes responsable du pôle de finances publiques de l'Institut Montaigne. On sait que la situation budgétaire en France, j'allais dire, est tragique. Je ne sais pas si le terme tragique est le bon, mais est très compliqué, tout du moins. Y a-t-il des partis politiques qui tentent de résoudre l'équation des 3% budgétaires, par exemple? Est-ce qu'il y en a qui essayent de tout viser uniquement cet objectif-là?
0: Alors, ce qu'on observe dans la campagne présidentielle, c'est que il y a une vraie prise de conscience des enjeux budgétaires. On l'a vu avec la présentation encore du contre-budget, en tout cas dans les objectifs qui sont affichés. Donc, maintenant, la quasi-totalité des partis affichent leur objectif de réduire assez franchement le déficit public, ce qui n'est pas le cas en 2022, ce qui n'était pas le cas en 2017. Donc là-dessus, il y a une vraie évolution. Maintenant, là où on observe toujours un écart entre cet objectif et la mise en place de cet objectif, c'est dans la prise des mesures et le déroulé dans le programme des mesures nécessaires pour atteindre cet objectif. Et là, on a un réel écart qui demeure, notamment parce qu'on a des contraintes électorales et qu'évidemment, annoncer ces mesures n'est pas du tout rentable politiquement.
1: Et là, l'Institut Montaigne dont vous faites partie, Nicolas Lannes, va faire donc cette contre-vérification. Merci à vous et merci à vous, Hugo Lallier, qui tire la calculette programme politique, c'est-à-dire cette semaine dans le Pèlerin. Dans le Pèlerin. Bien ça. Merci beaucoup d'avoir été avec nous sur RCF Notre-Dame.
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1: 8h29, la météo avec vous, Éléonore Claude.
4: Bonjour à tous. Ce matin, le temps est partagé en deux, puisque dans le nord, le ciel est gris, il y aura une petite pluie, mais dans le sud, au contraire, le soleil est bien présent, des Pyrénées jusqu'aux Alpes. Et puis pour les températures, il fait frais ce matin, mais ça remontera jusqu'à 18 cet après-midi.
1: À 8h30, direction Rome, on retrouve le journal de Radio Vatican, présenté par Blandine Gonnet.
5: Léon XIV à l'hôpital Gemelli de Rome, ce sera l'image du jour. Comme il l'a annoncé lui-même en toute simplicité, le pape doit subir une intervention au poumon. Toutes ses activités sont suspendues jusqu'à mardi prochain. Le souverain pontife qui reçoit de nombreux messages de soutien et intentions de prière pour sa santé. Vous entendrez la voix des évêques des continents africains et européens. Nous y revenons dès le début de ce journal. Dans l'actualité internationale, alors que la campagne électorale se lance aujourd'hui en Espagne, le roi Felipe VI vient réaffirmer l'identité espagnole de l'enclave de Ceuta, où près de 20 000 migrants étaient entrés depuis le Maroc cet été. La fermeté de l'OTAN face à Moscou, l'alliance est prête en cas d'attaque, c'est ce qu'a affirmé le commandant suprême qui a présenté sa théorie de la victoire contre les Russes. Nous irons aussi au Liban où le Hezbollah tente de reconstituer son arsenal. 200 kilos d'explosifs ont été saisis à la frontière avec la Syrie. Et puis enfin direction l'Inde, dans notre dossier du jour, analyse de la révolte des cafards qui poursuit ses manifestations malgré la répression et avec le soutien de l'opposition à Narendra Modi qui grossit

0: qui désormais les rend.
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0: Bonjour à toutes et à tous. C'est en fin de matinée que Léon XIV se rend aujourd'hui à l'hôpital Gemelli de Rome, le pape qui doit subir une intervention au poumon. Tous ses rendez-vous sont annulés jusqu'à mardi prochain. Comment, Olivier Bonnel, vont se dérouler ces prochaines heures pour le souverain pontife?
2: Alors, vous l'avez dit, Blandine, le pape est attendu à l'hôpital Gemelli en fin de matinée, mais aucun détail pour l'heure n'a été communiqué sur l'heure et le jour de l'opération qu'il doit subir pour cette ablation d'un nodule pulmonaire. Toutes ses activités sont annulées jusqu'à mardi prochain au moins, annoncée la salle de presse du Saint-Siège hier en fin d'après-midi. À l'hôpital Gemelli, la même où Jean-Paul II et le pape François ont effectué plusieurs séjours, l'agitation est déjà perceptible. De nombreux journalistes sont sur place pour décrire l'attente avant l'arrivée du souverain pontife. En fin de matinée, le 10e étage où se situe l'appartement réservé pour les papes est déjà interdit d'accès depuis hier. À 18h ce soir, Blandine, depuis la chapelle de l'hôpital, le cardinal Baldorena, le vicaire de Rome, présidera une prière avec la récitation du chapelet. Il s'agit de montrer la proximité et l'affection de l'église de Rome envers son évêque, a-t-il souligné. Toutes les paroisses de la capitale italienne seront à l'unisson invitées à se recueillir à la même heure et à prier pour la santé de Léon XIV.
0: Merci Olivier Bonnel. Depuis l'annonce de cette opération au poumon, de très nombreux messages de soutien sont arrivés du monde entier pour Léon XIV, notamment de la part du Pérou, nation du souverain pontife, où il doit se rendre dans un mois tout juste. Les évêques péruviens ont salué la force d'âme et l'humilité dont a fait preuve le pape en annonçant son intervention chirurgicale. Les catholiques du Pérou qui récitent enchaîne des chapelets et intentions de prière depuis dimanche. Des prières et des pensées qui arrivent aussi d'Afrique et d'Europe. Je vous propose d'écouter les mots du vice-président de la Commission des épiscopats européens, Mgr Antoine Hérouard, et de l'archevêque de Kinshasa, le cardinal Fridolin Ambongo, président des conférences épiscopales d'Afrique et de Madagascar.
3: Comme il l'a demandé, suggéré, eh bien, nous allons le porter dans la prière, à la fois pour sa santé, pour qu'il puisse se remettre rapidement, et puis en pensant aussi à tous ceux qui vont le soigner, vont le prendre en charge, vont l'accompagner dans cette épreuve, à ce stade. Dans son récent voyage en France, lorsqu'il était à Lourdes, il a manifesté très clairement sa proximité avec les malades et les soignants. Et finalement, c'est cette même proximité dont il va maintenant bénéficier. Je voudrais simplement demander au Seigneur qu'il l'aide à garder à la fois cette simplicité et puis ce courage, cette volonté de faire face aux difficultés qu'il rencontre.
4: Nous sommes en prière pour que le Seigneur lui-même puisse assister notre Saint-Père bien-aimé pendant cette période de séjour à l'hôpital. Nous sommes très confiants, comme le pape lui-même l'a dit en présentant son cas, il a aussi présenté de façon tout à fait confiante dans le Seigneur et aussi dans le médecin.
0: Monseigneur Hérouard et le cardinal Ambongo étaient interrogés par Alexandra Sirgan et Françoise Niamien. Et au Vatican, pendant ce temps, c'est donc sans le pape que les travaux se poursuivent en salle Paul VI. Dernier jour des rencontres à l'occasion des 10 ans de l'exhortation apostolique à Maurice Laetitia. Après une semaine d'échanges des évêques et des patriarches du monde entier autour des défis pour les familles et les jeunes d'aujourd'hui. Toutes ces informations sont à retrouver en détail sur notre site internet vaticannews.va. Dans l'actualité internationale, c'est une visite rare prévue ce mardi. Le roi Philippe VI se rend à Ceuta, déplacement dans l'enclave espagnole au nord du Maroc. 2 mois et demi après, un soudain afflux et des drames migratoires cet été. Des dizaines de milliers de migrants avaient traversé la frontière fin juillet. Une visite royale en plein début de campagne électorale espagnole et qui risque d'accentuer les tensions entre Madrid et Rabat. Les précisions de Louis Marsens.
5: Cette visite royale à Ceuta, suivie demain d'un déplacement à Melilla, sera la première d'un monarque espagnol dans les deux villes autonomes depuis le voyage du roi Juan Carlos en novembre 2007. Un voyage qui déjà avait provoqué une crise diplomatique avec le Maroc. Le déplacement, qui a nécessairement reçu le feu vert du gouvernement Sanchez, intervient au tout début d'une campagne électorale dont l'immigration devrait être l'un des thèmes principaux et une ligne de fracture entre Pedro Sanchez et ses opposants de droite et d'extrême droite. Hier, justement, le leader de Vox, Santiago Abascal, a accueilli à Ceuta Jordan Bardella, président du Rassemblement National. Tous deux ont dénoncé une invasion migratoire. 2 mois et demi après l'entrée de près de 80 000 migrants, la situation ne s'est pas encore normalisée, mais elle s'améliore. La grande majorité des migrants sont rentrés chez eux ou ont été expulsés. Les plages ont été évacuées. La visite du roi d'Espagne provoque en tout cas une colère sourde au Maroc. Rabat revendique la souveraineté des enclaves. Avant l'année dernière, le roi Mohamed VI a indiqué qu'il n'accepterait ni pression ni chantage de la part de l'Espagne, sans évoquer pour le moment de représailles directes liées à la visite du roi Felipe VI. Barcelone, Luis Marsans pour Radio Vatican.
0: Sur le continent africain, un bouleversement politique dans l'est de la République démocratique du Congo. Un nouveau front de rébellion vient d'être formé. Un mouvement politico-militaire qui fédère désormais l'Alliance Fleuve Congo et le M23. C'est l'ancien président Joseph Kabila qui prend officiellement la tête de cette plateforme baptisée FRN, Front pour la refondation de la nation, qui entend mettre fin au pouvoir actuel, y compris par la force. Les conflits au Moyen-Orient et le Hezbollah qui tentent de se réarmer. L'armée libanaise a annoncé avoir saisi environ 200 kilos de matières explosives destinées à être introduites clandestinement au Liban. Cette prise aux abords de la frontière libano-syrienne intervient une semaine après la confiscation d'un camion d'explosifs et l'arrestation de ses deux occupants liés au Hezbollah. Dans une première réaction officielle, le Premier ministre libanais a assuré qu'il n'y aura ni indulgence ni laxisme. À Beyrouth, Paul Khalife.
6: Alors que les enquêtes sont toujours en cours, des sources sécuritaires affirment que les explosifs saisis ces derniers jours par les forces de sécurité libanaises étaient probablement destinés au Hezbollah. La cargaison interceptée le 5 octobre sur un col montagneux reliant la plaine de la Beka à Beyrouth comprenait plusieurs centaines de kilos d'explosifs. Deux hommes qui se trouvaient à bord du véhicule ont été interpellés. Selon des sources militaires et judiciaires, ils seraient membres du Hezbollah. Ce lundi, l'armée libanaise a annoncé avoir saisi 200 kilos de matières explosives près de la frontière syrienne. Les produits, conditionnés dans des sacs et transportés à dos de mulets, étaient destinés à être introduits clandestinement de Syrie vers un bastion du Hezbollah au nord de la Beka. Ces saisies successives interviennent dans un contexte de préoccupation concernant les capacités militaires du Hezbollah et son éventuelle volonté de reconstituer son arsenal. Des informations relayées par la presse attribuées à des sources sécuritaires libanaises et à des services de renseignement étrangers font état d'efforts présumés de réarmement, de restructuration et de recrutement en prévision d'une éventuelle reprise des hostilités entre le Hezbollah et Israël. Paul Khalife, Beyrouth, RFI pour Radio Vatican.
0: Le conflit au Moyen-Orient, la fermeture du détroit d'Ormuz qui frappe de plein fouet les économies du Golfe. Le Fonds monétaire international a annoncé baisser fortement ses prévisions de croissance pour la région. Les transactions économiques et de pétrole en particulier, c'est un sujet crucial dans un contexte de guerre. Malgré les sanctions contre la Russie depuis le début de l'invasion en Ukraine, la Russie a vendu plus de 320 milliards de dollars d'hydrocarbures aux Européens. C'est sur le terrain de l'énergie que se cristallise aussi ce conflit d'ailleurs. Guerre nommée hybride qui frappe aux portes de l'OTAN et survole parfois son ciel. Mais en cas d'attaque directe de la Russie, l'OTAN se dit prête. C'est ce qu'a affirmé hier soir l'Américain Alexis Grinkevich, commandant suprême de l'Alliance Atlantique, qui a adopté un ton martial face à Moscou.
7: Ma théorie de la victoire est simple. Nous repousserons l'attaque initiale. Si l'attaque se poursuit, nous la neutraliserons et empêcherons l'ennemi d'avancer. Et si nécessaire, nous anéantirons les forces ennemies ainsi que le système opérationnel de combat qui continue de se dresser contre nous. Personne ne doit confondre notre caractère défensif avec une faiblesse ou un manque de détermination. Grâce à notre force collective, nous visons à dissuader et à maintenir la paix. Mais si quelqu'un est assez insensé pour nous attaquer, nous nous battrons, nous mettrons fin à l'attaque et nous les empêcherons d'atteindre leurs objectifs, quels qu'ils soient.
0: Les rues de l'Inde, en particulier de New Delhi, la capitale, sont en ébullition depuis plusieurs jours. Des milliers de personnes manifestent dans le centre, derrière le parti des cafards. Ces jeunes sont surnommés ainsi depuis une allusion méprisante du président de la Cour suprême. Une jeunesse qui dénonce le manque de débouchés et la corruption dans le pays depuis le mois de mai dernier. Mais depuis la semaine dernière, la colère redouble. Ils exigent désormais la démission du président de la commission électorale, accusé selon eux d'avoir radié des millions d'électeurs au profit du BJP. Le parti au pouvoir du Premier ministre Narendra Modi. Ce matin, plusieurs leaders du parti des cafards ont été arrêtés dans une zone interdite du centre de Delhi. Cette contestation étudiante a été rejointe hier par plusieurs autres partis d'opposition, à commencer par le Congrès national indien de Rahul Gandhi. Le gouvernement Modi a-t-il sous-estimé cette révolte? C'est la question que nous avons posée à notre invité ce matin, Jean-Luc Racine, spécialiste de l'Inde et directeur de recherche émérite au CNRS.
8: D'un côté, il a sous-estimé l'ampleur, et de l'autre côté, il a choisi une stratégie à risque qui va assez dans sa ligne, c'est-à-dire une répression des mouvements, même quand ils ne sont pas violents. Et donc, l'ampleur des obstacles mis face aux manifestants ne fait finalement qu'accroître la vigueur de l'opposition qui dénonce des pratiques sur lesquelles la Cour suprême elle-même a envoyé des messages à des responsables gouvernementaux ou à ceux des transports, en particulier le métro à Delhi. Mais il faut se rappeler, par exemple, que le grand mouvement qui était prévu samedi dernier à Delhi, avec un appel des dirigeants du parti des cafards, qui n'est pas un parti politique, qui est un mouvement, de venir par le train, par avion, pour grossir la manifestation, quelques 200 vols ont été annulés. Et les grandes lignes de train menant vers Delhi ont été stoppées. Mais évidemment, ce genre d'empêchement, ce genre de répression ne fait qu'accroître le mécontentement des gens qui estiment qu'ils ont le droit de manifester, comme la Constitution le reconnaît, dès lors que la manifestation est pacifique.
2: Politiquement, pour le Premier ministre Narendra Modi, qu'est-ce qui peut advenir maintenant ?
8: L'enjeu, c'est de savoir si les modifications des listes électorales, ce sont des dizaines de millions d'électeurs dont le nom a été supprimé des listes. Et ça remet en cause à la fois les élections récentes dans certains États indiens, et en particulier au Bengale, où le BJP, pour la première fois, le parti de Modi, est arrivé au pouvoir et mène une féroce répression contre ses opposants. Mais évidemment, ça pose un point d'interrogation sur les futures élections dans des États indiens, en particulier l'année prochaine, en Uttar Pradesh, le plus peuplé des États indiens. Donc les enjeux sont véritablement majeurs.
2: Un mot sur les rapports de Modi du BJP, donc le Parti nationaliste hindou au pouvoir, et la jeunesse indienne qui est aujourd'hui dans la rue. Comment le BJP regarde tous ces jeunes comme une menace ? Est-ce qu'il y a des risques de radicalisation ?
8: Il y a toujours des risques de radicalisation, mais la vraie menace, elle est en train de se concrétiser. C'est-à-dire qu'un mouvement de contestation étudiant a d'abord eu le soutien des partis de l'opposition, mais maintenant, il y a une agrégation des partis d'opposition, à commencer par le parti du Congrès et Rahul Gandhi, avec ce mouvement des jeunes. Le mouvement s'était cristallisé parce qu'il y avait eu des malversations dans des examens, ce qui avait amené donc à la démission du ministre de l'Éducation. Donc on voit que le gouvernement quand même a du mal à trouver ses marques. Donc le gouvernement est dans une position délicate parce qu'il n'a pas du tout l'intention de négocier.
2: Est-ce qu'il est trop tôt pour dire que dans le pouvoir de Narendra Modi, il y a vraiment un tournant aujourd'hui avec ces manifestations?
8: Alors, c'est trop tôt, évidemment, mais tout le monde a en tête en Inde les élections l'année prochaine dans quelques grands États, et surtout les élections générales en 2029. C'est trop tôt, bien sûr, pour dire que c'est un tournant décisif, mais en tout cas, l'ampleur du mécontentement, il est d'une dimension nouvelle. Et surtout, il intègre une jeunesse qui n'a pas forcément sa carte dans un parti. Donc, c'est quelque chose de profond.
0: Interrogé par Olivier Bonnel, Jean-Luc Racine était ce matin l'invité de Radio Vatican.
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10: Il est 8h44 sur RCF Notre-Dame. On ne voit bien qu'avec le cœur. L'essentiel est invisible pour les yeux, disait Antoine de Saint-Exupéry. Vous connaissez sûrement cette citation. Et bien, dans 3 minutes, nous allons justement nous connecter à l'essentiel. Ce sera la prière du matin. Mais d'abord, à 9h moins le quart, sur RCF Notre-Dame, c'est Simon de Monico. Bonjour Simon.
11: Bonjour à tous. Bonjour Pierre-Hugues.
10: Alors, vous étiez en train de me montrer la vidéo des robots taxis aux États-Unis. Vous avez pu prendre un taxi autonome. Mais ce n'est pas ça dont on va parler ce matin, Simon.
11: Alors on peut
10: Mais vous revenez quand même de Los Angeles.
11: On peut prendre voilà, un robot taxi, un taxi sans chauffeur pour aller au LACMA, ce fabuleux musée de Los Angeles, dont un pavillon absolument gigantesque vient d'ouvrir le 19 avril dernier. Un pavillon à l'échelle de cette ville, plus de 10 000 mètres carrés, une sorte de monolithe de béton. Et c'est assez atypique, qui est presque en lévitation. Il passe même au-dessus d'une route. Alors ce qui est plus singulier, c'est pas tant ce bâtiment, c'est la scénographie. Dans la plupart des musées universalistes, comme vous le savez, cher Pierre-Hugues, on présente les œuvres par civilisation, oui, par époque, et quand on a des approches, voilà, soit chronologiques, soit géographiques. Ici, au contraire, on propose une déambulation. Le terme est assumé par les scénographes du musée au milieu de l'art, et on a une véritable immersion esthétique et artistique.
10: Alors, décrivez-nous ces œuvres.
11: Alors, on a en particulier des œuvres d'Andrea della Robbia, d'une grande famille, des della Robbia, florentines des 15e et 16e siècles, une paire de sculptures qui représentent la Vierge de l'Annonciation et Gabriel. Ce qui est très singulier, c'est le matériau. Ce sont des sculptures en terre cuite qui sont émaillées avec une glaçure à base de plomb qui permet d'avoir des couleurs très vives, du blanc et du bleu, des couleurs incroyablement préservées. Cinq siècles après, ces sculptures en bas-relief sont absolument dans l'état initiales, et elles sont présentées sur un mur de béton de façon très contrastée, au milieu d'œuvres pas forcément religieuses, pas forcément de cette époque, mais elles ont néanmoins toute cette puissance que les artistes ont à l'époque souhaité exprimer.
10: Et elles sont mises en scène, donc vous le disiez, dans une scénographie audacieuse, et on a cette déambulation. Quand on parle de déambulation, vous voulez dire quoi par là?
11: Alors, l'idée, voilà, plutôt que de proposer, par exemple, tout l'art occidental ou toute la peinture de la Renaissance, ouais, à un endroit, on juxtapose, on confronte les pièces. On a...
10: Et ça, c'est intéressant.
11: Alors, il y a toujours le risque de manquer de repères. L'avantage, c'est qu'on va être poussé vers des œuvres qu'on n'irait pas forcément voir, et c'est l'intérêt. La déambulation, c'est son mérite, ne va pas vous guider vers la salle, par exemple, de la peinture romantique allemande du 19e que vous rêviez de voir, mais vous allez vous laisser porter par ce parcours, avec des confrontations esthétiques, une grande proximité avec les œuvres d'art. Il y a peu de vitrines, peu de cordelettes, une immense proximité avec les œuvres d'art qui permettent à la fois le dialogue entre les œuvres et le dialogue entre le visiteur et l'artiste.
10: Et Simon Domenico, vous avez écouté le pape le week-end dernier.
11: Alors, je trouvais très intéressant d'être devant ces œuvres d'art, parce qu'on est forcément un peu déboussolé devant ces œuvres de la Renaissance, tellement emblématiques de l'art religieux florentin, de se dire que les références religieuses sont un peu lointaines. Et je trouvais très intéressant qu'à peu près au même moment, le pape au Vatican, qui recevait les membres du groupe Bizot, qui rassemble les plus grands directeurs de musées du monde, à la fois faisait l'éloge des musées et insistait sur la responsabilité, notamment à un moment où ils sont menacés pour quantité de raisons, mais rappelait que l'Église, je le cite, en tant que pèlerine à travers le temps, a compris l'art précisément de cette manière, non pas comme un simple esthétisme, mais comme un moyen de proclamer l'Évangile à travers la beauté. Je trouvais que ces mots s'appliquaient particulièrement bien à ces sculptures absolument merveilleuses, qu'on peut voir comme elles sont, d'une certaine façon, juste des chefs-d'œuvre de l'art florentin du XVIe siècle, mais aussi comme un moyen de proclamer l'Évangile à travers leur beauté qui, cinq siècles après, nous touche encore profondément.
10: Et on sent votre enthousiasme encore, même après être rentré donc de Los Angeles et du LACMA. Merci beaucoup. On n'aura pas trop le temps de parler des chefs-d'œuvre de l'Annonciation, malheureusement, en un mot, peut-être.
11: Il y a beaucoup d'autres œuvres d'art dans ce musée qui évoquent des phénomènes religieux, des scènes religieuses.
10: Voilà, mais effectivement, on n'a plus le temps. Et c'est terrible parce que justement, il y a la prière du matin, donc vaut mieux la vivre, la prière.
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10: Il est 8h50 sur RCF Notre-Dame, le saint patron des Auvergnats, l'honneur aujourd'hui. L'un des premiers saints reconnus par l'Église, qui ne soit ni moine, ni prêtre, ni martyr. On sera avec Omblin Poncignon pour en parler dans 5 minutes. Mais d'abord, la prière du matin, l'évangile du jour tiré de saint Luc. Au chapitre 11, Jésus pointe l'hypocrisie des pharisiens. Ces juifs très religieux qui veulent observer la loi si strictement qu'ils en oublient l'esprit. Donnez plutôt en aumône ce que vous avez, alors « tout sera pur pour vous », répond le Christ. En cette semaine missionnaire mondiale, vous écoutez le père Richard Nguéli.
15: En ce temps-là, pendant que Jésus parlait, un pharisien l'invita pour le repas de midi. Jésus entra chez lui et prit place. Le pharisien fut étonné en voyant qu'il n'avait pas fait d'abord les ablutions précédant le repas. Le Seigneur lui dit, « Bien sûr, vous les pharisiens, vous purifiez l'extérieur de la coupe et du plat, mais à l'intérieur de vous-même, vous êtes remplis de cupidité et de méchanceté. Insensé, celui qui a fait l'extérieur n'a-t-il pas fait aussi l'intérieur ? Donnez plutôt en aumône ce que vous avez, et alors tout sera pur pour vous. »

Nous savons que les pharisiens qui invitent Jésus à dîner chez lui dans ce texte le jugent de ne pas avoir lavé les mains avant le repas. En effet, ce geste était pour eux un rite religieux à ne pas transgresser. Mais la réponse de Jésus est sans équivoque. Tu nettoies l'extérieur de la coupe et du plat, mais à l'intérieur, tu es plein de cupidité et de méchanceté. En effet, Dieu désire notre pureté absolue, et c'est de l'intérieur que naît l'extérieur. Heureux ceux qui ont le cœur pur, car ils verront Dieu. Matthieu 5, verset 8. Ceux qui ont le cœur pur sont honnêtes. Les rituels font partie intégrante de notre relation avec Dieu. Donner l'aumône, c'est bien, mais le danger est de l'absolutiser, de le placer avant le commandement divin. Ils ont accordé une telle importance au rituel qu'ils ont oublié l'essentiel, qui est l'amour de Dieu et du prochain. La loi inscrite dans nos cœurs nous donne la liberté de choisir ce qui est parfait. Au lieu de nous tenir à la lettre de la loi, nous commencerons à obéir à son esprit.

Notre Père qui es aux cieux, que ton nom soit sanctifié, que ton règne vienne, que ta volonté soit faite sur la terre comme au ciel. Donne-nous aujourd'hui notre pain de ce jour. Pardonne-nous nos offenses, comme nous pardonnons aussi à ceux qui nous ont offensés. Et ne nous laisse pas entrer en tentation, mais délivre-nous du mal. Car c'est à toi qu'appartiennent le règne, la puissance et la gloire pour les siècles des siècles. Amen.

0: Le père Richard Ngueli, co des œuvres pontificales missionnaires, faisait le commentaire de l'évangile du jour. Nous sommes aujourd'hui le mardi 13 octobre. Il est 8h56 et après la prière du matin, nous retrouvons chaque jour Omblines Ponsignon, Omblines pour le saint du jour. Et aujourd'hui, nous fêtons les Géraux, Omblines.
1: Oui, c'est un prénom d'origine germanique qui signifie l'homme qui gouverne avec une lance. Et pourtant, le Géraux dont nous parlons aujourd'hui a marqué l'histoire par sa douceur. Saint Géraux est le patron des Auvergnats et c'est autour de l'abbaye qu'il a fondée que s'est développée la ville d'Aurillac. Au IXe siècle, il est un modèle chevaleresque du seigneur chrétien. Il met sa force et ses richesses au service des humbles. Et il est le comte d'Aurillac, il est très attentif aux pauvres.
0: Et certains jours, il les invite à sa table et même, il les sert.
1: Oui, comme le fera Saint Louis quelques siècles plus tard. Lui aussi rend la justice et il le fait à jeun pour que le vin n'influe pas sur ses jugements. Et Saint Géraux sait surtout pardonner et donner une seconde chance. On raconte qu'il apprend un jour que son bailli a condamné deux malfaiteurs à la pendaison. Alors il ordonne à ces deux malfaiteurs d'aller chercher seuls en forêt des lianes pour fabriquer leurs cordes. Mais Saint Géraux sait pertinemment qu'il n'y a pas de liane en Auvergne et c'est pour ça qu'il offre ainsi une occasion déguisée de s'enfuir et les deux hommes donc ne reviennent jamais. Il affranchit également de nombreux serfs. Il lutte autant que possible contre les violences des guerres.
0: Et homme de prière, il fonde en 885 une abbaye bénédictine à Aurillac.
1: Oui, Géraux rêve de devenir moine, mais c'est son ami l'évêque de Rodez qui le pousse à rester dans le monde tout en se consacrant à Dieu au fond de son cœur. Il meurt aveugle en odeur de sainteté à Saint-Cyrie. Et c'est là que se dresse encore aujourd'hui le rocher du Prie-Dieu. De ce rocher, on peut contempler le Lot, l'Aveyron et le Cantal. Et très vite, sa tombe attire les foules. Les pèlerins viennent de loin et l'on rapporte des guérisons de malades, en particulier des guérisons d'aveugles. On l'appelle le bon comte. Saint Géraux est l'un des tout premiers saints, d'ailleurs, à être reconnu par l'Église. Il n'était ni moine, ni prêtre, ni martyr.
0: Saint Géraux, et on a une pensée évidemment très affectueuse ce matin pour tous les Auvergnats qui ont leur Saint Géraux. Voilà, chaque région a un petit peu les saints qui les ont marqués. Et c'est Saint Géraux pour l'Auvergne. Merci beaucoup, Omblines Ponsignon, à suivre sur RCF Notre-Dame. Les informations d'Éléonore Claude. Et puis dans 10 minutes, vous avez rendez-vous avec Louis Dauphresne dans le débat du jour ce matin. Il reçoit Gérard Gachet et Stéphane Vernet avec notamment l'enjeu de revenir sur cet acte 5 de la mobilisation lycéenne. Qu'est-ce qui se joue aujourd'hui? Voilà la question que Louis posera à ses débatteurs.
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0: Nous sommes le mardi.
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1: Bonjour à vous et grand merci de nous rejoindre dans cette émission du vent dans les voiles où chaque semaine nous nous faisons un plaisir de nous prendre et de vous offrir une bonne bouffée d'air pour aller plus loin, pour penser plus juste, pour retrouver de l'enthousiasme et de l'espérance. Et cela grâce à nos invités. Nous en avons bien sûr un en studio en face de nous. Je ne dis pas son nom maintenant, c'est un privilège d'Adrien que je salue.
2: Bonjour Myriam.
1: Bonjour Adrien et bonjour à Patrick qui est à la console aujourd'hui. D'abord ceci. Au temps de la pandémie de Covid, chaque soir, infirmiers et infirmières étaient applaudis aux fenêtres. On les qualifiait de héros parce qu'ils et elles étaient l'ultime gardien de vie pour celles et ceux que le virus avait terrassés. 5 ans plus tard, ce sont les pompiers qui furent mis à l'honneur parce que, face à la violence des incendies qui ravageaient des régions entières, ils apparaissaient comme les seuls sauveurs capables d'affronter et de maîtriser les puissances de destruction. Aujourd'hui, nous voici en automne, les inquiétudes se sont déplacées vers le coût de la vie, la précarité grandissante, les bruits de guerre, le climat dérégulé et le pénible sentiment que les choses ne vont pas s'arranger de sitôt. Et cette fois, d'où viendra le salut ? Parce que bien sûr, les humains ont besoin de paroles, ont besoin d'actions qui les sauvent. Infirmiers et infirmières continuent au quotidien de faire preuve d'un héroïsme qu'on n'applaudit même plus. Quant aux pompiers, vu les perspectives climatiques, ils risquent bien à l'avenir de devoir conjuguer incendie de toiture, aide aux accidentés de la route et feux estivaux qu'on ne connaissait pas. Héroïques les pompiers ? Bien sûr. Et ça ne date pas de cet été. Car s'il fait encore, paraît-il, rêver les petits gamins, le métier de pompier est tout sauf une saga de Superman hollywoodienne. Et nous avons la grande chance d'accueillir aujourd'hui l'un de ces héros anonymes qui ont un souffle hors du commun, un visage, un nom. Et nous le remercions infiniment d'être venu nous partager tout ça. Bonjour, capitaine Maxime Lurquin.
3: Bonjour, bonjour, bonjour.
1: Merci nous sommes pour ravis votre invitation. De vous recevoir aujourd'hui en studio et nous partons avec vous dans la première partie de cet entretien.
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2: Capitaine Maxime Lurquin, bonjour. Je peux vous appeler Maxime Lurquin, ça ne vous dérange pas ?
3: Absolument pas.
2: Ça va, je passe les protocoles alors, ça va. Donc dans ce carton d'invitation, on revient sur le parcours de notre invité. Déjà, d'où êtes-vous originaire, Maxime Lurquin ?
3: Alors moi, je proviens de la région de Dinan. Dans un petit village en pleine campagne, du petit village d'Awagne, à proximité donc de Dinan, effectivement.
2: D'accord. Et quel souvenir regardez de cette enfance à Awagne ?
3: Une vie enfantine très, joyeuse, dans un environnement très campagnard, très entouré de nature. Et ça a vraiment forgé mon caractère et ma manière d'être aujourd'hui.
2: Justement, quel est un petit peu votre caractère ? Quel type d'enfant étiez-vous ?
3: Un enfant relativement calme, qui aimait s'amuser à construire des cabanes dans les bois. Vraiment orienté nature et orienté amis et passer des bons moments entre amis.
2: Justement, quelles étaient un petit peu vos passions quand vous étiez enfant ?
3: Alors, beaucoup de sport quand même. Je pratiquais du tennis à l'époque. Et puis après j'ai fait quand même beaucoup de courses à pied et de vélo, et donc ça me permettait d'allier un petit peu ce sport avec ce que j'aimais aussi, la nature, me balader dans les bois, etc.
2: Et je pense que vous avez fait les mouvements de jeunesse aussi, hein.
3: Tout à fait, de manière très brève, puisque j'ai eu l'occasion d'avoir beaucoup d'amis qui étaient issus des mouvements de jeunesse, et donc j'ai été chez les routiers au scout de Ciney. Mais avant ça, en fait, je n'ai jamais été réellement, j'ai jamais réellement fait partie des scouts, puisque j'étais cadet de pompier déjà dès mon enfance. Donc, juste après avoir fait du tennis, je me suis lancé dans les jeunes sapeurs-pompiers de Dinan à l'âge de 13 ans.
2: Waouh, 13 ans ?
3: Oui.
2: Vous étiez motivé alors, déjà ? Oui,
3: tout à fait. Donc, pour moi, c'était un petit peu comme un mouvement de jeunesse, parce que c'était un groupe de copains. On se retrouvait, au début, c'était les mercredis après-midi, et puis après, les samedis matins. Et pendant que mes copains allaient au foot ou allaient au scout, moi j'allais apprendre déjà le métier de pompier à la caserne de Dinan.
2: Justement, qu'est-ce que vous faisiez dans cette caserne? Qu'est-ce qu'on apprenait déjà dans cette caserne?
3: Alors, on apprend les bases du métier, bien sûr le secourisme, l'aide à la population. On apprend déjà aussi les premières valeurs du métier de pompier, qui est le respect, la loyauté, ce genre de choses. Et puis, donc poser des premiers gestes vitaux. Et on apprend aussi toutes les facettes du métier technique, donc l'extinction des feux, la désincarcération, etc. Donc voilà, toujours bien sûr, dans un niveau adapté à des gens plus jeunes.
2: À des adolescents, oui, aussi.
3: Ouais, tout à fait. Donc voilà, mais on apprenait les bases. Et puis petit à petit, on faisait sa place au sein de la caserne des pompiers.
2: En soi, vous auriez pu quasiment, je ne vais pas dire éteindre un feu à vous tout seul, mais je veux dire au moins faire un peu les premiers soins, les premiers secours s'il y avait quelque chose qui arrivait dans votre quartier, par exemple.
3: Tout à fait, tout à fait. Donc c'était ça le but, c'est d'être, d'avoir vraiment toutes les compétences sans avoir réellement le brevet ni l'autorisation d'exercer en tant que pompier. Puis on est relativement jeune, donc l'air de rien, la force physique n'est pas encore la même que quand on devient adulte. Mais au moins on a déjà une base, on a une compréhension de ce qu'est réellement le métier de pompier avant de se lancer dans un métier qu'on ne connaît pas en fait.
2: Oui, c'est ça, parce que après je pense que vous avez fait des études, si je ne dis pas de bêtises, un master en sciences de l'ingénieur en électromécanique. Pourquoi ce choix-là d'ailleurs?
3: Alors tout simplement parce que donc, j'ai fini les cadets des pompiers à l'âge de 17 ans et il fallait attendre mes 18 ans pour rentrer dans le monde des pompiers. J'ai eu la chance de pouvoir rentrer pompier volontaire à 19 ans. Et en fait, j'étais déjà persuadé que je voulais en faire mon métier complet et donc devenir pompier professionnel. Et j'étais attiré quand même par la réflexion et la stratégie lors de l'intervention et donc par le grade d'officier. Et pour devenir directement officier, il y a une possibilité lorsqu'on a un master, donc d'être recruté directement au grade de capitaine. Et donc, je me suis dit, ok, je vais réfléchir à ce que je pourrais faire comme étude pour un jour devenir officier directement. Et j'ai toujours adoré les sciences et les mathématiques. Et donc, je me suis dit, en fait, c'est les études qui se rapprochent le plus du métier d'officier aussi, par la stratégie, la compréhension de beaucoup de techniques, etc., dans notre métier. Et donc, je me suis lancé là-dedans. Et puis voilà. Mais j'étais persuadé à la fin de mes études que je ne voulais jamais travailler en tant qu'ingénieur, en tant que tel, mais je voulais utiliser ces compétences scientifiques pour mon métier de sapeur-pompier.
1: Vous avez fait des humanités scientifiques ?
3: Oui, donc j'ai fait une option mathématiques et latin, et pourtant je n'avais pas beaucoup de sciences, mais j'adorais les sciences.
2: Et je pense que vous avez parlé du fait que vous souhaitiez absolument devenir pompier, mais vous avez travaillé, je pense, 2 ans dans une autre entreprise avant de devenir pleinement pompier, non ?
3: Oui, parce que malheureusement, quand j'ai fini mon master, il n'y a pas de place de manière très régulière comme officier, donc il faut attendre que des places s'ouvrent. Et là, j'ai dû attendre 2 ans. Donc, pendant 2 ans, il a bien fallu que je travaille un petit peu, sinon mes parents n'auraient pas longtemps accepté que je reste chez eux. Et donc effectivement j'ai trouvé un travail de conseiller en prévention comme consultant. C'était encore une fois un choix pour trouver un lien avec, je l'espérais, mon futur travail d'officier. Et c'était un travail qui m'a donc permis d'apprendre énormément sur la sécurité en entreprise. Et donc il y avait un très clair lien entre le métier d'officier et le métier ici de la sécurité lié au monde industriel, etc. J'ai vraiment beaucoup appris. J'ai été très bien entouré durant ces 2 ans-là. Et je pense que ça m'a forgé jusqu'à être embauché ici au sein de la zone nage.
2: C'est peut-être une bête question, mais c'est quoi un conseiller en prévention ?
3: Alors un conseiller en prévention, c'est un responsable... un conseiller, comme son nom l'indique, plutôt un conseiller de l'employeur. Pour prendre des bonnes mesures au niveau de la sécurité et du bien-être des travailleurs. Donc c'est assez large comme thème, parce que bien sûr, il y a tout ce qui est sécurité pure et dure. L'objectif final, c'est d'éviter les accidents du travail, de les limiter, de diminuer les conséquences. Mais ça reprend aussi des thématiques comme l'embellissement des lieux de travail, les aspects psychosociaux aussi, pour que les personnes se sentent bien, que les travailleurs se sentent bien intégrés au sein de leurs équipes, la santé également. Donc voilà, et en fonction du milieu dans lequel on travaille, on est amené à toucher plus ou moins toutes ces facettes là
2: Et à côté de ça, je pense que vous étiez aussi pompier, ambulancier volontaire dans la zone d'Inafi.
3: Tout à fait.
2: Je pense. Comment on fait pour gérer justement ces deux vies-là, de travailler d'un côté, puis d'être pompier, ambulancier volontaire de l'autre?
3: Ah ben, c'est compliqué dans le sens où j'avais un travail qui me prenait quand même du lundi au vendredi. Et même déjà, en fait, je suis rentré comme pompier volontaire pendant mes études aussi. Et donc, je cotais à Liège la semaine. J'étudiais et le week-end je retournais à Dinan faire mes gardes le week-end.
2: Waouh.
3: Donc ça a été très compliqué d'allier les deux. D'ailleurs j'ai manqué d'avoir des petites erreurs de parcours au niveau étudiant parce que voilà j'étais trop pris par tous mes engagements. Mais j'étais animé par une telle passion que c'était impossible de faire autrement. Et donc voilà je m'y retrouvais pleinement de manière sociale aussi, parce qu'on pourrait croire que le fait d'aller travailler nous empêche d'avoir une vie sociale, mais en fait, dans le milieu pompier, je retrouvais ce côté social au final, parce que mes amis étaient de garde aussi, donc on se retrouve en fait avec une...
2: Une vie de famille en fait, voilà. C'est une vie d'équipe.
3: Quasiment, on dit toujours que les pompiers c'est un peu une deuxième famille, mais c'est vraiment presque ça.
2: Et donc la zone d'Inafi, pour expliquer à nos auditeurs, c'est quelle zone précisément? Parce que je pense que c'est assez grand aussi cette zone.
3: Tout à fait. Donc elle est assez étendue en territoire. C'est vraiment tout le sud de la province de Namur. Donc composé, je pense, si je ne me trompe pas, de 10 casernes, de Dinan, Sinet, Ivoire. Et alors on descend dans le sud jusqu'à Vresse-sur-Semois.
2: Wow.
3: Beaurain, Rochefort et Couvain de l'autre côté.
1: Le fils est Philippeville?
3: Tout à fait, oui. C'est l'arrondissement Dinan-Philippeville en fait.
2: Et depuis 2019, vous êtes donc capitaine professionnel à la zone de secours nage. On peut expliquer à la zone de secours nage aussi, tant qu'on y est. Voilà, c'est l'occasion d'expliquer tout ça.
3: Et donc la zone nage, c'est le nord de la province de Namur. Elle reprend 4 casernes qui sont Namur, Andenne, Jambloux et Eguzé, d'où l'acronyme un petit peu spécial.
2: Oui.
3: donc voilà, une zone assez différente de la zone d'Inafi, puisque la d'Inafi est beaucoup plus rurale. Que Nage est beaucoup plus citadin, surtout la ville de Namur. Donc, avec des densités de population très différentes, des risques différents, avec la présence de la Meuse, de la Sambre, de sites Céveso oui, également. Donc, un site Céveso, c'est un site qui représente des risques chimiques et qui doivent répondre à une législation bien particulière, qui est la directive Céveso. Juste par leur quantité et la nature de leurs produits stockés, mais représentent des risques un peu particuliers.
2: Et qu'est-ce que ça représente pour vous d'être capitaine encore ça fait depuis maintenant, donc 2019, donc ça fait déjà un petit temps maintenant. Qu'est-ce que ça représente pour vous?
3: Une énorme responsabilité et un énorme challenge aussi quand je suis arrivé, parce que je suis arrivé très jeune capitaine. On n'est pas beaucoup à arriver aussi jeune avec un grade aussi important tout de suite. Et donc ça a été un premier challenge pour moi, d'arriver déjà dans une zone que je ne connaissais pas. Et quand on arrive, je pense que je devais avoir 25 ans peut-être, ou non, je me trompe, 26 ou 27 ans, bref. Quand on arrive à devoir diriger des hommes qu'on ne connaît pas, avec au final aussi une expérience qui n'est pas encore prouvée, c'est compliqué, il faut faire sa place. Il faut la faire de manière progressive, comprendre aussi avec qui on travaille et prendre le temps de le faire. Et une énorme responsabilité puisque quelque part on représente aussi l'autorité par notre position et notre grade. Et on a la vie des autres un peu entre nos mains, par nos décisions et par nos choix. Que ce soit en intervention mais aussi pendant notre travail de tous les jours, parce que je gère le poste d'Andenne, le poste d'Eguzé. On a une responsabilité énorme dans la construction de nos décisions et notre organisation zonale. Et chaque décision qu'on prend, au final, a un impact presque direct sur le citoyen. Alors, tout n'est pas que entre nos mains, mais on prend des décisions très importantes.
1: Merci, on va passer à votre premier choix musical, Maxime Lurquin. Je suppose que c'est un petit clin d'œil, cette Johnny Hallyday, Allumer le feu.
3: Tout à fait, j'étais obligé.
1: Oh, vous aimez quand même cette chanson, dites-moi,
3: bien sûr,
1: rassurez-moi.
3: Bien sûr.
1: Très bien, nous écoutons Johnny Hallyday.

0: faire danser. Allumez le feu. Bien sûr, Johnny Hallyday, et cela proposé par notre invité, Maxime Lurquin, capitaine des pompiers, précisément. Voilà, c'était un petit clin d'œil, outre le fait qu'il aime cette chanson, mais c'était le clin d'œil à propos de sa profession, et nous passons avec lui à la deuxième étape de l'entretien.
1: L'état des lieux.
0: Alors, je vais revenir un petit instant dans votre jeunesse. En vous écoutant, je me disais, mais est-ce qu'il y a eu d'autres personnes dans votre famille qui ont exercé ce métier ?
2: Pas du tout.
0: Pas du tout.
2: Non, tout le monde me pose à chaque fois
0: Oui, parce que... Alors, est-ce que vous rêviez... Je pense maintenant deviner la question, mais je la pose quand même pour être rentré comme cadet à 13 ans chez les pompiers. Est-ce que gamin... Vous rêviez déjà d'être pompier. On dit toujours, il paraît que ça reste, et on peut parler de la question des filles, des garçons, du genre, etc. Ben, il paraît que les petits garçons continuent de rêver d'être pompiers quand on leur demande ce qu'ils ont envie de faire.
2: Eh ben, bizarrement, je pense pas avoir été un enfant très, enfin, je ne pense pas avoir communiqué cette passion-là à mes parents quand j'étais enfant. Je me suis retrouvé en fait comme vraiment par hasard, à une journée porte ouverte des cadets pompiers. Et c'est comme ça que j'ai découvert et que je me suis inscrit pour l'année suivante. Mais c'était vraiment une nouveauté. Je ne connaissais pas bien ce métier et je n'avais jamais verbalisé cette passion et cet attrait.
0: Vous étiez simplement assez sportif, on va dire.
2: Hein, tout à fait.
0: Vous aviez physiquement, vous aviez beaucoup d'enthousiasme, etc. Donc c'est vraiment l'espèce de hasard de la vie, dans le fond, hein, des portes ouvertes qui vous ont fait tomber dans la marmite. On sent bien après que c'est devenu très vite votre passion. Hein.
2: Ah oui, dès le premier jour, dès cette journée porte ouverte, en fait, j'ai ouvert les yeux sur ce métier.
0: Vous avez trouvé votre lieu.
2: Oui, tout à fait.
0: Vous avez évoqué dans votre parcours des qualités. Je me dis que pour un métier comme celui-là, on va en parler encore bien sûr dans la suite. Si vous deviez donner trois qualités humaines indispensables si on veut exercer ce métier à long terme, je veux dire, pas seulement, ben voilà, je vais pendant un petit temps être pompier volontaire, ce qui est très très bien, mais quelqu'un comme vous, pour arriver à vivre dans la famille pompier, qu'est-ce qu'il faut ? Trois qualités.
2: Première qualité, le respect.
0: Le respect.
2: Le respect est très important, que ce soit vis-à-vis de ses collègues, vis-à-vis de la hiérarchie, vis-à-vis de la population. On a parfois un métier difficile qui nous amène à côtoyer tout type de personnes et des personnes qui, des fois, ne nous accueillent pas de la manière qu'on pourrait toujours l'attendre comme être accueilli par un service de secours. Mais à tout moment, il faut rester respectueux et professionnel dans sa manière de travailler. Et ça, c'est extrêmement important pour pouvoir le faire sur le long terme et pouvoir accepter tout type de mission qui nous incombe.
0: Donc le respect. Ensuite.
2: Le respect. Deuxièmement, le dévouement. C'est un métier qui nous oblige à nous dévouer pour les autres. Alors ça rejoint un petit peu avec ce que j'ai dit par rapport au respect. Mais c'est pas toujours évident en fonction des types de missions que nous effectuons, surtout en aide médicale urgente, hein, parce que ça représente 80% de nos missions. C'est pas toujours facile et évident de rester dévoué à 100%. Et donc, il faut rester, encore une fois, professionnel et dévoué pour réaliser nos tâches. Et voilà. Et alors, aussi dévoué quand, même en dehors de nos gardes, en dehors des moments où nous sommes prévus, il y a des difficultés comme par exemple l'incendie dans les fagnes, comme par exemple les inondations, comme par exemple le Covid, qui suscite une disponibilité, un dévouement beaucoup plus important que d'habitude. Et pour moi, c'est une des qualités primordiales d'un sapeur-pompier.
0: C'est extraordinaire parce que c'est un mot qu'on n'entend presque plus. En vous écoutant le prononcer, je me dis autant, il y a 50 ans, c'était un mot qu'on essayait d'inculquer à tous les gosses. Aujourd'hui, le dévouement, c'est-à-dire, c'est se donner pour autrui. Hein, c'est vraiment ça.
2: Oui, tout à fait.
0: Donc, alors, on en a déjà deux grandes, ce n'est pas rien. Le respect, le dévouement. Et la troisième, qu'est-ce que vous mettriez ?
2: Alors, la troisième, je dirais la fierté. Rester fier du métier qu'on représente. Voilà, parce que avec cette fierté, on sait aussi se forcer à rester toujours au top niveau dans ce qu'on fait. Et sans fierté, vous n'avez pas, selon moi, beaucoup de motivation à faire le travail du mieux que vous pouvez. Et pour moi, ça reste un métier de fierté aussi. Et on doit être fier d'être là où on est, parce que tout le monde n'a pas la chance. Beaucoup de personnes voudraient devenir sapeur-pompier. Et on devrait être fier de ce qu'on fait. Et voilà.
0: Bien sûr. Alors, ce ne sont que trois qualités parmi beaucoup d'autres. Hein.
2: Bien sûr.
0: Alors, dites-moi si je me trompe, mais je pense qu'il faut aussi, alors ça peut paraître paradoxal, mais une sacrée dose de maîtrise de soi pour être pompier.
2: Tout à fait.
0: Pour ne pas paniquer, pour ne pas faire n'importe quoi. Enfin.
2: Tout à fait.
0: Et alors, le sens du collectif.
2: Bien sûr. Bien sûr, mais oui, effectivement.
0: Un pompier qui prend des initiatives comme ça parce que ça ne lui passe pas la tête, ça peut être dramatique. Hein.
2: Bien sûr, le collectif est extrêmement, extrêmement important, que ce soit en vie de caserne, parce qu'on est une équipe et on s'élève tous ensemble, en fait,
0: oui,
2: dans notre manière de nous former. Personne ne doit avoir un comportement individuel, et encore moins en intervention, bien sûr. Notre manière d'intervenir, elle est d'ailleurs toujours en équipe, minimum en binôme. On n'a jamais un pompier qui est isolé dans son intervention. Alors ça, c'est des règles de sécurité, mais c'est parce que notre travail est un travail collectif.
0: Oui, ça. Il n'y a que dans les feuilletons télévisés ou les séries où on voit un pompier héroïque quittant ses camarades et pour aller secourir, Dieu sait qui. Fin...
2: Tout à fait. Voilà, effectivement.
0: C'est pas la vie, ça.
2: Tout à fait. Malheureusement, notre métier est souvent... je vais dire, mal perçu par tous ces feuilletons américains, etc. Ça ne représente absolument pas la réalité de notre intervention.
0: J'imagine bien. Alors, vous avez évoqué tout à l'heure, et on l'oublie parfois, c'est vrai que vous êtes aussi présent, non pas quand il y a le feu, mais quand il y a des inondations.
2: Tout à fait.
0: Vous avez été sur le site des inondations en Belgique.
2: Oui. Donc, c'était en 2021, si je ne me trompe pas.
0: Oui.
2: Donc, Namur a été relativement fort touché cette année-là. Mais cette année-là, c'était surtout la région de Liège qui avait été fortement impactée.
0: Oui.
2: Et donc, sur le Namurois, je pense qu'on était resté 2 à 3 jours où malheureusement, nous n'avions pas...

0: Les feux, par exemple, l'incendie dans les Fagnes ici, ça a vraiment une ampleur immense et côtoyer des citoyens en masse et, de ce type-là, c'est vraiment très bouleversant. On est souvent confronté à des familles bouleversées, mais parfois dans un nombre un petit peu plus limité. Mais ici, ouais, effectivement, c'est
1: Bien
0: très
1: sûr,
0: particulier.
1: puis beaucoup de morts autour des inondations,
0: Oui,
1: hein.
0: tout à fait.
1: Vraiment. Alors les inondations, je veux dire, on connaissait en Belgique, moi j'ai habité Verviers quand j'étais gamine et j'ai connu des inondations. Bon, voilà. Alors ça ne minimise rien, c'est effectivement une catastrophe bouleversante, mais est-ce qu'il y avait déjà eu des grands incendies comme il y a eu dans les Fagnes?
0: Alors, je n'étais pas encore pompier à l'époque, mais les Fagnes ont déjà brûlé de manière conséquente dans les années, je pense, 2011. Mais ici, enfin voilà, jamais une situation ne peut être comparée à d'autres. Je ne connaissais pas honnêtement les conditions de 2011, mais ici, on a dépassé cette ampleur-là. Et ça a été vraiment très
1: Vous
0: conséquent.
1: étiez sur le terrain aussi, j'imagine.
0: Cette année, dans les Fagnes,
1: Oui.
0: effectivement, on a été en renfort pendant quelques jours et quelques nuits aussi. Donc, effectivement, oui.
1: Ça doit être épuisant.
0: C'est très épuisant physiquement, effectivement, mais on est animé par cette volonté de vouloir, au final, essayer de clôturer le plus vite possible l'impact de cet incendie. Alors, notre zone n'est pas intervenue dans les premiers jours de l'incendie.
1: Non.
0: Mais c'est là qu'encore une fois, on rejoint une des valeurs dont on discutait tout à l'heure, du dévouement, où il est extrêmement important de se prêter main forte entre zones de secours, puisque ben, l'ampleur est tellement importante que la zone de secours qui a été sinistrée, enfin les zones de secours qui ont été sinistrées n'auraient jamais pu y parvenir seules.
1: Oui, et on a eu besoin de l'aide européenne aussi, hein,
0: Tout à fait, donc.
1: de Canadair que nous
0: Ouais.
1: ne possédons pas. Est-ce que ce n'est pas frustrant? Enfin, je ne sais pas, comment est-ce que vous réagissez face à cette situation où on entend bien que tous les corps de pompiers, ça a été la même chose en France, dans le fond, sont extrêmement rigoureux, dévoués, courageux, etc. Mais ils manquent de moyens. Ils n'ont pas assez d'hommes parce qu'on a vu, hein, vous avez dit, c'est fatigant. Il faut parfois passer la nuit et puis reprendre après quelques heures de repos. Et puis, ça, on ne sait pas combien de temps ça peut durer. Ne parlons pas non plus des moyens matériels parce que les lances, oui, d'accord. Mais enfin, on a été quand même bien contents que les agriculteurs mettent du leur aussi, hein, apportent de l'eau. Les Canadairs, n'en parlons même pas. Bon, voilà. Comment est-ce que vous vivez, vous qui exposez quand même. Qui prenez des risques, vous vous exposez aussi. Hein, les personnes, bien sûr, qui sont dans les incendies, sont en première ligne, mais les pompiers, par leur travail, exposent aussi leur vie, leur santé, etc. Comment est-ce que vous vous sentez quand vous constatez comme ça que vous manquez de moyens? Et qu'il ne
0: Alors,
1: faudrait pas que ça se reproduise trop souvent.
0: bien sûr, et il faut surtout s'orienter vers des solutions. Et donc, à tout niveau, donc moi je parle pour le niveau que j'ai d'un capitaine qui est d'ailleurs responsable de, je vais dire, la compétence feu de forêt pour la zone de secournage. À notre niveau, c'est de nous lancer dans les formations, dans le matériel aussi, dans l'acquisition de véhicules spécifiquement dédiés à cette lutte qui est très spécifique, hein, parce que elle est très différente d'un feu de bâtiment où le feu il est plus ou moins localisé
1: Ah oui.
0: sur un feu de forêt, et le feu il est dynamique et il bouge. Donc il représente vraiment un danger très particulier. Donc on doit s'orienter solution, prendre l'expérience qu'on a vécue ici et vraiment s'en servir, et donc analyser ce qu'on peut faire pour améliorer la chose. Et pour ça, il y a déjà des choses qui sont en cours. Il y a déjà des groupes de travail fédéraux qui se penchent sur le sujet, qui se lancent dans l'édition des formations, qui ont été se former depuis des années dans le sud de la France pour aller chercher l'expérience française. Parce que ça sert à rien de réinventer spécialement la roue, hein. Ils combattent les feux de forêt depuis des décennies maintenant. Et donc, on a été chercher les formations là-bas. Maintenant, à nous de les remonter ici. C'est un véritable challenge. Un véritable challenge aussi d'avoir progressivement des véhicules, de s'équiper. Alors, aussi, il y a aussi un niveau qui ne dépend pas de nous, qui dépend du niveau politique et qui dépend des budgets alloués à cette sécurité civile.
1: C'est à quel niveau? Ça, c'est régional, c'est fédéral?
0: Alors,

0: passe un peu à plusieurs niveaux, mais
1: comme toujours chez nous.
0: Oui, voilà, la Belgique reste compliquée à tous niveaux, mais elle se passe bien sûr évidemment d'abord au fédéral, puisque on dépend du SPF intérieur, et donc le SPF intérieur doit prendre l'expérience qui vient de se passer ici dans la Fagne pour s'en servir et améliorer et trouver des solutions, voilà, que ce soit au niveau des zones de secours, mais également au niveau de la protection civile.
1: Ça. Vous envisagez de rester pompier jusqu'à la fin de votre carrière ?
0: Bien sûr.
1: Bien sûr.
0: Oui, sans aucun doute. Enfin, vraiment, sauf grand changement de la société d'ici quelques années, mais je me vois toujours animé de cette passion jusqu'au bout.
1: Alors, effectivement, vous êtes dans une famille, hein, ça, je crois vraiment que c'est le bon mot, comme il y a une famille aussi, parfois, dans un hôpital, entre dans les personnes qui y travaillent aux soins de santé. Vous avez aussi une famille naturelle. Qu'est-ce qu'elle a pensé, cette famille, de votre investissement, comme ça, depuis votre première adolescence ?
0: Mes
1: parents... Vous êtes soutenu ?
0: Oui, tout à fait. Mes parents ont toujours été très fiers, bien sûr. Toujours très fiers de cela. Et ils m'ont toujours accompagné dans... j'ai été acteur dans la journée porte ouverte des cadets. Ils venaient me voir. Ils m'ont toujours soutenu et félicité dans chaque franchissement des tapés de brevets au sein des sapeurs-pompiers. Et ma compagne, lui aussi, me soutient beaucoup. Elle a parfois aussi le retour de un peu plus néfaste de l'investissement qui est important, hein. Donc voilà, de quitter parfois le nid familial pour me retrouver en pleine nuit parce qu'il y a un rappel de personnel, une demande importante pour que ce soit une inondation ou plusieurs incendies en cours. Je suis un des premiers à me rendre disponible et donc forcément ça a quand même un impact.
1: Vous avez formé une famille aussi, vous ?
0: Non, juste ma compagnie, moi, oui. Je dis le nid familial, mais c'est vrai que le mot est un peu fort.
1: Non, le nid de votre famille, voilà. Parce qu'on se dit, dans le fond, dans tous les métiers, que ce soit pompier, mais aussi policier, etc., on sait bien que les familles, elles vivent quand même un peu aussi au rythme du boulot.
0: Tout à fait.
1: Hein, de celui où celle qui l'exerce. Est-ce qu'il y a des femmes pompiers ?
0: Bien sûr,
1: oui.
0: Bien sûr. On en a, je ne saurais pas vous donner le chiffre exact, mais on a deux catégories, je vais dire trois. Nous avons les secouristes ambulanciers professionnels, donc ce sont du personnel qui est attitré vraiment à l'ambulance. Là, on a un bel échantillon féminin. Et puis, on a les sapeurs-pompiers professionnels et les sapeurs-pompiers volontaires. Et dans les deux cas, on est du personnel féminin. Tout à fait. Voilà. Par contre, au niveau professionnel, je pense que nous avons que deux femmes.
1: Ah oui.
0: Voilà.
1: C'est peut-être, enfin, si elles veulent former une famille, c'est peut-être plus difficile, hein, vraiment là.
0: Voilà, effectivement.
1: Mais c'est vrai que je vous pose la question parce que quand on voit des images à la télévision, sous le casque et l'uniforme et avec une lance sur le dos, on ne saurait pas distinguer. C'est vraiment,
0: c'est
1: des êtres humains qui se battent pour d'autres.
0: Hein. Tout à fait. Et on forme une équipe, que ce soit féminin ou masculin.
1: Vous pouvez être très fiers de ce que vous faites. On va prendre votre deuxième choix musical. Et puis alors là, il y avait Allumé le feu, puis maintenant c'est Mickey 3D, c'est Respire.
0: Voilà, en lien avec ma vie campagnarde de mon enfance.
1: Voilà, c'est un bel hymne qui en envoie quelques-unes contre la vie urbaine, mais c'est pas tout à fait déplacé, on va dire. Mickey 3D, respire.

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0: Respire, Mickey 3D, une belle pause de souffle dans cette émission proposée par notre invité Maxime Lurquin, le capitaine Maxime Lurquin, avec qui nous continuons l'entretien en passant à la troisième étape.
1: La question.
2: Alors voici la question, Maxime Lurquin. En qui ou en quoi croyez-vous ?
3: C'est une très bonne question, ça. Je crois en l'humanité.
2: Ah, vous croyez en l'humanité. Pourquoi ?
3: C'est un espoir hein, que j'essaie de garder parce que, bah, avec l'actualité, c'est pas toujours évident de garder espoir en l'humanité. Mais je crois en elle puisque, selon moi, c'est la seule qui peut inverser la tendance et faire en sorte que chaque être humain puisse vivre librement.
2: Et pourtant, vous l'avez dit, c'est parfois un petit peu difficile. Et moi, je pense à une situation qu'on a eue cet été, par exemple en France, à Fontainebleau, où c'était un pompier volontaire qui a mis le feu à sa forêt. Est-ce que ça ne désespère pas un petit peu tout ça, quand même ?
3: Alors, désespéré, je ne sais pas. Mais c'est très interpellant, en tout cas. Effectivement, malheureusement, c'est connu qu'en France, certains pompiers, enfin en France et ailleurs, mais oui, que certains pompiers aient des tendances pyromanes. Maintenant voilà, désespérant, comme dans tout métier et comme à tout niveau dans la population, il y a des personnes qui malheureusement n'ont pas de respect, n'ont pas de valeur, et donc effectivement malheureusement les pompiers n'y échappent pas non plus.
2: C'est déjà arrivé dans votre équipe justement qu'il y ait par exemple ce genre de situation de pompiers pyromanes ou...
3: Non.
2: Non.
3: Non, pas à ma connaissance en tout cas chez nous.
2: Et qu'est-ce qui vous fait garder espoir justement aujourd'hui ?
3: Le fait que il y a quand même toujours des personnes avec un bon fond, de bonnes valeurs, et je reste convaincu que le bien doit triompher. Donc voilà, moi par exemple, dans mon travail, dans ma position, je me bats corps et âme et tous les jours, c'est au final une grande partie de mon travail, de faire respecter ces valeurs, de les faire comprendre. Et donc je reste convaincu que partout dans le monde, y a chaque personne... essaye d'inculquer un peu ces bonnes valeurs, que ce soit des parents par l'éducation de leur enfant, que ce soit des responsables dans leur travail. Et voilà. Mais c'est vrai que c'est pas toujours évident, notamment au niveau politique et au niveau conflit dans le monde.
2: Et en plus, donc vous êtes capitaine d'une caserne de pompiers de cette zone nage. C'est quand même un métier à risque, le métier de pompier. Est-ce que vous n'avez jamais eu peur ?
3: Peur, c'est un bien grand mot. Enfin, si, j'ai déjà une fois bien peur, je vous l'expliquerai juste après. En intervention, je vais dire qu'on n'a pas une peur, mais on a toujours cette crainte de dire « Ok, est-ce qu'on va vraiment tous rentrer vivants à la fin de notre intervention ?» Sur des interventions un petit peu tendues, bien que ce ne soit pas le premier élément qui soit dans notre tête, parce que sinon on est animé par une trop grosse crainte et une trop grosse appréhension qui nous sort de notre réflexion opérationnelle, qui est importante à garder pour que justement tout le monde rentre... entier. Mais j'ai eu une fois vraiment peur durant mon métier. En 2020, j'ai eu un accident dans un incendie à Suresles. Et avec un collègue, on a manqué d'y rester tous les deux. Donc cette fois-là, oui, j'ai eu très très peur. J'ai cru que j'allais mourir. Et heureusement, mes collègues sont venus, ont pu venir me chercher dans le bâtiment. Et donc, voilà, je suis sorti...
2: Indemne.
3: Vivant, oui. Indemne, je suis brûlé sur 14% du corps, mais voilà, je suis vivant et c'était le principal.
2: Et malgré tout, vous avez quand même envie de continuer, de rester dans ce métier. C'est
3: oui,
2: quand même fou, non ?
3: Tout à fait. C'est vraiment, encore une fois, une des valeurs que je vous disais tout à l'heure, le dévouement pour la population, être convaincu que ce qu'on fait est bien, est important. Et voilà, et moi je suis animé par cette passion en fait. Mmh. Et j'avais plutôt, quand j'ai été hospitalisé, la crainte de ne pas savoir recommencer mon métier par mes brûlures. Et puis quand la chirurgienne m'a expliqué, on a déjà eu d'autres pompiers brûlés, ils ont pu recommencer leur travail. Et là, gros soulagement. Et voilà, j'étais plutôt inquiet dans l'autre sens, de ne pas savoir recommencer mon métier. Alors ce qui m'a fortement aidé, c'est le soutien de mes collègues. Encore une fois, l'esprit d'équipe et aussi la compréhension de ce qui m'était arrivé parce que voilà, un incendie c'est vraiment un phénomène scientifique qu'il faut comprendre Et parfois, ce qui est très dur à accepter, c'est qu'on ne comprend pas le phénomène thermique ou scientifique qui a pu se produire. Et ici, on a eu des explications relativement importantes. Et j'ai même pu me pencher moi-même sur cette explication et sur ce retour d'expérience. Et donc, ça a été très enrichissant. Et je m'en suis sorti vraiment grandi au final de cette expérience malheureuse.
2: Mais ça ne laisse pas des traces psychologiques, je veux dire. Ça n'a pas laissé un traumatisme chez vous?
3: Alors, chez moi, non, je ne pense pas, en tout cas, parce que c'est bien connu aussi dans le psychologique que ça peut ressortir des années, des décennies plus tard. Mmh. Mais chez moi, non. Par contre, chez mon collègue, il l'a vécu d'une manière beaucoup plus importante. C'était un collègue avec beaucoup plus d'ancienneté qui s'est senti... Allez, je vais dire investi et responsable de moi par son ancienneté. Hein. Dans le monde des pompiers, on est un peu, on fonctionne un peu avec cette ancienneté de ben, je veille sur toi, etc. Et il s'est senti un peu, je vais pas dire coupable, parce qu'au final, il avait absolument pas de sentiment de culpabilité à avoir. Mais il y a bien sûr dans des accidents comme ça qui surviennent ben, des jeux de culpabilité, que ce soit lui, mon collègue direct qui était avec moi et qui a pourtant ben, subi l'accident tout autant que moi. Mais aussi le responsable de l'intervention qui a senti beaucoup de culpabilité, qui s'est senti responsable de ce qui s'était passé. D'autres collègues aussi qui se sont dit bah, on aurait peut-être pu faire autre chose, et ça aurait pu se passer peut-être autrement. Et voilà, au final, tout le monde se sent coupable alors qu'il n'y a pas vraiment de culpabilité à avoir.
0: Si vous avez cette foi en l'humanité, n'est-ce pas aussi parce que... Et c'est pour ça, sans doute, que dans la société ou dans l'imaginaire des enfants, vous apparaissez comme des héros. Vous vivez ce que beaucoup de gens voudraient prendre, c'est-à-dire, effectivement, une humanité qui se dévoue, où on se dévoue les uns pour les autres, où on prend soin, si je pense aux infirmiers, infirmières, les uns des autres, etc. Or, on est dans une société qui est terriblement dure, qui est tellement cruelle, parfois. Et donc, de se dire qu'il existe... Alors, c'est plus que des poches, hein, mais il y a des coins de société où, effectivement, ça se vit. Donc, ce n'est pas un fantasme. Et si on le vit, bah, effectivement, on peut espérer que ça se généralise un peu plus.
3: Tout à fait, oui. Ouais.
0: Vous parlez parfois à des jeunes, à des enfants, à des adolescents de votre métier, de ce que vous faites?
3: Alors, régulièrement, on organise la place aux enfants. Dans beaucoup de communes, donc c'est les enfants qui découvrent des métiers, donc régulièrement les enfants viennent le découvrir. À Aiguezé notamment, en collaboration avec la ville, souvent les enfants viennent faire des stages, il y a un stage d'été pour les enfants pendant une semaine à la caserne, et donc là on voit leurs petits yeux qui s'émerveillent. Mmh. Et donc c'est vraiment très chouette, et c'est vraiment des moments d'échange avec ces enfants, et aussi bien sûr pendant les journées portes ouvertes qui sont en général dédiées aussi aux enfants pour leur faire découvrir le métier.
0: L'école de vie, hein.
3: Tout à fait.
0: On va passer à votre troisième choix musical. Alors ici, on passe du côté de Orelsan.
3: Oui.
0: La quête. Alors, expliquez-nous votre choix.
3: Simplement parce que c'est une chanson que j'aime beaucoup. J'aime beaucoup l'artiste aussi. Et voilà, de belles paroles.
0: Un coup de cœur.
3: Voilà.
0: Nous écoutons Orelsan, La quête.

0: Sonne la quête, choix musical de Maxime Lurquin. Notre invité de ce jour, qui nous parle de son métier de capitaine des pompiers, dont on voit que c'est un métier qui est profondément humain aussi. Ce sont des réparateurs. Effectivement, il y a un côté sauveteur de ce qui nous accable et de ce qui nous menace. Nous passons avec vous, Maxime Lurquin, à la dernière étape de cet entretien.
1: Du côté de chez Proust.
0: Alors, trois questions pour nous permettre, nous, ici en studio, auditrices, auditeurs, d'un peu mieux vous connaître, des aspects de votre personnalité. On parlait plusieurs fois au cours de cette émission d'héroïsme, parce qu'effectivement, les pompiers, comme les soignants, sont considérés quand même comme des héros dans notre société. Je pense que c'est un bon droit, parce qu'ils incarnent quand même le meilleur de ce que des humains peuvent faire. Est-ce que vous avez alors des héros dans la fiction ? Dans la BD, dans des romans, dans des histoires racontées ?
2: Alors là...
0: Quand vous étiez gamin ou jeune cadet.
2: Je réfléchis. Des héros. Pas spécialement un en particulier. Maintenant, tous les héros, Batman, Spider-Man, voilà ce genre. Je suis né dans ce genre de période. Dévoué pour le bien, des héros dévoués pour le bien, voilà. Mais je n'ai pas de héros en particulier.
0: Non, c'est ça. Mais enfin, tous les héros qui se dévouaient, c'est ça.
2: C'est ça, voilà.
0: Qui sauvaient le monde, quoi.
2: Quelque part.
0: Voilà, alors c'est un peu de manière hollywoodienne, mais ça forge quand même un imaginaire. Hein.
2: Tout à fait.
0: Il peut y avoir des enfants qui sont, ou des gamins qui sont passionnés par les tueurs, quoi. Bon, c'est pas tout à fait la même chose.
2: Tout à fait.
0: Deuxième question. Dans la vie, qu'est-ce que vous détestez le plus ?
2: Deux choses, le manque de respect et l'injustice.
0: L'injustice. Vous la côtoyez parfois dans votre métier ? Vous les côtoyez ?
2: Oui.
0: Oui, le manque de respect, je pense. On a bien entendu. Hein. Vous
2: voilà.
0: N'êtes pas accueilli toujours comme.
2: Voilà, tout à fait.
0: Comme vous le mériteriez.
2: Voilà. Et alors, l'injustice, malheureusement, on peut la côtoyer aussi. Maintenant, voilà, c'est de manière plus générale aussi que plutôt issue du métier de pompier. Oui. Mais voilà, c'est un des fléaux et c'est... voilà, je prends ma casquette ici de responsable d'une équipe, etc. Ben, l'injustice peut avoir des répercussions parfois beaucoup plus importantes qu'on ne l'imagine sur la carrière d'un pompier, sur la motivation d'un pompier. Donc, s'il est soumis à une injustice quelconque, j'ai pas spécialement d'exemple là en tête, mais ça peut... Voilà, c'est très difficile en tant que responsable d'une équipe de faire respecter des règles et des procédures ou d'essayer d'inculquer des valeurs à une équipe quand une personne qui ne les respecte pas n'est jamais punie ou voilà. Et donc, l'injustice a un impact très important.
0: Elle a toujours un impact qui peut être vraiment très, très lourd, parfois moins lourd. Mais en tout cas, c'est toujours une blessure, oui. Et enfin, quel est votre rêve de bonheur ? Vous êtes encore bien jeune. Quel est votre rêve de bonheur pour la vie ? Pour votre vie future ? À vous.
2: Alors, mon rêve de bonheur, fonder une famille heureuse. Et inculquer les bonnes valeurs au plus de personnes que je peux.
0: Voilà. En tout cas, si un jour vous avez des enfants, il n'y a aucun doute qu'ils seront inculqués. Enfin, je dirais, c'est même pas, vous serez un exemple. On va dire plus tard, vous n'aurez même pas à leur inculquer, à leur apprendre des choses. Il suffira qu'ils vous regardent vivre. Et vous le ferez au maximum. Merci beaucoup, Maxime Lurquin, parce que vous nous avez offert ici un magnifique témoignage, alors à la fois qui permet de mieux comprendre de l'intérieur ce métier, mais aussi alors ce qu'est une passion, mais une passion au long cours. Pas un engouement comme ça d'adolescent, qui dit « Ah ouais, tiens, je serais bien un héros », bon non. Mais au long cours, avec tout ce que ça suppose de valeur, de courage, d'empathie, de fraternité, enfin tout ce que vous avez exprimé. Merci beaucoup d'être venu témoigner de tout ça, c'est très très précieux. Et là, je suis sûre que vraiment, ce bon souffle que vous avez, on vous souhaite qu'il vous accompagne encore très très très longtemps.
2: Merci beaucoup.
0: Parce qu'il est contagieux. Merci beaucoup, Maxime Lurca. Merci à Adrien, complice d'émission. Puis merci à Patrick qui va mettre tout ça en musique. Et parlant de musique, merci d'abord à vous, amis auditrices, auditeurs, qui nous écoutez toutes les semaines. On vous fixe bien sûr rendez-vous pour un nouveau vent dans les voiles d'ici une semaine. Mais on va se quitter avec le dernier choix musical de Maxime Lurca, l'invité du jour. Alors, c'est le groupe Meute qui chante You and Me.
2: Tout à fait. Donc, un remix par un groupe plutôt voilà, avec des cuivres, etc. Et remix d'un DJ que j'apprécie beaucoup. Et la version avec les cuivres est exceptionnelle selon moi. Donc voilà.
0: Merci infiniment. On écoute et on se quitte sur ce bon vent de Maxime Lurca. À bientôt.

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1: Il est 10h.
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5: 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À ce mot, bien sûr.
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0: Joseph Selville y étant, ça fait un bon moment que nous l'avons pu shooter. N'est-ce pas vrai? Pourtant, j'ai retrouvé un pasquet qui, quelques filles, vont n'avoir jamais atteint d'eux. C'est l'histoire d'une vieille femme, voyez donc, parce qu'elle fiestait ses 16 ans. Shootant ce qu'elle répond au meilleur qu'avenu, à vous ben des gens, Paul Bistoquet.
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0: Nous reverrons tout à l'heure à vous un autre pasquet d'un Joseph Selvé, mais shootant à cette heure une chanson d'un Julos Beaucarne. Nous estons juste après la guerre. Des gens ont fait le tour des villes et des villages pour ramechner des cours. 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
1: 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Nous boirons en santé d'Eva et dans Internet. »
0: Sur le même sujet, shootant Willy Marshall qui s'amette lieto à l'ordinateur, comme il non le dit et non le chante. Mais, sans vanin tosseux, ça va pas servir distinct jolla.

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1: Bonjour à toutes, bonjour à tous. Redécouvrez la fabuleuse histoire du rock'n'roll. Je vous emmène sur les traces des pionniers oubliés, depuis les origines jusqu'à l'âge d'or. Tout ce que vous avez voulu savoir sans jamais oser le demander, c'est dans la saga du rock, une émission surprenante qui dépoussière vos oreilles et régale vos tympans. Pour Buddy Holly et ses musiciens, les tournées musicales, c'est un mal nécessaire, mais un outil de promotion indispensable qui s'enchaîne à travers l'Amérique, mais encore l'Australie ou l'Angleterre, à raison de deux shows par jour.

Mais ces tournées non-stop épuisent les garçons. Accès de mauvaise humeur, rivalité, abus d'alcool, histoire de filles. Il y a de l'eau dans le gaz entre Buddy Holly et ses musiciens. Et puis l'omniprésence de Norman Petit et de son épouse pourrit l'atmosphère. Norman Petit, il faut le dire, est un drôle de lascar. S'il ouvrait début 57 son studio aux garçons alors désargenté et sans éditeur, il exigeait en contrepartie de co-signer les créations du groupe. Ainsi est-il crédité aux côtés de Buddy Holly sur des titres qui lui rapportèrent des fortunes et pour lesquels il n'avait cependant jamais collaboré.

0: En 1958, le torchon brûle entre Buddy Holly et les Crickets, et surtout entre le garçon et leur mentor. Buddy Holly, qui a entre-temps épousé une jeune et jolie réceptionniste, Maria Elena Santiago, a quitté Lubbock pour New York, où il découvre une vie culturelle autrement intense. Il rencontre nombre de musiciens et d'artistes, s'initie au jazz, crée son propre label avec Phil Everly. Sur ses propres sessions, il double sa voix et les instruments. Sa carrière, à l'évidence, est en train de changer d'orientation, quittant le rock'n'roll pour un répertoire plus pop à la façon de Roy Orbison.
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En cette fin d'année 58, Buddy Holly regorge de projets, dont un album avec Ray Charles. Mais voilà, rendu furieux de la défection de Buddy, Norman Petit bloque le versement de ses droits, tout en essayant de relancer les Crickets avec un autre chanteur. Résultat, Buddy Holly et sa femme, totalement désargentés, vivent dans l'immédiat au crochet de la famille de Maria Elena. Autre conséquence de ce manque d'argent, à contre-cœur, il accepte d'être la vedette de la Winter Dance Party qui doit sillonner le nord du pays entre le 23 janvier et le 15 février. Oh well.

Avec Buddy Holly sont programmés le Big Bopper, Richie Valens et Dionne et ses Belmonts. Mais la tournée s'avère calamiteuse. Le chauffage de l'autocar tombe en panne, puis l'autocar lui-même. Et le batteur de Buddy Holly est hospitalisé, les deux pieds gelés. Le soir du 2 février, Buddy Holly n'en peut plus d'attendre leur monstrueux autocar et de s'y geler de froid. Il décide de louer un avion, un petit Bicraft Bonanza, pour les emmener à l'étape suivante. Richie Valens, qu'il a décidé de produire après la tournée, et Waylon Jennings, dont il a réalisé le premier disque et qu'il accompagne en tant que bassiste, seront ses deux copassagers. In extremis, c'est le Big Bopper, gravement enrhumé, qui prendra la place de Waylon Jennings. L'avion s'écrase quelques minutes plus tard dans un champ enneigé au nord de Clear Lake. Les circonstances du drame ne seront jamais vraiment élucidées. Défaillance de l'appareil, incompétence du pilote, violente tempête de neige. On a même parlé de meurtre lorsque fut découvert quelques mois plus tard, près de l'emplacement de l'appareil, caché jusqu'alors par la neige, le Colt de Buddy Holly, auquel manquaient deux balles dans le barillet. D'autres ont été jusqu'à évoquer un complot. Quoi qu'il en soit, au terme d'une destinée aussi intense, fulgurante que bref, Buddy Holly marqua de son génie non seulement son temps, mais les décennies à venir. Musicien, compositeur, arrangeur, producteur, il préfigurait les musiciens d'aujourd'hui susceptibles de gérer véritablement leur art et leur carrière.

Le destin brisé de John Henry Bonham, dit Bonzo. Ben oui, il est né le 31 mai 1948 en Angleterre. C'est un des batteurs les plus renommés de l'histoire du rock, par sa technique, sa puissance, son sens du groove et son influence. Il est le batteur de Led Zeppelin. John Bonham commence très jeune à frapper sur des pots et des casseroles avec des bâtons artisanaux en copiant le style de ses idoles. À 10 ans, sa mère lui offre un tambour qu'il ne lâchera plus jamais. Et à 15 ans, il reçoit sa première batterie de marque premier, cadeau de son père. John Bonham passe pour l'un des plus bruyants batteurs de toute l'Angleterre. Il crève souvent la peau de ses instruments et les clubs lui demandent parfois d'arrêter de jouer au cours des concerts. Lors d'une session dans un studio, le propriétaire lui demande de quitter les lieux. Il joue trop fort et il n'a pas d'avenir pour un batteur aussi bruyant. 10 ans plus tard, il lui enverra un disque d'or de Led Zeppelin avec la dédicace « Merci pour le conseil sur ma carrière ».

John Bonham, malgré une apparente robustesse, sombrait peu à peu dans une dépression causée par l'éloignement de sa famille et les longues tournées aux quatre coins du monde avec Led Zeppelin. Il était peu à peu devenu un consommateur forcé d'antidépresseurs et de drogues diverses. Alors que le groupe a donné sa dernière série de concerts lors d'une tournée européenne de 14 dates en 1980 et qu'il se prépare pour une nouvelle série de 17 concerts aux États-Unis, John Bonham sort pour une soirée bien arrosée. C'était le 24 septembre 1980. Un peu assommé et plus ou moins dans son état normal, il appelle un taxi pour retourner au domicile de Jimmy Page, chez qui il loge pour l'occasion, et où se trouve ce soir-là un ami qui l'aide à se mettre au lit. Durant la nuit, il vomit alors qu'il est inconscient et s'étouffe. Le lendemain matin, l'assistant de Robert Plant et de John Paul Jones, le bassiste de groupe, le trouve sans vie dans son lit. Sa carrière s'achève brutalement à 32 ans. Les trois autres membres de Led Zeppelin, qui après avoir envisagé de le remplacer, décideront de dissoudre le groupe en décembre 1980.

Direction Londres pour l'un des plus vieux groupes créés en 1962 dans la banlieue sud par les lycéens Francis Rossi et Alan Lancaster. Le groupe de Wiggy Rock va connaître un succès monumental, plaçant plus de 60 titres dans les charts britanniques. Un record pour un groupe de rock. 22 d'entre eux atteindront même le top 10. Mais leur plus gros succès va arriver en 1986 avec « In the Army Now ». Si cette ballade trop douce déçoit les puristes du groupe, cela ne l'empêche pas de faire un véritable carton dès sa sortie, se classant dans le top 10 de 9 pays, dont le Royaume-Uni et la France. Ce seul single va se vendre à 75 millions d'exemplaires dans le monde. Parmi tous ses fans, peu se douteront que « In the Army Now » est une chanson écrite et composée par les frères Rob et Freddie Boland, sous le nom Boland et Boland, mais 5 ans plus tôt, c'était en 1981, sous le titre « You are in the Army Now », pour la simple raison qu'elle ne connaîtra même pas un grand succès. La version de Status Quo est moins antimilitariste que l'original, ce qui est vraisemblablement la raison de ce succès.

Un petit flashback. Eh bien oui, I Got a Woman, c'est une chanson d'amour, rhythm and blues, co-écrite par Ray Charles et Renard Richard. Cette chanson est enregistrée pour la première fois par Ray Charles en single en décembre 1954 chez Atlantic Records. Un des premiers et plus importants succès de sa carrière, repris par de nombreux interprètes dont Elvis Presley pour son premier album en 1956 ou les Beatles en 1963. Voici la version de Ray Charles. Merci pour votre fidélité. Je vous retrouve bientôt pour un nouvel épisode de la saga du rock.

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2: 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Le 3 octobre 1226, mourait à Assise, en Italie, l'une des figures les plus populaires, les plus attachantes et les plus interpellantes de l'histoire du christianisme, saint François d'Assise. 8 siècles plus tard, celui que l'on surnommait Il Poverello, le petit pauvre, continue de fasciner bien au-delà des frontières de l'Église. Ainsi, son choix radical de la pauvreté, son amour de la nature, son idéal de fraternité, sa manière concrète de vivre l'Évangile n'ont cessé d'inspirer les artistes. C'est à cette rencontre entre François d'Assise et la création artistique que nous allons consacrer ce nouveau numéro de l'Écho des archives. Je vous propose en effet de découvrir 3 extraits d'un reportage réalisé pour la RTCB, la radio-télévision catholique belge, par Jean-Paul Gisselings en 1982, à l'occasion d'une exposition consacrée à saint François d'Assise, organisée à Tourinnes-la-Grosse, dans le Brabant wallon. Le journaliste Paul Germain avait alors tendu son micro à 3 grands artistes belges parmi ceux qui avaient participé à cette exposition, le céramiste Max van der Linden, le peintre Roger Sommeville et l'autre peintre belge, Paul Delvaux. 3 personnalités, 3 univers artistiques très différents, réunis autour d'une même figure, celle du pauvre d'Assise, celle de saint François, qui fut surnommé de son vivant l'Alter Christus, l'autre Christ. Bienvenue dans l'écho des archives.
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2: Le premier artiste interviewé par Paul Germain était Max van der Linden, né en 1922 et disparu en 1999. Céramiste belge, formé à l'École nationale supérieure des arts visuels de la Cambre, il développa une œuvre profondément marquée par la spiritualité chrétienne, mais aussi par son amour de la vie quotidienne, de la musique et des rencontres humaines. Max van der Linden est également à l'origine des fêtes de la Saint-Martin de Tourinnes-la-Grosse, qu'il a fondée en 1965 avec l'ambition de rendre l'art accessible à tous en faisant se rencontrer les artistes et les habitants de la région. C'est donc en quelque sorte le maître des lieux que Paul Germain interroge ici au sujet de saint François d'Assise.
4: C'est un thème qui m'a beaucoup attiré et dans cette œuvre que j'ai faite pour l'exposition, j'ai voulu mettre François dans le contexte d'aujourd'hui. Mais j'ai voulu l'actualiser.
5: Ça veut dire que François a quelque chose à nous dire aujourd'hui ?
4: Ah, bien sûr. On pourrait rapprocher ce que tu me dis de la phrase d'un de ses frères qui lui demandait un jour, enfin pourquoi est-ce que tout le monde te court après ? Tu n'es pas beau, tu n'es pas tellement malin, tu n'es pas noble. Et c'est vrai, c'est peut-être un mystère. Pourquoi depuis 8 siècles maintenant, ce personnage est certainement une des figures les plus acceptées par tout le monde et les plus vénérées même. Parce que je crois qu'il centralise un peu toutes les aspirations les plus profondes qu'on ressent justement aujourd'hui.
5: C'est-à-dire ?
4: Mais c'est-à-dire le désir de la paix, de la tolérance, de la valorisation de toute chose, tu vois. En se disant que dans la création, rien n'est mauvais. C'est nous qui gâtons les choses. C'est l'histoire qui abîme le message du Christ et celui de François. Mais au fond, on peut dire qu'il nous a réconciliés avec tout.
5: Est-ce qu'on n'a pas parfois une image d'Épinal de Saint François
4: ah,
5: avec
4: oui,
5: les petits oiseaux, etc.
4: Ça se retrouve dans l'exposition de Turin aussi. François d'Assise, c'est d'abord les petits oiseaux, pour beaucoup de gens.
5: Mais ce n'est pas l'image que tu as de François.
4: Pas du tout, non. Non. Au-delà des petits oiseaux, il y a tout le reste. Il y a son approche de l'homme, de toutes ses formes. Surtout sur les formes les plus tristes et les plus déshéritées.
5: Alors dans l'œuvre que tu as faite, qu'est-ce que tu as voulu faire passer?
4: Mais j'ai pris la dernière phrase du Cantique des Créatures. Loué soit-il Seigneur pour notre sœur la mort. D'abord parce que la mort est une des idées à laquelle je pense vraiment le plus. Presque comme une obsession, ça a toujours été. Et alors j'ai été très frappé il y a quelques mois par la réponse que m'a faite un ancien mineur français qui se sait condamné depuis des années, il est très jeune, il a 45 ans, et je lui demandais, Félix, comment peux-tu parler de la mort comme ça? Alors il m'a répondu cette phrase extraordinaire, je l'ai apprivoisée. Et alors je me dis qu'au fond, lorsqu'un visage de tendresse se penche sur cet instant-là, c'est la seule chose vraiment qui peut nous aider, et c'est alors peut-être qu'on peut dire notre seule la mort. Et j'ai toujours été frappé, on parle de François d'Assise, on parle de Christ, qui ont vécu donc il y a des siècles, mais on les retrouve maintenant d'une façon parfois bouleversante dans des êtres, aussi bien Dieu que des gens comme François qui ont essayé de le vivre. Et alors la beauté de cette phrase, notre seule amour, c'est encore une fois une espèce d'idée d'apprivoisement. Et c'est ça que François a fait. Il a voulu apprivoiser les croisades, tout de... Il a voulu rendre ça plus humain, enfin plus proche. Je crois que deux choses qui me frappent le plus chez lui, c'est à la fois sa certitude et sa fragilité. Parce que la fragilité, c'est quand même une chose importante, je crois. Mais qui justement nous fait davantage peut-être nous tourner vers Dieu.
5: Tu la vois où, cette fragilité?
4: Mais à la fin de sa vie, il a été assez désespéré, François. Il a vu tout son idéal, l'idéal de ses frères, son idéal plutôt trahi un peu par beaucoup de ses frères. Et il s'est retrouvé lui-même vraiment très seul, avec sérénité certainement, mais c'est un être fragile, et c'est par là aussi qu'il est proche de nous, d'une très très grande sensibilité. Et c'est ce François-là que j'aime bien, tu vois. Je crois des personnages comme lui, qui à travers l'histoire, des personnages qu'on regarde un peu comme dans notre désarroi, avec un désir de s'identifier à eux, il en est un justement parce qu'il est en même temps proche de nous et habité par quelque chose d'infini.
5: C'est ce qui fait qu'il attire autant aujourd'hui, probablement.
4: Je crois, oui, à part l'aspect écologique, bien entendu, il y a cette... Au fond, on a besoin de s'accrocher à des choses, maintenant. On voit ça très fort chez les jeunes. Ils ont besoin de références et de s'appuyer sur des choses solides. Eh bien, dans la vie de François, je crois que c'est un peu ça qui attire les gens.
5: Une certitude. Il propose un mode de vie.
4: Une certitude, mais il y a une phrase terrible de François qui dit « Même au nom de l'Évangile, on ne peut jamais dicter à quelqu'un ce qu'il doit faire. » Je ne sais pas si c'est de lui, mais c'est une phrase tirée des tout premiers écrits de ses disciples. Hein. Et là, ça nous met tout à fait à l'aise parce qu'il n'impose rien. Quoi. Quand il est allé voir le sultan, ce n'est pas du tout pour... À mon avis, hein, l'histoire l'a déformé, mais à mon avis, ce n'est pas pour le convertir à tout prix. C'est pour établir un pont. J'aime beaucoup mieux cette idée-là que l'idée d'aller le convertir absolument.
2: Et aujourd'hui, dans l'écho des archives, écoutons trois grands artistes belges s'exprimer au sujet de la figure de sainteté que représente Saint François d'Assise. Après Max van der Linden, c'est au tour de Roger Sommeville, né en 1923 et disparu en 2014. Peintre belge de renommée internationale, Roger Sommeville s'est apposé comme l'un des grands défenseurs de l'art figuratif et du réalisme au XXe siècle. À une époque où l'abstraction occupait une place considérable dans la création artistique, il revendiquait une peinture accessible, profondément humaine, attentive, très attentive aux réalités sociales et aux combats de son temps. Auteur de nombreuses fresques monumentales, mais aussi de tapisseries, Il était convaincu que l'art ne devait pas être réservé à une élite, mais devait aller à la rencontre du peuple. Une conception de l'art qui entre, vous allez l'entendre, en résonance avec l'idéal de fraternité et de pauvreté défendu par François d'Assise. Écoutons Roger Sommeville en 1982 au micro de Paul Germain.
3: Je me suis rendu compte que quand on voit un peu mon travail et qu'on se rend compte que tout de même ce que j'ai essayé de montrer à travers la transposition plastique, donc à travers la peinture, à travers la spécificité de la peinture, c'était tout de même ce qui est pour moi peut-être l'honneur du genre humain, c'est-à-dire les hommes qui luttent pour changer le monde. Pas pour créer un monde juste, parce que ça n'existe pas, mais pour créer un monde moins injuste. Et je crois que c'est une des caractéristiques de François d'Assise. Ce qui fait que lorsqu'on m'a demandé cela, immédiatement, j'ai fait un tour dans mon atelier et j'ai vu à travers certaines toiles, par exemple, celle qui se trouve ici derrière moi et d'autres, des visages qui pouvaient être un François d'Assise. Dans la mesure d'ailleurs où personne ne l'a vu, lui, Saint François d'Assise, et que les peintres qui l'ont magnifié, c'est-à-dire par exemple Cimabue et Giotto, qui sont des peintres de la Renaissance italienne, ne l'ont pas vu. Il était mort lorsqu'ils ont peint. Et puis après, que ce soit Greco ou d'autres qui ont peint Saint-François, tout ça, c'est l'imaginaire. Et c'est ce qui est intéressant, d'ailleurs. Certains l'ont écrit, mais on disait qu'il était laid, qu'il n'était pas très beau, etc. Alors que, justement, quand il était jeune et qu'il menait joyeuse vie, moi, je ne le vois pas comme étant laid. Ouais, il faut voir, c'est une question de goût. Ceux qui ont décrit Saint François d'Assise, il y en a, l'ont peut-être mal vu. Finalement, ça n'a aucune importance. Et justement, je crois qu'il est impossible de parler de Saint François d'Assise sans parler de l'histoire et du temps qu'il a vécu et par rapport à cette histoire, quelles ont été ses réactions.
5: Vous avez l'impression que c'est un homme qui a voulu changer les rapports sociaux?
3: Oui, c'est-à-dire que, je vais vous dire une première chose, le moraliste français Vauvenargue écrivait « Les grandes pensées viennent du cœur ». Alors ça, je crois que c'est fondamental. Je ne suis pas certain que Saint François d'Assise ait fait une analyse politique exacte de la situation, mais il l'a vécu, et c'est à travers le vécu qu'il a pris position. Et pour lui, je crois que le Christ n'était pas du tout ce Christ justicier, vous savez, le Christ pantécrateur qui regarde les gens pour faire justice avec des yeux effrayants, ni non plus le Christ des mondanités vaticanes, le Christ de type ultramontain, pas du tout. Le Christ, pour lui, je crois que c'était l'homme humble qui vivait au milieu des humbles et des gens et qui, au fond, finalement, était un contestataire. Et il est certain que Saint François d'Assise a été un contestataire, même si il ne s'est pas opposé directement à l'Église. Ce qu'il a proposé était exactement le contraire de ce que l'Église du XIIIe siècle était et devenait.
5: Et vous aussi, Roger Sommeville, vous êtes un contestataire?
3: C'est-à-dire que, oui, c'est un grand mot. Vous savez, moi, je suis devenu un homme de gauche à la défaite de la République espagnole. C'est peut-être la chose dans les années 36, 37 et 38 qui ont le plus marqué notre génération. Et là, nous avons compris qu'il fallait évidemment choisir. Et comme je disais tantôt, il n'y a pas de monde juste. Mais je crois qu'on peut mener une bataille pour un monde moins injuste. Et cette bataille-là, à sa manière et à partir de son idéologie, c'est cette bataille-là que François d'Assise a menée. Et il s'est trouvé certainement et très souvent en lutte contre ceux même qui au début étaient de son côté mais qui n'ont pas toujours pu suivre cet idéal tout de même très difficile, parce que comme on dit, il faut le faire. Il faut le faire vivre comme il l'a fait. Il a été au bout de son idéologie, au bout des idées qu'il avait.
5: Alors revenons aux œuvres que vous exposez. Cette œuvre-là, c'était quoi au départ ?
3: En fait, il y avait toute une série, j'avais commencé une série de toiles sur des réunions syndicales, sur des discussions dans des cafés, après ou avant des manifestations, comme certaines toiles que vous voyez ici autour de vous. Et ceci était une étude d'une tête d'ouvrier.
5: Et c'est devenu François.
3: C'est-à-dire, c'est devenu Saint-François. Non, ce ne sera jamais Saint-François. Mais pour cette exposition-là, oui. C'est-à-dire que lorsqu'on m'a demandé cela, j'ai trouvé dans mon œuvre immédiatement 7-8 visages, et j'ai même eu très difficile de choisir, parce que là, dans ce coin-là, il y en a un qui ressemble terriblement à un franciscain, trop, je trouve. Alors j'ai pris celui-là qui a quelque chose de plus général. Et je trouvais, par exemple, que ce tableau-là convenait très très bien, mais pas seulement par la couleur et le climat, mais aussi par l'expression. Il y a quelque chose d'inquiet et de serein en même temps, une espèce de certitude d'un homme, comme disait le grand peintre Courbet, un homme assuré en son principe. Et je crois que ça caractérise très bien François d'Assise, qui était un homme assuré en son principe et, comme je le disais tantôt, a été au bout de ce principe. Je crois effectivement que c'est un homme qui, par rapport à sa société, était finalement un énorme contestataire. Et que c'est pas seulement l'homme des oiseaux et du charme, mais que c'est aussi l'homme de la lutte. Mais c'était, je crois, un contestataire de type doux.
5: François d'Assise, contestataire, est-ce que vous êtes sûr, Roger Sommeville, que vous ne ramenez pas un peu François à vous, et que c'est vous qui le voyez à travers votre idéologie comme étant contestataire?
3: Oui, ça, de toute manière, on le fait normalement, exactement comme un peintre se peint toujours lui-même. Quand Cézanne peint des pommes, il se peint lui-même. C'est certain. Mais tout de même, il y a les problèmes historiques réels. Et lorsque, comme je vous l'ai dit, on étudie tout de même cette histoire de Saint-François d'Assise et qu'on le situe dans son temps, on se rend compte. Et les livres qui petit à petit paraissent sur lui le montrent et resituent Saint-François d'Assise dans son temps et par rapport aux nouveaux rapports humains que cette transformation, cette révolution profonde du passage de la féodalité aux communes suscite. Donc c'est vrai qu'il y a toujours une part d'imaginaire, mais il y a aussi une part de réalité sociale.
5: On n'a pas encore parlé, on n'a pas encore évoqué expressément la deuxième toile que vous présentez à cette exposition.
3: Oui, ça c'est un dessin, et c'est-à-dire que finalement c'est une lithographie et c'est un dessin qui a servi au métro Ancard. Et c'est un personnage qui s'appelle d'ailleurs au café de nuit.
5: Comme on est loin de François.
3: Oui et non, oui et non, parce que je crois que c'est à travers un tas de discussions au moment où il avait cette vie luxueuse et un peu dissolue peut-être, peut-être à travers tout cela, et peut-être au fond d'une taverne que lui sont venus certains éclairs et que peut-être il a compris certaines choses. Et dans le métro, ce morceau qui est peint et qui est tout de même très très grand, et que j'appelle le café de nuit, quand on me demande « et c'est quoi ces gens-là ?», je leur dis « eh bien ça c'est probablement vous et moi et d'autres qui sont en train, vers les petites heures, de discuter peut-être de l'avenir du monde. »
2: En 1982, à l'occasion des fêtes de la Saint-Martin organisées à Tourinnes-la-Grosse, se tenait une exposition consacrée à la figure de Saint François d'Assise. De nombreux artistes belges étaient présents, ce qui sans doute explique la présence de la RTCB, la radio-télévision catholique belge, pour la réalisation d'un reportage de Jean-Paul Gieselings, accompagné du journaliste Paul Germain. Après Max van der Linden et Roger Sommeville, écoutons son interview du plus important artiste présent cette année-là à Tourinnes-la-Grosse, Paul Delvaux, né en 1897 et disparu en 1994. Considéré comme l'un des plus grands peintres belges du XXe siècle, Paul Delvaux a construit un univers pictural immédiatement reconnaissable, à la frontière du rêve et de la réalité. Proche du surréalisme, sans jamais s'y être totalement identifié, il est célèbre pour ses personnages mystérieux, ses figures féminines immobiles, ses architectures antiques et ses gares, plongées dans une atmosphère étrange et silencieuse. On connaît moins cependant ses incursions dans la peinture religieuse, notamment ses représentations de la crucifixion et de la mise au tombeau. C'est donc un regard très différent de ceux de Max van der Linden et de Roger Sommeville que nous découvrons à présent dans cette archive.
5: Paul Delvaux, on vous a demandé de faire un Saint François. Est-ce que c'était un travail de commande pour vous ?
6: Oui, c'était un travail de commande, c'est-à-dire que Mickey van der Linden est venu me trouver à Furnes et il m'avait dit « Est-ce que tu ne pourrais pas faire un tableau sur Saint François ?» Parce qu'on va faire une exposition d'artistes qui ont traité du sujet de Saint François à Tourinnes-la-Grosse. Alors j'ai accepté avec plaisir, avec joie. Mais alors le travail a commencé, il a fallu penser au sujet, tâcher de le situer, et moi je me suis dit, Saint-François, c'est ou bien un ascète, ou bien un homme qui sortit dans la campagne entouré d'oiseaux, entouré de fleurs, n'est-ce pas ? Bon, j'ai choisi la partie ascétique, c'est-à-dire que j'ai fait un paysage dénudé, et Saint-François, avec une loque autour des reins, et contemplant en clair de lune dans une mare, dans un paysage aride.
5: Ça correspondait à une inspiration
6: mais
5: profonde.
6: Je pense que ça a dû correspondre à un sentiment profond que j'avais du sujet qui s'identifiait à une partie de mes aspirations personnelles, n'est-ce pas ? La simplicité, le dépouillement de ce sujet me plaisait beaucoup.
5: Vous auriez rêvé d'être un ascète ?
6: Je ne sais pas. Mais vous savez, dans la vie, les occasions se présentent, et si on est poussé par un idéal fort, très puissant, il est possible qu'on accepte la vie d'ascète, comme ça a été le cas pour Saint François, pour beaucoup d'autres après lui.
5: C'est le dépouillement qui vous intéressait chez lui.
6: Oui, plutôt le dépouillement, plutôt le renoncement. Le renoncement aux richesses matérielles. Il a tout renoncé, même ses vêtements, tout, il a renoncé à tout pour aller s'isoler dans une campagne désertique. C'était une façon de voir la chose. Il y a 36 façons de voir le thème de Saint-François.
5: Et le temps de réaliser ce tableau, vous avez réellement vécu avec Saint-François ?
6: Ah oui, toujours. Quand je fais un tableau, je vis toujours mon tableau pendant que je le fais. J'ai vécu ce Saint-François-là. Pendant, je le faisais.
5: Paul Delvaux, est-ce que vous avez le sens du sacré, le sens du religieux ?
6: Mais il faut croire qu'il y a tout de même dans tout homme, quelles que soient ses croyances, il y a toujours un fond de religiosité, n'est-ce pas ? L'homme est tout de même religieux au fond lui-même, même s'il ne l'est pas en réalité. Donc, au moment où vous traitez un sujet comme celui-là, ce fond de religiosité ressort. Et vous arrivez à traiter votre sujet alors avec sincérité et en y croyant vraiment.
5: Est-ce que vous avez essayé de situer François dans son temps ou est-ce que vous pensez...
6: Non, pas du tout. J'ai évité toute espèce de rapport avec le temps dans lequel il vivait. J'ai fait un paysage qui pouvait être un paysage aujourd'hui. Il y a des grottes, il y a des cavernes, il y a de l'eau, il y a la lune, il y a des arbres. Il y a simplement la cabane en bois dans laquelle François vivait. C'est tout. N'est-ce pas ? Il ne fallait pas, je ne voulais pas avoir un rapport quelconque avec une époque quelconque. Ce que je voulais uniquement, c'est donner un sens mystique à la vie de Saint-François. C'est tout. Et pour ça, je n'avais pas besoin de mettre autre chose que l'essentiel.
5: Le mot mystique, ça veut dire quoi pour vous ? Vous venez de l'utiliser.
6: Mais c'est-à-dire le sens du mystère religieux, si vous voulez. C'est ça, en somme.
2: Et c'est la fin de l'écho des archives consacré aujourd'hui à un reportage réalisé par Jean-Paul Gieselings en 1982 pour la RTCB, consacré à une exposition de peinture organisée à Tourines-la-Grosse en 1982 qui avait réuni de nombreux artistes belges autour de la figure de Saint-François d'Assise. Nous avons donc pu écouter Max van der Linden, le céramiste, mais aussi les peintres Roger Sommeville et à l'instant Paul Delvaux. À bientôt. 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
1: Bonjour à toutes et à tous et bienvenue dans un nouvel épisode de Vers demain sur RCF Sud Belgique. Et aujourd'hui, je vous propose de faire la connaissance d'un projet qui s'appelle Terre en Vue. Terre en Vue, c'est une coopérative qui facilite l'accès des terres agricoles aux agriculteurs afin de permettre la création de projets locaux et biologiques. Et tous ces projets prennent vie grâce au soutien des citoyens et des citoyennes qui peuvent prendre une part active dans ces projets notamment aussi. Et pour nous en parler, je suis en compagnie de Zoé Gallet. Elle est co-coordinatrice et co-fondatrice de Terre en Vue. Bonjour Zoé.
2: Bonjour.
1: Merci d'avoir accepté l'invitation de parler donc de Terre en Vue. D'abord, j'aimerais qu'on revienne un petit peu sur votre parcours professionnel. Quel est-il un petit peu avant de créer ce projet? Qu'est-ce qui s'était passé avant?
2: Avec plaisir. Donc, ouais, je suis juriste de formation. Je m'étais toujours intéressée à la coopération au développement, à la solidarité internationale. Mais je me suis dit, en fait, peut-être qu'on va commencer par agir sur notre territoire, localement, oui. Là où ça me concerne directement, mais ça a un impact aussi sur les autres. Et donc, l'agriculture est un sujet qui touche tout le monde puisqu'on se nourrit tous le matin, midi
1: des
2: et
1: champs,
2: soir,
1: oui.
2: Au moins trois fois par jour en principe. Et en fait, cet acte quotidien a un impact sur notre entourage. Ça, c'est important d'en prendre conscience. Ça a un impact aussi sur notre propre santé. Et donc, de fil en aiguille, en fait, j'en suis venue à me poser des questions sur d'où venait ma nourriture, comment est-ce que je pouvais être cohérente dans mes achats quotidiens. Et c'est comme ça que je suis entrée en contact avec des maraîchers qui produisent des légumes et des fruits en Wallonie et à nos portes. Mm-hmm. Et puis, au fur et à mesure aussi des éleveurs. Et je me suis intéressée à la question agricole. Et sinon, j'en suis arrivée à Terre en Vue, c'est une rencontre par hasard.
1: Dans un train, je pense. C'est pas dans un train que
2: ça s'est
1: passé.
2: Dans un train, exactement. Je me suis retrouvée face à un agriculteur que je ne connaissais pas, mais qui lisait un livre sur la décroissance qui m'intéressait beaucoup. Et donc, on a commencé à discuter. Et il m'a dit, mais justement, je me déplace en train pour participer à une réunion pour créer l'équivalent de Terre de Liens, parce qu'on s'est inspiré d'un projet français qui s'appelle Terre de Liens, pour créer Terre de Liens en Belgique. Et donc, je vais à cette réunion et je m'étais engagée à trouver une juriste pour aider à rédiger les statuts, etc. Et je dis, je pense que je suis la personne qu'il faut. En tout cas, je suis très intéressée par ce projet, donc je participerai volontiers à la réunion. Et c'est comme ça que j'ai pu mettre ma contribution directement au service du projet.
1: Tout ça grâce à une rencontre dans un train quand même, hein, faut le faire. Hein.
2: Voilà, donc je suis pour les transports en commun. Je pense que ça permet justement l'émergence de ce genre de projet, les rencontres, c'est super important.
1: Et justement, donc Terre en Vue, donc c'est une coopérative, mais qu'est-ce que c'est concrètement une coopérative?
2: Alors, une coopérative, l'idée, c'est vraiment la valeur de solidarité au centre. Et donc, le principe, c'est que chacun puisse contribuer en mesure de ses moyens. Mmh. Et ces moyens sont mis en commun pour pouvoir acheter des terres agricoles. Et donc, de cette manière, on en fait un bien commun. On les sort de la spéculation foncière, du marché privatif, finalement, en se disant, ces terres agricoles, elles nous nourrissent tous. On est tous dépendants de ces terres. Donc, c'est important qu'on les protège, qu'on les préserve et qu'on les mette à disposition de projets qui font sens. Donc, des projets en agriculture biologique, locale, qui sont là pour nourrir

0: les gens.
1: Mais moi, je voulais savoir pourquoi finalement l'accès aux terres devient de plus en plus difficile au fil des années. Pourquoi finalement on décide de transformer parfois ces terres en terres de construction ? Pourquoi ça arrive aujourd'hui ?
0: Oui, effectivement, il y a énormément de concurrence d'usage sur les terres agricoles. L'aménagement du territoire, il y a quand même des règles, évidemment. Les terres agricoles sont souvent un petit peu la valeur poubelle, la valeur où on peut créer tous les autres projets, où tout est possible, plutôt que de voir la valeur centrale de production de la nourriture qui est vraiment essentielle. Et donc, il y a plein de projets, que ce soit urbanistiques, il y a des projets d'énergie aussi maintenant, il y a des projets aussi de loisirs, les centres récréatifs, les sapins de Noël qui fleurissent sur nos terres agricoles, et tout ça pour des besoins qui sont beaucoup moins essentiels que de se nourrir.
1: Mais c'est triste d'en arriver là finalement aujourd'hui.
0: C'est un peu dommage, donc la ligne de conduite de Terre en Vue, c'est de dire qu'il faut qu'on protège nos terres agricoles, qu'on préserve l'essentiel pour se nourrir. C'est plus important de produire du blé et des légumes que toutes sortes d'autres choses qui sont moins essentielles. Donc c'est vraiment de ramener la question de la production nourricière locale au centre. Et en fait, ces nombreuses concurrences d'usage ont pour conséquence que ça fait monter les prix, parce qu'un usage de terre pour bâtir ou pour faire des panneaux solaires ou des éoliennes, en fait, ça vaut beaucoup plus aujourd'hui qu'une terre pour produire de la nourriture, ce qui est aussi un peu bizarre, parce que en termes d'importance...
1: Manger, c'est quand même important.
0: Exactement. Mais on sous-valorise vraiment la production de notre alimentation. On achète nos produits trop peu chers, et donc les agriculteurs sont trop peu rémunérés aussi. Oui. Donc c'est toute une problématique plus globale. Mais donc la question centrale ici, c'est la question du prix des terres qui ne fait qu'augmenter.
1: Oui, c'est très cher. Justement, est-ce qu'on peut donner un exemple d'un prix des terres ? Combien ça coûte aujourd'hui ?
0: Mais ce qui est plus important, c'est surtout de voir l'évolution du prix des terres. Pour donner un exemple très concret avec Terre en Vue, dans la région de Famène, les premières terres qu'on a achetées, c'était à 8 000 euros l'hectare. Aujourd'hui, on est à 30 000 euros l'hectare dans la même région, un peu plus de 10 ans. Donc, on voit que la terre a plus que triplé dans cette région-là. Ça dépend un petit peu des régions, ça dépend de la configuration de la terre agricole, etc. Je n'aime pas trop parler des prix, mais c'est surtout important de voir qu'il y a une évolution dramatique, parce que pour les agriculteurs ne savent plus suivre, ils ne savent plus acheter des terres, or sans terre, ils ne savent pas produire. Donc voilà, c'est un peu le serpent qui se mord la queue.
1: Oui, c'est ça.
0: L'évolution du prix des terres, aujourd'hui, il n'y a pas de règles qui font... Enfin, les pouvoirs publics ne prennent pas en charge cette évolution du prix des terres. Voit dans d'autres pays, notamment en France, il y a quand même une réglementation qui fait qu'on maintient un prix accessible aux agriculteurs et qu'on donne priorité aux agriculteurs, ce qui n'est pas le cas en Belgique. Et donc, ça nous pose question.
1: Donc, je suppose qu'il faut réimaginer les projets dès sa conception, en fait.
0: Oui, exactement. Pour lancer une ferme aujourd'hui, il faut 1-2 millions d'euros. Donc, un jeune qui reprend, c'est extrêmement difficile.
1: Oui.
0: Donc, nous, on essaie de réinventer aussi un peu le métier d'agriculteur. On pense qu'il faut absolument attirer en agriculture des gens qui ne sont pas nécessairement issus du milieu, parce qu'il y a de moins en moins d'agriculteurs. Or, on a besoin d'agriculteurs. Donc, il faut pouvoir créer des vocations. Et c'est avec le soutien citoyen qu'on pense qu'on peut y arriver. Donc, notamment, une ferme d'un million d'euros, si on s'y met tous et qu'on contribue, on peut arriver à réunir des sommes qui permettent à l'agriculteur de se lancer. Et en plus, il commence directement avec une communauté de mangeurs, une communauté de clients à qui il pourra vendre ses produits. Donc, c'est vraiment un projet sociétal plutôt que de faire des projets individuels où chacun a son problème.
1: Et ça, ça assure une stabilité aussi, je pense. Le fait d'avoir une communauté, on va dire, de clients qui est là ou de consommateurs qui est là chaque semaine pour aller chercher ses légumes, par exemple.
0: Voilà, exactement. Donc, c'est vraiment des fermes qui sont en circuit direct qu'on va soutenir et qui peuvent compter sur la communauté de gens qui sont autour d'eux.
1: Et donc, je pense que Terre en Vue est divisée en trois organismes bien distincts. On peut les expliquer peut-être. Il y a d'abord l'ASBL. C'est d'abord cette ASBL-là, elle est là pour accompagner les agriculteurs, alors ?
0: Donc, il y a l'ASBL, Terre en Vue, la coopérative et la fondation.
1: C'est ça.
0: Donc, la coopérative, on vient d'en parler. Les gens mettent de l'argent à disposition. On achète les terres et on les loue aux agriculteurs. Et à côté de ça, il y a l'ASBL effectivement qui fait toute l'animation, parce qu'il faut recevoir les appels des agriculteurs, il faut accompagner les agriculteurs dans leur démarche par rapport aux accès à la terre. On ne fait pas que acheter non plus, on négocie avec des propriétaires publics, des propriétaires privés. On essaye vraiment de de créer des parcellaires autour des fermes pour que les fermes puissent se développer, s'installer et se développer, puissent être reprises aussi par des individus, par des collectifs. On essaie aussi de privilégier une nouvelle forme de ferme, qui sont les fermes collectives et partagées, qui permettent voilà, d'être à plusieurs pour reprendre une ferme, parce que ce n'est pas évident d'être agriculteur aujourd'hui tout seul.
1: C'est compliqué.
0: Donc, on pense vraiment qu'il faut, encourager aussi les groupes de jeunes qui veulent reprendre. Donc, tout ça se fait dans l'ASBL, donc l'accompagnement des propriétaires publics, les réflexions aussi au niveau des pratiques agricoles, parce que le but, ce n'est pas d'acheter des terres pour acheter des terres, mais c'est pour acheter des terres pour nous nourrir sainement, générer une nourriture biologique, comme je le disais, qui respecte les sols, qui soit résiliente aussi par rapport aux canicules qu'on vient de connaître, par exemple. voilà, il faut se réinventer dans le milieu et il faut faire avec la nature.
1: Et puis après, je pense qu'il y a une fondation aussi, donc Terre en Vue. À quoi elle sert cette fondation ?
0: Voilà, la troisième structure, c'est la Fondation Terre en Vue, qui est tout aussi importante que les deux autres structures, puisqu'elle vient financer les deux autres structures. Donc la Fondation Terre en Vue est financée par des mécènes, des donateurs, donateurs réguliers. On a des jeunes qui donnent 5 euros par mois, on a des middle class qui donnent un peu plus, et puis il y en a qui peuvent donner plus. Parfois, il y a des terres aussi qui sont données à la Fondation Terre en Vue. Et la Fondation Terre en Vue soutient et l'ASBL, donc tout le travail de l'équipe salariée de Terre en Vue et de toutes les actions de communication, de plaidoyer, tous les événements qu'on organise dans les fermes pour ramener les gens dans les fermes, etc. Et elle finance aussi des terres dans la coopérative.
1: Je propose qu'on parte en musique. Zoé Gallet, dont vous êtes co-coordinatrice et co-fondatrice de Terre en Vue. Voilà, c'est un grand projet, donc une ASBL, une coopérative et une fondation pour soutenir les projets agricoles pour l'accès, qui facilite l'accès aux terres agricoles notamment et aux agriculteurs afin de permettre la création de projets locaux et biologiques notamment. On va partir en musique ici, puis on se retrouve juste après pour parler encore de tout ça.

0: Nous voici dans la seconde partie de Vers Demain sur RCF Sud-Belgique. Aujourd'hui, on parle du projet Terre en Vue. Voilà, c'est un projet qui facilite l'accès des terres agricoles aux agriculteurs afin de permettre la création de projets locaux et biologiques notamment. Et voilà, ça existe depuis presque 15 ans maintenant. Ça va bientôt fêter son 15e anniversaire. Je suis toujours en compagnie de Zoé Gallet, qui est co-coordinatrice et co-fondatrice de Terre en Vue. On la remercie encore d'être là aujourd'hui. Justement, Zoé, vous avez parlé du fait que les agriculteurs avaient de plus en plus de mal à accéder aux terres et que justement, il fallait attirer des jeunes agriculteurs. Mais comment on fait pour attirer de jeunes personnes à se lancer dans ce milieu-là qui n'est pas forcément évident ?
1: Oui, effectivement, c'est là tout l'enjeu. Nous, ce qu'on pense vraiment important, en fait, c'est que les gens se reconnectent à leur alimentation, se reconnectent aux fermes. Et donc, on organise énormément d'événements dans les fermes, des chantiers participatifs, des visites de fermes, des liens, des fêtes aussi, pour que les gens voilà, puissent vraiment se reconnecter à leur nourriture et se prennent conscience aussi, bah, tiens, une vache, combien d'hectares ça a besoin pour se nourrir. Voilà, toutes ces questions que finalement, on est un peu déconnecté de ce milieu-là. Là, alors qu'avant, en fait, voilà, tout le monde était en lien quand même assez plus proche, en tout cas, avec les fermes. Ben, il y en a de moins en moins aussi. Donc, voilà, ça nous paraît vraiment essentiel de rester vraiment en contact avec ce milieu-là. Et puis, évidemment, on est aussi en lien avec les écoles de formation voilà, d'agriculteurs. Le plus gros obstacle aujourd'hui, c'est vraiment la question de l'accès à la terre. Donc, un jeune qui n'est pas issu du milieu, qui n'hérite pas d'une ferme,
0: c'est compliqué.
1: Par où il commence ?
0: Oui, par où il commence.
1: C'est compliqué. Oui. Alors, il y a deux possibilités. C'est soit d'aller voir un vieil agriculteur qui est en fin de carrière, qui n'a pas de repreneur. Et en fait, c'est la majorité de nos agriculteurs aujourd'hui. Ils ont plus de 55 ans et il n'y en a que 1 sur 5 qui a un repreneur. Donc, fait, il y a quand même pas mal de fermes à reprendre, mais il y a très peu de transparence autour de ça ou très peu d'accompagnement. Donc ça nous paraît vraiment essentiel d'accompagner ce lien entre ces agriculteurs potentiels mais qui ne sont pas issus du milieu et puis les agriculteurs voilà, dont la ferme pourrait être reprise. Et puis après, une fois qu'il y a un lien qui se fait, il y a quand même toute une discussion, que ce soit psychologique, bah, le fermier doit quitter son lieu de vie où il est souvent né, et l'agriculteur qui pourrait reprendre, bah, il va devoir débourser un certain montant pour pouvoir reprendre cette ferme. Et donc là, il y a tout un accompagnement de négociation aussi avec les propriétaires existants, parce que souvent, la majorité des terres sont louées aussi, donc on ne fait pas que acheter avec Terre en Vue, hein, on accompagne aussi à la location. Et donc voilà, c'est tout un accompagnement qu'on fait. Ça, c'est vraiment les reprises de ferme. Et puis après, il y a des installations nouvelles. Donc là, il faut voilà, trouver une nouvelle terre sur laquelle on peut relancer tout à fait une nouvelle ferme, quoi. Donc ça, c'est aussi des choses qu'on accompagne et qu'on favorise, vraiment d'essayer d'attirer des gens qui ne sont pas issus du milieu et voilà, pour reprendre les fermes et s'installer en agriculture.
0: Une nouvelle ferme, justement, avec un projet en faveur de l'environnement, avec des projets souvent en lien avec l'agroécologie. C'est une volonté de votre part de Terre en Vue de proposer ça, justement ?
1: Ah oui, c'est sûr, mais c'est la volonté aussi de tous ceux qui ont fondé Terre en Vue, et même tous ceux qui coopèrent et qui investissent dans Terre en Vue. L'objectif, c'est de favoriser vraiment cette transition agroécologique, ce respect du sol, ce respect de notre santé à tous, voilà, parce qu'on le sait aujourd'hui, malheureusement, tout le système agricole aujourd'hui n'est pas bon pour notre santé. Les pesticides, ça engendre des maladies graves, alors qu'on a tous les moyens en fait pour produire notre nourriture de manière saine, respectueuse de la nature. Et donc c'est ça qu'on a vraiment envie de favoriser. Mais pour ça, il faut aussi investir dans cette agriculture-là, développer les pratiques, faire de la recherche aussi, échanger. Voilà, pour qu'il n'y ait pas non plus trop de pertes et que les investissements soient bien orientés, voilà, pour que les agriculteurs s'y retrouvent, évidemment.
0: Oui, c'est vrai. Puis après, je pense que ça peut se jouer du côté du politique aussi. Je pense qu'il y a des formulations politiques qui sont de temps en temps lancées. Est-ce que ça fait bouger les choses encore aujourd'hui ou c'est un petit peu difficile ?
1: Je ne vais pas le cacher, ce n'est pas évident à l'heure actuelle, parce que notre vision n'est pas nécessairement partagée par tous. Mais en même temps, je pense que tout le monde a conscience qu'il faut soutenir l'agriculture, ça c'est sûr. Que les citoyens soutiennent l'agriculture, c'est une bonne chose, et qu'il faut faire quelque chose par rapport à l'accès à la terre, ça c'est acquis. Maintenant, comment et voilà, par quels moyens, comment soutenir, bon, nous on a quand même senti des coupes budgétaires qui ne sont pas évidentes pour notre équipe, et on voit rien venir directement pour la protection de nos terres, pour le soutien à nos agriculteurs. Donc voilà, on réfléchit avec le politique, on propose propose beaucoup de solutions, oui. Et maintenant, il faudrait les mettre en place.
0: C'est ça.
1: Alors, ce qu'on essaie de faire, c'est aussi déjà travailler au niveau local, parce que, oui. Bon, il y a le régional, ça prend plus de temps, mais il y a aussi toutes les initiatives qui peuvent être prises au niveau des communes, au niveau des fabriques d'églises aussi. Les fabriques d'églises ont pas mal de terres. Elles peuvent aussi réfléchir à la mise à disposition de ces terres. Souvent, les terres sont en fait sous-louées ou bien ils ne savent plus très bien qui les occupe, etc. Ben, en fait, il y a moyen de récupérer ces terres et les mettre à disposition de certains projets. Nous, entre-temps, on soutient plus de 60 fermes avec terres en vue. Eh bien, il y en a plusieurs qui ont pu démarrer ou qui ont reçu une terre publique d'une fabrique d'église, d'une commune, ah. Et qui, de cette manière-là, ont pu se lancer. Et puis après, avec un petit bout qu'on achète avec terres en vue, ben, petit à petit, on peut créer des fermes. Donc finalement, il y a des responsabilités à tous les niveaux. Chacun peut prendre sa part voilà. Pour soutenir une nouvelle agriculture. Quoi.
0: Bah, s'il y a des gens qui sont dans des fabriques d'églises, bah, qui nous écoutent, n'hésitez pas à contacter Terre en Vue alors pour éventuellement proposer des terrains. Ça peut toujours aider aussi.
1: Hein. Tout à voilà. fait.
0: Et donc Terre en Vue, donc, comme on l'a dit, c'est une coopérative qui permet de soutenir des projets. Mais justement, comment les citoyens peuvent-ils soutenir ou prendre part à des projets? Comment ça se passe?
1: Alors, il y a deux manières de soutenir. La plus connue, c'est de prendre des parts dans la coopérative. Donc, c'est vraiment un investissement. C'est se dire, au lieu de laisser mon argent sur un compte bancaire, ben c'est de le placer dans Terre en Vue. Alors, ce n'est pas un investissement qui va être financier. On ne va pas rechercher de la plus-value financière. Je mets 100 euros, je peux récupérer 100 euros si à un moment donné, j'en ai besoin. Ce n'est pas un don. C'est vraiment, ça reste mon argent. Mais je le mets à disposition d'un projet qui fait sens et je sais qu'il est investi dans la terre. Donc, c'est un investissement totalement sécurisé qu'on ne perdra pas puisqu'il est lié à une terre. C'est pas dans l'abstrait. Voilà, c'est direct lié à une terre. Donc on peut choisir la ferme qu'on veut soutenir si on a envie, ou bien on peut soutenir Terre en Vue en général, donc les deux sont intéressants. Ça c'est vraiment le côté investissement, et puis il y a le côté don. On peut faire un don de 5 euros, 10 euros, 15, 20 euros par mois. C'est très très précieux, notamment avec les coupes budgétaires dont je parlais. C'est vraiment très précieux, oui. de soutenir aussi de cette manière là des mécènes qui ont un peu plus d'argent, peuvent faire un don de terre, ça c'est vraiment au niveau financier. Mais aussi, il y a du temps qu'on peut donner, évidemment. Il y a beaucoup de volontaires dans Terre en Vue, des volontaires qui parlent de Terre en Vue, des volontaires qui organisent tous ces événements dans les fermes, qui viennent soutenir directement les agriculteurs. Donc voilà, je pense qu'il y en a un peu pour chacun.
0: Oui, je pense.
1: Il y a parfois des professeurs qui prennent des initiatives de travailler avec leurs élèves sur ces questions-là. Voilà, les possibilités sont multiples dans l'application.
0: Sont très larges, effectivement. Ouais. Chacun peut participer à sa manière, à son échelle, tout simplement. Et donc, c'est un projet de Terre en Vue qui existe depuis maintenant presque 15 ans. Qu'est-ce que vous en faites comme bilan de ces 15 années, le projet soutenu?
1: Ben, on est assez fiers de ce qu'on a pu déjà obtenir. Hein. On a pu soutenir plus de 60 fermes. On a réuni plus de 5000 citoyens et citoyennes qui soutiennent ces 60 fermes directement. On a des fermes qui sont soutenues un petit peu partout en région wallonne, hein, de Tournai à Arlon, en passant par Liège et Marchand-Famenne. Oui. on est assez fiers du réseau qu'on a pu créer, du réseau avec les partenaires aussi. On est assez reconnus au niveau agricole. Maintenant, de plus en plus d'agriculteurs ont le réflexe aussi de poser la question à Terre en Vue, tiens, est-ce que vous pourriez nous aider? Donc voilà, on est assez fiers de ce qu'on a pu déjà développer. Maintenant, ça reste encore une goutte d'eau par rapport à la totalité, hein, 60 fermes parmi... Donc on a plus de 12 000 fermes en Wallonie, et on pense que notamment au niveau de l'agriculture biologique, il faudrait absolument soutenir beaucoup plus le bio. Je le disais et je le répète, au niveau de notre santé, c'est essentiel aujourd'hui. J'ai encore une amie il n'y a pas longtemps qui m'a dit qu'elle avait la maladie de Parkinson. Elle a 42 ans, c'est pas normal du tout en fait. Les jeunes qui ont des cancers, c'est pas normal. Et c'est lié notamment à la question des pesticides. On doit changer de modèle agricole. Et pour ça, il faut soutenir une transition. Et ça passe notamment par l'accès aux terres qui est essentiel. Parce que sans terre, on ne sait pas produire de toute façon.
0: C'est ça. C'est vraiment d'abord les terres avant d'avoir le produit final, bien sûr, les fruits et légumes de chez nous, tout simplement.
1: Voilà, exactement. On est assez fiers du bilan, mais il reste encore beaucoup de choses à faire. Et donc, toutes les aides qui peuvent venir encore sont les bienvenues.
0: Où vous vous imaginez dans 15 ans, alors? Ou dans 10 ans, ou dans un peu moins de temps, on va dire, peut-être?
1: C'est une bonne question. Moi, je suis très, très optimiste. Donc, j'aime bien dire que je pense qu'on pourrait franchement faire de la Wallonie ce qu'on appelle maintenant un biodistrict. C'est des termes qui sont de plus en plus courants au niveau européen. Franchement, je pense qu'on a les capacités, on a les terres, on a les prairies, c'est un beau territoire. Qui pourrait franchement être, on a aussi des recherches qui ont été faites pour pouvoir... On sait qu'on a la capacité de nourrir notre population correctement. Si on change un peu aussi, si on adapte un petit peu notre régime alimentaire, ça c'est sûr aussi. Mais je pense qu'on a tous les ingrédients pour le faire. Maintenant, il faut une volonté, il faut continuer les partenariats pour pouvoir y arriver.
0: Exactement. Merci beaucoup en tout cas pour ce message, Zoé Gallet, donc co-coordinatrice et cofondatrice de Terre en Vue. Est-ce qu'on peut avoir les informations pratiques par rapport à Terre en Vue pour retrouver tout ça ?
1: Oui, bien sûr, il y a un site web, oui. terreenvue.be. Vous pouvez nous retrouver aussi sur les réseaux sociaux, vous pouvez nous appeler, on est tous contactables sur Internet, par téléphone, par mail. N'hésitez surtout pas à nous contacter si vous avez envie si vous avez une proposition à faire pour faire avancer les choses, pour préserver nos terres qui sont un bien commun très précieux.
0: Exactement. Et n'hésitez pas à réécouter cette émission sur rcfsudbelgique.be. Si vous avez manqué un petit bout, n'hésitez pas à réécouter pour savoir un petit peu tout de ce projet. Donc Terre en Vue, voilà un projet qui facilite l'accès aux terres agricoles et aux agriculteurs afin de permettre la création de projets locaux et biologiques. Un tout grand merci, Zoé Gallet.
1: Avec grand plaisir.

0: Merci d'écouter RCF, il est midi. Frédéric Petit avec vous pour un point sur l'information. L'église de Liège en deuil, Monseigneur Albert Roussio, évêque émérite de Liège, est décédé cette nuit. Il avait l'âge très respectable de 101 ans. Évêque de 1986 à 2001, il était resté bien après son départ à la retraite, profondément attentif à la vie de l'église et du diocèse de Liège. Pour lui, la retraite n'était pas une coupure, mais une continuation de la réponse à sa vocation. Ses funérailles seront célébrées ce samedi 17 octobre à 10h à la cathédrale des Lièges. Toutes les infos sur la page Facebook de RCF Liège. Le pape Léon XIV doit être hospitalisé aujourd'hui à Rome pour subir une intervention chirurgicale visant à lui retirer un nodule d'un poumon, une opération que les experts qualifient généralement de peu risquée. Sa convalescence pourrait durer environ une semaine, a fait savoir le Vatican. Bart De Wever ne prononcera pas son discours sur l'état de l'Union à la Chambre cet après-midi à l'occasion de la rentrée parlementaire. Politiquement, c'est un échec pour le Premier ministre. Toutefois, au sein de la majorité, l'espoir d'arriver à ficeler le budget avant la fin de l'année et d'éviter ainsi le régime des 12e provisoires reste entier. Le gouvernement wallon, lui, présentait son budget hier. Cet accord budgétaire 2027-2029 divise. Si le maintien des allocations familiales et le soutien aux infrastructures apportent un soulagement ciblé aux familles et aux entreprises, la création d'une vignette automobile, les coupes dans les aides à l'emploi et le gel des dotations communales provoquent une vive levée de boucliers de l'opposition politique et des syndicats. Un policier a été tué par balle durant la nuit à Jette en région bruxelloise. Le policier décédé aurait pris en chasse un suspect à la suite du vol d'une voiture. Ce suspect aurait ouvert le feu. Le policier appartenait à la brigade anti-agression de la zone Bruxelles-Capitale Ixelles. Cette nuit également, une personne est décédée lors d'un incident de tir à Ixelles. Les deux incidents ne seraient pas liés. Le parquet de Bruxelles annonce une conférence de presse à 14h30 pour fournir davantage d'informations sur ces incidents. Le ministre de l'Intérieur, Bernard Quintin, s'est dit en tout cas profondément bouleversé après l'annonce du décès du policier. Il a adressé ses pensées à sa famille, ses proches et ses collègues. Réagissant également à cette nouvelle, le Premier ministre Bart De Wever a salué dans un message publié sur les réseaux les hommes et les femmes qui exercent chaque jour leur mission avec le plus grand des courage et parfois même au péril de leur vie pour notre sécurité à tous. On terminera avec le roi Philippe et la reine Mathilde qui sont toujours en visite d'État au Kazakhstan. Ils ont visité aujourd'hui le musée national à Astana avec notamment une exposition consacrée au peintre ostendais James Ensor. 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
4: Bonjour à toutes et à tous, c'est Oli sur RCF, bienvenue dans l'instant présent, votre rendez-vous quotidien avec l'actualité culturelle et régionale. Vous le savez, toute cette semaine, je vous propose de remporter « Ces palabres qui cachent l'aphorisme », ça c'est un livre qui est signé Paul Guyot, sorti aux éditions Cactus Inébranlable, ainsi que son album « Cœur à la mer », Paul Guyot, auteur, compositeur, musicien, écrivain, et d'ailleurs, l'invité de la semaine d'Anne-Sophie Montoisy, c'est dans l'émission « Voyage, voyage » donc de cette semaine, à retrouver en podcast sur notre site internet également. 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Aujourd'hui, on continue à parler bande dessinée, encore et toujours, hein, en compagnie de Grégory Kless, suite au BD Comics Strip Festival. Cette fois-ci, il est en compagnie de Vincent Zabus, il est co-auteur du roman graphique Au coin de ma rue, sorti chez Dupuis. Puis dans la seconde partie de cette émission, on retrouvera Louis Crabec et Adrien Chardhomme, ça c'est pour la séquence Arrêt sur image. Il sera question de prendre des photos dans des lieux publics, mais également face B, la face cachée de vos morceaux préférés. Louis Crabec a consacré cette séquence aujourd'hui à Nino Ferrer et sa version en anglais du Sud, South. Enfin, côté musique, notre album découverte de cette semaine, eh bien c'est le tout nouveau Neil Young avec son nouveau groupe The Chrome Hearts. L'album s'appelle Second Song, il est sorti le 18 septembre dernier. Voici un second extrait qui s'appelle « Casting Me Away From You ».

0: Casting Me Away From You, extrait de l'album Second Song, c'est le tout nouveau Neil Young and the Chrome Hearts pour bien débuter cette heure de l'instant présent et évidemment notre album découverte de cette semaine. 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Et puis un homme hésitant, un sac plastique à la main, se balade devant une maison anonyme. Quel est son objectif? Osera-t-il sonner et pourquoi porte-t-il des chaussures dépareillées? À partir de cette trame unique, eh bien Vincent Zabus et Nicolas Turon ont imaginé pas moins de 16 histoires proposées à 16 dessinateurs et dessinatrices de renom pour 16 merveilles de petits récits dessinés. Vincent Zabus est au micro aujourd'hui de Grégory Kless.
1: Bonjour à toutes et à tous. Aujourd'hui, j'ai le plaisir et l'honneur de rencontrer Vincent Zabus, scénariste de bande dessinée. Il a une activité manifestement très prolifique ces derniers temps, avec aux éditions Dupuis un nouvel album « Au coin de ma rue », un partenariat avec Turon et avec de nombreux dessinateurs. On en parlera un peu plus longuement. On avait aussi parlé de la bande dessinée « Si je t'écris » avec Bodard, qui est paru aussi aux éditions Dupuis. Bonjour Vincent Zabus.
2: Bonjour.
1: Et alors vous nous recevez ici à la baie des Techs en plusieurs mots. Je ne connaissais pas, je dois avouer, l'endroit ou pas bien. Qu'est-ce que c'est exactement la baie des Techs? Et vous faites aussi partie de la compagnie des Bonimenteurs. Donc il y a beaucoup d'activités. C'est quoi un peu tous ces projets?
2: Mais donc en fait, la baie des Techs, c'est la bibliothèque de bande dessinée la plus fournie de Belgique francophone. Et donc, ça se situe tout près du centre culturel de Namur, à l'arrière de la gare, perpendiculaire au boulevard du Nord. Et donc, il y a plein de bandes dessinées à louer. C'est ouvert 3 ou 4 jours par semaine. C'est tenu par des bénévoles et en partie par le réseau de la bibliothèque de Namur. Et il se fait que nous, au premier étage, on loue un bureau pour la compagnie des Bonimenteurs, qui est une compagnie de théâtre de rue qui existe depuis 30 ans et qui est née au Festival Namur en mai. Et donc avec laquelle on fait tourner des spectacles. Et moi, je viens régulièrement ici pour soit écrire mes scénarios de BD ou soit pour travailler avec la compagnie.
1: Alors, il y a des choses que je sais déjà un petit peu par vos interviews qui circulent, mais on peut peut-être le dire pour le grand public. Est-ce que vous étiez d'abord chez les Bonimenteurs acteur de théâtre ou d'abord auteur de BD ou peut-être même d'abord prof de français?
2: Non, donc j'étais d'abord prof de français. J'ai fait les romans à Namur, justement. Et alors, j'étais prof de français en 5e et en réto, et dans le cadre de mes cours, je devais, puisque c'était l'option, 6 heures, faire une pièce de théâtre. Et alors, je n'en avais jamais fait. Et donc, j'ai pris le premier stage de théâtre venu avec le théâtre amateur de la province de Namur, le TAPS. Et il se fait que c'était un stage de bonimenteur pour bonimenter à Namur en mai. Donc, je suis venu avec deux de mes élèves, d'ailleurs, au premier stage pour 97. Et donc, bizarrement, alors que je n'avais aucune attente au niveau du théâtre et que j'essayais de publier en BD que ça ne marchait pas, pendant que j'étais jeune prof, je me suis d'abord professionnalisé en théâtre de rue. C'est-à-dire qu'il y a d'autres compagnies qui m'ont vu, comme les Royal Marionnettes ou le Magic Land Théâtre, qui m'ont engagé. Mais c'était les week-ends, donc je pouvais continuer à être prof. Et en fait, la compagnie des Bonimenteurs, enfin le groupe des Bonimenteurs qui avait été constitué par le TAPS, s'est mis en ASBL. Et on a commencé à bonimenter un peu régulièrement, puis on a créé un premier spectacle, puis un deuxième. Et en fait, je me suis d'abord professionnalisé dans le théâtre. Et comme ça prenait de plus en plus de temps, j'ai pris un mi-temps à l'école pendant un an, puis après j'ai complètement arrêté. Je me suis lancé un peu comme indépendant artiste, quoi. Et comme j'avais progressé, puisque j'écrivais aussi tout doucement pour la compagnie, puisqu'il n'y a pas de répertoire en théâtre de rue, j'ai progressé dans ma qualité d'écriture, et mes scénarios de bande dessinée qui étaient toujours jusque-là refusés par les éditeurs ont commencé à être acceptés un petit peu. J'ai commencé à publier dans Spirou et puis j'ai pu avoir un album, et puis maintenant j'en ai fait 30-35.
1: Oui, maintenant il y a pas mal d'albums, oui, derrière vous, et je dirais qu'ils ont tous leur caractère propre. Il y a des choses qui reviennent, évidemment, il y a une patte, mais ici, au coin de ma rue, on sent la patte justement de l'acteur de théâtre de rue aussi, avec un projet très particulier qui est de raconter plus ou moins la même histoire, ou en tout cas une même base de scénario, mais racontée différemment et dessinée différemment. On voit toujours une maison, on a toujours la maison au coin de la rue, on a toujours ce vélo, on a toujours un personnage qui hésite, qui se présente à la maison et puis qui repart, mais tout le reste, à peu de choses près, c'est laissé libre et ça donne des résultats très différents. Qu'est-ce qui a été un peu au début de cette idée? Je crois que c'est lié aussi à votre activité de théâtre, l'idée, non?
2: Oui, alors là, c'est Nicolas Turon qui est venu avec une idée originale qui est proche de l'exercice de style de Queneau pour le théâtre de rue en se disant, tiens, mais un monsieur qui marche dans la rue, parfois on voit un verre à une terrasse de café, on ne peut pas s'empêcher d'imaginer sa vie et puis et on pourra en imaginer des tas. Et bien, on s'est mis dans cette situation-là. Tiens, si on inventait pour un même monsieur qui passe plein de vies différentes. Et donc finalement, on a conçu un spectacle où il y a un gradin en face duquel un comédien joue le passant avec un sac plastique, il hésite à fumer, il hésite à rentrer dans la maison. Il fait une séquence de 3 minutes 50 et en face, les gens, dans le casque qu'ils ont mis sur leurs oreilles, forcément entendent une histoire qui est en lien avec l'action qu'il fait. Et toute l'originalité, c'est qu'il y a autant d'histoires différentes que de places qui marchent avec la même action. C'est-à-dire qu'il y a 30 histoires qui fonctionnent, 30 histoires différentes avec cette petite séquence. Donc le comédien la joue une fois et puis il part, il fait le tour. Les spectateurs changent de place dans le gradin, s'asseyent, remettent le nouveau casque en dessous de leur siège, voient le comédien qui repasse, refait exactement la même chose et entendent une toute autre histoire qui marche aussi bien que ce qu'il fait. Et ça, c'est 30 fois possible. Donc s'ils veulent, ils peuvent rester 4 heures et avoir 30 histoires différentes. Et alors, moi, j'ai écrit avec Nicolas ces histoires, on les a écrites à deux, et puis je me suis dit, mais on pourrait le faire en bande dessinée. Et comme Nicolas, mon collègue, adore la BD, je savais que ça lui ferait plaisir qu'on en fasse une, ça le faisait un peu rêver, puisqu'il travaille beaucoup pour le théâtre, mais pas pour la BD. Ben, j'ai été voir Spirou, j'ai expliqué le concept, ils ont accroché. Et alors, ce qu'on a fait pour la bande dessinée, c'est un découpage de 4 pages. Donc, le découpage, c'est la description du contenu visuel. Donc, on dit planche 1, case 1. Gros plan sur le monsieur, l'air préoccupé. Case 2, gros plan sur le monsieur, l'air préoccupé. Case 3, il se gratte le nez, il est un peu stressé. Gros plan. Case 4, toujours gros plan, il regarde vers le sol. Deuxième strip, case 5, on voit toute la rue, il marche, il a un sac à la main, deux chaussures différentes, une veste en cuir. Et donc, comme ça, une description visuelle très précise, case par case, pour les 4 pages qui ont été envoyées à 16 dessinatrices et dessinateurs différents. Donc ils avaient exactement la même base de dessin, avec la photo de la rue carrément, la photo de la maison et un descriptif du monsieur. Mais évidemment, pour chaque dessinatrice, dessinateur, il y avait une histoire différente, comme dans le théâtre, qui marchait avec ce découpage. En voix off, donc c'était pas le même texte, ça racontait pas la même chose, même si l'image était la même. Et donc ce qui est amusant, c'est qu'en BD, ça donne que chacun a dessiné cette situation très simple, avec son style, avec son trait, avec ses couleurs. Donc c'est à la fois la même chose parce que c'est la même situation, les mêmes plans, et en même temps c'est très différent parce que quand c'est Thomas Campi ou David Merveille ou Nicolas Dumonteil qui dessinent, ben, ils n'ont pas du tout le même dessin. Et donc ça permet au lecteur, en découvrant les nouveaux dessins, de se replonger dans la nouvelle situation. Il ne se fatigue pas de la répétition parce que le traitement est différent. Et en plus, ben, à chaque fois, il découvre un nouveau récit et qui n'est pas forcément toujours le monologue intérieur. De la personne qui marche. On a réservé des surprises au lecteur pour ne pas se fatiguer, qui est 16 fois un type différent, qui réfléchit dans sa tête. Non, il y a plein d'entrées différentes pour continuer à surprendre le lecteur. Et donc, on a transposé, en fait, réinventé ce qu'on avait écrit pour le théâtre en bande dessinée. Donc, c'est passé dans la revue entre avril et octobre. Il n'y a pas toutes les histoires parce qu'elles ne sont pas toutes lisibles par le lectorat, tout public de Spirou. Et puis, il y en a 16 qui ont alors été publiées, qui vont sortir en début octobre chez Dupuis.
1: Comment vous avez choisi les 16 dessinatrices et dessinateurs? Je vais citer leurs noms, hein. Il et elle le méritent. Donc, il y a Bailly, Bodard, Campi, Cléris, Cruchaudet, Debon, Dumonteil, Ferroumont, Gonzalès, Itoïs, Merveille, Nicobi, Ravard, Revel, Trip, Zanzim. Alors, il y en a avec qui vous avez travaillé dans des albums précédents. Hein. On a parlé de Bodard, je crois que c'est le cas pour Nicobi et sans doute pour d'autres aussi. Mais il y a tout une belle représentation de sensibilité, manifestement très différente aussi.
2: Oui, bah comme le plaisir était dans la comparaison de comment chacun allait dessiner la situation, c'était amusant de prendre volontairement des dessinateurs qui ont des traits différents. Pour que les nuances, par exemple, González, Jorge González, il a un dessin un peu abstrait, très particulier, qui est totalement différent de celui de Nicobi ou de David Merveille, par exemple, ou d'Alexandre Cléris, qui est là. Comment on les a choisis? Parce qu'on aimait leur travail. Et avec Nicolas, on réfléchissait ensemble, dire qu'est-ce que tu penses? Je contacte une telle, un tel. Alors, il y en a certains que je connaissais déjà, ou j'avais l'adresse mail, donc c'est toujours plus facile. Alors, pour en avoir 16, on a dû en contacter plus, parce que, évidemment, ça, 4 pages comme ça, ça prend 2-3 semaines, donc ils ont des agendas, parfois ils sont en retard sur leur album. Donc, il y a des gens avec qui on aurait aimé travailler qui n'étaient pas dispo. Mais voilà, ceux-là, on aimait leur travail, et en plus, ils étaient disponibles. Et je crois que l'idée de dessiner 4 pages et de pouvoir un peu voir comment les collègues avaient fait, ça titillait. Le concept a interpellé beaucoup de dessinatrices et dessinateurs, et ils avaient fort envie, du coup, de travailler avec nous, ce qui nous a permis d'avoir quelques grands noms pour travailler dans ce projet.
1: Oui, avec un concept qui illustre bien aussi l'idée que finalement, les réalités sont aussi celles qu'on parfois on peut imaginer. Et que ça indique bien ce qu'est un récit, finalement, parce qu'on peut se dire les faits sont les mêmes, mais en fait, la façon de raconter, la façon de vivre les choses, tout ça est très différent. Alors, dans le scénario, vous avez une inspiration très large aussi. Ça peut aller... Ça traite toujours un peu du souvenir, hein, quand même. Il y a toujours cette idée, qu'est-ce que je fais de ma vie, quelque part? Et de vie, on pourrait dire, relativement simple, ou en tout cas, celle qui peut se croiser au coin d'une rue.
2: Oui, ça, avec Nicolas, on a toujours à cœur, un peu à la manière de Georges Perec, de parler de l'infraordinaire, comme il le disait, en observant les lieux, en les décrivant. Donc pour nous, c'est important de se dire, c'est un monsieur tout le monde. Alors il y a des tas de BD, de tas de romans, de films qui parlent de gens très célèbres, de Gaulle, etc. C'est très bien, mais en fait, il y a quand même beaucoup plus de gens ordinaires, entre guillemets, que de gens très connus. Et c'est aussi intéressant de montrer que cette apparente banalité peut cacher des tas de choses. Le fond du projet, c'est ça, c'est de montrer que derrière un monsieur qui passe, eh bien, il y a des tas de destins possibles. Alors là, on a ouvert notre imaginaire, évidemment, et on est passé de situations... Parce qu'on voulait aussi avoir des récits un peu cocasses, émouvants, en effet nostalgiques. Parce que évidemment, quand on se met dans la tête d'un monsieur qui pense, il y a forcément, par exemple, les souvenirs qui viennent, ou quand il regarde en l'air, pourquoi est-ce qu'il regarde en l'air. Donc on avait comme ça choisi une série de gestes qu'on a mis les uns derrière les autres et auxquels on a essayé de donner un sens à chaque version, en fait.
1: Ouais. Et une poésie aussi, un peu à chaque version, qu'elle soit dans le dessin ou dans le texte. Il y a aussi ça, il y a des jeux de couleurs, des jeux même de forme. La maison n'est pas la même pour l'un et pour l'autre et ne tient pas tout à fait la même place dans l'histoire. Pareil pour le petit vélo qui est devant la maison, ce vélo cassé. Pareil pour la sacoche ou des choses comme ça, finalement. Des objets aussi très ordinaires.
2: Oui, donc c'est vrai que, par exemple, la maison, ils ont tous reçu la photo. Donc, on voit bien que c'est la même base et en même temps... C'est très différent suivant les traits. Ça, c'est quand même vraiment amusant, je trouve, de se dire, tiens, ils ont une photo et ça donne pas du tout pareil. Je pense qu'il y a un vrai plaisir assez ludique comme ça de lecteur. Et alors, pour le reste, le vélo, parfois, il joue dans l'histoire. Et parfois, c'est juste le monsieur s'assied à côté et il y pense pas vraiment. C'est comme il se balade avec un sac. Et parfois, on joue qu'est-ce qu'il y a dans le sac. Et suivant telle histoire, il y a ceci, cela ou encore autre chose. Et puis parfois, le sac est complètement anecdotique et on est plutôt sur la situation de quelqu'un qui déambule. Et évidemment, là, c'était le plaisir aussi de varier. C'est-à-dire un moment où, je vais révéler une histoire, on a le point de vue de la bicyclette. À un moment, elle est là et le personnage la regarde souvent, en parle, et puis tout d'un coup, c'est elle qui se met à parler. Mais ça, c'est surprenant, on s'y attend pas. Et ça nous permet de raconter autre chose que ce qu'on avait jusque-là. Donc, c'est vraiment ce plaisir-là de la contrainte formelle. Bon, mais peu de choses, une maison, un coin de la rue, un vélo, deux chaussures différentes, un sac... Il regarde dans l'air, il hésite à rentrer dans la maison. Qu'est-ce qu'on peut raconter avec tout ça et que ça prenne un sens à chaque fois? Mais ce sont des contraintes. En même temps, faut toujours trouver. C'est un peu technique, faut trouver une raison que ces éléments soient là. Mais le fait qu'il y ait cette contrainte-là nous oblige parfois à creuser et aller dans des directions dans lesquelles on ne serait pas allé sans cette contrainte-là. C'est l'avantage. Et on inventait, on avait fait une petite vidéo, on était un peu en écriture automatique, on avait la situation au départ, puis moi, en regardant la vidéo, j'arrêtais, puis j'avais des idées qui venaient. Et c'est une autre partie du cerveau qui agit à ce moment-là. Et alors parfois c'est inintéressant et on recommence. Et puis parfois on va chercher une idée qui nous surprend nous-mêmes, parce que la situation elle nous a amené à creuser notre imagination autrement. Et ça c'est plutôt plaisant. On a l'impression de se renouveler, de faire un livre un peu différent de ceux qu'on a déjà fait.
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0: Et c'était les mêmes histoires que celles qui étaient jouées sur scène dans le théâtre de rue, ou vous avez dû adapter aussi le scénario à ce genre de la BD?
1: Alors, ben, comme il y en a 30 qui sont sur le avec le spectacle et qu'on n'en a pris que 16, les 16 qui sont dans la BD sont aussi dans les spectacles. Mais il y en a 14, 15 même qu'on n'a pas reprises parce qu'en fait, elles jouaient sur le son, sur le jeu des comédiens ou sur la musique qu'on entendait. Et donc, ça ne se transposait pas en bande dessinée. Alors, ce qui est évidemment intéressant aussi, c'est que la BD a d'autres contraintes. Donc, par exemple, la séquence BD est plus courte que la séquence avec les... Le comédien qui passe, on n'a pas non plus l'argument de la voix, par contre on a les dessins, donc il a fallu vraiment réadapter le texte. Et puis aussi quand on recevait les planches des dessinateurs, souvent au brouillon, on se rendait compte que ce qu'on avait imaginé était pas mal, mais qu'il fallait, ah non, là il y a un mot trop, ah là il manque une case là, donc chaque fois qu'on avait la version dessinée, on réarrangeait encore le texte pour qu'il soit vraiment adapté à l'univers graphique que la dessinatrice ou le dessinateur avait mis en œuvre.
0: Et alors, curieusement, 16 fois la même histoire, 16 fois le même personnage et le même décor, mais je dirais qu'il y a du suspense tout au long de la BD. C'est un peu comme un jeu, hein, vous en faites part aussi, mais comme lecteur, comme lectrice, on ressent ça, on a l'impression qu'on va tourner la page et se dire, bah, qu'est-ce qui se passe? On est presque tenu en haleine et on est presque amené soi-même à devoir terminer l'histoire ou la construire avec chaque petit bout et imaginer un peu plus loin.
1: Oui, parce que ce qu'on espère, bon, ça, si ça marche comme ça, tant mieux, c'est que à un moment, c'est un peu ludique, il dit, mais qu'est-ce qu'ils ont encore inventé? Ils n'en ont pas inventé, c'est ce qui marche avec ça. Et donc, il y a la curiosité de se dire, bon, c'est quoi la prochaine? Et puis alors après aussi, quand on a dans chaque récit, on a quand même voulu faire quelque chose qui n'était pas que technique, mais qui pouvait être touchant, amusant, donc où il y a un petit fond quand même derrière à chaque fois, pour que ce soit pas un exercice gratuit, intellectuel. Et en effet, quand on est pris dans l'histoire, on se dit, ah, tiens, mais où est-ce que ça va cette fois-ci? Comment ça va se terminer? Comment il va arriver à la maison? Voilà, et comme avec le spectacle, mais ici pour la BD, on a essayé de jouer avec les attentes du lecteur et de le surprendre avec un point de vue différent qui arrive, une chute qu'on n'attendait pas. Voilà, pour que le plaisir de lecture soit renouvelé à chaque fois.
0: Et ça marche aussi à l'identification avec ce personnage, je crois, selon l'histoire évidemment, mais on peut s'y retrouver et être touché d'une façon un petit peu particulière et spéciale à chaque fois. Alors il y a beaucoup d'activités, on a parlé chez Dupuis, Si je t'écris, je crois qu'il y a eu aussi La fragilité des hommes, il y a eu aussi Mémoire d'un garçon agité, à chaque fois aussi des récits un peu réflexifs sur ce qu'on va faire de sa vie. Il va y avoir prochainement Le génie de l'océan, je crois au singulier, hein.
1: Oui.
0: Là c'est chez Albin Michel, après Le génie de la forêt, mais vous n'arrêtez pas, c'est impressionnant dans des registres très différents, même si ça questionne toujours notre rapport finalement à soi-même, aux autres, et éventuellement à l'environnement.
1: Bah, c'est vrai que cette année, j'ai beaucoup de BD qui sortent, mais c'est parfois lié au dessinateur. C'est-à-dire que moi, souvent, j'écris 2 à 3 scénarios maximum par an, mais les dessinateurs ne sont pas toujours dispo pour le faire tout de suite. Donc, s'il se fait qu'il y en a un qui est dispo dans les 3 mois et qui commence rapidement, et puis l'autre, quelque part, j'ai écrit le scénario plus tôt, mais il n'est dispo que 2 ans après parce qu'il a dû terminer son album et qu'il est un peu plus lent. Et donc, il se fait qu'il y a plusieurs projets qui sont arrivés à maturité en même temps, mais il y en a un que j'avais écrit à 9 ans, il y en a un que j'ai écrit à 4 ans, il y en a un que j'ai écrit il y a 1 an et demi. Donc ça, c'est un peu un hasard. Donc ça, voilà, je me dis, ah, c'est un peu dommage. On est 6 qui sortent cette année, puis rien l'année prochaine. Parfois, on aimerait bien que ce soit étalé, mais ça, c'est un peu voilà, je dirais les circonstances. Alors, oui, est-ce que c'est pareil? Est-ce que c'est différent? Ben, bon, par exemple, quand je fais le génie de la forêt ou le génie de l'océan, ben là, c'est le plaisir de parler de la nature en se disant, bon, il y a le dérèglement climatique, bon, l'IA et toutes ces choses-là qui nous posent question, mais c'est important de se rendre compte que la nature est essentielle à la vie de l'humanité, sinon, s'il n'y a plus de nature, on meurt. Et que c'est une façon d'essayer de la faire comprendre pour montrer sa valeur. Et dans ce cadre-là, la chance là que j'ai, c'est que la première fois avec le génie de la forêt, j'ai rencontré Francis Allais, le grand botaniste français.
0: Qui est maintenant décédé depuis
1: Voilà.
0: lors, hein, mais qui vivait encore et

0: procure comme sensation. Mais et puis pareil, mais là, le génie de l'océan qui va sortir, mais c'est François Sarano qui a travaillé pendant des années avec le commandant Cousteau, pendant 10-15 ans, et puis qui a travaillé sur le film Océan avec Jacques Perrin, et qui fait plein de reportages. Et alors, ben voilà, j'ai vu ces reportages, on rencontre, et puis on le fait parler, et de cette interview, en fait, moi, j'essaie de composer un scénario qui va à la fois être ludique et en même temps synthétiser la pensée et le parcours, puisque c'est des personnes qui ont une certaine expérience. Hein, Francis Alli, il avait 87 ans quand on l'a rencontré. François Sarano, il a 72 ans, je crois. Et alors là, il y a vraiment une idée de transmission. Et nous, quelque part, on est les vecteurs, quoi, entre eux et le lecteur. Et le plaisir d'inventer. Par exemple, Francis Alli, quand il m'a dit ça, j'ai dit, oh, ben, c'est marrant, je vais imaginer qu'il va raconter à Aristote. Parce qu'évidemment, il faut toujours se dire, mais à qui parle le personnage? Et donc, ça, c'était très ludique. Et alors, ça m'a permis de structurer mon scénario, parce que non, bon, j'ai une grosse masse d'informations, il faut rendre ça ludique dans un album avec des images. Et donc là, c'est un travail comme ça un peu spécifique. Et puis bon, par exemple, quand j'ai fait Si je t'ai écrit avec Denis Baudard, ben, là, lui s'est beaucoup investi dans le scénario. Donc le fait de travailler avec telle personne fait avancer, vous fait aller dans une certaine direction. C'est ça le plaisir aussi de travailler parfois avec les mêmes personnes et parfois de changer, parce que ça, allez, il vous oblige à aller ailleurs parce que leurs goûts sont différents, il y a une discussion, il propose des idées, et c'est comme ça que j'ai l'impression d'avoir un peu une espèce de violon, hein, qui est un peu, voilà, ma boîte à outils d'écrivain, on va dire. Et puis quand j'écris pour Thomas Campi, Nico Bi ou Denis Baudard ou Valérie Vernet, ben, c'est pas la même corde. C'est toujours le même violon, c'est moi qui joue, mais en même temps, je vais à d'autres endroits. Ben, Mémoire d'un garçon agité avec Valérie, ben, elle dessine très bien les enfants. Et donc, moi, j'ai adoré le petit Nicolas et on le sent, je pense, c'est cette façon, un peu, cette vision du monde à la Sempé, un peu tendre, Sempé et Goscinny. On la retrouve, mais plus contemporaine, ou alors j'invite des sujets de société, ce que Goscinny ne faisait pas, ou dans tous les cas, des sujets d'aujourd'hui. Mais parce que je sais que Valérie a le dessin pour rendre ça. Et que son bonhomme va être mignon et attachant. Elle n'est pas super douée pour faire des grands décors et des courses-poursuites en voiture, mais par exemple, ça, elle le fait très bien. Donc, du coup, je fais travailler cette corde-là. Denis, Baudard, je sais qu'il aime dessiner, il fait très bien les ambiances de la mer. Bon, c'est un excellent dessinateur qui a une palette très large. Et donc, avant, j'ai eu l'idée de situer l'histoire à la mer et ça l'a accroché tout de suite parce que lui est allé enfant à la mer. Et donc, il a amené beaucoup, beaucoup d'idées. C'est comme ça qu'on a fait le scénario à deux, à partir de la trame que j'avais proposée. Parce qu'il s'est emparé du sujet et tout d'un coup, il vous amène ailleurs avec ses souvenirs, ses émotions et on fait un travail alors vraiment de ping-pong. Et ce qui fait qu'on sent que ça vient peut-être de la même personne, qui est moi qui lance la balle, mais ça atterrit à un autre endroit. Et je me dis que pour les lecteurs, ben, ça, allez, s'ils s'intéressent à ce que je fais, ça permet de, à la fois de me retrouver, en même temps, de pas avoir la sensation que ça se répète, quoi.
1: On peut rappeler quelques titres d'albums. Hein. Donc, Si je t'écris, c'était avec Denis Baudard, c'était aux éditions Dupuis. La fragilité des hommes, rappelez-moi le dessinateur, je l'ai lu aussi, mais
0: Ça, c'est
1: je ne vais pas
0: Nico
1: me tromper,
0: Bi,
1: c'est aussi
0: ça,
1: avec Nico.
0: c'est aux éditions d'Argot. Alors, Mémoire d'un garçon
1: Ça, c'est
0: agité, c'est avec Valérie
1: Nico.
0: Vernet, ça, c'est aux éditions d'Argot. Et puis, il y a un an aussi, j'ai fait La semaine où je ne suis pas morte, avec Sara Dielgudice aussi, ça, c'est chez d'Argot.
1: D'accord. Et donc, Le génie de la forêt, ça c'est chez Albin Michel avec Nico Bi aussi. Et Le génie de l'océan, ce sera aussi avec Nico Bi. Donc, aussi aux éditions Albin Michel. Il y a beaucoup de titres à retrouver. Et alors, on m'a dit, enfin, j'ai entendu dire que l'un des secrets pour l'inspiration, c'est les longues séances dans la baignoire. Je partage peut-être ça avec vous. Ça fait partie du secret. C'est un peu votre potion magique.
0: Ben c'est un petit rituel, donc je pense qu'il y a des gens qui n'aiment pas les rituels des écrivains parce que ça les fatigue et d'autres que ça structure. Donc c'est à l'université. J'ai imité ma grande sœur qui, en blocus, étudiait dans son bain pour ne pas perdre de temps. Et en fait, bon, du coup, j'ai fait un peu comme elle, hein, comme j'ai fait comme ma grande sœur. Et puis en fait, je me suis rendu compte que dans mon bain, j'étais détendu et puis aussi que je parvenais à rester concentré. Et donc, j'ai commencé à écrire. Et alors, comme ça marche? À un moment, quand je bloque, dès que je vais dans mon bain, ça se débloque. Donc, à un moment, c'est devenu un peu, oui, vraiment un rituel. Et puis aussi, en vieillissant, j'ai parfois mal au dos de rester assis, tandis que avec l'eau
1: Ça
0: chaude,
1: aide.
0: ça aide en étant. Voilà. Donc, ça, c'est les petits secrets. Alors,

0: Chacun a ses rituels à soi, mais bon, par exemple, quand je suis ici à la médiathèque, là, je ne suis pas dans mon bain, je suis au bureau comme tout le monde.
1: Et donc celui-ci, au coin de ma rue, il faut quand même bien le rappeler aussi aux éditions Dupuis, avec c'est Nicolas hein, Turon, Vincent Zabuse, donc vous-même, et 16 dessinateurs et dessinatrices, Bailly, Baudard, Campi, Cléris, Cruchaudet, Debon, Dumonteuil, Ferroumont, Gonzalez, Itoïs, Merveille, Nicobi, Ravard, Revel, Trip et Zanzime. Une belle équipe. Hein.
0: Ouais. Oui, une belle équipe de dessinateurs.
1: Eh bien, merci et à la prochaine fois.
0: Hein. Oui, merci beaucoup.

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2: 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Voici la séquence Arrêt sur image.
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0: Bonjour à toutes et à tous et bienvenue dans ce nouvel épisode de Arrêt sur image sur RCF Sud Belgique. Je suis en compagnie de Louis Rabec, photographe amateur et passionné. Bonjour Louis.
1: Bonjour Adrien, bonjour à tous.
0: Et aujourd'hui on va se poser une question. Justement Louis, dans quel cas peut-on publier une photo prise dans un lieu public sans autorisation ?
1: Eh bien Adrien, la première des règles fait appel au bon sens, puisqu'il faut éviter de publier toute photo peu flatteuse ou qui pourrait nuire à l'image de la personne. Demandez-vous simplement si vous apprécieriez d'être à sa place. Alors si ce n'est pas le cas, vous portez sûrement atteinte à la dignité de la personne et donc le droit à l'image s'applique.
0: On entend souvent qu'à partir du moment où la personne se reconnaît sur la photo, le droit à l'image s'applique, Louis.
1: Eh bien Adrien, cette idée reçue est en partie vraie et en partie fausse. Pour qu'une personne puisse faire interdire la publication d'une photo, il faut qu'elle prouve le préjudice subi. Alors le simple fait que la personne se reconnaisse sur le cliché ne suffit pas.
0: Il existe plusieurs types de situations où la publication d'une photo ne requiert pas d'autorisation préalable, Louis.
1: Oui, Adrien, par exemple, si la personne en premier plan n'est pas identifiable parce que de dos, à contre-jour ou en second plan, alors que le droit à l'image ici ne s'applique pas. La personne n'est pas individualisée, mais dans une foule, comme dans un lieu public fréquenté lorsqu'il s'agit d'une scène de rue ou de groupe.
0: Lors d'un événement d'actualité, le droit à l'information prime, Louis.
1: Oui, Adrien, à condition que l'image soit en lien direct avec le fait traité et à un moment suffisamment proche de celui-ci dans le temps. De même, la légende qui accompagne la photo doit être cohérente avec le sujet traité et respectueuse de la personne. Une photo d'un étudiant reconnaissable en pleurs pour illustrer un article sur l'échec scolaire peut porter préjudice à la personne. Dans ce cas, le droit à l'information est outrepassé.
0: Lorsque la personne photographiée est parfaitement consciente de l'être et ne s'y oppose pas, voire favorise cette captation, Louis.
1: Oui, Adrien, et ce consentement s'appelle tacite. Il se définit par le comportement de la personne face à la prise de vue. Mais sa justification peut parfois être difficile à prouver et la limite de son autorisation complexe à définir. Alors, toute autre forme de publication non autorisée tombe sous le coup du droit à l'image et peu importe la situation, toute utilisation commerciale nécessite l'autorisation de la personne.
0: Toute prise de vue dans un lieu privé, même ouvert au public, doit faire l'objet d'une autorisation, Louis.
1: Oui, Adrien, parce que le propriétaire des lieux peut vous interdire la prise de vue ou l'autoriser, mais avec limitation. C'est le cas dans des musées où les photos sont autorisées, mais sans flash. De même, certains jardins ouverts au public sont en fait des lieux privés régis par leur propre règlement. C'est le cas par exemple du jardin du Luxembourg à Paris, qui est la propriété du Sénat, où s'appliquent des restrictions à la prise de vue.
0: Il faut différencier l'endroit où se trouve la personne de l'endroit où se trouve le photographe, Louis.
1: Oui, Adrien, en effet, en photographiant depuis la rue une personne qui bronze dans son jardin, vous pourriez vous défendre en disant avoir photographié depuis la voie publique. Or ici, le sujet de la photographie qui fait l'objet justement du droit à l'image. En l'occurrence, la personne qui bronze dans son jardin, donc elle est dans un lieu privé, il y aurait alors atteinte à la vie privée.
0: Il existe aussi un flou juridique sur la question des animaux, Louis.
1: Oui, Adrien, parce que les animaux sont considérés comme des êtres doués de sensibilité. Alors, sous réserve des lois qui les protègent, les animaux sont soumis au régime des biens. Si le flou règne parfois, eh bien, rien ne vous empêche de prendre en photo des animaux, mais en demandant l'autorisation au maître, car l'autorisation tacite semble ici difficile à défendre dans le cas d'un animal. Dans tous les cas, si vous prenez en photo, publiez ou vendez l'image d'un animal, prenez vos précautions, surtout lorsqu'il s'agit d'animaux de concours ou de course.
0: Mis à part en cas d'atteinte à la vie privée ou à la dignité, le droit à l'image ne s'applique qu'au moment de la diffusion d'une photo, Louis.
1: Oui, Adrien, dans un lieu public, personne ne peut s'opposer à la prise de vue. Cependant, une personne peut ne pas vouloir être diffusée sans autorisation signée. Ceci excepté pour les photos qui concernent un événement d'actualité ou si la personne n'est pas individualisée ou reconnaissable. Dans tous les autres cas, l'autorisation de la personne est obligatoire.
0: Merci Louis Rabec pour tous ces bons conseils photographiques. On se retrouve une prochaine fois pour un autre épisode de Arrêt sur image. Merci Louis.
1: Avec grand plaisir Adrien, à bientôt.
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1: Le Sud, c'est une chanson écrite, composée et interprétée et même coproduite par Nino Ferrer. Elle est sortie en 45 tours sur le label CBS. Nino Ferrer vient de faire aménager un studio d'enregistrement dans le sous-sol de sa propriété afin de disposer de davantage de liberté vis-à-vis de sa maison de disques. Il a imposé d'être le producteur de ses disques. Le contrat de Nino Ferrer avec Barclay arrive à échéance en 1974. Ses albums précédents ayant connu peu de succès et ses orientations artistiques étant difficilement cernables, son renouvellement s'annonce tendu. L'artiste met en avant une chanson dont le potentiel est immédiatement détecté, mais refuse catégoriquement d'enregistrer une version française qui pourrait connaître plus facilement le succès.

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1: À peine le pape a-t-il quitté la France que se déclenchent de violentes manifestations de lycéens. Cette contestation déborde jusque chez nous en Belgique, à Liège par exemple. Le magazine La Croix rapporte que le mouvement s'amplifie par les réseaux sociaux. En relayant abondamment des images de blocus ou de violences touchant des jeunes, Instagram, Snapchat ou TikTok participent à la dynamique des actions menées par les lycéens, sous le regard attentif des services de renseignement territoriaux. Un vrai problème, pas toujours simple à gérer. La vie, elle, revient sur un fait passé inaperçu. Dans la nuit du 15 juin 2026, un drone kamikaze russe a frappé l'édifice religieux qui est aux Ukrainiens, ce que Notre-Dame est aux Français. Le dôme doré en forme de poire typique des églises ukrainiennes a été gravement endommagé. Ce que l'on appelle la laure des grottes de Kiev est au cœur d'une lutte pour l'indépendance spirituelle et culturelle de l'Ukraine. Après bien des persécutions soviétiques et rivalités orthodoxes, de nos jours ce sanctuaire cristallise la rupture avec Moscou. La folie de ce conflit va jusqu'à attaquer des édifices religieux, symbole de l'identité ukrainienne. La Libre Belgique nous rapporte deux nouvelles venant d'Israël. En pleine campagne électorale sort un film documentaire NASA. Leurs réalisateurs sont israéliens, Abraham Yuval et Rachel Tzor. Ils décrivent de l'intérieur un système de meurtre de masse de civils palestiniens. Ce film choc a été primé à la dernière Mostra de Venise. Sans encore pu le voir, le régime israélien a tout de suite attaqué le film et ses auteurs. Pour quelles raisons ? Fourmillant de détails très précis sur le fonctionnement des bombardements de l'armée, les auteurs ont recueilli le témoignage de 24 membres des services spéciaux de l'armée. Le but étant de confronter la société juive aux crimes commis par l'État israélien. Quand on expose le fonctionnement du génocide, on craint la répression d'Israël, déclarent les auteurs. Toujours la Libre Belgique fait écho d'un appel co-signé par 53 anciens ministres, ambassadeurs et hauts fonctionnaires européens, dont Yves Le Terme et Willy Klaas. Ils dénoncent le silence de l'Union européenne face au développement des colonies juives en Cisjordanie. Le gouvernement israélien s'apprête à attribuer des marchés pour la première tranche du projet illégal de colonisation appelé E1. Ce plan aurait pour conséquence dramatique de rendre impossible la solution de deux États vivant côte à côte, Israël et la Palestine. Le rappel dénonce le fait que, malgré les implications dramatiques de cette nouvelle annexion, l'Union européenne n'a pris aucune mesure pour empêcher tout cela. Le dimanche où l'Église fêtait Saint-François d'Assise, c'est-à-dire le 4 octobre dernier, les pèlerins namurois étaient près de 400 à rejoindre Beaurain pour leur traditionnel rassemblement annuel, en particulier après les nombreux pèlerinages à Lourdes et ailleurs. C'est toujours un rendez-vous immanquable pour retrouver des visages connus, échanger quelques nouvelles et surtout prier ensemble auprès de Marie. En ce jour qui lui est consacré, la prière pour la paix qui est attribuée à Saint François résonne avec une particulière force. « Seigneur, fais de moi un instrument de ta paix », rapporte Bertrand Tavier des pèlerinages namurois. Et au moment où je vous parle, un autre pèlerinage est en cours. Les Namurois sont partis à Assise pour une semaine marcher sur les pas de Saint-François. à l'occasion bien sûr du 800e de sa mort.
0: Allez, l'instant présent, c'est terminé pour aujourd'hui. J'étais ravi de passer cette heure en votre compagnie. On va se retrouver jeudi, même heure, même fréquence, hein, puisque le mercredi, vous avez rendez-vous avec Jean-Pascal. Et on va se quitter en musique avec le tout dernier single de Jug. Ça s'appelle « Dernière fois ». Bon après-midi. Bye bye.
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2: Le pape sera admis d'ici peu dans le plus grand centre hospitalier de Rome pour une intervention à laquelle il a lui-même choisi de se soumettre, l'ablation d'un nodule pulmonaire détecté à un stade précoce. L'église prie depuis dimanche pour Léon XIV, mais dans un climat de sérénité, vous entendrez le secrétaire d'État du Saint-Siège. Dans le reste de l'actualité, nous irons à RDC. L'ancien président Kabila prend officiellement la tête d'un mouvement politico-militaire qui fédère l'alliance Fleuve Congo et le M23 pour renverser le président Tshisekedi. Et puis autre sujet à la une, le Hezbollah qui semble se réarmer au Liban. Nous irons à Beyrouth dans ce journal.
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2: Bonjour à tous. Le pape vient de quitter le Vatican. Il est donc en route sur le point d'être hospitalisé ce mardi midi au Gemelli, l'hôpital des souverains pontifes situé dans le nord-ouest de Rome, là où furent déjà soignés Jean-Paul II ou François avant lui. Léon XIV a donc choisi de se faire opérer d'un nodule au poumon, une intervention qui aura lieu dans les heures qui viennent. Et les messages de soutien, les chaînes de prière se multiplient, Blandine Hugonnet.
4: Oui, Marie, a commencé par celle qui va se tenir dès ce soir à 18h, heure de Rome, au sein même de l'hôpital romain où Léon XIV va être admis dans quelques minutes. Récitation du chapelet dans la chapelle du Gemelli, présidée par le vicaire de Rome, le cardinal Baldorena. Il s'agit de montrer la proximité et l'affection de l'église de Rome envers son évêque, a souligné le cardinal. Une prière à laquelle toutes les paroisses sont invitées à s'associer à l'unisson. Prier pour le pape de 71 ans hospitalisé, c'est aussi le sens de la chaîne de prière du Rosaire qui a commencé dès l'annonce de l'opération dimanche au Pérou, où les évêques ont salué la force et l'humilité du pape Léon XIV, le Pérou, nation du souverain pontife où il doit se rendre dans un mois tout juste. Léon XIV a décidé de se faire opérer au plus vite afin de ne pas perturber son voyage en Amérique latine. C'est d'ailleurs ce qu'a rapporté le cardinal Kikuchi, archevêque de Tokyo, qui a été reçu par le pape hier. Le pape qui lui a assuré qu'il s'agit d'une intervention mineure et qu'il ne souffre pas. De l'Asie donc au continent africain, en passant par l'église gréco-catholique d'Ukraine qui prie pour une opération réussie pour ce messager de paix, les intentions affluent du monde entier. Réunis au Vatican depuis une semaine, les présidents de conférences épiscopales et patriarches des cinq continents ont eux aussi tenu à adresser des vœux de prompt rétablissement au pape ce matin. Soutien et prière pour accompagner Léon XIV pendant cette hospitalisation qui commence donc aujourd'hui, qui pourrait durer une semaine. En tout cas, toutes les audiences du pape ont été suspendues jusqu'à mardi prochain. Un séjour dans cet hôpital romain pour retirer ce nodule circonscrit au poumon. L'intervention pourrait avoir lieu dès cet après-midi au Gemelli où de nombreux fidèles sont déjà sur place pour l'accueillir dans les prochaines minutes.
2: Merci Blandine Hugonnet. L'église en prière donc pour Léon XIV, mais le climat est au Vatican à la sérénité. Un climat rendu possible par le pape lui-même. C'est ce que nous explique le secrétaire d'État du Saint-Siège, le cardinal Pietro Parolin.
5: Dès son annonce dimanche et encore hier soir, il m'en a parlé avec une grande sérénité. Le Saint-Père est vraiment un exemple en ce sens. Nous n'en sommes qu'au tout début de cette épreuve, comme il l'a dit, mais nous espérons que le problème puisse être résolu au plus vite. Mais nous sommes confiants et bien sûr, nous l'accompagnons tous par nos prières et notre affection. Grâce à Dieu, on s'en est rendu compte très vite et normalement, quand ce genre de choses-là est prise à temps, on arrive à les résoudre. Les nombreux témoignages d'affection montrent combien le pape est aimé, apprécié et suivi par tous, et nous devons continuer à le faire pendant l'intervention aussi. Bien sûr, personne ne s'y attendait, mais ce sont là, comme l'a dit le pape lui-même, les surprises de Dieu.
2: Le cardinal secrétaire d'État Pietro Parolin, interrogé par notre confrère Alessandro Guarachi ce matin en marge d'une conférence. Le pape est donc admis ce mardi au Gemelli, une entrée sans tabou qui devrait se faire par la porte principale. Léon XIV y restera environ donc une semaine, mais probablement pas dans l'étage réservé au pape. L'appartement aménagé pour Jean-Paul II est en effet en travaux. Plus de détails, en tout cas tout au long de la journée, sur notre site internet ou sur nos réseaux sociaux. En République démocratique du Congo, l'Église avait contesté l'an dernier la condamnation par contumace à la peine capitale de Joseph Kabila pour ses liens avec le M23, la Senko la jugeant contre la dignité humaine, mais aussi capable de mettre de l'huile sur le feu. Un an plus tard, le même Joseph Kabila a franchi un nouveau cap dans son bras de fer avec Félix Tshisekedi, l'actuel président. L'ancien chef de l'État prend officiellement la tête d'un mouvement politico-militaire qui fédère l'Alliance Fleuve Congo et le M23, baptisé des fronts pour la refondation de la nation. Cette nouvelle plateforme entend, selon ses initiateurs, mettre fin au pouvoir actuel et y compris par la force. Une annonce faite à Goma, ville sous contrôle de la rébellion, où Joseph Kabila s'est affiché aux côtés des principaux dirigeants de l'AFC M23. Pascal Moulégois.
6: À la tête de ce nouveau mouvement politico-militaire, Joseph Kabila sera épaulé par trois vice-présidents. Corneille Nangaa, coordonnateur de l'AFC jusqu'ici, Bertrand Bissimwa, président du M23, et Sultani Makenga, chef militaire de la rébellion. C'est Claude Ibalanki, ancien ambassadeur itinérant de Félix Tshisekedi, qui a annoncé la création du Front pour la refondation de la nation devant plusieurs responsables de l'AFC et des personnalités de l'ancien régime à Goma. Le mouvement affirme vouloir mettre un terme à la tyrannie par tous les moyens, y compris la force. Cette alliance formalise ainsi les rapprochements entre l'ancien chef de l'État et la rébellion qui combat les forces gouvernementales dans l'Est du pays. Joseph Kabila, au pouvoir de 2001 à 2019, a été condamné par contumace à mort en septembre 2025 pour trahison et crime de guerre. La justice militaire le considérait déjà comme l'un des initiateurs de la rébellion, l'AFC M23. Aucune surprise pour les pouvoirs en place à Kinshasa, qui n'a eu de cesse d'affirmer depuis 2024 que Kabila était parrain de la rébellion de concert avec les Rwandais voisins. Pascal Moulégua, Kinshasa, RFI, pour Radio Vatican.
2: En Guinée, après la victoire sans conteste du pouvoir aux législatives de mai dernier, le président Mamadi Doumbouya a fixé au 20 décembre prochain l'organisation d'élections sénatoriales, au 29 novembre celle des conseils régionaux. On ne sait pas si cette fois les partis d'opposition boycotteront. Guerre en cours au Moyen-Orient, la présidente du Comité international de la Croix-Rouge appelle à des efforts urgents de désescalade. Mirjana Spoljaric parle de dizaines de millions de personnes à risque, notamment au Yémen. Un conflit qui n'est pas sans répercussions d'ordre économique. Déjà, le Fonds monétaire international a publié ses prévisions de croissance pour 2026. Le Moyen-Orient, eh bien, l'institution prévoit désormais une contraction de 0,3% alors qu'elle y tablait il y a 6 mois sur une croissance positive de 1,9%. Le FMI parle cependant d'une économie planétaire fragmentée, tiraillée entre les dynamiques contradictoires de la flambée des prix d'un côté de l'énergie et du boom des investissements dans l'IA de l'autre. L'IA booste les prévisions globales avec une croissance planétaire de 3,1% cette année. Et puis sur l'IA et la cybersécurité, une lettre ouverte a été signée ce mardi par quelque 225 scientifiques de 21 pays. Ils appellent à des changements immédiats dans les pratiques de développement et de déploiement de l'IA afin de prévenir de futurs incidents de sécurité. Au Liban, le Hezbollah semble loin de tout désarmement. L'armée dit avoir saisi environ 200 kilos de matière explosive aux abords de la frontière libano-syrienne, destinée à être introduite clandestinement au Liban. Dans une première réaction officielle, le Premier ministre assure qu'il n'y aura ni indulgence ni laxisme dans le traitement de ce dossier. Paul Ralifé.
7: Alors que les enquêtes sont toujours en cours, des sources sécuritaires affirment que les explosifs saisis ces derniers jours par les forces de sécurité libanaises étaient probablement destinés au Hezbollah. La cargaison interceptée le 5 octobre sur un col montagneux reliant la plaine de la Beka à Beyrouth comprenait plusieurs centaines de kilos d'explosifs. Deux hommes qui se trouvaient à bord du véhicule ont été interpellés. Selon des sources militaires et judiciaires, ils seraient membres du Hezbollah. Ce lundi, l'armée libanaise a annoncé avoir saisi 200 kilos de matière explosive près de la frontière syrienne. Les produits, conditionnés dans des sacs et transportés à dos de mulets, étaient destinés à être introduits clandestinement de Syrie vers un bastion du Hezbollah au nord de la Beka. Ces saisies successives interviennent dans un contexte de préoccupation concernant les capacités militaires du Hezbollah et son éventuelle volonté de reconstituer son arsenal. Des informations relayées par la presse attribuées à des sources sécuritaires libanaises et à des services de renseignement étrangers font état d'efforts présumés de réarmement, de restructuration et de recrutement en prévision d'une éventuelle reprise des hostilités entre le Hezbollah et Israël. Paul Khalife, Beyrouth, RFI pour Radio Vatican.
2: Et ce mardi, nouveau signe de vitalité pour le Hezbollah qui annonce le versement d'une aide financière au logement pour les Libanais déplacés par la guerre avec Israël. En marge de la guerre en Ukraine, cette fois, les attaques en mer Noire contre des navires marchands sont condamnées ce matin par l'UE et l'OTAN qui promet d'ajuster son dispositif de défense selon les besoins. Après de nouvelles frappes ce matin près des côtes bulgares, 11 marins de 2 navires sont portés disparus. Comment décupler la production militaire en Europe? L'équipementier automobile allemand Schaeffler annonce qu'il va assembler un nouveau lot de drones commandés par la France aux Français Delair et au groupe franco-allemand KNDS, avec pour objectif donc de multiplier par 10 les cadences de production. Et puis c'est une visite ô combien symbolique. Le roi d'Espagne Felipe VI et la reine Laetitia viennent d'entamer leur visite dans l'enclave espagnole de Ceuta, là où 70 000 migrants ont débarqué du Maroc en juillet. Ce déplacement, le premier d'un roi en 19 ans, intervient à 7 semaines des élections anticipées du 29 novembre en Espagne. Voilà, c'est la fin de ce journal. Merci de l'avoir suivi, merci de votre fidélité aux ondes de Radio Vatican. L'actualité revient à 18h avec un nouveau point complet sur la santé du pape. Une excellente journée à tous.

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2: Bonjour à toutes et à tous, bienvenue dans Décryptage, une émission de Catobel.

0: Dans cette émission aujourd'hui, il sera question de NASA, un documentaire consacré aux méthodes de ciblage de l'armée israélienne à Gaza. Il sera question de racisme en Belgique. Et enfin, dans la séquence Poète chrétien à petite dose, d'un poème de saint François d'Assise, 800 ans après la mort de ce saint ô combien crucial dans l'évolution de l'Église catholique et de son éthique. Avec moi aujourd'hui en studio pour parler de tout cela, le journaliste François Jeanneteau. Bonjour François.
1: Bonjour.
0: Merci d'avoir répondu favorablement à notre invitation, d'être notre décrypteur du jour. Vous avez vu NASA avant sa sortie en Belgique. NASA, c'est ce film israélien que les festivaliers de la Mostra de Venise ont ovationné pendant 25 minutes. On se souvient de ces images sur les réseaux sociaux. Un documentaire réalisé par les Israéliens Yuval Abraham et Rachel Shore. Et vous lui avez consacré un article dans le média en ligne El Post à ce film. C'est un film austère, on y reviendra, des vues nocturnes de Tel Aviv et surtout 24 militaires techniciens ou membres du renseignement israélien qui témoignent anonymement des méthodes militaires et technologiques mises en place par Israël pour venir à bout du Hamas dans la bande de Gaza. Qu'est-ce qui vous a frappé premièrement dans ce film, François Jeanneteau ?
1: La guerre, c'est toujours sale. La guerre, c'est très souvent des méthodes qui ne sont pas licites ou des méthodes qui sont vraiment au-delà de ce qui est acceptable. Mais c'est surtout sur la méthode d'investigation que j'aurais des choses à dire sur NASA. En tant que journaliste, moi, je me pose vraiment des questions. Je ne sais pas comment des journalistes, des collègues peuvent se réjouir de la qualité de ce documentaire. Il pêche par plusieurs problèmes et des problèmes qui sont quand même à la base du métier journaliste.
0: Si je reviens à votre papier dans le média en ligne El Post, d'abord vous formulez une première réserve qui est que le 7 octobre est bien sûr évoqué, mais qu'il reste hors champ, c'est le point de déclenchement de tout ça. Donc le 7 octobre, évidemment, ces massacres perpétrés par le Hamas en Israël. Oui. Il n'y a ni survivants du massacre, ni famille d'otages, ni représentants officiels israéliens qui prennent la parole dans ce film. Pour autant, ce n'est pas le sujet. On aurait envie de vous dire que ce n'est pas le sujet. Le sujet, c'est ce qui s'est fait ensuite à Gaza.
1: Mais le sujet, c'est aussi le 7 octobre. Ce qui s'est passé ensuite à Gaza est quand même la conséquence du 7 octobre. Alors, évidemment, on peut remonter...
0: Une conséquence démesurée pour beaucoup.
1: Oui, bien sûr. Mais c'est la conséquence du 7 octobre. Non seulement... On passe le 7 octobre sous silence, on ne le mentionne qu'une seule fois, mais en plus, je ne pense pas qu'on ait cité une seule fois le nom du groupe terroriste Hamas, qui est à la tête de Gaza.
0: Alors, il est cité puisque on dit que un programme d'intelligence artificielle identifie un certain nombre oui. de cibles par les contacts réels ou supposés téléphoniques, notamment avec des membres du Hamas ou du Hamas, suivant le camp dans lequel on se situe. On le dit comme on veut et comme on peut. Et alors, quelqu'un dit assez clairement, si une boulangère a souvent des commandes de la part de gens qui effectivement sont des membres du Hamas parce qu'elle se trouve à côté d'un camp d'entraînement du Hamas, elle se trouvera ciblée alors qu'elle n'a rien à voir avec ces gens-là. Donc il est question pour le coup du Hamas, vraiment.
1: Si ce n'est qu'on parle rarement du fait que le Hamas se planque partout dans la ville, dans Gaza, et que ceci explique aussi pourquoi la riposte a été tellement violente, pourquoi elle était tellement longue, parce qu'il fallait véritablement faire déloger les gens du Hamas de ces tunnels. Et ils y sont encore.
0: NASA, c'est un terme militaire, c'est ce que dévoile ce film, qui signifie en gros les victimes collatérales, c'est-à-dire ces personnes. On sait que quand on cible un appartement, il y a peut-être un membre présumé du Hamas, même s'il n'est pas armé au moment où il est ciblé, et il y a sa famille et ses voisins autour qui meurent avec des frappes, disent les gens qui sont interviewés sous couvert d'anonymat, et ça on reviendra à ce deuxième volet de vos critiques, des frappes qui certaines fois visaient 200 à 500 personnes.

0: ça, c'est pas la première fois qu'on l'entend. C'est beaucoup. En tant que chrétien, on ne peut que compatir.
1: Oui, bien sûr. Mais bon, on est à Gaza. On a parlé effectivement d'une frappe qui a fait 500 morts, déclarée par un des témoins anonymes. Je dis simplement que ça n'a pas été avéré. Je dis peut-être que la personne répète ce qu'on lui a dit. Et vous savez, c'est une guerre de l'information aussi, Gaza.
0: C'est-à-dire l'interdiction pour les journalistes d'exercer leur métier là-bas.
1: D'abord, mais même ceux qui sont sur place, et qui sont des journalistes palestiniens, ils sont pieds et poings liés avec le Hamas. Donc, quelle est l'information qui sort?
0: Tous dans le même sac.
1: Tous dans le même sac, je parle de l'information, je ne parle pas des informateurs. Est-ce que l'information sort indemne de ce genre de cas de figure? Je ne pense pas.
0: Alors, il y a cette deuxième réserve dans votre article. Ceux et celles qui ont vu le film comprendront de quoi il est question. L'anonymat des témoins. On distingue un peu leur silhouette, leur visage, mais ils sont filmés de nuit, à contre-jour, sur une terrasse. On distingue surtout, en l'occurrence, les traits du journaliste qui les a interviewés. Ces voix sont transformées. Elles sont même certaines fois doublées. C'est pas vraiment leur voix et ça les rend pas vraiment reconnaissables. Pourquoi est-ce que cette méthode vous déplaît-elle à ce point?
1: Elle ne me déplaît pas à la base. Elle me déplaît quand elle est systématique, quand l'ensemble des témoins sont anonymes. J'essaye de comprendre si je devais soumettre une enquête à un journal, à un média écrit, et si je disais au rédacteur en chef que l'ensemble des témoins sont anonymes, il me dirait, ben non, il faudrait au moins qu'il y ait trois ou quatre personnes qui soient à visage découvert. Ici, je ne vois personne qui parle à visage découvert. Et on n'a pas le contrepoint de l'armée israélienne. Elle prétend qu'elle n'a jamais été sollicitée par les réalisateurs. Je n'en sais rien, en tout cas c'est ce qu'ils disent. Mais le résultat, c'est qu'on n'a pas le contrepoint de l'armée israélienne.
0: Oui, apporter le contradictoire, ça c'est un élément de la déontologie journalistique. Le droit au secret des sources, ça en est un autre. Donc vous dites, je ne vois pas un rédac-chef qui accepterait un produit journalistique dont toutes les sources sont anonymes. Mais ça, vous ne le savez pas. Elles sont anonymes dans le film, mais qui vous dit que le producteur, qui en l'occurrence est The Guardian, donc quand même une enseigne britannique de journalisme qui connaît le métier, qui vous dit que The Guardian n'a pas validé un film dont on a vérifié un peu le pédigré réel de ses sources?
1: Oui, The Guardian a validé ce film pour lequel The Guardian est idéologiquement proche. Ça ne veut pas dire que le produit final soit un produit, je ne vais pas dire objectif, mais un produit suffisamment balancé.
0: Les deux réalisateurs, on l'a dit, sont israéliens. On voit bien que ça parle de cette jeune frange de la gauche de Tel Aviv. On l'oublie souvent, hein, Israël est une société très contrastée, très multiple, et il y a une opposition au pouvoir en place qui est très forte et très vive à l'intérieur du pays. Et ils représentent ça, ils incarnent ça d'une certaine façon, ces deux réalisateurs. Mais on sait aussi que la société israélienne est très militarisée dans un contexte politique marqué par un durcissement sécuritaire et nationaliste. Vous connaissez bien le pays. Vous le savez, dans ce cas-là, ils risqueraient beaucoup s'ils n'étaient pas anonymes, ces gens qui ont des infos de première main.
1: Oui, mais enfin, bon, Israël, ça reste aussi une démocratie. Vous venez de le prouver dans la description que vous faites de la société civile qui est très vivante avec l'opposition.
0: Et, une presse libre.
1: Oui, la presse libre, les différents partis, la presse à Haaretz et tout ça. Donc ça prouve quand même qu'il y a une
0: liberté d'expression, mais c'est une société très militarisée, service militaire long et obligatoire, et il y a une certaine omerta autour de ce sujet-là en particulier.
1: Oui, mais ça peut se comprendre aussi.
0: On retrouve votre article sur le site El Post. Merci à vous pour ce premier échange, François Jeanne Dotté. Quelques secondes de musique et on se retrouve dans un instant avec vous pour la séquence La Salle des Archives. A tout de suite, juste après ça.

0: Vous écoutez Décryptage, bienvenue à vous si vous nous rejoignez. Nous sommes toujours avec le journaliste François Jeanne-Dotté et nous voici à présent dans notre salle des archives, retour en 2024, dans un billet diffusé sur RCF en France. Alors que l'extrême droite progressait dans une partie de l'Europe, la Belgique francophone semblait encore vouloir lui résister. On écoute le journaliste français Théo Moy à ce sujet.
1: La semaine dernière, trois bourgmestres de la région de Bruxelles ont successivement interdit une réunion qui devait réunir la fine fleur de l'extrême droite européenne. C'est finalement le Conseil d'État belge qui a permis à cette réunion de se tenir, invalidant le dernier arrêté d'interdiction pris par la commune où les organisateurs avaient trouvé, en catastrophe, une nouvelle salle. Le Premier ministre hongrois Viktor Orban, le polémiste français Éric Zemmour et l'opposant farouche au Brexit Nigel Farage ont ainsi pu se réunir dans le cadre de cette conférence sur le conservatisme national, ou NatCon, pour évoquer le retour de l'État-nation et discuter du thème « Ma foi et la famille en crise ». La réaction de ces bourgmestres, si elle peut surprendre en France, s'explique par une vieille tradition en Wallonie. Depuis les années 80, face à la montée de l'extrême droite, ce cordon sanitaire a été inventé et appliqué plutôt strictement. En politique, en Flandre comme en Wallonie, les partis de gauche comme de droite se sont engagés à ne pas faire d'alliance avec l'extrême droite. Mais côté francophone, ce cordon sanitaire a même été étendu aux médias, qui s'engagent à ne pas permettre la diffusion de thèses racistes ou discriminantes. Chaînes de radio et stations de télévision se refusent ainsi à accorder la parole en direct à ces partis afin d'exercer une forme de contrôle sur les propos tenus. En tout cas, l'extrême droite est extrêmement faible, voire complètement inexistante en Wallonie. Cela s'explique évidemment par quantité de données sociopolitiques, mais aussi probablement par cette culture, cette habitude de considérer que les partis d'extrême droite ne sont pas des mouvements parmi d'autres. Fidèles à cette tradition, des médias catholiques belges se sont même mobilisés en début de ce mois d'avril contre l'extrême droite. Le 10 avril dernier, les abonnés de l'hebdomadaire Dimanche ont reçu dans leur boîte aux lettres un numéro spécial de la revue en question intitulé « Comprendre l'extrême droite pour mieux y résister ». Son objectif assumé est d'agir contre la prolifération des idées d'extrême droite dans le contexte de la campagne électorale. Il n'est pas très étonnant que la revue en question, fondée par des jésuites à la fibre sociale, se positionne sur un tel sujet. Mais voir le magazine Dimanche, qui est lié au site Catobel, fondé par l'église belge en Wallonie, est nettement plus surprenant. Surtout vu de France, où les idées d'extrême droite contaminent peu à peu le champ politique et religieux. Vincent Delcor, rédacteur en chef de Catobel, reconnaît d'ailleurs qu'une telle démarche est possible en Belgique francophone, car l'extrême droite y est historiquement faible. S'il y avait en Wallonie un parti d'extrême droite avec un poids électoral aussi important qu'en Flandre, m'a-t-il expliqué, on n'aurait probablement pas pu le faire. Reste qu'à l'heure où les idées d'extrême droite infusent dans les milieux catholiques, cette initiative peut inspirer bien au-delà du plat pays.
0: C'était donc Théo Moy qui aujourd'hui anime la revue Catho Progressiste Le Cri, une revue que nous vous recommandons chaleureusement. François Jeanne-Dotté, c'est pas si loin cette période où de place en place, la fine fleur, comme le dit ironiquement Théo Moy, évidemment la fine fleur de l'extrême droite européenne, est étalée d'endroit en endroit pour tenter de trouver un lieu où se réunir pour y tenir des propos qui sont les siens habituels. Disons-le comme ça, ça a fait réfléchir Théo Moy sur la question du cordon sanitaire qu'on connaît bien en Belgique, notamment en Belgique francophone, souvent confondu chez les Français par la Wallonie, mais bon, c'est comme ça, le cordon sanitaire médiatique qui concerne notamment les médias sur lesquels nous nous exprimons et qui consiste, on va pas le redire en détail, à ne pas laisser s'exprimer l'extrême droite en direct. Mais ça s'applique principalement à nos politiques, à nous, c'est beaucoup plus difficile à arbitrer ce type de dynamique de fermeture du caquet à l'extrême droite, quand évidemment c'est une extrême droite européenne, étrangère, qui vient se réunir chez nous. Que vous inspire cette archive, François Jeanne-Dotté ?
2: Je trouve ça très bien. Moi, je trouve ça très important qu'il y ait cette mise en contexte dans le cadre des médias. Le seul problème, c'est qu'il n'y a que les médias traditionnels qui sont astreints à ce genre de... contrôle, d'analyse, de vérification, alors que maintenant on est submergé par les réseaux sociaux dans lesquels il n'y a strictement aucun contrôle. Et donc finalement, les seuls vertueux dans l'affaire, ce sont les médias traditionnels, tandis qu'on se laisse déborder de plus en plus par des gens qui se prétendent journalistes, qui font leurs médias de leur côté, mais qui n'appliquent aucune ou très peu de règles déontologiques liées au métier.
0: Dans un certain nombre de médias français, la chaîne Arte notamment, la chaîne France 5, et souvent ça revient, cette évocation du cordon sanitaire à la Belge. Ça a toujours été un serpent de mer, comme une espèce d'impossibilité pour nos voisins français. En temps de campagne électorale, ils en parlent de plus en plus, aussi parce que ce que chez eux on appelle l'extrême droite, évidemment n'aurait peut-être pas eu cette montée si un cordon sanitaire avait été appliqué. Vous comprenez que les Français en parlent autant aujourd'hui? Ça vous semble étonnant?
2: Ça ne me semble pas étonnant si ce sont des gens qui sont inquiets de la montée de Marine Le Pen et de l'extrême droite. Donc c'est tout à fait normal de se poser la question. Cela étant, je ne pense pas que le cordon sanitaire soit véritablement étanche à l'égard des idées d'extrême droite. Même en Belgique, même du côté francophone, les idées, elles percolent de toute façon. Et donc, vous avez des partis de droite en Belgique francophone, comme du côté flamand, qui reprennent des points qui auraient pu être qualifiés il y a 20 ans, 30 ans, de points d'extrême droite. On a souvent parlé des fameux 70 points du programme du Vlaams Blok dans les années 1990, mais ces idées-là ont clairement été mises en avant dans certains programmes.
0: Qu'est-ce que vous diriez de la Belgique aujourd'hui? Je parle de la Belgique de la rue, celle des cafés et des réactions instantanées. Est-ce que vous diriez que c'est un pays qui est devenu plus raciste, qu'il a été et qu'il est un peu moins ouvertement, qu'il est de façon peut-être plus structurelle aujourd'hui et moins déclarée? Qu'est-ce que vous diriez?
2: Non, je pense qu'en fait que les pays qui ont une histoire, comme la France, la Belgique, qui ont une histoire coloniale, ont tendance à être moins racistes que les autres.
0: Ah, c'est étonnant, parce que les décoloniaux, les antiracistes disent le contraire. Il y a forcément des restes dans la structuration d'une société.
2: Oui, mais parce que je dis ça sur base du fait que, par exemple, si vous allez dans les pays de l'Est, qui ne sont jamais confrontés à des gens d'origine africaine, par exemple, le racisme, il est beaucoup plus dur, beaucoup plus ancré, et il y a très peu de mouvements pour contrer ça. Mais bon, je pense que il y a une habitude de côtoyer des gens d'origine congolaise, d'origine marocaine, d'origine africaine, asiatique. On est habitué. Alors, il y a des gens qui peuvent être racistes, ne pas aimer ça, mais il y a la loi. Cela dit, la loi ne peut pas entrer dans la tête des gens, mais les gens savent qu'il y a un seuil qu'ils ne peuvent pas franchir, et c'est très bien.
0: Quelques secondes de musique de nouveau, et puis nous terminerons, comme à chaque fois, avec quelques lignes de poésie chrétienne à petite dose. À tout de suite, juste après ça.

0: Vous écoutez toujours Décryptage, bienvenue à vous si vous nous rejoignez. 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Nous sommes presque exactement 800 ans après la mort de Saint François d'Assise. François est mort le 3 octobre 1226. C'était un religieux italien, fondateur de l'ordre des franciscains, fils d'un riche marchand. Il a renoncé à ses biens pour vivre dans la pauvreté, la fraternité et le service aux plus fragiles. C'est notamment l'auteur du Cantique des créatures et il est devenu une grande figure chrétienne de paix, d'humilité. Poverello, comme on l'appelait, c'est-à-dire le petit pauvre, reste l'une des grandes figures du christianisme, une figure de pauvreté évangélique, de fraternité et d'attention aux plus fragiles. Avant de lire ce fameux poème, parmi tous les voyages que vous avez fait, François-Jeanne Dotté, parce que vous avez parcouru le monde entier, on le sait, vous avez documenté beaucoup de choses, en Syrie notamment, et vous allez certaines fois à la rencontre des communautés chrétiennes, ce sera le cas prochainement d'ailleurs pour le journal Dimanche, je tease un peu. Est-ce que vous auriez comme ça le souvenir d'une évocation étonnante de Saint François d'Assise à des milliers de kilomètres d'ici?
1: Oui, parce que à Pâques dernier, je suis allé aux Émirats Arabes Unis dans le cadre de la guerre entamée par Trump contre l'Iran et avec les retombées contre Dubaï. Et je m'étais penché alors sur le voyage du pape François en 2019 aux Émirats. Et en fait, c'était le premier voyage d'un pape dans un pays du Golfe. Et au centre de ce voyage, figurez-vous qu'il y avait la rencontre qui s'était passée 800 ans plus tôt, de François d'Assise avec le sultan égyptien Malik al-Kamil. Et en fait, c'était une période où les croisés et les sarrasins s'affrontaient férocement. François d'Assise, le Poverello, va traverser les lignes de combat en prêchant la paix. Et en fait, c'est merveilleux parce que le sultan, donc Al-Kamil, il sera vraiment impressionné par le sourire de François, par son sourire vraiment désarmant dans le sens littéral du terme, et aussi par sa douceur. Et alors, le sultan va rendre plus tard Jérusalem aux chrétiens, ce qu'aucune armée jusqu'alors n'avait réussi à faire.
0: Et sur base de cette rencontre et de ce sourire, alors?
1: Oui, c'était sur base de la rencontre, son sourire et de cette rencontre, et sur le fait que François était courageux et qu'il était prêt à traverser la ligne, à aller voir l'autre. Et je pense qu'en ces temps de guerre, de conflit, c'est extrêmement important d'entendre ce genre de paroles de gens qui vont voir de l'autre côté, qui refusent les situations binaires, d'un camp contre l'autre, et qui disent que pour qu'il y ait la paix, il faut brandir les deux drapeaux, pas seulement le drapeau d'un seul camp, le drapeau de l'autre camp aussi, et faire en sorte que les gens puissent se parler.
0: Merci infiniment François-Jeanne Dotté pour cette narration. C'est passionnant ce que vous nous dites, parce que c'est vrai que pour ceux et celles qui voient à peu près les représentations, y compris graphiques, iconographiques, de Saint François d'Assise, qui est décédé donc il y a tout pile 800 ans, c'est pour ça qu'on en parle cette semaine, les représentations qu'on s'en fait, c'est l'habit évidemment monacal et une grande austérité, voilà, il y a cette ville qui porte son nom en Italie, Assise, et on l'imagine généralement tout proche de ce lieu-là, n'ayant pas trop bougé, marchant à travers champs et parlant avec les animaux. C'est une de ses spécificités, c'est documenté, il a écrit là-dessus. Mais de savoir qu'il était capable aussi d'aller au front, de se déplacer jusqu'à l'Égypte, de rencontrer les autres en face et de leur parler pour faire en sorte que cesse une guerre, c'est effectivement pas rien, ça dénote un peu avec l'image du Poverello très statique et contemplatif qu'on peut véhiculer certaines fois, et à tort, je le comprends, il a quand même mis fin à une guerre. Le texte, le poème que je vais lire maintenant s'appelle donc le Cantique des créatures, il est de Saint François d'Assise, et il y a quelque chose aussi de très archaïque dans sa pratique de cette religiosité catholique, quelque chose de très humble, un peu dans le genre « je ne suis pas digne de regarder le ciel en face ». Donc évidemment, c'est empreint de ça, mais c'est empreint aussi d'un amour immense. Très haut, tout puissant et bon Seigneur, à toi louange, gloire, honneur et toute bénédiction, à toi seul ils conviennent, ô très haut, et nul homme n'est digne de te nommer. Donc voilà, ça commence comme une prière, disons-le comme ça. Mais ensuite, ça s'adresse aux créatures de Dieu, donc au monde qui l'entoure. Loué sois-tu, mon Seigneur, avec toutes tes créatures, spécialement le frère soleil par qui tu nous donnes le jour, la lumière, il est beau, rayonnant d'une grande splendeur, et de toi, le Très-Haut, il nous offre le symbole. Loué sois-tu, mon Seigneur, pour sœur lune et les étoiles. Dans le ciel, tu les as formées, claires, précieuses et belles. Loué sois-tu, mon Seigneur, pour frère vent, et pour l'air, et pour les nuages, pour l'azur calme, et tous les temps. Grâce à eux, tu maintiens en vie toutes les créatures. Loué sois-tu, Seigneur, pour notre sœur, l'eau. Loué sois-tu, mon Seigneur, pour frère feu, par qui tu éclaires la nuit. Il est beau et joyeux, indomptable. Il est fort. Loué sois-tu, mon Seigneur, pour sœur, notre mère, la terre, qui nous porte, qui nous nourrit, qui produit la diversité des fruits avec les fleurs diaprées et les herbes. Loué sois-tu, mon Seigneur, pour ceux qui pardonnent par amour pour toi. À très bientôt, François-Jeanne Dotté. Merci d'avoir été avec nous. Et merci à vous de nous avoir suivis. 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À la semaine prochaine pour un nouveau numéro de Décryptage. Et d'ici là, portez-vous bien.

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0: 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Frédéric Petit avec vous pour un point sur l'information. L'église de Liège est en deuil. Monseigneur Albert Houssiau, évêque émérité de Liège, est décédé cette nuit. Il avait l'âge très respectable de 101 ans. Évêque de Liège de 1986 à 2001, il était resté bien après son départ à la retraite profondément attentif à la vie de l'église et de son diocèse. Pour lui, la retraite n'était pas une coupure, mais une continuation de la réponse à sa vocation. Ses funérailles seront célébrées ce samedi 17 octobre à 10h à la cathédrale de Liège. Toutes les infos sur la page Facebook de nos confrères de RCF Liège. Le pape Léon XIV va subir une intervention chirurgicale aujourd'hui à Rome. Les médecins vont lui retirer un nodule au poumon, une opération que les experts qualifient généralement de peu risquée. Sa convalescence devrait durer environ une semaine, a fait savoir le Vatican. Le calendrier est serré. Léon XIV doit effectuer un long voyage officiel en Uruguay, en Argentine et au Pérou du 6 au 17 novembre. Une tournée très attendue au programme particulièrement chargé. Bart De Wever ne prononcera pas son discours sur l'état de l'Union à la Chambre cet après-midi à l'occasion de la rentrée parlementaire. Politiquement, c'est un échec pour le Premier ministre. Le PS, dans l'opposition fédérale, se montre d'ailleurs très critique sur sa méthode de travail. Après plusieurs mois d'alerte sur le déficit, les socialistes francophones reprochent au Cairn de n'avoir consacré que moins de 40 heures au budget depuis septembre, alors que l'effort de 10 milliards reste à concrétisé. Un policier a été tué par balle durant la nuit à Jette en région bruxelloise. Le policier décédé aurait pris en chasse un suspect à la suite du vol d'une voiture. Le suspect aurait ouvert le feu. Le policier appartenait à la brigade anti-agression de la zone Bruxelles-Capitale XL. Il était détaché à la zone de Bruxelles-Ouest. Cette nuit également, une personne est décédée lors d'un incident de tir à XL. Les deux incidents ne seraient pas liés. Le parquet de Bruxelles annonce une conférence de presse dans une demi-heure pour fournir davantage d'informations sur ces incidents. Comme de très nombreux mandataires de tous bords adressant leurs condoléances aux proches et aux collègues du policier, les présidents du parti ont rendu un hommage unanime ce matin donc à ce policier tué lors d'une intervention à Jette. Le syndicat national du personnel de police et de sécurité a exprimé pour sa part sa solidarité avec la famille et les collègues de la victime. Un tel événement nous touche très durement, a déclaré Youri Dehas, donc du SNPS. Et puis, pour finir, rappelons ce voyage en Kazakhstan du roi Philippe et de la reine Mathilde. Aujourd'hui, ils ont notamment visité une exposition consacrée au peintre ostendais James Sanson.
1: Et si vous arrivez à l'instant, je vous souhaite la bienvenue sur RCF Sud Belgique. 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

0: homosexuel.
1: Il n'y a que de l'amour sincère.
2: Plus en plus de gays à la télé, donc les gens se posent des questions sur eux-mêmes. Ça se propage en fait, comme une maladie qui se propage.
0: Et puis alors, avec des chiens, puis avec des chats, des singes, et puis quoi après?
3: Alors disons que ça fait partie du mal parce que ça ne va pas dans le sens de l'amour qui a été donné par Dieu.

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3: Maurice Petit, c'est un vrai plaisir de vous retrouver pour parler encore de notre histoire relativement récente, puisque encore plein de gens sont vivants. Certes, ils étaient petits à l'époque, mais n'empêche, ils peuvent témoigner. Vous avez sorti un, je ne sais pas, le quantième ouvrage consacré à la guerre silencieuse. La guerre silencieuse, c'est celle qui ne fait pas de bruit, c'est celle qui se cache, c'est celle qui est secrète. Le réseau Luc Marc en province de Luxembourg. J'ai lu avec grand intérêt cet ouvrage où j'ai découvert des noms, des lieux, des événements qui encore aujourd'hui sont tangibles. On peut le trouver. Il suffit de se promener un petit peu dans notre Famenne, dans notre Ardenne, on trouve les traces de tout ça. Et c'est vraiment un ouvrage à consulter, à avoir pour pouvoir rendre hommage à tous ces gens-là qui se sont sacrifiés pour que, depuis 80 ans, nous puissions vivre libres. Bonjour Maurice.
6: Bonjour Théo, c'est toujours un plaisir de te rencontrer et de bavarder autour de ces résistants du silence.
3: Alors c'est une somme, hein, c'est une somme ce travail-là, hein. Magnifique. Combien de temps ?
6: Grosso modo, on peut dire 3 bonnes années de travail, de recherche, d'accumulation d'archives, de rencontres de témoins, puis d'écriture.
3: Comme on dit chez moi à Liège, c'est un mot pour petit passionné.
6: Ça peut aller.
3: Mais encore faut-il trouver les informations et y avoir accès. Hors micro, on a parlé de la difficulté d'avoir accès aux archives. C'est quand même pas encore facile, hein ?
6: Non, effectivement, d'autant plus que maintenant, pour la consultation des dossiers des agents de renseignement et d'action, la procédure s'avère très longue et assez contraignante. Il faut énormément de patience. Ça veut dire qu'il faut planifier ses activités avec un délai minimum de 6 mois. Si on veut aller aux archives avant Noël, il faut demander ça avant la Saint-Jean du mois d'été. Donc on en est là. Et d'autres services sont aussi très sollicités, notamment les archives générales du Royaume qui ont regroupé énormément d'archives venant de 36 services différents, mais qui maintenant croule un peu sous la demande. Donc là aussi, il faut bien planifier ses demandes de visite.
3: Admettons qu'il manque de personnel et de moyens, sans doute, comme partout.
6: Allons-y.
3: Partout, comme partout. Voilà, ça c'est pour faire l'introduction, parce que c'est dans ce livre, La guerre silencieuse, je répète le titre, que, alors, il y a moyen de faire une année entière d'émission avec les personnages qui sont cités, les personnalités. Mais aujourd'hui, nous allons nous approcher plus particulièrement d'un abbé, d'un petit curé de campagne, hein, parce que c'est de ça qu'il s'agit, originaire vraiment du sud, Luxembourg. Il est né dans la région d'Attu, au Bange, mais quand même un phénomène.
6: Tout à fait. C'est un homme extraordinaire, qui heureusement est resté dans l'histoire grâce à son travail de littérature, mais on a trop souvent oublié son apport essentiel dans la résistance.
3: Alors, un abbé, Joseph Altzinger, c'est comme ça ?
6: Ah ben là, je me suis posé la question, comment faut-il l'appeler, ce brave abbé ?
3: Parce qu'il y a beaucoup de pseudonymes.
6: N'ayant pas eu l'occasion de rencontrer quelqu'un de sa famille ni de son entourage, j'ai fait une petite recherche et il y a au moins 2 tendances. La tendance à la française, c'est de prononcer Alzinger, ou à l'allemande, Altzinger.
3: Ça me fait penser à un autre qui a mieux réussi, qui s'appelait Ratzinger.
6: C'est
3: pas loin, hein.
6: Exactement. Très probablement, l'abbé connaissait-il l'allemand, donc pour son cas particulier, les deux prononciations auraient été acceptables, mais j'ai quand même tendance à penser qu'il aurait préféré l'appellation francophone par rapport à la prononciation germanophone, oui. Donc disons Alzinger.
3: Alzinger. Moi, je me suis dit luxembourgeois, parce que c'est plus proche. Ça relève de l'allemand, bien
6: tout
3: entendu.
6: À fait.
3: Mais le luxembourgeois est plus proche, quoi.
6: Tout à fait. Hein? Maintenant, parmi les auditrices et auditeurs, il y a peut-être quelqu'un...
3: L'appel est lancé.
6: ...qui va lever le doigt et qui va dire non, pour moi, ça se dit autrement. Mais disons qu'entre nous, en tout cas pour aujourd'hui, ce sera Joseph Alzinger.
3: On a entièrement raison de le faire parce que c'est un auteur, c'est un écrivain et qui écrivait en français.
6: Voilà, exactement.
3: Alors, raison de plus.
6: Voilà. Et une autre raison d'éviter la formule ou la prononciation à l'allemande, Alzinger, c'est qu'il existe un vin en Autriche qui porte ce nom-là. Donc... Continuons à la française.
3: Donc, nous sommes à Aubange. Il est né à Aubange. Hein, et il a été curé à Attu. Donc, il s'est fréquenté aux métallurgistes. Il s'est fréquenté au peuple. Un curé. Curé, bon, c'est pas... Mais, en même temps, un érudit.
6: Tout à fait. Donc, il est ordonné prêtre en 1925. Né en 1899, donc il est dans l'âge habituel pour la prêtrise. Il est ordonné à Namur, puisque Namur et Luxembourg forment un diocèse. Et au début, ben, il suit un petit peu le cursus traditionnel des nouveaux prêtres, c'est-à-dire professeur, vicaire, avant d'être nommé à Bébange, déjà en 1930. Et je dirais que Bébange, près de Mézancy, pour lui, c'est une aubaine. Parce que c'est un petit village de campagne tout à fait tranquille qui lui laisse très probablement
3: du temps,
6: beaucoup de latitude pour ses autres activités. Et autres activités, c'est un boulimique de travail, Joseph Alzinger. Il est journaliste, il est aumônier dans des mouvements de jeunesse, il est écrivain et, tiens-toi bien Théo, il est chroniqueur à la radio catholique. Voilà, déjà, pas mal d'activités pour s'occuper.
3: Un de mes précurseurs.
6: Voilà, tout à fait. À quand la prêtrise
3: Oh ben non. Moi, c'est évêque ou rien.
6: Ah, c'est évêque ou rien, voilà.
3: Cardinal.
6: Et alors, arrive la guerre, ça fait 10 ans qu'il est à Bébange, et toute cette activité, je dirais cette hyperactivité, qu'il a développé pendant ces 10 années là-bas, il va les transposer dans la résistance. Il va être un multi-résistant. Il va se dévouer dans différents domaines.
3: On va en parler tout de suite, on va écouter un petit peu de musique, parce qu'il faut tenir nos auditeurs en haleine. Le personnage en vaut la peine.
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0: Nous sommes au carrefour de quatre pays. C'est à ne pas négliger dans le travail de notre ami de l'abbé Joseph, parce qu'il y a la Belgique, bien sûr, il y a le Grand-Duché, l'Allemagne n'est pas loin, et la France. Et là, il va jouer un rôle prépondérant.
1: Tout à fait. Il part d'un postulat essentiel. Il dit, moi, je suis prêtre. Donc, pas question que je prenne les armes.
0: Comme d'autres, hein.
1: Pas question d'utiliser, de porter une arme, d'acheter une arme, même de les toucher. Mais son postulat s'arrête là. Il ferme totalement les yeux quand on vient cacher des armes dans son jardin. Là, il n'est pas concerné. Donc, cela étant posé, pas de résistance armée. Donc, la voie qui s'ouvre à lui, la première, c'est le renseignement. Et on l'a bien dit, ou on ne l'a pas assez bien dit peut-être, le renseignement a été essentiel au cours de la Deuxième Guerre mondiale. Il n'y avait pas les drones, il n'y avait pas les satellites, c'était l'observation humaine. Et les agents de renseignement, ils ont joué un rôle fondamental pour la libération du pays. On l'oublie beaucoup trop souvent. Les Alliés ont pu dire après la guerre, on était tellement bien renseignés sur la Belgique que c'était une maison de verre. On voyait tout ce qui s'y passait. Et d'autant plus qu'on n'a pas beaucoup parlé de ce renseignement après la guerre, d'où le titre un petit peu contradictoire. Le titre « La guerre, c'est le fracas, c'est les armes ». La guerre silencieuse, on n'en parle pas. C'est un oxymore, mais j'aimais bien opposer les deux. Donc voilà, Joseph Hazinger, qui dit « Ok, moi je vais faire du renseignement. » Et il entre dans le réseau qu'on appelait encore dans cette période-là, le réseau Luc, dans un secteur qui travaille dans la région de Arlon, Hattu, avec Joseph Reiter comme... Roger Reiter, comme... chef direct. Pour ce renseignement, il va aussi abriter un émetteur radio. Il va organiser chez lui des réunions entre responsables de la résistance. Et à côté de ça, il va continuer ce qu'il faisait déjà auparavant, c'est-à-dire s'occuper d'évadés, qu'il remet sur le bon chemin après les avoir hébergés.
0: Réseau Comet ?
1: Non, c'est plutôt un peu dans ce que moi j'appelle la filière des curés, là, avec les évadés qui passaient de l'un à l'autre. Le réseau Comet, c'est surtout les aviateurs alliés. Ici, il a surtout hébergé des évadés de guerre, des prisonniers de guerre. Et puis, autre forme de résistance, il est journaliste, chroniqueur, il a une bonne plume. Donc, il va se mettre à écrire. Et la meilleure façon de trouver à écrire, c'est d'avoir son propre organe clandestin de presse. Et il crée ce qu'il a appelé La Fusée. Et La Fusée, c'est un titre qu'il a choisi en pensant aux avions qui viennent larguer des fusées pour montrer les objectifs. Il dit, voilà, moi, je veux baliser. Et dans La Fusée, il tient un langage direct, non voilé. Il dit par exemple, notre journal à nous, avec des révélations d'ici, des avertissements des gens d'ici, aux traîtres d'ici et aux boches qui empoisonnent l'air ici. On ne peut pas être plus clair. Et il a sorti deux numéros de quatre pages, diffusés en quelques milliers d'exemplaires. Malheureusement, il y a eu une perquisition chez l'imprimeur qui l'a amené à décider de faire les numéros suivants de manière manuscrite, mais le projet est tombé à l'eau pour 36 autres activités. Pourquoi ? Parce qu'il avait aussi un pied, plus qu'un pied, dans les activités du réseau Psychari, du frère Colomban, donc Joseph Van Herzeel, qui hébergeait notamment les réfractaires, les pourchassés, tous ceux qui étaient illégaux. Donc, il a donné un coup de main de ce côté-là. Voilà les diverses formes de résistance. Quand on ne veut pas être résistant armé, on fait du renseignement, on héberge, on cache, on renseigne et on sort des papiers clandestins.
0: Tirer une rafale de pistolet mitrailleur, ce n'est pas forcément toujours la meilleure façon de rendre service au pays. Hein. Ces gens-là ont risqué leur peau tous les jours.
1: Oui.
0: Tous les jours.
1: Tout à fait. Et ce qui devait arriver est arrivé, malheureusement. Hein. On dit à Bruxelles, trop Istvel, hein. Trop c'est trop. Donc toutes ces activités-là ont fait qu'il a été dans le collimateur. Et le 4 juillet 44, il avait quand même tenu jusque-là, le presbytère est cerné. Et juste pour en donner une idée, voilà ce qu'il en est écrit. Les hurlements, les coups, les fouilles, le pillage de la cave au grenier, les menaces de mort, enfin l'enlèvement du pasteur et des deux jeunes gens menant au point programme connu. Et les deux jeunes gens en question, c'est Michel Servet, dont il est question aussi dans mon travail, et un jeune Polonais, Janek Tomiak. La grande question, pourquoi a-t-il été arrêté ou à cause de qui a-t-il été arrêté, qui l'a dénoncé? Dénonciation, ça ne fait pas l'ombre d'un doute. Un de ses proches a été suspecté après la guerre, a été arrêté, puis blanchi, l'affaire s'est terminée par un non-lieu. Et puis les suspicions ont pesé sur un autre homme, et là il y avait des charges lourdes. Mais il n'a jamais été poursuivi parce qu'après la guerre, il s'est passé 36 choses. Mais beaucoup aujourd'hui encore considèrent cette personne-là comme étant le dénonciateur.
2: Les Allemands étaient chez moi. On m'a dit, résigne-toi.

0: sans surprise.
1: Maurice Petit, je trouvais que c'était intéressant, et pas seulement, mais important, de mettre en lumière un, je dis bien, un parmi tous ces prêtres qui ont mouillé leur chemise à ce moment-là. Il n'y en a pas qu'un, il y en avait beaucoup. Je pense à Désirant, hein, qui a payé de sa mort et fusillé. Ces gens-là, par rapport à tous ceux qu'on décrit aujourd'hui pour des raisons diverses, non, il y a des gens superbes. C'est important de le souligner. Hein.
2: Oui, absolument. Absolument. Et quand on voit le parcours d'un homme, d'un prêtre, comme Joseph Alzinger, on ne peut être que admiratif et se dire, bon, où en est-on aujourd'hui? En est-on encore capable? Ça, c'est la question. Je la pose, je n'y réponds pas.
1: Donc, ça, c'est l'avenir qui nous le dira.
2: Espérons que l'avenir ne nous amène pas à le dire.
1: Espérons que non, voilà. Bien sûr. Mais je disais, c'est loin d'être le seul. Vous qui avez travaillé le sujet, il y a peut-être combien de prêtres en Luxembourg, à la louche, qui sont entrés en résistance? On a une idée de ça?
2: Mais je n'ai pas fait le recensement. C'est peut-être un travail pour après. Mais je pense que dans les cas que j'ai traités jusqu'à présent, j'en ai déjà plus d'une dizaine.
1: Oui. C'est important.
2: Absolument.
1: C'est important.
2: Absolument.
1: Quand on sait à quel niveau le renseignement est primordial pour savoir à qui on a affaire, pour savoir quand parachuter des armes, des munitions, des documents, des grosses sommes d'argent pour aider.
2: Tout à fait.
1: C'est pas rien tout ça.
2: Tout à fait.
1: Il faut bien se remettre dans la situation qu'on est avant l'ère des drones, l'ère d'Internet, etc. Aujourd'hui, le public semble trouver tout ça normal, mais même à notre échelle, il y a 15 ans, on ne parlait pas de tout ça. Alors vous
2: Absolument.
1: Imaginez, il y a 80 ans.
2: Absolument pas.
1: Quelle a été la tâche la plus ardue dans votre ouvrage là? Parce qu'il va y avoir bientôt, ce sera le sujet d'une autre émission, hein, il va y avoir la présentation de votre livre « À marche en famène » et je ne peux qu'encourager nos auditeurs de se procurer auprès du musée de la femme, FAM, hein, pas FE2ME, hein, à marche en famène, la guerre silencieuse, puis vous avez vos autres ouvrages qui sont toujours là en train de courir. Mais si on veut connaître notre histoire, pas la grande, notre histoire locale, l'histoire de chez nous, c'est important de jeter un œil sur ces livres-là. Quelle a été la chose la plus difficile? Avoir accès aux archives?
2: L'accès aux archives, c'est une question de patience. Une question d'organisation.
1: On trépigne quand on écrit un livre.
2: On trépigne, mais on s'y prend suffisamment tôt. Donc le prochain sujet que j'ai en tête, les demandes sont déjà envoyées depuis plusieurs mois. Donc si je reçois l'autorisation de consultation, elle arrivera au bon moment quand la guerre silencieuse aura été présentée. Donc je crois que c'est une question d'organisation. Et chaque problème doit être résolu quand il se présente, l'un à la fois, et avec l'habitude, on finit par savoir comment s'y prendre.
1: Ben oui. Revenons à notre abbé Joseph. Il n'est pas mort tout de suite après la guerre, hein. Il a vécu.
2: Non. Et d'abord, il a été emprisonné. Je crois qu'on ne peut pas oublier cet épisode-là. Donc, le jour de son arrestation, il est envoyé à la prison d'Arlon. Et là, il va être soumis à des interrogatoires violents, ce qui ne surprend personne. Et les chefs d'accusation sont clairs. Il a prêché contre le Reich, il a hébergé des émetteurs radio, caché des réfractaires, tenu un dépôt d'armes. Ça conforte à 100% la voie de la dénonciation, qui ne peut venir que de quelqu'un de bien informé. Il arrive donc en cellule à Arlon, et là, il a, entre guillemets, la chance d'être en cellule avec quelqu'un qu'il connaît déjà et apprécie, c'est Albert Barthélemy. Albert Barthélemy qui va l'aider dans ses premiers temps, voilà ce qu'il en dit. Hein, avec lui, nous avons pu partager la mise en commun des espoirs, des industries, des captifs, en vue de se procurer la flamme pour les cigarettes et de la belle humeur pour l'âme. Ça, c'est ce qu'il a partagé et qu'il a reçu comme aide d'Albert Barthélemy. Malheureusement, cet homme-là sera condamné à mort et l'abbé écrit encore « Je verrai devant moi toute la vie, le visage terrifié et serein à la fois de mon ami Barthélemy, que j'avais préparé à la mort, tout en faisant croître encore en lui l'espoir, puisqu'il restait de l'espoir. Malheureusement, l'homme sera fusillé, et c'est le père de l'artiste arlonnais Michel Barthélemy. On arrive au mois d'août. C'est la panique chez les Allemands. Les Alliés ont repris Paris. Ils avancent à grande enjambée vers Bruxelles. Donc on évacue les prisons. On rassemble les prisonniers. On les met dans des trains bestiaux. Notre abbé passe par Namur. Et le voilà parti du côté de Hambourg. Périple difficile. Dans un camp du côté de Neuengam. Il ira à différents endroits. Travaille dans des commandos, c'est-à-dire qu'on fait 10 km le matin, on va travailler, on revient avec 10 km. On le charge de l'enlèvement des cadavres. Il devient lui-même très malade, au point qu'il est admis à ce qu'on appelle l'infirmerie, qui est un euphémisme de l'hypocrisie sans pareil, voilà. Puisque c'est un mouroir. Mm-hmm. Mais finalement, malgré tout ça, il tient le coup. Et il a une belle image tirée de la Bible. Il dit « Je suis sur le fumier de Job ». Ça en dit suffisamment long.
1: Il était « Nacht und Nebel », il était « Nuit et brouillard ».«
2: Nacht und Nebel », donc à Neuengam, il est passé à la tonte, au dépouillement, à la douche, à la réception du numéro, à la tenue zébrée, enfin, tout ce qui fait d'un individu
1: un numéro.
2: Il va heureusement être rapatrié le 30 mai 1945. Évidemment, sa santé est gravement atteinte et il devra terminer ses activités paroissiales pour se retirer à Tournai déjà en 1949, où il restera jusqu'à sa mort en 1978. Mais il reste bien sûr dans l'histoire sous un de ses principaux pseudonymes de plume. Il s'est fait appeler Francis Delvaux, Pélican, etc. Mais le nom qui reste, c'est Jos Alzin. Et beaucoup de gens qui lisent les ouvrages de Jos Alzin n'imaginent pas que derrière, il y a le prêtre qui s'appelle Alzinger et qu'il a vécu ces choses horribles pendant la guerre. Il a notamment écrit « Mon curé chez les nazis »,« Prêtre de Dieu livré aux bêtes et au feu » et alors le très important « Martyrologe 40-45 » où justement il décrit le périple de beaucoup de prêtres qui ont été arrêtés. Voilà, je crois que c'est plus qu'un homme, Théo.
1: Ah ben c'est un monument. C'est un monument. Et c'est un exemple. C'est un exemple. C'est pour ça que j'étais très heureux de découvrir dans l'ouvrage « La guerre silencieuse » des personnalités vraiment hors du commun qui méritent la lumière. Merci Maurice.
2: Avec joie.
1: On rappelle la présentation de votre ouvrage à Marche.
2: C'est le 6 octobre au Famen and Art Museum. Et c'est co-organisé avec l'association qui promeut le livre, c'est-à-dire ARA Luxnam, l'association qui met en avant les agents de renseignement et d'action des deux provinces.

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1: Mai 1974, le jour où le jazz rock latino a débarqué.

et Welcome l'année suivante. La voix et l'orgue de Greg Rolie, caractéristiques des débuts, s'effacent définitivement au profit des claviers aventureux du duo Tom Coster-Richard Kermode et de la voix jazzy plus épisodique de Léon Thomas. Dans l'intervalle de ces deux disques, le désormais New Santana Band s'envole pour une tournée au pays du soleil levant. Au programme de cette véritable orgie musicale, une déferlante instrumentale pratiquement ininterrompue, puisant dans le nouveau matériel de Caravanserai, quelques morceaux inédits du futur Welcome, et des expérimentations d'avant-garde développées juste pour l'occasion. Mais ce n'est pas tout, puisque le New Santana Band puise également dans l'ancien répertoire latino-rock des trois premiers albums, avec des classiques comme Black Magic Woman, Oye Como Va ou encore Toussaint l'Ouverture. L'album Abraxas est d'ailleurs particulièrement mis en valeur avec des versions tantôt survoltées, tantôt magistrales d'Incident at Neshabur et Samba Patti. Au final, l'album Lotus, extrait des concerts d'Osaka, ressemble autant dans sa forme que dans le son aux prestations dantesques et électrisantes données par le groupe du maître Miles Davis au crépuscule de sa retraite. Le copieux triple vinyle qui sort au printemps 1974 est abondamment illustré avec une imagerie hindouiste futuriste et luxuriante, reflétant bien le niveau d'élévation spirituelle de son créateur. Au départ destiné au seul marché nippon à l'instar du Made in Japan de Deep Purple, Lotus sort un an et demi plus tard à l'échelle mondiale. Toujours est-il qu'avec Lotus, le New Santana Band réussit sa réincarnation scénique et offre au monde un témoignage époustouflant d'un guitariste en lévitation au sommet de son art.

14 juin 1974, le jour où les fermiers du rock sont sortis de l'anonymat. Barclay James Harvest, Everyone is Everybody Else. Trois mots jetés sur du papier. Trois mots qui n'ont a priori aucun lien entre eux. Et pourtant, Harvest, pour quatre musiciens vivant dans une ferme en communauté sur le modèle hippie, Barclay, comme la banque, parce que nos artistes ont des rêves de succès et de fortune, et James, en clin d'œil à un ami chanteur. L'histoire de Barclay James Harvest trouve ses origines à Oldham, en Angleterre, durant la seconde moitié des 60s, lorsque deux groupes locaux de rhythm and blues, The Wickets and The Sorceress, fusionnent pour emboîter le pas à cette nouvelle musique rock symphonique créée par les Moody Blues. Barclay James Harvest entame la décennie des 70s à un rythme effréné, avec pas moins de 4 albums en 2 ans. Un album éponyme en 1970, suivi de Once Again, Barclay James Harvest and Other Short Stories, et enfin Baby James Harvest en 1972. 4 albums sur toile de fond symphonique, 4 albums qui ne remportent pas le succès espéré, tant et si bien qu'au sortir d'une tournée épuisante, le label EMI, pour enfoncer le clou, finit par lâcher le groupe. Pourtant, Barclay James Harvest a tous les atouts pour séduire. Des guitares tranchantes et un mélotron puissant comme les Moody Blues pour la touche progressive, et des compositions soignées et élégantes signées John Lees et Les Allwright, comme celle que Supertramp, nouvelle mouture, s'apprête à dévoiler. Alors qu'est-ce qui manque à Barclay James Harvest pour égaler ses contemporains ? Probablement le côté narratif mélodramatique des uns et la fragilité émotionnelle des autres. Barclay James Harvest décide donc de changer son fusil d'épaule. Après une pause forcée de 18 mois, le groupe revient avec un 5e album qui marque véritablement un tournant dans leur carrière en inaugurant leur âge d'or. Premier changement radical, l'abandon du côté symphonique pompeux. Les guitares et le mélotron suffisent amplement à créer une véritable identité musicale. Deuxièmement, s'entourer d'un producteur capable de bousculer leurs habitudes. Un choix étrange qui se porte sur la personne de Roger Bain, artisan des 3 premiers albums de Black Sabbath. Alors avec Everyone is Everybody Else, Barclay James Harvest pose la question « Tout le monde peut-il être quelqu'un ?» La réponse est oui. Et nos fermiers du rock n'ont plus qu'à se laisser porter par le succès, alors que For No One et Child of the Universe voguent tranquillement sur les ondes de Radio Caroline.

27 juin 1974, le jour où le rock psychédélique a posé ses valises sur Mars. Grateful Dead, From the Mars Hotel. Cela fait pratiquement une décennie que les Grateful Dead sillonnent les routes de l'Amérique sans aucun répit dans une sorte de never-ending tour, comme l'inventera bientôt Bob Dylan. Un rythme effréné de tournée, sans la moindre interruption, à l'image de leur musique organique et extensible à l'infini sur scène. 6 albums studio et 3 albums live plus tard, il est temps pour les Dead de prendre leur premier mois de repos bien mérité. D'autant que les excès de la vie en tournée leur ont fait perdre un an plus tôt l'un des leurs. Le claviériste Ron Pigman McKerman, membre fondateur ayant succombé à une maladie du foie, il a été remplacé par le couple jazzy Kate et Donna Gusho, ce qui a profondément changé le son du groupe. Le temps du repos sera de courte durée, puisqu'à peine 8 mois après la sortie de Wake of the Flood, le groupe remet le couvert. L'album sorti sous leur propre label avait prouvé que les Grateful Dead était plus qu'un simple jam band et capable de compositions cohérentes. From the Mars Hotel abonde dans ce sens, tout en offrant au groupe quelques nouvelles compositions phares de leur futur répertoire scénique, spécialement US Blues et Scarlet Begonia. La majorité des titres est signée par le duo Jerry Garcia-Robert Hunter, mais selon la prophétie des Deadheads, la communauté des fans des Grateful Dead, le titre Unbroken Chain du bassiste Phil Lesh ne devrait être joué en live qu'à l'occasion du tout dernier concert du groupe. La légende sera pratiquement vraie, puisque le titre n'intégrera les setlists qu'en 1995, jusqu'à l'ultime concert du 9 juillet de cette même année, pile un mois avant le décès de Jerry Garcia. Quant à la pochette psychédélique représentant le fameux Mars Hotel, elle est l'œuvre du duo Alton Kelly et Stanley Mouse, qui avaient déjà réalisé celle d'American Beauty et ses messages cachés dans la calligraphie. Le building qui trône au milieu d'un paysage extraterrestre n'est autre qu'un immeuble abandonné de San Francisco, ex-résidence temporaire du célèbre auteur de la Beat Generation, Jack Kerouac. Un beau clin d'œil aux racines hippies des Grateful Dead. Toujours est-il qu'avec From the Mars Hotel, les Grateful Dead sont fin prêts à décoller à nouveau et mettre leur public sur orbite en direction de la planète Mars, sur fond sonore tonitruant, craché par les 641 enceintes qui composent leur colossal Wall of Sound. Alors, prêt pour un nouveau voyage cosmique en compagnie des Dead ?

2 septembre 1974, le jour où l'enfant prodige du rock opéra est allé siffler sur la colline. Mike Oldfield, Harry Estridge. Après le succès aussi fulgurant qu'inattendu de Tubular Bells, le jeune compositeur virtuose Mike Oldfield se trouve dans une position inconfortable, car particulièrement incompatible, avec sa véritable nature introvertie. Pressé comme un citron par Richard Branson, patron de Virgin Records, qui voit en lui la poule aux œufs d'or, Oldfield répond par la fuite. En effet, Branson n'a qu'une idée en tête, voir son petit prodige propulsé au-devant de la scène pour interpréter live son opéra rock. Mais après 2 performances seulement, Oldfield se ferme totalement. Pire, il refuse même toute promotion de l'album. Il faut dire que Mike Oldfield est l'archétype même de l'artiste rêveur timide et hypersensible, à l'opposé de la rockstar narcissique. Dès lors, Branson n'a d'autre choix que d'espérer un successeur rapide à Tubular Bells pour battre le fer tant qu'il est chaud. Mike Oldfield part donc trouver l'inspiration à la frontière entre l'Angleterre et le Pays de Galles, dans une petite ferme en pleine nature, surplombant le paysage magnifique des collines de Hergestreach. Plongé dans ce décor verdoyant, Oldfield vit comme un ermite, passant le plus clair de son temps à faire voler des petits planeurs téléguidés et faisant occasionnellement un peu de musique. Si Mike est parti chercher calme, sérénité et solitude, il n'a pas pour autant totalement abandonné les chemins de la scène. Ainsi, il se produit en juin 1974 pour un concert unique aux côtés de son ami Kevin Ayers, John Cale, Brian Eno et Nico, et puis 3 mois plus tard aux côtés de Robert Wyatt. Pour le reste, quelques concerts de musique médiévale dans un restaurant local en échange de bouteilles de vin, car l'alcool reste jusqu'à présent pour Oldfield l'antidépresseur le plus efficace contre ses crises d'angoisse chroniques. Quant au nouvel opus, les pièces du puzzle se mettent petit à petit en place. Plus bucolique et plus contemplatif que son prédécesseur, l'album Hergestreach joue également plus sur la progression des thèmes et met en valeur la participation de musiciens invités, mêlant flûte, trompette, hautbois et chœurs pastoraux, jusqu'à l'orage électrique qui fait la part belle aux couches de guitare saturées dans le deuxième mouvement. Toujours est-il qu'à l'arrivée, avec Hergestreach, Mike Oldfield, qui était parti siffler sur la colline, plane encore une fois sans le vouloir et contre toute attente au sommet des charts britanniques.

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1: Il est 16h.
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4: Il était une fois une source. Et un petit étang lisse comme un miroir. Ici, il y a très longtemps, se tenait le baobab. Le baobab se tenait auprès de l'eau et dressait sa cime vers le ciel. Il voyait les autres arbres qui avaient des chevelures feuillues, de tendres écorces, des troncs élancés, tous étincelaient de couleurs. Le baobab voyait tout cela dans le miroir. Et il était malheureux, car ses branches et ses feuilles à lui étaient toutes petites. Son tronc était gros, son écorce terne et ridée. On aurait dit la peau d'un vieil éléphant. Aussi le baobab invoqua Dieu et se plaignit à lui. Mais Dieu avait créé le baobab et était satisfait de son œuvre. Le baobab était différent de tous les autres arbres. Et Dieu aimait la diversité. Il aimait l'hippopotame, beau à ses yeux. Il aimait le cri de la hyène, agréable à ses oreilles. De même, il aimait le baobab, qui n'était pas semblable aux autres. Mais comme le baobab ne cessait ni de se regarder dans le miroir, ni d'élever vers Dieu ses plaintes, Dieu se mit en colère. Descendit, saisit le baobab, le souleva, et le replanta à l'envers. Ainsi l'arbre, ne se voyant plus, ne se plaignait plus. Tout était rentré dans l'ordre.
5: Le mot arbre, le arbre, moi je dirais, c'est arbre. Je dirais que c'est quelque chose qui vient de la terre et qui... Je sais pas, quand je savais pas ce que c'était un arbre, je me disais... Je sais plus.
6: Ben, moi, quand on dit arbre, je pense à des grandes branches qui sortent de la terre, je pense, qui sont bruns. Et au-dessus, il y a des plus petites branches, il y a des feuilles. Et enfin, je vois un arbre... qui est vert au-dessus et brun en dessous, plutôt clair vers le soleil et brun vers la terre, foncé. Et voilà.
5: Un arbre, c'est comme un gros piquet qui sort du sol, qui nous donne de l'air et des fruits.
7: Moi, arbre, c'est une petite graine qui commence à pousser, mais petit à petit, et qui après, t'as des branches qui poussent, avec des feuilles qui viennent dessus.
8: Mais ça peut être un peu la même chose qu'un balai parce que ça a un tronc et des branches comme ça, donc ça peut être un peu la même...
9: Mais c'est un être vivant, sauf que ça reste immobile, et, à part au souffle du vent, et c'est, à l'intérieur il y a de la sève, c'est un peu comme notre sang.
5: Je dirais que les arbres, c'est un long cure-dent qui sort du ciel, en fait, avec des branches et tout ça. Et que ça peut aussi donner des fruits et qu'on en a besoin pour respirer parce que ça dégage de l'oxygène en changeant le gaz carbonique en oxygène.
1: What is a tree?
10: Moi, j'ai une définition un peu bête. C'est celle que j'ai donnée dans le film Arbre. Tu rentres dedans en bagnole. Si la bagnole est cassée, c'est que c'est un arbre. C'est moins bête que ça n'en a l'air parce que ça fait référence à des questions de dimension, de mécanique, de dureté du matériau. Et donc, il me semble qu'il y a là l'essentiel de la définition. Alors, on peut évidemment donner à cette définition une allure plus formelle, mais ça ne changera rien. Je crois que c'est plus parlant comme ça.
11: Est-ce que la définition pragmatique, si vous rentrez dans une tente en voiture et que la voiture est cassée, alors c'est un arbre?
10: Je me rappelle un... Oui, c'était drôle, ça. C'est le responsable de l'environnement à Total en Bolivie. Un matin, on était en forêt, bassin amazonien, bolivien, et je mets une corde entre deux arbres pour faire sécher mon pantalon. Il me dit « Attention, les arbres poussent vite ici, donc ta corde, elle va monter. Dépêche-toi de décrocher ton pantalon, parce que sinon... » Bon, je me dis « C'est incroyable qu'un responsable de l'environnement, il croit qu'un arbre, ça sort du sol, comme dans les dessins animés de Tintin, quand on était gamin. » Ce gars, il a jamais regardé comment pousse un arbre. Tu vois, le gars, il croit que tu plantes un clou et que le clou va monter. Alors je me dis que c'est vrai que les scientifiques ont fait des progrès dans la connaissance de l'arbre, mais il serait temps que le grand public en fasse aussi. L'arbre dont vous parlez dans le film, dont on ignore le nom, qui est simplement une sorte de mobilier urbain, ça, je trouve ça trop triste. Il faut vraiment, il y a un vrai mouvement d'opinion à réaliser là-dessus. Les gens sont beaucoup plus compétents en matière d'animal.

0: Dessiner un très grand arbre. Alors, celui-ci, je le trouve très beau.
1: Moi, quand j'ai décidé de faire cet arbre parce que, moi, depuis que j'étais petit, j'ai toujours entendu ce nom, Baobab, et qu'il est gros et tout ça. Puis comme je l'ai revu dans le film, l'anecdote était marrante qu'il se trouvait, il se plaignait tout le temps, alors le dieu l'a retourné. Ouais, et je trouvais ça marrant, alors je l'ai dessiné comme ça. Il y en a beaucoup qui l'ont dessiné.
0: Je constate que vous avez du mal tous à dessiner le haut des arbres. Vous les faites comme ça, plus ou moins plat en haut. Il y a plusieurs dessins comme ça. Attention que le tronc d'un arbre, c'est comme ça, c'est pointu en haut. Et les branches sont là. C'est pas comme ça. Bon, on continue avec les dessins.
2: Mais en fait moi j'ai choisi de dessiner le baobab parce que en même temps il est moche et beau, oui. Et je sais pas
0: je vais vous raconter une anecdote concernant le baobab. Ça devient énorme, n'est-ce pas, un tronc énorme, oui. Eh bien il y a des pays très secs où les gens grimpent dessus et puis ils creusent un puits dans le haut du tronc. Ça fait un grand puits qui prend tout le tronc. Et puis pendant la saison des pluies, on remplit ça avec de l'eau. Et puis quand c'est plein, il y a des milliers de litres d'eau là-dedans, quand c'est plein, on met de la terre et des feuilles et on bouche le haut. Et puis pendant la saison sèche, on fait un trou en bas et on met un robinet comme dans un tonneau. Et comme ça, on a de l'eau pendant toute la saison sèche. Il suffit de tourner le robinet et l'arbre coule. On change le baobab en citerne.
2: Alors, il est toujours vivant ou il est mort?
0: Ah, l'arbre, ça lui convient tout à fait. Il n'est pas du tout mort. Il est content d'avoir de l'eau à l'intérieur. Et l'eau reste... Bien sûr, c'est de l'eau pour boire. C'est de l'eau qui reste parfaitement fraîche. Et ça lui donne même un léger goût de citron.
3: En argot, les hommes appellent les oreilles des feuilles. C'est dire comme ils sentent que les arbres connaissent la musique. Mais la langue verte des arbres est un argot bien plus ancien, qui peut savoir ce qu'ils disent lorsqu'ils parlent des humains. Les arbres parlent arbres, comme les enfants parlent enfants. Quand un enfant, de femme et d'homme, adresse la parole à un arbre, l'arbre répond, l'enfant l'entend. Plus tard, l'enfant parle arboriculture, avec ses maîtres et ses parents. Il n'entend plus la voix des arbres, il n'entend plus leurs chansons dans le vent.

0: Pourquoi le saule pleureur il pousse au bord de l'eau?
1: Écoute, il faudrait lui demander. Il y a des arbres qui aiment le sec, il y a des arbres qui aiment l'eau. Ça, c'est comme ça. Il y a des arbres comme les saules, comme les aulnes, comme les peupliers, qui ne poussent vraiment bien que s'ils ont le bout des racines dans l'eau. Par contre, il y a des arbres qui ne supportent pas d'avoir les racines dans l'eau et il faut donc les mettre très loin des rivières. C'est un peu comme chacun d'entre vous, vous avez vos goûts personnels, hein. C'est ça.
0: Pourquoi les arbres vous passionnent ?
1: Quand j'étais petit, quand j'avais ton âge, mes parents avaient une propriété près de Paris avec plein d'arbres et j'étais tout le temps en train de grimper dedans, le plus haut possible. Et je crois que c'est une bonne manière d'aimer les arbres. Si on grimpe dedans et qu'on y passe des heures à regarder ce qui se passe autour, alors on aime les arbres, c'est ce que j'ai fait. Voilà, c'est devenu mon métier après. Je continue à grimper.
0: Quand et pourquoi avez-vous commencé la botanique ?
1: Écoute, ça c'est une bonne question, parce que quand j'étais étudiant, je m'intéressais plutôt aux animaux. J'étais donc pas botaniste à l'époque. Et puis, quand j'ai vu pousser une plante...
2: Comme beaucoup d'étudiants, j'étais surtout intéressé par les animaux. Et pendant des années, j'ai fait du travail même assez pointu sur les animaux fossiles, etc. Et puis un jour, j'habitais le quartier latin à Paris. Il y avait sur ma fenêtre un pot, une espèce de pot de terre. J'avais jamais... C'est pas moi qui l'avais mis, je sais même pas comment c'est venu là. Et puis un matin, j'ai vu une plante qui sortait... Et je m'en suis pas occupé. Elle a grandi, elle a fleuri, elle a donné des graines, elle s'est ressemée. Il y en avait une douzaine. Et ça m'a paru. C'est une chose qui m'a profondément marqué. Je suis devenu botaniste à ce moment-là. Je me suis dit, les animaux, c'est charmant. On peut s'identifier avec eux, mais tout de même, il faut les soigner, il faut les nourrir, il faut nettoyer leur cage. Tandis que cette plante, c'était l'image même de l'autonomie complète de la totale liberté, ça m'a énormément frappé. Je me suis dit, s'il y a quelque chose de merveilleux dans la vie, c'est ça. C'est que ça arrive à tout faire sans que personne ne s'en occupe. C'est l'autonomie absolue.
3: Le A de arbre est une entrée en fanfare.
4: R, un roulement de tambour.
3: B est le bâton du chef d'orchestre.
4: Le second R est populaire,
3: comme le E de la chute finale.

0: est un échassier en mouvement.
1: R, un petit rat d'opéra.
0: B, un berceau à bascule.
1: R, un défilé militaire.
0: Et E, la

Un jour, un oiseau pose la graine d'un figuier sur la fourche d'un arbre, l'air de rien. Paradoxe de l'évolution, l'oiseau ignore totalement ce qu'une plante, censée être dépourvue d'intelligence, vient de lui faire faire. Trop tard. La semence du figuier prend son élan. C'est l'engrenage d'un crime parfait. L'arbre étrangleur a tout son temps. Il descend ses racines en forme de liane et en serre lentement le tronc de sa victime.

0: Les racines de l'étrangleur s'épaississent, se ramifient et se soudent entre elles, jusqu'à ce que mort s'ensuive.
1: En fait, le figuier prend combien de temps pour étrangler un arbre environ ?
2: Oh, c'est très rapide. C'est très rapide. Il germe en haut, dans une branche. Il lui faut 6 mois pour que sa racine atteigne le sol. Il lui faut 1 an pour que l'arbre soit complètement entouré. Et en 2 ans, c'est fini. Il est mort.
3: Par exemple, s'il y a deux figuiers étrangleurs qui s'étranglent tous les deux, qu'est-ce qui se passe ?
2: Oui, ça arrive.
3: Ils meurent tous les deux ?
2: Non.
4: Il y a celui qui est au-dessus de...
2: C'est celui qui est dedans qui va mourir, celui qui est au-dessus.
4: C'est à chaque fois le deuxième qui va vivre.
2: À Singapour, qui est une ville que j'aime bien, en Asie, le maire avait planté une double avenue magnifique avec des beaux arbres d'ornement. Qu'est-ce qui s'est passé ? Les oiseaux sont montés dessus, ils ont mis des graines de figuiers étrangleurs, et maintenant c'est une double avenue de figuiers. T'as dû voir ça.
3: Mais en fait, pourquoi le figuier étrangleur étrangle ? Pourquoi ?
2: Ça, c'est une question difficile. Pourquoi ? Et s'il ne le fait pas, il va mourir.
3: Ouais,
4: c'est l'autre arbre, enfin, ça blesse.
2: Oui, c'est la lutte pour la vie. Ça, c'est caractéristique de ce qui se passe dans les plantes et dans les animaux aussi. Mm-hmm. Chacun essaye de vivre, simplement. Mm-hmm. On ne peut pas dire qu'il a envie de tuer son support, c'est pas vrai. Mm-hmm. C'est pas un meurtre. Il n'y a pas de méchanceté là-dedans. Mm-hmm. Il y a un peu de violence, mais il n'y a pas du tout de méchanceté.

À toutes les époques, les gens ont été frappés par la ressemblance entre l'arbre et l'être humain. On dit par exemple étêter un arbre, n'est-ce pas? Lui couper la tête, c'est rigolo, il n'y a pas de tête dans un arbre. Mais comme c'est le haut, eh bien, on assimile ça à la tête humaine. On parle de cœur, on parle de tronc, on parle. Tout ça, c'est des termes qui viennent de la morphologie humaine. Il y a une assimilation très profonde et très ancienne, et encore une fois, pluriculturelle, entre l'arbre et l'homme. Alors on pourrait s'attendre à ce qu'il y ait des similitudes, et de fait, il suffit de feuilleter un peu la littérature, et on voit que on a toujours fait parler les arbres, on les trouve menaçants, on compare leurs branches à des bras, et leurs racines à des griffes, et alors selon l'état d'esprit où on est, on les voit agréables ou terrifiants, mais c'est tout ça, c'est de l'anthropomorphisme. L'arbre, il s'en fiche. Il n'a pas demandé à être comparé à un homme. Et je pense qu'on comprend mieux l'arbre dès l'instant qu'on laisse tomber. Mais c'est un effort, hein. Dès l'instant qu'on laisse tomber toute cette sorte de comparaison. Parce qu'à ce moment-là, les différences apparaissent mieux. La plus évidente, c'est que l'arbre est fixé, tandis que l'homme est mobile. Si l'homme est mobile, il peut se déplacer à la recherche de sa nourriture ou de ses partenaires sexuels. Si l'arbre est immobile, il va falloir qu'il fasse appel à une toute autre nourriture. Il va falloir que ça soit sa nourriture qui vienne à lui. Quant au partenaire sexuel, ça nous place dans une situation dont nous n'avons absolument pas l'habitude. Comment faire de la sexualité efficace quand les deux partenaires sont fixés à, bon, disons, 300 mètres de distance ? C'est une problématique totalement différente. Je crois que l'arbre et l'homme, à part la verticalité, ça s'arrête à peu près là, les ressemblances. Les différences sont très largement plus importantes.

0: En fait, que nous apportent les arbres?
1: Il y a une époque extrêmement reculée qu'on appelle le Dévonien. C'est des millions d'années. C'est plus de 300 millions d'années, tu vois. Il n'y avait pas d'arbres. Pas d'arbres du tout. Eh bien, la Terre à cette époque-là aurait été inhabitable par l'être humain. Bien entendu, il n'y avait pas d'être humain à cette époque-là. Et ce n'était pas possible parce qu'il faisait extrêmement chaud et l'air était irrespirable. Alors, que nous apportent les arbres? Du jour où il y a eu des arbres, la température est devenue douce, celle que nous avons maintenant, et l'air est devenu respirable. C'est ça qu'ils nous apportent. Ils rendent notre planète habitable.
0: Vous, quand vous voyez un arbre, qu'est-ce que vous ressentez?
1: Et une énorme sympathie. J'aime beaucoup les arbres, c'est vrai. Je les trouve beaux. Je les trouve beaux. Je crois que tout le monde les trouve beaux, d'ailleurs, les dessins le montrent bien. Je les trouve extrêmement utiles. On en a vraiment besoin, ne serait-ce que pour respirer tous les jours. Je trouve qu'ils ont un gros avantage, c'est qu'ils sont discrets. Tu vois, on peut les couper, ils se plaignent pas. Et non, il n'a pas la possibilité de se plaindre. L'arbre, il tombe, c'est tout. Donc il y a une totale discrétion. Et j'aime beaucoup toutes ces qualités-là et c'est bon, j'aime bien l'arbre.
0: Aussi, enfin, chez mes voisins, ils ont plusieurs très grands arbres. Ils ont un hêtre qui est très très grand et il est très très vieux. Il est là depuis toujours pour nous. Enfin, moi, j'ai
1: Tu as
0: toujours vécu dans
1: toujours
0: cette
1: vu.
0: maison, quoi, donc. Et puis même avant, il était déjà là. Et je sais pas comment dire, mais quand il y a le soleil qui vient en automne, par exemple, c'est un arbre. Et puis en hiver, c'est un autre arbre.
1: Oui,
0: Et
1: exact.
0: puis en été, c'est encore un autre arbre. Et puis chaque fois, à chaque saison, c'est un autre arbre. Et c'est
1: Tu as
0: toujours.
1: raison, tu as.
0: Pourtant, c'est toujours le même. Mais
1: Tu as mis
0: c'est.
1: le doigt sur un point très curieux, c'est que les arbres, un siècle, ça leur fait rien. Mais une saison, ça les change complètement. À chaque saison, effectivement, c'est un arbre nouveau. Mais par contre, tu reviens, bon, imagine que tu reviennes un siècle après, 100 ans après, ça sera toujours le même arbre. Le siècle ne le change pas. La saison le change. C'est très curieux comme remarque.
2: Il y a des gens qui disent que les arbres sont aveugles et sourds et muets, mais ce n'est pas vrai. Il n'y a rien de plus bavard qu'un arbre quand il est apprivoisé. Et aussi, ils ont les yeux partout, sur toutes les feuilles, mais ça, personne ne le sait. Les arbres sont comme ça, ils parlent tout le temps. Ils dorment un peu, puis ils se réveillent et ils commencent à jaser. Ils se racontent des histoires d'arbres, des histoires sans queue ni tête, qui ne sont pas pour les hommes. Ils parlent de la pluie et du beau temps, des orages, des dernières nouvelles qui viennent de l'autre bout de la forêt.

0: Moi, je trouve que cette séquence, elle m'a assez choquée parce que voir des grands cerfs comme ça s'abattre, ça faisait peur quand même de voir ça. Et par exemple, quand on voit des choses comme ça, tout ce bois, on a pas. Ça me choque pas du tout, mais oui. quand on voit tous ces arbres qui s'abattent, quoi, c'est.
1: Tu comprends tout de même que pour faire une chaise, il faut bien commencer par abattre l'arbre.
0: Bah oui, c'est ça.
1: On peut l'ignorer, mais c'est comme ça.
2: Mmh. En même temps, c'est pas rien qui est de la faute des gens qui coupent les arbres, c'est de la faute des sociétés qui sont besoin, c'est de notre faute aussi. Enfin, qui disent qu'ils doivent couper les arbres et qu'ils achètent le bois, c'est aussi de notre faute qu'ils avaient besoin du bois.

0: Ben, quand je pense qu'il y a parfois des gens qui comprennent pas que l'arbre a ses sensibilités et tout ça, ben ça, eux, ils ne réfléchissent pas, ils les abattent et tout ça, et ils réfléchissent pas que l'arbre peut être vraiment avoir un cœur, oui. Et alors, enfin, quand on voit, il abat un arbre et alors ça fait une énorme luminosité. Enfin, je veux dire, ça veut dire qu'il y a plein d'arbres qui vont mourir autour aussi. Ouais. Donc.
1: Et alors, il faut vous dire que une chose qu'on ne peut pas voir dans le film, quand le tronc arrive au sol, ça fait comme un tremblement de terre. On sent le sol qui bouge comme ça, parce que c'est une masse énorme qui tombe. Et donc, il y a vraiment une onde sismique qui fait bouger la terre. C'est très, très impressionnant. Alors, les animaux se mettent à pousser des hurlements, parce qu'ils sont furieux, ils s'en vont. Enfin, il y a tout un impact sur la faune de la forêt.
2: Comme on peut enlever le milieu de tous les arbres, pourquoi, au lieu de les abattre, on n'enlève pas juste le milieu sans les abattre, quoi.
1: C'est pas possible techniquement d'aller prendre le bois mort à l'intérieur d'un arbre sans abattre l'arbre. Je comprends ton idée, je trouve qu'elle est bonne sur le principe, mais on n'a pas la technique nécessaire. Comment tu veux faire? Oui, mais le baobab, c'est différent. Le baobab, vous prenez un bâton et vous l'enfoncez jusqu'au cœur du baobab. C'est un bois extrêmement mou. Mais on ne peut pas faire ça avec les arbres dont on utilise le bois pour faire des meubles. Comment est-ce qu'on pourrait sortir ce bois mort sans abattre l'arbre? Là, c'est de la technologie pour le siècle prochain.

0: mort là. C'est quoi cette arme?
1: C'était un moment on voyait dans le film un cimetière avec les arbres qui gardent les morts comme
0: Oui, c'est vrai.
1: Et c'est le premier truc qui m'est passé par la tête parce que j'avais vraiment pas d'idée de ce que je pourrais dessiner.
0: Pourquoi est-ce qu'on met des arbres dans les cimetières?
2: Parce que les arbres sont, comme tu dis, à un moment, ils sont immortels. Enfin, pas vraiment immortels, comme ça.
0: Non, mais ça vit tellement plus longtemps que nous que ça revient un peu à l'immortalité. C'est vrai que quand on est mort, on aime bien l'idée d'avoir à côté de soi une chose qui va vivre comme ça et pousser pendant des centaines d'années.
3: Man is alive or dead. 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

0: Dans un paysage de pierre au sommet des montagnes blanches se trouvent les plus vieux des plus vieux arbres vivants sur Terre. Ce sont des Pinus aristata, perdus près de la vallée de la mort. Des squelettes vivants en train de mourir depuis des millénaires.
1: J'ai choisi cette séquence-là parce que je trouve Matusalem, comme c'est un vieil arbre, en plus j'aime beaucoup cet arbre. Il est beau et ça m'impressionne comme il est mort à certains endroits et qu'il est vivant à d'autres. Et c'est marrant.
2: Cet arbre, ça m'impressionne beaucoup parce que quand je pense qu'il a 5000 ans, donc ça veut dire qu'il vivait déjà en 3000 avant Jésus-Christ, donc autant... par exemple des anciens égyptiens, des trucs comme ça, donc c'est quand même assez impressionnant. Et, voilà.
3: Mais en fait, comment ça se fait qu'en bas, il a l'air tout brûlé et mort, et en haut, il y a encore plein de feuilles?
4: Il y a une grande différence entre un être humain comme toi et un arbre. Les êtres humains, soit ils sont morts, soit ils sont vivants, d'accord? Mais on ne peut pas être moitié mort, moitié vivant. L'arbre, lui, il peut être moitié mort et moitié vivant. Tu remarqueras que même un arbre en très bonne santé, très vigoureux, il a toujours quelques petites branches mortes. C'est des êtres vivants qui peuvent être en partie morts. Voilà, c'est comme ça. C'est pas fait comme nous. Hein.
5: Quand on voit cet arbre, on dirait... Enfin, au début, on pense qu'il a de la chance, il vit longtemps, il peut voir tout ce qui se passe. Et puis après, enfin moi en tout cas c'est comme ça que j'ai ressenti, je le prends en pitié, il peut jamais mourir, il peut jamais s'en aller, il est toujours là, il est toujours resté. Et on dirait presque quand on le voit qu'il est presque torturé de rester tout le temps vivant.

Ça fait partie des acquis de ces 30 dernières années que nous savons maintenant que l'arbre est une colonie. Colonie d'individus, mais même à ce niveau-là, je crois qu'il vaut mieux des guillemets encore. Alors, le passage de l'individu à la colonie, les zoologistes le savent bien, par exemple ceux qui étudient le corail, ce passage correspond à une acquisition de l'immortalité. L'individu est mortel, tous les individus sont mortels. Par contre, si on passe à l'état coloniaire, la colonie n'est pas forcément mortelle. La colonie corallienne, on sait bien qu'elle est, immortelle, elle est virtuellement immortelle. Un récif de corail, c'est capable de devenir tellement gros que sous son poids, ça fait enfoncer l'île qui la porte. Mais il n'empêche que le corail continue à pousser par en haut, de manière à se maintenir dans la zone bien éclairée de la mer. Et donc, c'est des organismes vivants qui sont capables de passer des époques géologiques entières, tout en restant vivants. Eh bien, pour l'arbre, c'est la même chose. La colonie arbre, il faut la considérer comme virtuellement immortelle. Attention, ça ne veut pas dire que les arbres ne meurent pas, bien sûr, tout le monde sait bien qu'ils meurent. Ce qui est très important, c'est ce que signifie ce terme « virtuellement ». Quand l'arbre meurt, c'est à la suite d'une attaque extérieure. Ça peut être n'importe quoi, ça peut être un coup de vent qui le fait tomber, ça peut être la foudre qui tombe dessus, ça peut être un bûcheron qui le coupe, ça peut être un pathogène qui le fait crever. Mais c'est toujours

ou une cause extérieure. Il n'y a pas de sénescence dans l'arbre. C'est ça que veut dire virtuellement immortel. C'est, là aussi, ce serait différent de nous, parce que nous, on pourrait se placer dans les meilleures conditions imaginables. Il n'empêche que notre vie, elle est très brièvement limitée. Parce que nous, nous vivons selon un programme de sénescence.

j'ai le sentiment extrêmement fort depuis très très longtemps que le langage scientifique ne suffit pas pour rendre compte de la réalité. Moi, en tant que scientifique, j'utilise le langage scientifique, c'est bien normal. Et à chaque moment, je me dis, bon, c'est la limite, ça, on ne peut pas dire plus que ça. Alors, qui est-ce qui a le langage supplémentaire, celui avec lequel on peut aller plus loin et dire plus de choses que les scientifiques ne peuvent même pas exprimer? C'est la poésie, c'est la littérature. Francis Ponge, par exemple, quand il dit « L'animal, c'est l'oral, la plante, c'est l'écrit », je trouve qu'il a tout compris, voilà. C'est superbe, ça j'admire vraiment beaucoup cette espèce de fulgurance du poète qui voit ce que les pauvres scientifiques besogneux ils vont comprendre très longtemps après. Vous avez certainement compris que l'arbre ne me laisse pas indifférent et que je lui voue une admiration sans borne. Il me semble réellement que dans notre époque, c'est un modèle d'existence qui est à prendre en considération. Il est silencieux, il est discret, il est d'une incontestable utilité, il est d'une très grande beauté et il est d'une complète non-violence. J'ai l'impression que l'être humain devrait s'en inspirer, spécialement en ce moment.

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0: avec la collaboration de Francis Allais, des enfants et des instituteurs de l'autre école à Auderghem. La réalisation est de Sophie Bruno, la prise de son de Marc-Antoine Roudil, le montage et mixage d'Étienne Curchaud. Voix commentaire du film, Michel Bouquet et Marianne Fisfoul. Texte, Prévert, Le Clésio et textes originaux. Musique, Michel Portal, Calexico, Luigi Nono, Marianne Fisfoul. Écoute, les arbres, ils sont, a été réalisé avec l'aide du ministère de la Communauté française de Belgique.
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3: Bonjour à toutes et à tous, c'est Oli sur RCF, bienvenue dans l'instant présent, votre rendez-vous quotidien avec l'actualité culturelle et régionale. 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Ça, c'est un livre qui est signé Paul Guyot, sorti aux éditions Cactus Inébranlable, ainsi que son album « Cœur à la mer ». 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Et d'ailleurs, l'invité de la semaine d'Anne-Sophie Montoisy, c'est dans l'émission « Voyage, voyage » donc de cette semaine, à retrouver en podcast sur notre site internet également. Et pour le concours, eh bien, c'est un rendez-vous sur notre page Facebook RCF Sud Belgique. Aujourd'hui, on continue à parler bande dessinée, encore et toujours, hein, en compagnie de Grégory Kless, suite au BD Comics Strip Festival. Cette fois-ci, il est en compagnie de Vincent Zabus, il est co-auteur du roman graphique Au coin de ma rue, sorti chez Dupuis. Puis dans la seconde partie de cette émission, on retrouvera Louis Crabec et Adrien Chardhomme, ça c'est pour la séquence Arrêt sur image. Il sera question de prendre des photos dans des lieux publics, mais également face B, la face cachée de vos morceaux préférés. Louis Crabec a consacré cette séquence aujourd'hui à Nino Ferrer et sa version en anglais du Sud, South. Enfin, côté musique, notre album découverte de cette semaine, eh bien c'est le tout nouveau Neil Young avec son nouveau groupe The Chrome Hearts. L'album s'appelle Second Song, il est sorti le 18 septembre dernier. Voici un second extrait qui s'appelle Casting Me Away From You.

0: Casting Me Away From You, extrait de l'album Second Song, c'est le tout nouveau Neil Young and the Chrome Hearts pour bien débuter cette heure de l'instant présent et évidemment notre album découverte de cette semaine. 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Et puis un homme hésitant, un sac plastique à la main, se balade devant une maison anonyme. Quel est son objectif? Osera-t-il sonner et pourquoi porte-t-il des chaussures dépareillées? À partir de cette trame unique, eh bien Vincent Zabus et Nicolas Turon ont imaginé pas moins de 16 histoires proposées à 16 dessinateurs et dessinatrices de renom pour 16 merveilles de petits récits dessinés. Vincent Zabus est au micro aujourd'hui de Grégory Kless.
1: Bonjour à toutes et à tous, aujourd'hui j'ai le plaisir et l'honneur de rencontrer Vincent Zabus, scénariste de bande dessinée. Il a une activité manifestement très prolifique ces derniers temps, avec aux éditions Dupuis un nouvel album « Au coin de ma rue », un partenariat avec Turon et avec de nombreux dessinateurs, on en parlera un peu plus longuement. On avait aussi parlé de la bande dessinée « Si je t'écris » avec Bodard, qui est paru aussi aux éditions Dupuis. Bonjour Vincent Zabus.
2: Bonjour.
1: Et alors vous nous recevez ici à la baie des Techs en plusieurs mots. Je ne connaissais pas, je dois avouer, l'endroit ou pas bien. Qu'est-ce que c'est exactement la baie des Techs? Et vous faites aussi partie de la compagnie des Bonimenteurs. Donc il y a beaucoup d'activités. C'est quoi un peu tous ces projets?
2: Mais donc en fait, la baie des Techs, c'est la bibliothèque de bande dessinée la plus fournie de Belgique francophone. Et donc, ça se situe tout près du centre culturel de Namur, à l'arrière de la gare, perpendiculaire au boulevard du Nord. Et donc, il y a plein de bandes dessinées à louer. C'est ouvert 3 ou 4 jours par semaine. C'est tenu par des bénévoles et en partie par le réseau de la bibliothèque de Namur. Et il se fait que nous, au premier étage, on loue un bureau pour la compagnie des Bonimenteurs, qui est une compagnie de théâtre de rue qui existe depuis 30 ans et qui est née au Festival Namur en mai. Et donc avec laquelle on fait tourner des spectacles. Et moi, je viens régulièrement ici pour soit écrire mes scénarios de BD ou soit pour travailler avec la compagnie.
1: Alors, il y a des choses que je sais déjà un petit peu par vos interviews qui circulent, mais on peut peut-être le dire pour le grand public. Est-ce que vous étiez d'abord chez les Bonimenteurs acteur de théâtre ou d'abord auteur de BD ou peut-être même d'abord prof de français?
2: Non, donc j'étais d'abord prof de français. J'ai fait les romans à Namur, justement. Et alors, j'étais prof de français en 5e et en réto, et dans le cadre de mes cours, je devais, puisque c'était l'option, 6 heures, faire une pièce de théâtre. Et alors, je n'en avais jamais fait. Et donc, j'ai pris le premier stage de théâtre venu avec le théâtre amateur de la province de Namur, le TAPS. Et il se fait que c'était un stage de bonimenteur pour bonimenter à Namur en mai. Donc, je suis venu avec deux de mes élèves, d'ailleurs, au premier stage pour 97. Et donc, bizarrement, alors que je n'avais aucune attente au niveau du théâtre et que j'essayais de publier en BD que ça ne marchait pas, pendant que j'étais jeune prof, je me suis d'abord professionnalisé en théâtre de rue. C'est-à-dire qu'il y a d'autres compagnies qui m'ont vu, comme les Royal Marionnettes ou le Magic Land Théâtre, qui m'ont engagé. Mais c'était les week-ends, donc je pouvais continuer à être prof. Et en fait, la compagnie des Bonimenteurs, enfin le groupe des Bonimenteurs qui avait été constitué par le TAPS, s'est mis en ASBL. Et on a commencé à bonimenter un peu régulièrement, puis on a créé un premier spectacle, puis un deuxième. Et en fait, je me suis d'abord professionnalisé dans le théâtre. Et comme ça prenait de plus en plus de temps, j'ai pris un mi-temps à l'école pendant un an, puis après j'ai complètement arrêté. Je me suis lancé un peu comme indépendant artiste, quoi. Et comme j'avais progressé, puisque j'écrivais aussi tout doucement pour la compagnie, puisqu'il n'y a pas de répertoire en théâtre de rue, j'ai progressé dans ma qualité d'écriture, et mes scénarios de bande dessinée qui étaient toujours jusque-là refusés par les éditeurs ont commencé à être acceptés un petit peu. J'ai commencé à publier dans Spirou et puis j'ai pu avoir un album, et puis maintenant j'en ai fait 30-35.
1: Oui, maintenant il y a pas mal d'albums, oui, derrière vous, et je dirais qu'ils ont tous leur caractère propre. Il y a des choses qui reviennent, évidemment, il y a une patte, mais ici, au coin de ma rue, on sent la patte justement de l'acteur de théâtre de rue aussi, avec un projet très particulier qui est de raconter plus ou moins la même histoire, ou en tout cas une même base de scénario, mais raconter différemment et dessiner différemment. On voit toujours une maison, on a toujours la maison au coin de la rue, on a toujours ce vélo, on a toujours un personnage qui hésite, qui se présente à la maison et puis qui repart, mais tout le reste, à peu de choses près, c'est laissé libre et ça donne des résultats très différents. Qu'est-ce qui a été un peu au début de cette idée? Je crois que c'est lié aussi à votre activité de théâtre, l'idée, non?
2: Oui, alors là, c'est Nicolas Turon qui est venu avec une idée originale qui est proche de l'exercice de style de Queneau pour le théâtre de rue, en se disant, tiens, mais un monsieur qui marche dans la rue, parfois on voit un verre, une terrasse de café, on peut pas s'empêcher d'imaginer sa vie et puis et on pourra en imaginer des tas. Et ben, on s'est mis dans cette situation-là. Tiens, si on inventait pour un même monsieur qui passe plein de vies différentes. Et donc finalement, on a conçu un spectacle où il y a un gradin en face duquel un comédien joue le passant avec un sac plastique, il hésite à fumer, il hésite à rentrer dans la maison. Il fait une séquence de 3 minutes 50 et en face, les gens, dans le casque qu'ils ont mis sur leurs oreilles, forcément entendent une histoire qui est en lien avec l'action qu'il fait. Et toute l'originalité, c'est qu'il y a autant d'histoires différentes que de places qui marchent avec la même action. C'est-à-dire qu'il y a 30 histoires qui fonctionnent, 30 histoires différentes avec cette petite séquence. Donc le comédien la joue une fois et puis il part, il fait le tour. Les spectateurs changent de place dans le gradin, s'asseyent, remettent le nouveau casque en dessous de leur siège, voient le comédien qui repasse, refait exactement la même chose et entendent une toute autre histoire qui marche aussi bien que ce qu'il fait. Et ça, c'est 30 fois possible. Donc s'ils veulent, ils peuvent rester 4 heures et avoir 30 histoires différentes. Et alors, moi, j'ai écrit avec Nicolas ces histoires, on les a écrites à deux, et puis je me suis dit, mais on pourrait le faire en bande dessinée. Et comme Nicolas, mon collègue, adore la BD, je savais que ça lui ferait plaisir qu'on en fasse une, ça le faisait un peu rêver, puisqu'il travaille beaucoup pour le théâtre, mais pas pour la BD. Ben, j'ai été voir Spirou, j'ai expliqué le concept, ils ont accroché. Et alors, ce qu'on a fait pour la bande dessinée, c'est un découpage de 4 pages. Donc, le découpage, c'est la description du contenu visuel. Donc, on dit planche 1, case 1. Gros plan sur le monsieur, l'air préoccupé. Case 2, gros plan sur le monsieur, l'air préoccupé. Case 3, il se gratte le nez, il est un peu stressé. Gros plan. Case 4, toujours gros plan, il regarde vers le sol. Deuxième strip, case 5, on voit toute la rue, il marche, il a un sac à la main, deux chaussures différentes, une veste en cuir. Et donc, comme ça, une description visuelle très précise, case par case, pour les 4 pages qui ont été envoyées à 16 dessinatrices et dessinateurs différents. Donc ils avaient exactement la même base de dessin, avec la photo de la rue carrément, la photo de la maison et un descriptif du monsieur. Mais évidemment, pour chaque dessinatrice, dessinateur, il y avait une histoire différente, comme dans le théâtre, qui marchait avec ce découpage. En voix off, donc c'était pas le même texte, ça racontait pas la même chose, même si l'image était la même. Et donc ce qui est amusant, c'est qu'en BD, ça donne que chacun a dessiné cette situation très simple, avec son style, avec son trait, avec ses couleurs. Donc c'est à la fois la même chose parce que c'est la même situation, les mêmes plans, et en même temps c'est très différent parce que quand c'est Thomas Campi ou David Merveille ou Nicolas Dumonteil qui dessinent, ben, ils n'ont pas du tout le même dessin. Et donc ça permet au lecteur, en découvrant les nouveaux dessins, de se replonger dans la nouvelle situation. Il ne se fatigue pas de la répétition parce que le traitement est différent. Et en plus, ben, à chaque fois, il découvre un nouveau récit et qui n'est pas forcément toujours le monologue intérieur. De la personne qui marche. On a réservé des surprises au lecteur pour ne pas se fatiguer, qui est 16 fois un type différent, qui réfléchit dans sa tête. Non, il y a plein d'entrées différentes pour continuer à surprendre le lecteur. Et donc on a transposé, en fait réinventé ce qu'on avait écrit pour le théâtre en bande dessinée. Donc c'est passé dans la revue entre avril et octobre. Il n'y a pas toutes les histoires parce qu'elles ne sont pas toutes lisibles par le lectorat tout public de Spirou. Et puis il y en a 16 qui ont alors été publiées, qui vont sortir début octobre chez Dupuis.
1: Comment vous avez choisi les 16 dessinatrices et dessinateurs? Je vais citer leurs noms, hein. Il et elle le méritent. Donc il y a Bailly, Bodard, Campi, Cléris, Cruchaudet, Debon, Dumonteil, Ferroumont, Gonzalès, Itoïs, Merveille, Nicobi, Ravard, Revel, Trip, Zanzim. Alors, il y en a avec qui vous avez travaillé dans des albums précédents. Hein. On a parlé de Bodard, je crois que c'est le cas pour Nicobi et sans doute pour d'autres aussi. Mais il y a tout une belle représentation de sensibilité, manifestement très différente aussi.
2: Oui, bah comme le plaisir était dans la comparaison de comment chacun allait dessiner la situation, c'est amusant de prendre volontairement des dessinateurs qui ont des traits différents. Pour que les nuances, par exemple, Gonzalez, Jorge Gonzalez, il a un dessin un peu abstrait, très particulier, qui est totalement différent de celui de Nico Bi ou de David Merveille, par exemple, ou d'Alexandre Cléris, qui a là. Comment on les a choisis? Parce qu'on aimait leur travail. Et avec Nicolas, on réfléchissait ensemble, dire, ah, qu'est-ce que tu penses? Je contacte une telle, un tel. Alors, il y en a certains que je connaissais déjà, ou j'avais l'adresse mail, donc c'est toujours plus facile. Alors, pour en avoir 16, on a dû en contacter plus, parce que, évidemment, ça, 4 pages comme ça prend 2, 3 semaines, donc ils ont des agendas, parfois ils sont en retard sur leur album. Donc, il y a des gens avec qui on aurait aimé travailler qui n'étaient pas dispo. Mais voilà, ceux-là, on aimait leur travail, et en plus, ils étaient disponibles. Et je crois que l'idée de dessiner 4 pages et de pouvoir un peu voir comment les collègues avaient fait, ça titillait. Le concept a interpellé beaucoup de dessinatrices et dessinateurs, et ils avaient fort envie, du coup, de travailler avec nous, ce qui nous a permis d'avoir quelques grands noms pour travailler dans ce projet.
1: Oui, avec un concept qui illustre bien aussi l'idée que finalement les réalités sont aussi celles qu'on parfois on peut imaginer. Et que ça indique bien ce qu'est un récit finalement, parce qu'on peut se dire les faits sont les mêmes, mais en fait la façon de raconter, la façon de vivre les choses, tout ça est très différent. Alors dans le scénario, vous avez une inspiration très large aussi. Ça peut aller, ça traite toujours un peu du souvenir hein, quand même. Il y a toujours cette idée, qu'est-ce que je fais de ma vie quelque part? Et de vie, on pourrait dire relativement simple, ou en tout cas celle qui peut se croiser au coin d'une rue.
2: Oui, ça, avec Nicolas, on a toujours à cœur, un peu à la manière de Georges Perec, de parler de l'infraordinaire, comme il le disait, en observant les lieux, en les décrivant. Donc pour nous, c'est important de se dire, c'est un monsieur tout le monde. Alors il y a des tas de BD, de tas de romans, de films qui parlent de gens très célèbres, de Gaulle, etc. C'est très bien. Mais en fait, il y a quand même beaucoup plus de gens ordinaires, entre guillemets, que de gens très connus. Et c'est aussi intéressant de montrer que cette apparente banalité peut cacher des tas de choses. Le fond du projet, c'est ça, c'est de montrer que derrière un monsieur qui passe, eh bien, il y a des tas de destins possibles. Alors là, on a ouvert notre imaginaire, évidemment, et on est passé de situations, parce qu'on voulait aussi avoir des récits un peu cocasses, émouvants, en effet nostalgiques, parce qu'évidemment, quand on se met dans la tête d'un monsieur qui pense, il y a forcément, par exemple, les souvenirs qui viennent, ou quand il regarde en l'air, pourquoi est-ce qu'il regarde en l'air. Donc on avait comme ça choisi une série de gestes qu'on a mis les uns derrière les autres et auxquels on a essayé de donner un sens à chaque version, en fait.
1: Et une poésie aussi, un peu à chaque version, qu'elle soit dans le dessin ou dans le texte. Il y a aussi ça, il y a des jeux de couleurs, des jeux de même de forme. Même la maison n'est pas la même pour l'un et pour l'autre et ne tient pas tout à fait la même place dans l'histoire. Pareil pour le petit vélo qui est devant la maison, ce vélo cassé. Pareil pour la sacoche ou des choses comme ça, finalement. Des objets aussi très ordinaires.
2: Oui, donc c'est vrai que par exemple la maison, ils ont tous reçu la photo, donc on voit bien que c'est la même base et en même temps c'est très différent suivant les traits. Ça, c'est quand même vraiment amusant, je trouve, de se dire, tiens, ils ont une photo et ça donne pas du tout pareil. Je pense qu'il y a un vrai plaisir assez ludique comme ça de lecteur. Et alors pour le reste, oui, en effet, le vélo, parfois, il joue dans l'histoire. Et parfois, c'est juste le monsieur s'assied à côté et il n'y pense pas vraiment. C'est comme il se balade avec un sac, et parfois on joue qu'est-ce qu'il y a dans le sac. Et suivant telle histoire, il y a ceci, cela ou encore autre chose. Et puis parfois, le sac est complètement anecdotique et on est plutôt sur la situation de quelqu'un qui déambule. Et évidemment, là, c'était le plaisir aussi de varier. C'est-à-dire un moment où je vais révéler une histoire, on a le point de vue de la bicyclette. À un moment, elle est là et le personnage la regarde souvent, en parle, et puis tout d'un coup, c'est elle qui se met à parler. Mais ça, c'est surprenant, on s'y attend pas. Et ça nous permet de raconter autre chose que ce qu'on avait jusque-là. Donc, c'est vraiment ce plaisir-là de la contrainte formelle. Bon, mais peu de choses, une maison, coin de la rue, un vélo, 2 chaussures différentes, un sac. Il regarde dans l'air, il hésite à rentrer dans la maison. Qu'est-ce qu'on peut raconter avec tout ça et que ça prenne un sens à chaque fois? Mais ce sont des contraintes. En même temps, faut toujours trouver. C'est un peu technique. Faut trouver une raison que ces éléments soient là. Mais le fait qu'il y ait cette contrainte-là nous oblige parfois à creuser et aller dans des directions dans lesquelles on ne serait pas allé sans cette contrainte-là. C'est l'avantage. Et on a inventé, on avait fait une petite vidéo, on était un peu en écriture automatique, on avait la situation départ. Puis moi, en regardant la vidéo, j'arrêtais, puis j'avais des idées qui venaient. Et c'est une autre partie du cerveau qui agit à ce moment-là. Et alors parfois, c'est inintéressant et on recommence. Et puis parfois, on va chercher une idée qui nous surprend nous-mêmes. Parce que la situation, elle nous a amené à creuser notre imagination. Vraiment. Et ça, c'est plutôt plaisant. On a l'impression de se renouveler, de faire un livre un peu différent de ceux qu'on a déjà fait.
3: Je passerai sur la planche, celle

0: Et c'était les mêmes histoires que celles qui étaient jouées sur scène dans le théâtre de rue, ou vous avez dû adapter aussi le scénario à ce genre de la BD?
1: Alors, ben, quand il y en a 30 qui sont sur le avec le spectacle et qu'on n'en a pris que 16, les 16 qui sont dans la BD sont aussi dans les spectacles. Mais il y en a 14, 15 même qu'on n'a pas reprises parce qu'en fait, elles jouaient sur le son, sur le jeu des comédiens ou sur la musique qu'on entendait. Et donc, ça ne se transposait pas en bande dessinée. Alors, ce qui est évidemment intéressant aussi, c'est que la BD a d'autres contraintes. Donc, par exemple, la séquence BD est plus courte que la séquence avec les... Le comédien qui passe, on n'a pas non plus l'argument de la voix, par contre on a les dessins, donc il a fallu vraiment réadapter le texte. Et puis aussi quand on recevait les planches des dessinateurs, souvent en brouillon, on se rendait compte que ce qu'on avait imaginé était pas mal, mais qu'il fallait, ah non, là il y a un mot trop, ah là il manque une case là, donc chaque fois qu'on avait la version dessinée, on réarrangeait encore le texte pour qu'il soit vraiment adapté à l'univers graphique que la dessinatrice ou le dessinateur avait mis en œuvre.
0: Et alors, curieusement, 16 fois la même histoire, 16 fois le même personnage et le même décor, mais je dirais qu'il y a du suspense tout au long de la BD. C'est un peu comme un jeu, hein, vous en faites part aussi, mais comme lecteur, comme lectrice, on ressent ça, on a l'impression qu'on va tourner la page et se dire, bah, qu'est-ce qui se passe? On est presque tenu en haleine et on est presque amené de soi-même à devoir terminer l'histoire ou la construire avec chaque petit bout et imaginer un peu plus loin.
1: Oui, parce que ce qu'on espère, bon, ça, si ça marche comme ça, tant mieux, c'est qu'à un moment, c'est un peu ludique, il se dit, mais qu'est-ce qu'ils ont encore inventé? Ils n'en ont pas inventé, c'est ce qui marche avec ça. Et donc, il y a la curiosité de se dire, bon, c'est quoi la prochaine? Et puis alors après aussi, quand on a dans chaque récit, on a quand même voulu faire quelque chose qui n'était pas que technique, mais qui pouvait être touchant, amusant, donc où il y a un petit fond quand même derrière à chaque fois, pour que ce ne soit pas un exercice gratuit, intellectuel. Et en effet, quand on est pris dans l'histoire, on se dit, ah, tiens, mais où est-ce que ça va cette fois-ci? Comment ça va se terminer? Comment il va arriver à la maison? Voilà, et comme avec le spectacle, mais ici pour la BD, on a essayé de jouer avec les attentes du lecteur et de le surprendre avec un point de vue différent qui arrive, une chute qu'on n'attendait pas, voilà, pour que le plaisir de lecture soit renouvelé à chaque fois.
0: Et ça marche aussi à l'identification avec ce personnage, je crois, selon l'histoire évidemment, mais on peut s'y retrouver et être touché d'une façon un petit peu particulière et spéciale à chaque fois. Alors il y a beaucoup d'activités, on a parlé chez Dupuis, Si je t'écris, je crois qu'il y a eu aussi La fragilité des hommes, il y a eu aussi Mémoire d'un garçon agité, à chaque fois aussi des récits un peu réflexifs sur ce qu'on va faire de sa vie. Il va y avoir prochainement Le génie de l'océan, je crois au singulier, hein.
1: Oui.
0: Là c'est chez Albin Michel, après Le génie de la forêt, mais vous n'arrêtez pas, c'est impressionnant dans des registres très différents, même si ça questionne toujours notre rapport finalement à soi-même, aux autres, et éventuellement à l'environnement.
1: Ben, c'est vrai que cette année, j'ai beaucoup de BD qui sortent, mais c'est parfois lié au dessinateur. C'est-à-dire que moi, souvent, j'écris 2 à 3 scénarios maximum par an, mais les dessinateurs ne sont pas toujours dispo pour le faire tout de suite. Donc, s'il se fait qu'il y en a un qui est dispo dans les 3 mois et qui commence rapidement, et puis l'autre, quelque part, j'ai écrit le scénario plus tôt, mais il n'est dispo que 2 ans après parce qu'il a dû terminer son album et qu'il est un peu plus lent. Et donc, il se fait qu'il y a plusieurs projets qui sont arrivés à maturité en même temps. Mais il y en a un que j'avais écrit à 9 ans, il y en a un que j'ai écrit à 4 ans, il y en a un que j'ai écrit il y a 1 an et demi. Donc ça, c'est un peu un hasard. Donc ça, voilà, je me dis, ah, c'est un peu dommage. On est 6 qui sortent cette année, puis rien l'année prochaine. Parfois, on aimerait mieux que ce soit étalé, mais ça, c'est un peu voilà, je dirais, les circonstances. Alors, oui, est-ce que c'est pareil, est-ce que c'est différent? Ben, bon, par exemple, quand je fais le génie de la forêt ou le génie de l'océan, ben là, c'est le plaisir de parler de la nature en se disant, bon, il y a le dérèglement climatique, bon, l'IA et toutes ces choses-là qui nous posent question, mais c'est important de se rendre compte que la nature est essentielle à la vie de l'humanité, sinon, s'il n'y a plus de nature, on meurt, et que c'est une façon d'essayer de la faire comprendre pour montrer sa valeur. Et dans ce cadre-là, la chance là que j'ai, c'est que la première fois avec le génie de la forêt, j'ai rencontré Francis Allais, le grand botaniste français.
0: Qui est maintenant décédé depuis
1: Voilà.
0: lors, hein, mais qui vivait encore et qui était partie prenante du projet, hein, qui rencontre Aristote d'ailleurs.
1: Oui, mais ça c'était amusant. En effet, il était en pleine forme quand on l'a rencontré, puis malheureusement, il est tombé malade. Et c'est une des premières choses qu'il a dites, Aristote est mon ennemi personnel. Ah bon. Il disait ça un peu par provocation, il avait le sens de la formule. Et c'est à cause de la fameuse pyramide où les hommes sont au sommet et que le reste de la nature, les végétaux, les animaux, etc., sont un peu à leur service et qui démontrent en montrant tout ce que les arbres et les forêts sont capables de faire. Et puis, et donc là, c'est. Moi, je suis novice, je ne suis pas du tout un spécialiste. Bon, après, quand je dois le rencontrer, j'avais lu ces 25 bouquins, j'avais vu. C'est un gros travail, un peu comme quand j'étais à l'UNIF ou quand j'étais prof. J'ai l'impression de refaire mon mémoire. C'est un peu ça que ça me procure comme sensation. Et puis, pareil, mais là, le génie de l'océan qui va sortir, mais c'est François Sarano qui a travaillé pendant des années avec le commandant Cousteau, pendant 10-15 ans, et puis qui a travaillé sur le film Océan avec Jacques Perrin, et qui fait plein de reportages. Et alors, voilà, j'ai vu ces reportages, on rencontre, et puis on le fait parler, et de cette interview. En fait, moi, j'essaie de composer un scénario qui va à la fois être ludique et en même temps synthétiser la pensée et le parcours, puisque c'est des personnes qui ont une certaine expérience. Hein, Francis Alli, il avait 87 ans quand on l'a rencontré. François Sarano, il a 72 ans, je crois. Et alors là, il y a vraiment une idée de transmission. Et nous, quelque part, on est les vecteurs, quoi, entre eux et le lecteur. Et le plaisir d'inventer, Francis Alli, quand il m'a dit ça, je dis, oh, c'est marrant, je vais imaginez qu'il va raconter à Aristote, parce qu'évidemment, il faut toujours se dire, mais à qui parle le personnage? Et donc ça, c'était très ludique, et alors ça m'a permis de structurer mon scénario, parce qu'évidemment, bon, j'ai une grosse masse d'informations, il faut rendre ça ludique dans un album avec des images. Et donc là, c'est un travail comme ça, un peu spécifique. Et puis bon, par exemple, quand j'ai fait Si je t'ai écrit avec Denis Baudard, ben, là, lui, s'est beaucoup investi dans le scénario, donc le fait de travailler avec telle personne, fait avancer, vous fait aller dans une certaine direction. C'est ça le plaisir aussi de travailler parfois avec les mêmes personnes et parfois de changer, parce que ça, allez, il vous oblige à aller ailleurs, parce que leurs goûts sont différents, il y a une discussion, il propose des idées, et c'est comme ça que j'ai l'impression d'avoir un peu une espèce de violon, hein, qui est un peu, voilà, ma boîte à outils d'écrivain, on va dire, et puis. Quand j'écris pour Thomas Campi, Nicobi ou Denis Baudard ou Valérie Vernet, c'est pas la même corde. C'est toujours le même violon. C'est moi qui joue, mais en même temps, je vais à d'autres endroits. Mémoire d'un garçon agité avec Valérie. Elle dessine très bien les enfants. Et donc, moi, j'ai adoré le petit Nicolas et on le sent, je pense. C'est cette façon, un peu, cette vision du monde à la Sempé, un peu tendre, Sempé et Goscinny. On la retrouve, mais plus contemporaine. Ou alors, j'invite des sujets de société. Ce que Goscinny ne faisait pas, ou dans tous les cas des sujets d'aujourd'hui, mais parce que je sais que Valérie a le dessin pour rendre ça, et que son bonhomme va être mignon et attachant. Elle n'est pas super douée pour faire des grands décors et des courses-poursuites en voiture, mais par exemple ça, elle le fait très bien. Donc du coup, je fais travailler cette corde-là. Denis Baudard, je sais qu'il aime dessiner, il fait très bien les ambiances de la mer. Bon, c'est un excellent dessinateur qui a une palette très large. Et donc, avant, j'ai eu l'idée de situer l'histoire à la mer, et ça l'a accroché tout de suite parce que lui est allé enfant à la mer. Et donc, il a amené beaucoup, beaucoup d'idées. C'est comme ça qu'on a fait le scénario à deux, à partir de la trame que j'avais proposée. Parce qu'il s'est emparé du sujet, et tout d'un coup, il vous amène ailleurs avec ses souvenirs, ses émotions, et on fait un travail, alors vraiment, de ping-pong. Et ce qui fait qu'on sent que ça vient peut-être de la même personne, qui est moi qui lance la balle, mais ça atterrit à un autre endroit. Et je me dis que pour les lecteurs, s'ils s'intéressent à ce que je fais, ça permet à la fois de me retrouver et en même temps de ne pas avoir la sensation que ça se répète, quoi.
0: On peut rappeler quelques titres d'albums. Hein. Donc, Si je t'écris, c'était avec Denis Baudard, c'était aux éditions Dupuis. La fragilité des hommes, rappelez-moi le dessinateur, je l'ai lu aussi, mais
1: Ça, c'est
0: je ne vais pas me tromper,
1: Nicobi.
0: c'est aussi
1: Ça,
0: avec
1: c'est
0: Nicobi.
1: aux éditions d'Argot. Alors, Mémoire d'un garçon agité, c'est avec Valérie Vernet. Ça, c'est aux éditions d'Argot. Et puis, il y a un an aussi, j'ai fait La semaine où je ne suis pas morte, avec Sara Dielgudice aussi. Ça, c'est chez d'Argot.
0: D'accord. Et donc, Le génie de la forêt, ça c'est chez Albin Michel avec Nicobi aussi. Et Le génie de l'océan, ce sera aussi avec Nicobi. Donc, aussi aux éditions Albin Michel. Il y a beaucoup de titres à retrouver. Et alors, on m'a dit, j'ai entendu dire que l'un des secrets pour l'inspiration, c'est les longues séances dans la baignoire. Je partage peut-être ça avec vous. Ça fait partie du secret. C'est un peu votre potion magique.
1: C'est un petit rituel, donc je pense qu'il y a des gens qui n'aiment pas les rituels des écrivains parce que ça les fatigue et d'autres que ça structure. Donc c'est à l'université. J'ai imité ma grande sœur qui, en blocus, étudiait dans son bain pour ne pas perdre de temps. Et en fait, du coup, j'ai fait un peu comme elle, hein, comme j'ai fait comme ma grande sœur. Et puis en fait, je me suis rendu compte que dans mon bain, j'étais détendu et puis aussi que je parvenais à rester concentré. Et donc, j'ai commencé à écrire. Et alors, comme ça marche, à un moment, quand je bloque, dès que je vais dans mon bain, ça se débloque. Donc, à un moment, c'est devenu un peu, oui, vraiment un rituel. Et puis aussi, en vieillissant, j'ai parfois mal au dos de rester assis, tandis que avec l'eau
0: Ça
1: chaude,
0: aide.
1: ça aide en étant. Voilà, donc ça, c'est les petits secrets. Alors, chacun a ses rituels à soi. Mais bon, par exemple, quand je suis ici à la BDTech, là, je ne suis pas dans mon bain. Je suis au bureau, comme tout le monde.
0: Et donc celui-ci, au coin de ma rue, il faut quand même bien le rappeler aussi aux éditions Dupuis, avec c'est Nicolas hein, Turon, Vincent Zabuse, donc vous-même, et 16 dessinateurs et dessinatrices, Bailly, Bodard, Campi, Cléris, Cruchaudet, Debon, Dumonteuil, Ferroumont, Gonzalez, Itoïs, Merveille, Nicobi, Ravard, Revel, Trip et Zanzime. Une belle équipe. Hein.
1: Oui, une belle équipe de dessinateurs.
0: Eh bien merci et à la prochaine fois. Hein.
1: Oui, merci beaucoup.

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2: 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Voici la séquence Arrêt sur image.
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0: Bonjour à toutes et à tous et bienvenue dans un nouvel épisode de Arrêt sur image sur RCF Sud Belgique. Je suis en compagnie de Louis Crabec, photographe amateur et passionné. Bonjour Louis.
1: Bonjour Adrien, bonjour à tous.
0: Et aujourd'hui on va se poser une question. Justement Louis, dans quel cas peut-on publier une photo prise dans un lieu public sans autorisation ?
1: Eh bien Adrien, la première des règles fait appel.

0: au bon sens, puisqu'il faut éviter de publier toute photo peu flatteuse ou qui pourrait nuire à l'image de la personne. Demandez-vous simplement si vous, vous apprécieriez d'être à sa place. Alors, si ce n'est pas le cas, vous portez sûrement atteinte à la dignité de la personne et donc le droit à l'image s'applique.
1: On entend souvent qu'à partir du moment où la personne se reconnaît sur la photo, le droit à l'image s'applique, Louis.
0: Eh bien, Adrien, cette idée reçue est en partie vraie et en partie fausse. Pour qu'une personne puisse faire interdire la publication d'une photo, il faut qu'elle prouve le préjudice subi. Alors le simple fait que la personne se reconnaît sur le cliché ne suffit pas.
1: Il existe plusieurs types de situations où la publication d'une photo ne requiert pas d'autorisation préalable, Louis.
0: Oui, Adrien, par exemple, si la personne en premier plan n'est pas identifiable parce que de dos, à contre-jour ou en second plan, alors que le droit à l'image ici ne s'applique pas. La personne n'est pas individualisée, mais dans une foule, comme dans un lieu public fréquenté lorsqu'il s'agit d'une scène de rue ou de groupe.
1: Lors d'un événement d'actualité, le droit à l'information prime, Louis.
0: Oui, Adrien, à condition que l'image soit en lien direct avec le fait traité et à un moment suffisamment proche de celui-ci dans le temps. De même, la légende qui accompagne la photo doit être cohérente avec le sujet traité et respectueuse de la personne. Une photo d'un étudiant reconnaissable en pleurs pour illustrer un article sur l'échec scolaire peut porter préjudice à la personne. Dans ce cas, le droit à l'information est outrepassé.
1: Lorsque la personne photographiée est parfaitement consciente de l'être et ne s'y oppose pas, voire favorise cette captation, Louis.
0: Oui, Adrien, et ce consentement s'appelle tacite. Il se définit par le comportement de la personne face à la prise de vue. Mais sa justification peut parfois être difficile à prouver et la limite de son autorisation complexe à définir. Alors, toute autre forme de publication non autorisée tombe sous le coup du droit à l'image et peu importe la situation, toute utilisation commerciale nécessite l'autorisation de la personne.
1: Toute prise de vue dans un lieu privé, même ouvert au public, doit faire l'objet d'une autorisation, Louis.
0: Oui, Adrien, parce que le propriétaire des lieux peut vous interdire la prise de vue ou l'autoriser, mais avec limitation. C'est le cas dans des musées où les photos sont autorisées, mais sans flash. De même, certains jardins ouverts au public sont en fait des lieux privés régis par leur propre règlement. C'est le cas par exemple du jardin du Luxembourg à Paris, qui est la propriété du Sénat, où s'appliquent des restrictions à la prise de vue.
1: Il faut différencier l'endroit où se trouve la personne de l'endroit où se trouve le photographe, Louis.
0: Oui, Adrien, en effet, en photographiant depuis la rue une personne qui bronze dans son jardin, vous pourriez vous défendre en disant avoir photographié depuis la voie publique. Or ici, le sujet de la photographie qui fait l'objet justement du droit à l'image. En l'occurrence, la personne qui bronze dans son jardin, donc elle est dans un lieu privé, il y aurait alors atteinte à la vie privée.
1: Il existe aussi un flou juridique sur la question des animaux, Louis.
0: Oui, Adrien, parce que les animaux sont considérés comme des êtres doués de sensibilité. Alors, sous réserve des lois qui les protègent, les animaux sont soumis au régime des biens. Si le flou règne parfois, eh bien, rien ne vous empêche de prendre en photo des animaux, mais en demandant l'autorisation au maître, car l'autorisation tacite semble ici difficile à défendre dans le cas d'un animal. Dans tous les cas, si vous prenez en photo, publiez ou vendez l'image d'un animal, prenez vos précautions, surtout lorsqu'il s'agit d'animaux de concours ou de course.
1: Mis à part en cas d'atteinte à la vie privée ou à la dignité, le droit à l'image ne s'applique qu'au moment de la diffusion d'une photo, Louis.
0: Oui, Adrien, dans un lieu public, personne ne peut s'opposer à la prise de vue. Cependant, une personne peut ne pas vouloir être diffusée sans autorisation signée. Ceci excepté pour les photos qui concernent un événement d'actualité ou si la personne n'est pas individualisée ou reconnaissable. Dans tous les autres cas, l'autorisation de la personne est obligatoire.
1: Merci Louis Crabec pour tous ces bons conseils photographiques. On se retrouve une prochaine fois pour notre épisode de Arrêt sur image. Merci Louis.
0: Avec grand plaisir Adrien, à bientôt.
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0: Le Sud, c'est une chanson écrite, composée et interprétée et même coproduite par Nino Ferrer. Elle est sortie en 45 tours sur le label CBS. Nino Ferrer vient de faire aménager un studio d'enregistrement dans le sous-sol de sa propriété afin de disposer de davantage de liberté vis-à-vis de sa maison de disques. Il a imposé d'être le producteur de ses disques. Le contrat de Nino Ferrer avec Barclay arrive à échéance en 1974. Ses albums précédents ayant connu peu de succès et ses orientations artistiques étant difficilement cernables, son renouvellement s'annonce tendu. L'artiste met en avant une chanson dont le potentiel est immédiatement détecté, mais refuse catégoriquement d'enregistrer une version française qui pourrait connaître plus facilement le succès.

0: La revue de presse sur RCF Sud Belgique par Bernard Van Vint.
1: À peine le pape a-t-il quitté la France que se déclenchent de violentes manifestations de lycéens. Cette contestation déborde jusque chez nous en Belgique, à Liège par exemple. Le magazine La Croix rapporte que le mouvement s'amplifie par les réseaux sociaux. En relayant abondamment des images de blocus ou de violences touchant des jeunes, Instagram, Snapchat ou TikTok participent à la dynamique des actions menées par les lycéens, sous le regard attentif des services de renseignement territoriaux. Un vrai problème, pas toujours simple à gérer. La vie, elle, revient sur un fait passé inaperçu. Dans la nuit du 15 juin 2026, un drone kamikaze russe a frappé l'édifice religieux qui est aux Ukrainiens, ce que Notre-Dame est aux Français. Le dôme doré en forme de poire typique des églises ukrainiennes a été gravement endommagé. Ce que l'on appelle la laure des grottes de Kiev est au cœur d'une lutte pour l'indépendance spirituelle et culturelle de l'Ukraine. Après bien des persécutions soviétiques et rivalités orthodoxes, de nos jours ce sanctuaire cristallise la rupture avec Moscou. La folie de ce conflit va jusqu'à attaquer des édifices religieux, symbole de l'identité ukrainienne. La Libre Belgique nous rapporte deux nouvelles venant d'Israël. En pleine campagne électorale sort un film documentaire NASA. Leurs réalisateurs sont israéliens, Abraham Yuval et Rachel Tzor. Ils décrivent de l'intérieur un système de meurtre de masse de civils palestiniens. Ce film choc a été primé à la dernière Mostra de Venise. Sans encore pu le voir, le régime israélien a tout de suite attaqué le film et ses auteurs. Pour quelle raison ? Fourmillant de détails très précis sur le fonctionnement des bombardements de l'armée, les auteurs ont recueilli le témoignage de 24 membres des services spéciaux de l'armée. Le but étant de confronter la société juive aux crimes commis par l'État israélien. Quand on expose le fonctionnement du génocide, on craint la répression d'Israël, déclarent les auteurs. Toujours la Libre Belgique fait écho d'un appel co-signé par 53 anciens ministres, ambassadeurs et hauts fonctionnaires européens, dont Yves Le Terme et Willy Klaas. Ils dénoncent le silence de l'Union européenne face au développement des colonies juives en Cisjordanie. Le gouvernement israélien s'apprête à attribuer des marchés pour la première tranche du projet illégal de colonisation appelé E1. Ce plan aurait pour conséquence dramatique de rendre impossible la solution de deux États vivant côte à côte, Israël et la Palestine. Le rappel dénonce le fait que, malgré les implications dramatiques de cette nouvelle annexion, l'Union européenne n'a pris aucune mesure pour empêcher tout cela. Le dimanche où l'Église fêtait Saint-François d'Assise, c'est-à-dire le 4 octobre dernier, les pèlerins namurois étaient près de 400 à rejoindre Beaurain pour leur traditionnel rassemblement annuel, en particulier après les nombreux pèlerinages à Lourdes et ailleurs. C'est toujours un rendez-vous immanquable pour retrouver des visages connus, échanger quelques nouvelles et surtout prier ensemble auprès de Marie. En ce jour qui lui est consacré, la prière pour la paix qui est attribuée à Saint François résonne avec une particulière force. « Seigneur, fais de moi un instrument de ta paix », rapporte Bertrand Tavier des pèlerinages namurois. Et au moment où je vous parle, un autre pèlerinage est en cours. Il les Namurois sont partis à Assise pour une semaine marcher sur les pas de Saint François, à l'occasion bien sûr du 800e de sa mort.
0: Et l'instant présent, c'est terminé pour aujourd'hui. J'étais ravi de passer cette heure en votre compagnie. On va se retrouver jeudi, même heure, même fréquence, hein, puisque le mercredi, vous avez rendez-vous avec Jean-Pascal. Et on va se quitter en musique avec le tout dernier single de Jug. Ça s'appelle « Dernière fois ». Bon après-midi. Bye bye.
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0: 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Et nous allons à Rome pour le journal de Radio Vatican.
1: Léon XIV a été opéré cet après-midi à l'hôpital romain de Gemelli. En attendant le bulletin médical, les fidèles prient pour leur pape. Un chapelet est récité depuis la chapelle de l'hôpital dès maintenant. L'Union européenne et la Russie se livrent une bataille des chiffres autour de la dépendance énergétique de l'UE vis-à-vis de Moscou. Éclaircissement depuis Bruxelles dans ce journal. Création d'une nouvelle formation politique en République démocratique du Congo, le Front pour la refondation de la nation, opposition frontale au président Félix Tshisekedi qui ambitionne de briguer un troisième mandat. Le Saint-Siège appelle à ce que les décisions du Haut Commissariat pour les réfugiés soient guidées par la fraternité, la solidarité et la responsabilité collective, alors que l'organisation fait face à des coupes budgétaires qui menacent son bon fonctionnement.
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1: Bonsoir. Hospitalisé à la mi-journée à l'hôpital de Gemelli dans le nord-ouest de Rome, le pape s'est fait opérer cet après-midi, une intervention chirurgicale visant à retirer un nodule pulmonaire. En attendant de recevoir de plus amples informations de la part de la salle de presse du Saint-Siège, les fidèles du monde entier s'unissent dans la prière pour le rétablissement du Saint-Père, à commencer par se réunir ce soir à Rome, Alexandra Sirgan.
3: Oui, réunis dans la chapelle même du Gemelli, là où une récitation du chapelet vient tout juste de commencer. Elle est présidée en ce moment même par le vicaire de Rome, le cardinal Baldo Reina. Il s'agit de montrer la proximité et l'affection de l'église de Rome envers son évêque. Toutes les communautés paroissiales et religieuses du diocèse sont conviées. Cette église, dont les fidèles étaient nombreux à accueillir Léon XIV devant l'entrée publique de l'hôpital ce mardi. Le pape a été hospitalisé peu avant 13h sous les applaudissements et les encouragements de plusieurs centaines de personnes sur place. Mais les prières s'élèvent également à plusieurs milliers de kilomètres de là, à Gaza par exemple, où le père Romanelli, le curé de la paroisse de la Sainte Famille, assure prier pour le rétablissement du Saint-Père avec toute la communauté et tous les enfants de l'enclave palestinienne. Soutien et prière également au sein des communautés chrétiennes d'Asie, d'Afrique, d'Europe, d'Amérique latine aussi, là où le pape doit se rendre dans près d'un mois. Selon les prévisions annoncées par la salle de presse du Saint-Siège, Léon XIV sera hospitalisé pendant environ une semaine. Ses audiences sont en tout cas suspendues jusqu'au 20 octobre. Des informations précises seront communiquées dans la soirée. Ce soir, Cécile, à 21h à Rome, les membres de l'ordre de Saint-Augustin se réuniront en prière sur le parvis de la basilique Sainte-Marie-Majeure en solidarité avec le pape Augustinien.
1: Merci Alexandra Sirgan. Plus d'informations à retrouver sur notre site vaticannews.va avec notamment le bulletin médical dès ce soir. À la une de l'actualité internationale, la mer Noire, nouveau front d'escalade de la guerre en Ukraine. Deux nouveaux navires marchands ont été frappés près des côtes bulgares. 11 personnes sont portées disparues. Le Premier ministre bulgare a convoqué l'ambassadrice de Russie car il suspecte le pays d'être l'auteur de ces attaques. Ces dernières ont provoqué un ajustement du dispositif de l'OTAN. Le secrétaire général Mark Rutte a affirmé après ces derniers incidents que l'organisation ajusterait selon les besoins son dispositif de défense. Les inquiétudes grandissent dans l'UE. Le Kremlin semble intensifier ses actions après plusieurs incidents, notamment la découverte d'un drone chargé d'explosifs dans un aéroport allemand la nuit dernière. La bataille se joue aussi sur les chiffres disputés entre l'UE et la Russie. Moscou affirme avoir livré 286 milliards d'euros de gaz aux Européens depuis le début de la dite opération spéciale en Ukraine. C'est faux, rétorquent les Européens, mais les deux blocs risquent d'être englués longtemps dans cette bataille des chiffres en pleine crise énergétique. Correspondance à Bruxelles de Pierre Benazet.
4: Selon la Commission européenne, la Russie a gonflé exagérément les chiffres. D'après les calculs d'Eurostat, l'Office européen des statistiques, le total est inférieur d'un tiers. Il reste que les 27 ont donc acheté pour 197 milliards d'euros de gaz à la Russie, malgré les sanctions imposées dès l'invasion de l'Ukraine en mars 2022. Mais selon la porte-parole de la Commission, Anna Kaisa Itkonen, sans les restrictions imposées depuis 4 ans, le montant total aurait approché 478 milliards, soit plus du double.
5: Nous avons clairement fait baisser notre dépendance vis-à-vis de la Russie de 45% en 2022 à 12% aujourd'hui et nous allons progressivement mettre fin à cette dépendance. Pour l'instant, il est encore autorisé d'importer une partie de l'énergie en provenance de Russie étant donné que la date limite pour ces importations est fixée à l'an prochain. Notre objectif est de mettre fin complètement aux importations de gaz et de GNL en provenance de Russie d'ici la fin de l'année prochaine.
4: L'Europe s'est effectivement employée à ne plus dépendre de l'alimentation des gazoducs russes, mais il faut tout de même souligner qu'elle a accordé des dérogations à la Hongrie et à la Slovaquie jusqu'en 2027 et qu'elle importe aussi du gaz de pays non européens, accusé de servir uniquement de plaque tournante à du gaz provenant à l'origine de Russie. Pierre Benazet, Bruxelles, RFI pour Radio Vatican.
1: En Suède, nouvel échec pour la chef des sociaux-démocrates. Magdalena Andersson ne parvient toujours pas à former un gouvernement, un mois après des élections législatives serrées remportées par la gauche. Depuis, la situation politique est bloquée dans ce pays scandinave. La candidate Magdalena Andersson au poste de... La candidature de Magdalena Andersson au poste de Premier ministre fait l'objet d'un vote au Parlement cette semaine. Le roi d'Espagne et sa femme se sont rendus à Ceuta aujourd'hui. Philippe VI et la reine Laetitia ont été accueillis par une foule enthousiaste par les habitants de cette enclave espagnole au nord de l'Afrique, revendiquée par Rabat. Une visite diplomatique pourtant sensible, 2 mois et demi après l'entrée massive de migrants en provenance du Maroc. Elle a lieu quelques semaines aussi avant les législatives anticipées du 29 novembre. La question migratoire s'annonce comme un des thèmes majeurs de la campagne. L'annonce a surpris hier soir en République démocratique du Congo la création d'une nouvelle formation, le Front pour la refondation de la nation, le FRN. Elle sera présidée par l'ancien président Joseph Kabila et composée des anciens rebelles du M23 et de l'alliance Fleuve Congo, des forces soutenues par le Rwanda et qui veulent la chute du président congolais Félix Tshisekedi. Ce dernier brigue un troisième mandat alors que la constitution du pays limite à 2 mandats consécutifs le maintien au pouvoir. Cette nouvelle alliance n'est pas une surprise pour Thierry Vircoulon, spécialiste de la région des Grands Lacs à l'Ifri, si ce n'est le retour sur le devant de la scène de l'ancien président congolais.
6: Cette création du Front de la refondation de la nation qui succède à la FCM23 apparaît surtout comme une opération où, de marketing où on change le nom d'un produit mais qui est toujours le même. Le grand changement, c'est que Joseph Kabila se tenait à la marge ou à la périphérie de la FCM23, même si on le voyait apparaître avec des leaders de ce mouvement précédemment à plusieurs reprises et qu'il avait ses quartiers à Goma. Maintenant, la nouveauté, c'est qu'il assume le leadership de cette nouvelle rébellion. Leur objectif, c'est de chasser Tshisekedi du pouvoir. Et donc, c'est lui qui... maintenant, prend officiellement les rênes de la rébellion. Alors, il faut savoir évidemment qu'il a été condamné à mort par la justice congolaise. Et donc, il n'a plus du tout de perspective politique au Congo. Et donc, c'est ça qui est la véritable motivation derrière le fait que Joseph Kabila sorte du bois. C'est pour entraver et bloquer cette opération de troisième mandat.
1: Des propos recueillis par Olivier Bonnel. Cette semaine à Genève se tient la 77e session du comité exécutif du Haut-Commissariat des Nations Unies pour les réfugiés. Le Saint-Siège y est représenté par son secrétaire pour les relations avec les États et les organisations internationales, Mgr Paul-Richard Gallagher. Dans sa prise de parole hier, l'archevêque britannique a appelé à ce que les décisions soient guidées par la fraternité, la solidarité et la responsabilité collective à un moment où l'organisation fait face à des coupes budgétaires d'une ampleur inédite, au point que le système international de protection des demandeurs d'asile risque de céder faute de financement. Un constat dressé par Sophie Magénis, représentante du HCR en France, à Monaco et auprès du Conseil de l'Europe.
7: Malheureusement, nous avons constaté une baisse de 24% de nos finances à l'année dernière. Et cette année aussi, malheureusement, nous disposons de 3 milliards de dollars de fonds. Et ce montant ne représente que 35% des ressources nécessaires pour nous, pour protéger les personnes déplacées à travers le monde. Plus important maintenant pour nous est de mobiliser les ressources supplémentaires pour les réfugiés et pour des pays accueillant des réfugiés. Et il faut rappeler à l'heure actuelle que 80% des réfugiés dans le monde vivent dans les pays les moins riches. Par exemple, on a des personnes déplacées, des réfugiés qui sont au Tchad. C'est des personnes qui ont fui le Soudan. On a aussi beaucoup de personnes qui sont déplacées en Afghanistan, par exemple. On a aussi des réfugiés syriens, beaucoup de ces personnes qui sont en Turquie. Aussi, par exemple, pour les réfugiés de Venezuela, une grande partie de ces réfugiés qui se trouvent en Colombie.
1: Et c'est la fin de ce journal. Merci pour votre fidélité. À demain.

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2: Eh bien, je suis ravie de vous retrouver dans ce voyage, voyage et c'est Désirless qui nous accompagne. On se retrouve avec Willows. Bonjour Willows.
3: Bonjour Anne-Sophie.
2: Alors ce matin, on a un invité un peu spécial parce que vous le connaissez très bien. Il s'agit de Monsieur Paul Guillot. Alors c'est un voyageur très particulier parce qu'il voyage entre divers états, il voyage à travers les mots, à travers la musique, mais aussi à travers certains pays.
3: Oui, en fait, ça me paraît intéressant de dire un peu pour quelles raisons on a invité Paul Guillot dans cette émission Voyage Voyage. En fait, Paul et Anne, sa compagne, habitent Limal, mais ils habitent aussi dans le midi de la France. Et le fait de vivre comme ça sur deux lieux, moi, ça me paraît très intéressant parce que ça veut dire que leur vie est un voyage continuel. On va d'un endroit à l'autre, de l'autre au premier, etc., etc. Et donc, je me suis dit, tiens, je vais proposer à Paul de se présenter dans notre émission. Mais quand je lui ai parlé de cet aspect des choses, Paul m'a dit tout de suite, oui, mais René, attention, hein, Willows, moi, je suis quand même pas un voyageur comme tout le monde. Je suis un voyage tout à fait insolite, un voyageur insolite. Voilà, Paul.
2: Ben oui, je pense que Paul Guillot, vous définissez d'ailleurs comme voyageur au long cours immobile. C'est beau, c'est poétique.
4: Exactement, Anne-Sophie. Mais tout d'abord, je tenais à vous remercier pour votre invitation. Vous dites un voyageur au long cours immobile, c'était un peu l'idée, après avoir passé quelques années à voyager quand nous avions des vacances et aller de ci, de là, on a décidé finalement de s'établir à deux endroits principalement et de pouvoir vivre dans ces endroits et de les découvrir profondément. Et aussi, comme nous sommes musiciens, Anne et moi,

0: porter tant les personnes qu'on aime que les objets qui nous sont indispensables pour la vie, eh bien, c'était notre option.
1: Et est-ce que ce style de vie, de vie partagée entre plusieurs endroits est justement inspirant? Est-ce que l'inspiration est différente d'un lieu de vie à l'autre?
0: Alors, on a tendance à... Bon, j'ai toujours un petit souci avec l'idée de l'inspiration.
1: C'est peut-être pas le bon mot.
0: Non, mais vous utilisez un très bon mot. Ce mot existe. Il faut juste trouver sa définition. C'est un peu comme le mot « âme ». Que j'utilise parfois, mais avec le plus de parcimonie possible. Et en fait, il est vrai que quand on change d'endroit, on a quand même une autre lumière, une autre vision, une autre approche. Et je sais que quand on se retrouve dans le Var, au pied du Massif des Morts, et qu'on est là en train de prendre le petit déjeuner le matin, la guitare n'est pas loin, ben, tout d'un coup, un texte sur les vagues apparaît, et inutile de se demander pourquoi.
1: C'est un souffle.
0: Ça aide, probablement. Et puis, après, ce qui se passe aussi, c'est que quand vous trouvez une idée nouvelle de chanson ou de texte, c'est que vous êtes suffisamment poreux pour... Je parle de porosité, c'est-à-dire que vous n'êtes pas dans le stress, vous n'êtes pas hermétique, vous n'êtes pas dans le stress du quotidien ou des nouvelles qui sont terribles pour le moment. Vous vous trouvez dans un état qui permet la créativité. Voilà. Et c'est cet état qui est le plus difficile à trouver. Donc, moi, je ne parle pas tellement d'inspiration que plutôt d'un état propice à la création. Et René qui peint sait très bien aussi à quel point il est très difficile de trouver les parenthèses du temps nécessaire à pouvoir se relâcher, à pouvoir créer.
1: Vous êtes très poreux aussi, René?
2: Je ne sais trop, mais comment... C'est vrai que je n'aime pas non plus, moi, le mot « inspiration ». Je ne sais pas, chacun a sa façon d'entrer dans le moment où on va essayer de créer quelque chose, mais je trouve toujours que c'est le travail qui donne envie de travailler davantage, et c'est le travail qui fait qu'on arrive à se mettre devant une toile et de faire un tableau. Mais je voudrais faire une toute petite parenthèse ici. On vient d'entendre Paul parler de toutes sortes de choses. On se dit que d'idées, mais je ne sais pas, ça va peut-être vous étonner, mais Paul est né dans un endroit qui s'appelle Mon Idée. C'est quand même un peu quelque chose d'étonnant. Voilà.
1: Voilà, vive la province de Luxembourg.
0: Oui.
1: Voilà, très beau petit village, enfin, patelin, comme on dit, Mon Idée.
0: Oui, on était un peu prédestinés.
1: Voilà, ça doit être ça. Bon, en parlant de prédestination, vous avez composé, parce que vous êtes aussi auteur-compositeur, Paul, je vous propose d'écouter un de vos morceaux que vous avez composé qui s'appelle Le Navigateur. Ben, c'est vraiment l'histoire...
0: Un petit mot sur Le Navigateur.
1: Voilà, tout à fait.
0: J'ai choisi ce joli morceau, ce joli texte de Patrick Lorenzini que j'ai mis en musique. Donc, je suis auteur-compositeur, il y a des chansons que j'ai écrites et composées. Sur le dernier album, il y a principalement des auteurs que j'ai invités et des auteurs que j'aime, évidemment. Et au hasard des rencontres, j'ai eu l'occasion de croiser Patrick Lorenzini, qui est un auteur toulonnais que j'apprécie particulièrement. Je l'ai connu par l'éditeur Cactus Inébranlable, parce que Patrick écrit des aphorismes. Et nous avons pris contact et je me suis rendu compte que Patrick écrivait des très jolis poèmes. Et il y en a deux ou trois qui m'ont vraiment tapé dans l'oreille et pour lesquels j'ai composé une chanson. Et Le Navigateur fait partie de celle-ci.
1: On va donc partir dans le café du port.
0: Oui.

0: Mais quel fabuleux voyage en musique on vient de découvrir à travers ce navigateur. Alors, ce sont des textes avec beaucoup d'humour, vous en avez beaucoup. Et puis, on voyage à travers la musique, à travers les paroles. On ferme les yeux, on se sent complètement emporté vraiment avec ce navigateur. Et ça, c'est magnifique. Et c'est grâce à ça aussi qu'on découvre différents états. Parce que je vais vous amener sur le chemin des états que vous avez pu découvrir. Parce que vous êtes un vrai, vrai grand voyageur, Paul Guillaume.
1: Ah, il faut le dire, hein. J'ai visité
0: tous les états.
1: Tous les états du monde. Non, blague à part, je crois que j'ai commencé un projet de livre il y a une trentaine d'années. Et très vite, ce livre a trouvé le titre « Tous les états du monde ». Donc, ce livre, en fait, est un peu un mensonge. Je laisse croire que j'ai visité tous les états du monde, mais je ne peux pas me mentir à moi-même. Ce livre ne sera jamais terminé. Parce que, entre l'état d'arrestation, l'état des lieux, l'état d'achèvement, l'état de choses, l'emprunt d'état même. Mais oui, on peut emprunter un état. L'herbe étant toujours plus verte ailleurs, libre à vous de réaliser un emprunt d'état. Mais souvent, l'état emprunté n'a rien de mieux que celui qu'on connaissait. Quelques jours passent, la vie reprend le dessus. Tout compte fait, n'était-on pas aussi bien chez soi ? Oui, l'état de rêve aussi, l'état gazeux, inconsistant, expansible, comprimable, explosif, nauséabond, c'est l'état des péteux. L'état, le parfait état. Donc voilà, tous ces états, comment essayer de vous éviter les affres du déplacement ? Bon, ben, certains de ces états sont absolument infects à visiter. Donc l'idée, ce serait un jour essayer de terminer ce livre et vous éviter tous les problèmes d'intendance et de déplacement que j'aurais pris pour vous et de vous faire découvrir tous ces états qui, à mon avis, méritent qu'on leur prête un peu d'attention.
0: C'est extraordinaire ce voyage. Willows, je ne sais pas ce que vous en pensez.
2: Mais j'aimerais connaître un petit peu ce que Paul dit de l'état policier, par exemple.
0: Ah, ou celui d'ébriété aussi, moi, j'aimerais bien.
1: Ah, l'état d'ébriété, oui. Mais alors, il y avait l'état policier, mais je pense que c'est plutôt l'état d'arrestation dont René veut parler, qui est quand même triste actualité. Hein. L'état d'arrestation. Toutes leurs habitations n'ont pour seule fenêtre qu'une meurtrière traversée de deux barreaux d'acier. Sur les routes, hormis quelques patrouilles, aucune circulation. En ville, sauf exception, les trottoirs sont tout aussi déserts. Mais, étonnamment, voilà un piéton. Je m'en vais lui demander le chemin. Je m'approche au moment où une voiture de police s'interpose. Celle-ci est coiffée d'une sirène qui entonne à tue-tête « Touloulou, touloulou », le hymne national. Deux policiers bondissent hors du véhicule. Mon Dieu, ils menottent le bougre sans même lui demander ses papiers. Le citoyen n'oppose aucune résistance. Il semble habitué à ce qu'on le ramène chez lui. Il paraît même heureux d'avoir trouvé un lift.
0: Je ne sais pas ce que ça vous inspire, Willows.
2: Mais en fait, j'ai quand même lu pratiquement tout ce que Paul a écrit. J'ai écouté la plupart de ses chansons, bien entendu. Et en fait, je suis toujours heureux parce que j'ai eu autrefois Paul comme étudiant. J'ai connu Paul quand il avait 12 ans, en fait. Et Paul a toujours été un réservoir de créativité. Et je me rappelle que dans le collège où je travaillais, il y avait un prof qui écrivait des poèmes sinistres. Et à côté de ça, Paul, je ne sais pas, 16 ou 17 ans, ou 18 ans, je ne me rappelle plus trop, écrivait déjà des petites merveilles que j'essayais de faire insérer dans le journal de l'école. Oui. Et puis, je me suis rendu compte que de là était parti ce qui allait devenir un véritable feu d'artifice dont nous avons quelques étoiles aujourd'hui qui tombent sur nous.
0: Et c'est fabuleux parce que c'est vraiment un voyage dans la créativité aussi. On parlait un voyage à travers les mots, mais la créativité, elle est merveilleuse. On en parlait justement en antenne avec Paul. Mais comment peut-on... Enfin, moi, je suis incapable d'écrire ce genre de choses. On doit se laisser bercer, porter par quelque chose de plus grand.
1: Mais c'est là que je parle d'une forme de porosité. Je ne sais pas comment expliquer ça parce que... Moi, je vis cela au quotidien. Bon, je n'ai pas tous les jours des idées qui débarquent. Maintenant, il est vrai, Anne, ma compagne, pourrait vous le dire, pendant le petit déjeuner, en général, quand on sort du sommeil, on a une période comme ça de flou où nos idées ne sont pas toujours très, très nettes. En plus, comme je suis demi-sourd, un peu sourdingue et complètement sourdingue de ma compagne, puisque j'ai une chanson qui s'appelle « Sourdingue de toi ». Je pense que cet état permet, à certains moments, de capter des bribes de phrases et d'entendre ce qui... simplement les sons, et de jongler avec les sons. Et cette jonglerie sonore m'ouvre des portes. Voilà, c'est pour moi, ça paraît même une source d'inspiration peut-être un peu puérile. Mais c'est ce que j'aime, c'est qu'il y ait un petit sourire, qu'il y ait chaque fois un petit peu de surprise, voilà, et se laisser surprendre soi-même, finalement. Et rester ouvert quand on entend une phrase, à se dire, mais avec ces sons-là, est-ce qu'on n'a pas autre chose à faire qui permet de dire autre chose, de faire dire autre chose à la langue que ce qu'elle veut dire, parce que finalement, rester toujours dans le sens évident et simple de la langue, c'est un peu frustrant, parfois on se sent enfermé, voilà, et donc l'idée c'est un peu de s'évader avec les mots, simplement.
0: Eh bien, on va s'évader en écoutant Vague, ça aussi ça permet de s'évader, c'est un titre que vous avez composé là ?
1: Oui, là c'est un texte que j'ai écrit, et où on entend très bien les chœurs d'Anne et sa voix.
0: Votre muse, votre vague à vous.
1: Oui.

0: Eh bien, ce voyage, il n'est pas toujours question de saison pour voyager. Et il y a une certaine saison qui vous interpelle quand même, apparemment, Paul Guillaume, puisque c'est la saison des moissons. À travers un ouvrage sublime que vous avez sorti qui s'appelle Voyage au pays des moissons. Donc, on décortique, hein, évidemment. Le but, c'est toujours ce jeu de mots constant qui permet ce voyage imaginaire aussi. On le perçoit par rapport à son vécu, par rapport à son initiation à la langue française.
1: Certainement. Donc, le pays des moissons, évidemment, ça permettait un jeu de mots qui met en parallèle les moissons agricoles, bien sûr, et le fait de récolter des mots, des sons. Et j'écris tout un petit conte poétique qui est paru aux éditions Le Chat Polaire, qui est une maison d'édition de poésie qui est basée à Louvain-la-Neuve et qui est sorti, je ne sais plus en quelle année, il y a quelques années.
0: Qui est très chouette à découvrir. Et vos maisons d'édition ont toujours des noms aussi particulièrement poétiques. Hein.
1: Oui, c'est vrai qu'ici, on est sur Le Chat Polaire, qui a été fondé par Marc Menu et Marie Taforeau.
0: Sinon, vous avez le cactus inébranlable aussi.
1: Et alors, on peut parler aussi, bien sûr, du cactus inébranlable, qui est une maison d'édition de la région de Tournai, qui est une maison d'édition que j'apprécie énormément et qui favorise l'édition de textes très courts, d'aphorismes, en fait, spécialisés dans l'aphorisme, et vient de sortir le 127e ouvrage de cette maison,
0: qui
1: s'intitule Les ouïdires du demi-sourd et qui sera signé par Paul Guillaume. Et voilà, donc là où je parle de mon petit problème de surdité, quand je dis petit problème, c'est sûr que quand on est que demi-sourd, on n'a pas évidemment le handicap de la surdité ou de la cécité qui sont plus dramatiques. Quoique, je connais personnellement un aveugle qui s'appelle Jean-Loup Nolomon, qui est écrivain aussi, qui publie chez Cactus Inébranlable. Eh bien, Jean-Loup est capable de parler de son problème de cécité avec un humour féroce. Et quand on est ensemble, on est là en train de faire des joutes verbales pour savoir qui fera le plus gros jeu de mots avec les aveugles, les sourds. Et, enfin bon, on peut rire de tout, comme on dit, mais pas avec n'importe quel oui.
0: Allez-y, Willos.
2: On parle beaucoup de mots et je pense qu'il est intéressant de rappeler un peu cette phrase dont j'ai oublié l'auteur. Quelqu'un explique qu'il a rencontré un jour une personne qui lui dit « Ah, je voudrais tant écrire, mais je n'ai pas d'idée. » Et alors la personne à qui ce locuteur s'adresse lui répond ceci « On ne fait pas de poème avec des idées, mais avec des mots. »
0: Je pense que ça résume parfaitement la pensée du jour. Il reste très peu de temps, malheureusement, dans cette émission. René, je voulais revenir sur un aphorisme que vous avez adoré, vous me l'avez déjà répété plein de fois, dans le livre de Paul Guillaume, qui s'intitule « Palabre hein, », c'est ça ?
1: C'est « Palabre » qui cache l'aphorisme, c'était le premier opus.
0: Il y avait quelque chose de très marquant avec Socrate. Hein.
1: Oh là là ! René répète toujours cette phrase
0: oui,
1: à
0: René...
1: tout le monde.
0: Oui.
1: Et c'est une phrase très phallocrate. Hein,
0: oui, mais
1: parce qu'en
0: Socrate
1: fait, il faut
0: beaucoup
1: savoir
0: de...
1: que Socrate était quand même un goujat. Hein. On
0: Donc,
1: sait peu.
0: Je pense que la première fois que j'ai rencontré René, c'est la première chose qu'il m'a dit.
2: Voilà, ce petit texte s'appelle « Ni Dieu ni Maître ». Ah mais attention, c'est « Ni N-I-E, ni Dieu ni Maître ». Voilà le petit texte en question. Le jour où sa femme lui demanda de passer l'aspirateur, Socrate répondit « Con, nettoie toi-même ».
0: C'est formidable, je crois que...
1: Moi je rougis là, personne ne le voit, mais je suis un peu gêné de cette phrase. Mais c'est vrai que Socrate était un peu goujat hein, à ses heures.
0: Voilà, mais ça montre qu'on peut voyager à travers ces mots. Je pense qu'on a encore des milliers de choses à pouvoir se dire, à échanger par rapport à ça. On va encore recevoir Paul, hein, non ?
2: Ben, il me semble
0: oui.
2: que Je pense qu'on aurait besoin d'au moins 4 ou 5 émissions, oui.
0: Oui, parce qu'on doit voyager encore beaucoup. Et puis bon, on adore voyager, René.
2: Oui.
0: Et de façon un peu différente aussi.
2: On ne fait que ça.
0: On ne fait que ça. Merci beaucoup, Willos. Merci beaucoup, Paul Guillot, d'être venu aujourd'hui en studio.
1: Merci à vous deux.
0: Et alors, n'oublions pas votre dernière sortie, donc, qui s'appelle donc Les huit dires du demi-sourd. Oui. À découvrir vraiment parce qu'il y a beaucoup d'humour, il y a beaucoup de...
1: Disponible sur le site du Cactus Inébranlable, qui est une petite maison d'édition qu'il faut soutenir.
0: Allez, on termine avec Le Pied Marin, un rêve de partir, de voyage.
1: Un rêve de voyage.
0: Voilà, exactement.

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1: Il est 19h.
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3: Bonjour à tous, Terre et vie aujourd'hui avec Mathilde Carvin. On poursuit le décortiquage de l'encyclique de Léon XIV avec aujourd'hui le volet humain, l'impact de ces nouvelles technologies sur l'homme, la femme et l'enfant. Bonjour Mathilde.
4: Bonjour Régine.
3: Alors je le disais, nous poursuivons cette trilogie, mais ce sera même plus parce que je pense qu'il y a encore un quatrième volet qui viendra s'ajouter à ces rencontres autour de Magnifica Humanitas, l'encyclique de Léon XIV sortie en mai dernier. La première encyclique, celle une fois de plus, bien ancrée dans son temps. Jamais l'humanité n'a eu autant de pouvoir sur elle-même. Et c'est pas faux, n'est-ce pas, Mathilde?
4: Certainement. Pour moi, ça résonne avec « l'homme est un loup pour l'homme ». Qu'est-ce qu'on fait de ce pouvoir? Est-ce qu'on choisit de le mettre au service du plus petit pour l'accompagner, le prendre par la main et l'aider à s'élever? Ou est-ce qu'on choisit d'utiliser tout ce pouvoir pour appuyer plus fort sur les autres et s'élever seul?
3: Et c'est ce à quoi nous invite la lecture de cette encyclique Magnifique Humanité signée Léon XIV, c'est à réfléchir sur le pouvoir que peuvent prendre les nouvelles technologies, l'intelligence artificielle notamment et surtout, puisque c'est la grande nouveauté de ces dernières années, c'est une technologie à laquelle on donne beaucoup de pouvoir, faite par l'homme, pour l'homme et qui pourrait peut-être le dépasser. C'est ce à quoi appelle à la vigilance le pape Léon XIV. Et vous-même, Mathilde, qui, je le rappelle, est à la tête du service de transition écologique et sociale du vicariat Évangile et Vie du diocèse de Liège. Là, vous nous avez proposé d'apporter un éclairage sur les impacts que ces nouvelles technologies, ces intelligences artificielles, qui sont tout aussi polluantes que d'autres choses qui polluent notre monde aujourd'hui, et ça parfois on ne le sait pas assez, ont comme ou peuvent avoir comme impact sur l'homme, le développement de l'enfant aussi évidemment, puisqu'on sait qu'aujourd'hui la plupart des enfants ont entre les mains en même temps un biberon et un écran. Je ne sais pas si on doit en rire ou en pleurer. En tout cas, ça fait partie d'une des réalités de ce monde. Dès lors, à la lumière de l'encyclique que je sais vous considérez comme un cadeau pour celles et ceux, les fidèles ou non, ou celles et ceux qui sont déjà sensibles à l'écologie intégrale, quel impact ces technologies peuvent avoir sur l'homme et son développement ?
4: Alors au niveau du développement, il faut savoir que la base des apprentissages, c'est que quand on est confronté à une difficulté qu'on n'est pas capable de dépasser dès le départ, eh bien notre corps, notre cerveau va tenter des stratégies. Certaines vont fonctionner, d'autres ne vont pas fonctionner et il va y avoir cette mémoire jusqu'à trouver une stratégie qui permet de résoudre le problème. Donc ça, c'est la base des apprentissages. C'est comme ça qu'on a appris à marcher, c'est comme ça qu'on a appris à calculer, c'est comme ça qu'on a appris à parler, à être en lien avec les autres. Et ici, avec l'intelligence artificielle, avec l'informatique dans un premier temps, mais ici, on est vraiment sur, avec l'intelligence artificielle, on a dépassé un cap supérieur. On cherche à gommer les difficultés pour que ce soit plus confortable pour l'homme. Mais en fait, si on supprime les difficultés, il n'y a plus d'apprentissage. Et donc, il n'y a plus la possibilité pour notre corps d'apprendre l'autonomie, de construire des connexions neuronales, des liens et ce genre de choses. Ça veut dire qu'à un moment donné, on devient totalement dépendant de la technologie. On le voyait dans ce petit dessin animé Wall-E qui était sorti avec des humains qui n'étaient plus capables de marcher et quand ils tombaient de leur transat, ils devaient appeler un robot pour pouvoir se relever. Eh bien, ce serait terrible d'en arriver là, mais si on ne permet pas à l'enfant de rater son démarrage de marche, de tomber, de trébucher, potentiellement, on ne lui permet pas de marcher. Ici, c'est la même chose. Si on ne permet pas, on gomme totalement la difficulté d'un enfant à devoir écrire parce qu'il peut totalement communiquer par vocaux, par dictée. Eh bien, il n'y a aucune raison que de 1, son poignet soit capable de la psychomotricité fine et de la kinesthésie fine de pouvoir tenir un crayon et former des boucles pour tracer des lettres en cursive. Et non plus, il n'y aura pas la possibilité pour cette personne devenue adulte d'avoir une syntaxe et une orthographe correctes.
3: D'ailleurs, dans la même logique, alors on comprend tout à fait bien les risques de la dépendance et les risques aussi de la dépendance dès le plus jeune âge. Et en même temps, paradoxalement, l'enseignement, en tout cas en Belgique, dans le primaire et dans le secondaire, mais dès le primaire, on impose l'usage des tablettes, des écrans numériques. Il n'y a plus, quasiment plus de tableaux à la craie ou de tableaux marqueurs, comme si c'était complètement désuet. Et on remplace tout ça par de l'écran du numérique. C'est quand même paradoxal.
4: Mais en fait, il ne faut pas nier le confort que représentent ces technologies. Évidemment que c'est agréable. Moi qui étais enseignante, c'est super pratique un tableau numérique. Vous notez sur votre tableau au fur et à mesure des interactions avec les élèves, vous sauvegardez, vous avez dans votre ordinateur. Vous ne devez pas prendre votre pause de récré pour recopier les échanges qui ont eu lieu et qui n'étaient pas prévus. C'est super confortable. Mais la question est, avons-nous conscience du prix? Du prix écologique, on en parlait, des terres rares utilisées pour ça, de l'énergie déployée pour fabriquer le matériau, de la dépendance et de la fragilité. Ici, on parle de manque de robustesse. En cas de panne de courant, votre tableau noir et votre craie ne vous posent pas de problème. En cas de panne informatique,
3: ça, visiblement, c'est quelque chose qu'on nommait, quoi. Cette alternative de garder malgré tout, je ne dis pas qu'on ne doit plus utiliser que cela, mais de maintenir malgré tout un tableau noir dans une classe, dans un local. Voilà. Et pourtant, nombreuses sont les écoles qui les ont jetées aux orties. Donc,
4: on revient tout à fait sur ce thème dont on a déjà parlé et dont on reviendra, du choix de la performance ou de la robustesse. Est-ce qu'on choisit d'être rapide, efficace, ou est-ce qu'on choisit d'avoir des plans B au cas où? Voilà, c'est vraiment ça. Donc ici, on a cette difficulté, et c'est vrai que les pédopsychiatres ont déjà plusieurs fois tiré la sonnette d'alarme. On parle de normes de pas d'écran avant 3 ans, pas de long métrage avant 6 ans et ce genre de choses. Mais en fait, c'est hyper important. C'est super important parce que ça permet le développement physique, cognitif, relationnel. Voilà. En fait, c'est un anesthésiant, l'écran. C'est facile, il n'y a pas besoin de bouger, c'est confortable. Donc l'enfant, il ne va pas se compliquer la vie s'il a tout qui est facile et accessible. Nous-mêmes, en tant qu'adultes, sincèrement, c'est confortable de faire ses achats en ligne plutôt que de devoir se déplacer au magasin et que potentiellement, il n'y ait pas notre taille.
3: Oui, c'est parfois, on parle d'autre chose, mais c'est que parfois, c'est peut-être plus facile parce qu'on ne tombe pas forcément sur des gens compétents dans les magasins, mais ça, c'est un autre problème.
4: Oui, mais en attendant, en étant dans son canapé à faire des achats en ligne, ouais. On ne tombe plus sur personne.
3: Et donc, c'est addictif.
4: C'est addictif. Ça nous fait consommer au-delà de ce qu'on avait prévu et on n'est plus en lien, on perd le lien. Donc ça, c'est tragique et sans parler des conséquences, évidemment, des pertes d'emploi et ce genre de choses. Mais donc, on a en fait, avec les technologies, on a différents troubles qui ont été observés chez l'enfant dans sa motricité, ses connexions neuronales et surtout sa capacité à être en lien. Et puis alors, un impact qu'on observe très fort, ce sont des explosions de la myopie. Et donc ça, c'est aussi une sonnette d'alarme parce que l'écran, il est toujours à la même distance. On n'a plus la gymnastique de l'œil qui est indispensable chez l'enfant et qui doit être maintenue chez l'adulte, hein, de devoir voir de près, voir de loin, voir de près, voir de loin. Cette élasticité ne se travaille plus et à un moment donné, la myopie pose des problèmes. Donc on a des problèmes de santé publique mentale avec la solitude. On a des problèmes de santé physique avec la sédentarité, la myopie. Donc, on a quand même pas mal d'impact au niveau des écrans. Et pour autant, comme vous le disiez, Régine, on a cet écran qui s'invite partout. Que ce soit dans les écoles, on trouve ça quand même très pratique de pouvoir donner cours à distance. Oui, mais sauf que les recommandations de l'OMS ne sont pas du tout pour qu'un enfant soit 8 heures devant un écran.
3: Mais ce qui est fou dans ce que vous nous dites, Mathilde, c'est qu'il y a quand même, désormais, depuis déjà quelques années aussi, des études, des scientifiques, des médecins qui alertent là-dessus, qui alertent sur les dangers de tout ça. Et un peu comme toute autre chose, comme les risques de guerre en temps de paix, etc., on ne les entend pas. Donc qu'est-ce qui peut faire qu'on va les entendre avant qu'il ne soit trop tard? Ou qu'est-ce qu'on peut faire pour qu'on les entende?
4: Mais moi, je pense, déjà, on en parle. Déjà, on en parle, ça permet que plus de personnes en entendent parler, oui. Et en fait, chacun doit entendre ce qui vient le toucher, lui, par rapport à sa réalité et qui est accessible. Moi, je pense que c'est très important d'apporter des solutions, pas juste crier au loup.
3: Pas juste dénoncer, quoi.
4: Voilà, parce qu'en en fait, à force d'entendre crier au loup, simplement, on se blase et puis on ne sait rien en faire. Et donc, c'est vraiment important de pouvoir avoir des solutions et donc de pouvoir repenser la relation à l'écran, il y a plein d'alternatives. Mais c'est vrai que parfois, c'est moins confortable. Penser à couper l'écran et à remettre une boîte de Capla, des jeux de base pour les enfants, mais quand l'écran est coupé, parce que tout le monde va toujours choisir la solution de facilité et ils ne sont pas plus bêtes que nous.
3: C'est effectivement de cela dont parle aussi Magnifica Humanitas, avec les deux chemins qu'elle propose. Humanité sans Dieu, uniformité, déshumanisation. Et puis Dieu au centre, diversité, richesse, fraternité, collaboration, lien et dignité humaine. C'est aussi de ça dont on va parler dans la suite de cette émission. Vous êtes toujours sur RCF Liège dans Terre et Vie. On se retrouve tout de suite.
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2: Terre et Vie aujourd'hui avec Mathilde Carvin. On poursuit le décortiquage de l'encyclique de Léon XIV avec aujourd'hui le volet humain, l'impact de ces nouvelles technologies sur l'homme, la femme et l'enfant. Bon, ne construisons pas une autre Babel, devenons des bâtisseurs de communion. C'est l'une des phrases que l'on peut aussi retrouver dans l'encyclique de Léon XIV, magnifique humanité que l'on vous recommande. Le livre, le texte intégral est disponible en vente pour une dizaine d'euros, notamment chez Siloé, la librairie à l'espace Prémontré. Mathilde Carvin toujours avec nous. Elle est responsable du service de transition écologique et sociale du Vicariat Évangile et Vie qui produit cette émission avec ses membres. Et donc aujourd'hui, on aborde cette encyclique sous l'angle des répercussions, l'impact des nouvelles technologies et de l'intelligence artificielle sur l'homme, son développement, sa liberté, son libre arbitre, parce que c'est ça aussi qui est en danger, hein, c'est le contrôle humain, son libre arbitre par rapport à tout. Et c'est vrai que Léon XIV aborde l'importance de la protection de la personne humaine à l'ère de l'intelligence artificielle. C'est le thème principal de cette encyclique qu'on vous invite vraiment à découvrir. Alors, parmi les dangers, hein, auxquels il y a les dangers physiques, hein, médicaux, et puis il y a aussi des dangers liés à tout ce qui existe autour de nous, à savoir les applis et les applis gratuites.
3: Oui, exactement. Donc en fait, il faut prendre conscience que les applications gratuites, les jeux gratuits et autres, c'est pas de l'altruisme. Il n'y a pas des gens.
2: Ah bon ?
3: Ah bon ? Il n'y a pas des gentils donateurs, programmeurs, bénévoles. Il y en a quelques-uns, mais ce n'est pas du tout là-dessus. Alors, en fait, vous vendez et elles sont payantes. C'est simplement que ce que ça vous coûte, ce sont vos données personnelles, vos informations personnelles, vos choix. Et à travers de la pub, on vous place des produits jusqu'à ce que vous consommiez. Ça vous coûte. Toutes les informations que vous donnez dans ces applications, on a toujours la possibilité de refuser les cookies. Régulièrement, on n'a pas le courage d'aller regarder tous
2: on
3: les petits onglets.
2: Pas.
3: Et puis, au-delà de ça, simplement, de quelle heure vous êtes sur ce jeu ? Donc, quand êtes-vous disponible sur votre téléphone ? Eh bien, vous vous doutez bien que pour le démarchage téléphonique, c'est du pain béni de connaître vos horaires de disponibilité sur votre téléphone. Donc, ce sont toutes des informations qui sont vendues par la suite à des entreprises qui les utilisent. Il y a un vrai danger. Et alors, on a quelque chose qui est arrivé très récemment, c'est-à-dire le 15 juin 2026, on a vu apparaître l'autorisation en Belgique de TikTok Shop. C'est-à-dire que donc cette application TikTok...
2: c'est une application chinoise. Hein.
3: Voilà, qui vous propose toutes des petites vidéos. Et en fonction de si vous aimez bien, on vous en propose d'autres dans le même genre. Si vous aimez les chats qui font des pirouettes, on va vous proposer toute une série de chats qui font les pirouettes. Si vous aimez les tutos maquillage, vous allez avoir toute une série de tutos maquillage. Cette application TikTok, depuis très longtemps, retient ce que vous aimez, à quel moment, qu'est-ce qui vous intéresse, quels sont vos centres d'intérêt. Et cette même application est autorisée maintenant à proposer de la vente orientée en utilisant toutes les informations collectées sur vos choix.
2: Il faut savoir que TikTok, c'est principalement, pas que, mais principalement aux mains des enfants, des jeunes, quoi, hein, des ados.
3: Oui.
2: Hein, des 12-13 ans, ils sont sur TikTok très très jeunes. C'est une des applications, il y en a d'autres, hein, je pense à Snapchat. Moins d'adultes sont sur TikTok, on ne voit pas toujours forcément ce qui s'y fait.
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2: Terre et Vie aujourd'hui avec Mathilde Carvin. On poursuit le décortiquage de l'encyclique de Léon XIV avec aujourd'hui le volet humain, l'impact de ces nouvelles technologies sur l'homme, la femme et l'enfant. Bon, au TikTok Shop, ils chopent vos données, si je peux dire ça comme ça.
3: Oui, et alors, en fait, on vient de renverser la consommation comme on connaissait. Donc, au départ, la consommation, c'est vous êtes chez vous, vous avez besoin de quelque chose, il vous manque de la farine pour préparer vos crêpes, vous allez au magasin avec une intention d'acheter de la farine. Et ici, on est sur une application, un site qui va
2: donner envie,
3: qui va vous connaissant créer un besoin que vous n'aviez pas chez vous pour vous faire consommer quelque chose que vous n'auriez pas consommé sans ce stimuli. Et donc, TikTok Shop vend ça. Vend cette capacité à cibler et créer des besoins de consommation chez des consommateurs vulnérables, parce qu'on parle de jeunes, ils vendent ça comme marque de fabrique auprès des producteurs de denrées et qui souhaitent les vendre. Quoi.
2: De contenu. Donc ce sont oui. C'est de la manipulation pure et simple.
3: On est purement et simplement sur une autorisation en Belgique, en Union européenne, de manipuler des jeunes pour les amener à consommer des choses qu'ils n'auraient pas consommées.
2: Il y a une phrase très belle qui résume bien ça aussi dans l'encyclique de Léon XIV, c'est l'IA, donc l'intelligence artificielle, doit rendre la vie plus humaine et non plus efficace. Là, on est entre robustesse et performance,
3: tout hein,
2: à fond dedans. Pour un algorithme, l'erreur est quelque chose à corriger. Pour une personne, elle peut être le début d'un changement profond, d'un apprentissage. Donc, c'est là toute la différence. Donc, finalement, l'IA, même si elle est utile et peut être très performante et probablement très importante pour les développements, notamment en médecine, je pense à ça, ou à des techniques médicales, elle peut être très nocive pour le genre humain.
3: Ah, certainement. Et alors, de toute façon, parce qu'il y a des capacités de manipulation, on a vu déjà des drames. Donc, avec les algorithmes, comme je disais, on vous propose des vidéos qui correspondent à ce que vous aimez. Et on a des personnes avec des pensées noires au départ qui sont arrivées au suicide à force d'être nourries toujours par des vidéos négatif. Autour de cette thématique. Donc, c'est quand même dramatique ici. On est sur une manipulation très grave. Il faut savoir aussi que les personnes derrière les algorithmes, donc les personnes qui ont choisi l'orientation des calculs, eh bien, on a très clairement analysé, et ça, voilà, les informations sont disponibles, que ça favorise l'homme blanc. Voilà, on a ce genre de choses. Il y a dans les algorithmes.
2: Parce que les concepteurs sont des blancs, moyens.
3: Et donc, on a des dérives racistes et sexistes qui sont dès le départ dans les algorithmes.
2: Et effectivement, je cite pour illustrer tout ce que vous dites, Mathilde Kervin, les extraits de l'encyclique du pape Léon XIV. La qualité d'une civilisation ne se mesure pas à la puissance, mais aux soins. Désarmer l'intelligence artificielle ne signifie pas renoncer à la technologie, mais l'empêcher de dominer l'humain. L'intelligence artificielle n'a pas de conscience, n'aime pas, ne souffre pas, n'est jamais responsable. Mais oui.
3: Mais évidemment, et donc c'est une calculette. Donc, c'est ça qu'il faut vraiment comprendre. On n'est pas sur un robot humanoïde qui devient humain, on est sur une calculatrice. Votre calculatrice, elle est responsable de rien. Vous avez mal tapé vos chiffres, le calcul n'est pas bon à la fin, ce n'est pas la faute de la calculatrice.
2: Alors ce serait quoi selon vous, Mathilde, les critères pour une intelligence artificielle plus humaine ?
3: Alors déjà, pour moi, il faut se rappeler... Et c'est ça que j'aime bien l'image de la calculatrice. La calculatrice, on l'utilise pour s'aider à faire un calcul. Point. Il faut se rappeler que c'est un outil qu'on peut choisir d'utiliser ou pas. Il faut qu'on ait conscience du coût total, du coût environnemental, du coût humain. Qu'est-ce que ça va avoir comme impact sur les autres autour de moi, sur les autres autour de moi. À un moment donné, si la technologie que j'utilise pour faire plaisir à mes enfants, à savoir leur offrir un petit dessin animé, à demander à d'autres enfants au Congo d'aller dans une mine plutôt que de pouvoir aller à l'école, c'est pas OK. Voilà. Et donc, c'est là qu'on doit prendre le temps d'analyser le coût de tout ça et aussi, cette technologie, en fait, elle peut être super. Le GPS, c'est génial, franchement, quand on l'utilise à bon escient. Maintenant, le GPS... pour reprendre une technologie à laquelle on est plus habitué, à tout va, sans même plus regarder une carte, ne permet plus d'avoir une vision globale de la Belgique et peut faire que le jour où votre GPS est en panne, vous ne savez même pas vous déplacer de Liège à Mons, parce que vous ne savez pas si Mons est près d'Ostende ou pas. Voilà, on peut en arriver là. Et donc c'est toujours l'humain est le seul capable de discernement. C'est ça qui est magnifique dans cette humanité. Nous sommes des êtres capables de discernement. Et donc,
2: c'est ce qui nous distinguera toujours de l'IA, d'ailleurs.
3: Voilà, exactement. Et donc, nous sommes les seuls à pouvoir discerner si cet outil est à notre service ou si nous nous mettons au service de l'outil. Donc, l'outil doit être utilisé pour pouvoir aller vers l'autre. Le lien entre personnes, donc cet apprentissage social, la coopération, le vivre ensemble. Finalement, quand on fait de l'enseignement distanciel, on met tout ça de côté, alors que ce sont des fondamentaux. Faire société, c'est encore plus important que savoir calculer. Enfin, à un moment donné, et donc c'est vraiment ça. Et je parle des enfants, mais des adultes aussi. Si on est tous complètement autonomes depuis notre maison, on vit de la solitude, on n'est plus en lien. Et en fait, il vaut mieux râler sur la caissière qui n'a pas été efficace, mais au moins on a été en lien.
2: On a été en interaction sociale. Parce que voilà. C'est vrai que ça invite aussi le repli sur soi. L'IA, c'est jamais que le côté extrême des jeux vidéo qui ont débarqué dans les chambres d'ados il y a 40 ans aujourd'hui. Le jeune se renfermait. À l'époque, peut-être pas avec un casque. 10 ans plus tard, avec un casque. Et puis aujourd'hui, il n'a même plus besoin de quelqu'un pour jouer avec lui parce qu'il peut jouer avec l'IA dans sa chambre renfermée. J'en profite d'ailleurs pour souligner l'importance effectivement de la mobilisation et de valoriser les côtés extrêmes de ces nouvelles technologies en prenant l'exemple de la marque Shein. Shein de conception de masse de vêtements qui s'était installée dans les magasins BHV à Paris, pour ceux qui ont suivi l'histoire. Donc c'est une application, une vente en ligne d'articles chinois qui marchait très très bien en ligne, qui ont voulu ouvrir un commerce matérialisé. Ils sont installés au BHV à Paris et dans d'autres commerces en France. Et petit à petit, ils n'ont pas tenu un an parce qu'il y a tellement eu de mobilisation contre ces produits qu'on peut acheter à 10-12 euros. C'est jamais très très cher. Et évidemment, produits dans des conditions inhumaines au bout du monde. Au final, Shein a quitté le BHV de Paris et a été obligé de fermer ses portes parce que voilà, ça ne marchait pas. Tellement les gens se sont rebellés contre ce système. Et je pense qu'effectivement, le fait d'en parler, d'en reparler, de se mobiliser, même si on ne touche pas tout le monde, on en touchera toujours suffisamment peut-être pour faire reculer.
3: Et puis, comme on en parlait, avec ces algorithmes qui nous proposent toujours des contenus qui nous font plaisir et qui vont dans le sens de ce qu'on pense, je reviens avec le fait de s'énerver, mais c'est très bien de se confronter à quelqu'un qui nous agace et qui n'a pas le même avis que nous, parce que ça nous permet de nous élever, de nous confronter à un avis différent, de nous rappeler que l'humanité est plurielle et riche et belle. Et il y a ce risque avec les algorithmes d'uniformisation, de faire rentrer tout le monde tout et tout dans des cases, dans des certitudes, et ça c'est un drame. Donc confrontons-nous aux autres, travaillons la coopération, le lien social, c'est quelque chose que l'IA ne pourra jamais nous prendre.
2: Et effectivement, je conclurai Mathilde avec les mots du pape Léon XIV, hein, la grandeur de la personne humaine face aux promesses de l'IA. L'IA la plus humaine possible, la plus humaine qu'elle soit, si elle peut être utile, une IA plus humaine doit être respecter la dignité de l'homme, de la femme, de la personne, veiller au bien commun, à la justice sociale, être fiable, mais elle restera à jamais neutre, elle reflète des valeurs et des choix, c'est ce qui la distingue de l'homme. Et c'est ça aussi de l'homme avec un grand H, hein, je le précise. Voilà, c'est très important et c'est vrai qu'il faut vraiment laisser l'IA à sa place et l'homme au centre. C'est aussi ça que rappelle le pape Léon XIV. Merci Mathilde pour ces éclairages. On se retrouve la semaine prochaine. Au revoir.
3: Au revoir Régine. Branche le fil.

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2: Nous constatons que des liens étroits se nouent avec Foulque V, dont tous les écrits contemporains s'accordent à louer le sens politique et la valeur morale. Les rapports entre les dynastes angevins et le fondateur de l'abbaye changent. Et le nouvel institut devient, si l'on peut dire, une affaire de famille. Le comte, jusqu'à son départ définitif pour Jérusalem, où il va ceindre la couronne du royaume latin, ne cesse plus de soutenir Robert d'Arbrissel, dont il répète l'éloge dans ses chartes en faveur de sa jeune institution. Il la comble de ses libéralités, autant qu'il suscite celles de ses vassaux et lui accorde une protection toute spéciale dans toutes les affaires qui lui sont soumises par les religieux. Et l'abbaye a de nombreuses fois sa visite, dont témoigne sa présence parmi les témoins des donations recueillies dans le cartulaire. Au long de ces visites d'amitié, de voisinage peut-on dire, paraissent au gré des actes sa mère Bertrade, qui prendra finalement l'habit de l'ordre. Son demi-frère, Philippe, né de l'union de Bertrade avec le roi Philippe, et aussi l'oncle Amaury III de Montfort. L'attachante figure de sa demi-sœur, Ermengarde, la comtesse de Bretagne, qui vint séjourner deux fois à l'abbaye, tant que Robert d'Arbrissel vécut, avant d'en sortir définitivement après la mort du fondateur, plane sur ses rencontres. Le comte d'Anjou est naturellement au premier rang lors des grandes étapes qui marquent la vie de la communauté. Rapport avec les autres réformateurs, abandon de Cadouin à Gérard de Sales dans la salle capitulaire le 11 juillet 1115, funérailles de Robert dont on prend bien soin d'après la Vita Altera du frère André, de l'avertir que Robert mourant a indiqué sa ferme volonté d'être inhumé à Fontevraud, dédicace solennelle de l'église abbatiale par le pape Calixte II, ou son propre départ. En effet, au moment où, veuf, il quitte sans esprit de retour l'Anjou pour épouser l'héritière de Jérusalem, c'est à Fontevraud qu'il va se recueillir et qu'il réunit une dernière fois auprès de sa fille Mathilde l'émouvante veuve de l'héritier d'Angleterre, noyée dans le naufrage de la Blanche Nef,

toutes les générations le rôle éminent du comte-roi auquel la communauté se jugerait redevable de son église abbatiale. Et depuis les fondations, il a commencé à la demande de tous la construction de la basilique de Fontevraud et l'a bâtie.

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1: Avec Geoffroy le Bel, les relations avec l'abbaye n'ont plus de caractère d'intimité qui existait avec son père. Entièrement occupé par la conquête de l'héritage de sa femme, il a fait du Maine sa base d'opération vers la Normandie. À parcourir les landes mancelles, un genêt à son chapeau, il gagna son surnom de Plantagenêt, qui demeurera à sa dynastie. Sa disparition inopinée en septembre 1151 laisse soudainement le champ libre à un jeune homme de 18 ans, Henri Plantagenêt, qui, en 3 ans, accomplit une ascension fabuleuse. Déjà duc de Normandie, comte d'Anjou et du Maine, il souffle à d'autres prétendants la main de la duchesse d'Aquitaine, Aliénor, qu'il épouse à Poitiers en mai 1152, 2 mois après son divorce avec le roi de France, Louis VII. Désormais, sa puissance s'étend de la Manche aux Pyrénées. Et c'est immédiatement à la tante d'Henri, Mathilde d'Anjou, seconde abbesse de Fontevraud, qu'Aliénor fait l'une de ses toutes premières visites de nouvelles mariées. Henri ne viendra lui-même à Fontevraud de façon assurée qu'en 1154, un 21 mai, avant de passer la mer avec son épouse pour ceindre avec

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1: Dès lors, une vie perpétuellement errante mène Henri d'une extrémité à l'autre de ses possessions, de son empire, comme le dit parfois, qu'il ne cesse de chercher à agrandir. Et le nombre élevé de ses actes établis en faveur de Fontevraud, tels que leur recueil le fait apparaître, montre assez que son intérêt personnel pour l'abbaye et son ordre demeure vif au cours de sa vie. La disparition rapide de sa tante le 21 mai 1155 n'a donc pas eu d'incidence notable, comme se plaît à en convaincre ses lecteurs, le rédacteur du Nécrologue. Et derrière le dithyrambe perce une réalité certaine. La confiance du roi qui confie au monastère ses deux jeunes enfants, Jeanne née en 1165 et Jean, le futur Jean Santerre, né en 1166. Jean y demeure 5 ans. Et d'après le nécrologue, eh bien, Jeanne ne le quittera qu'en septembre 1176 pour aller épouser le roi de Sicile, Guillaume II. Toutefois, sa vie avançant, on sait qu'Henri II, s'il soutient toujours Fontevraud, à laquelle il fait appel pour réformer en 1177 le couvent d'Amesbury, autrefois Ambresbury, a été attiré par l'érémitisme grand-montain. Alors, qu'est-ce que c'est que le grand-montain ? C'est un ordre religieux qui est formé d'ermites. Il a été fondé en 1074 par Étienne de Muret. Et voilà, donc, les grands-montains sont là. Grand-mont est porté pour 3000 et le roi forme le vœu d'y être inhumé. Ce vœu, sa fin dramatique à Chinon le 6 juillet 1189, poursuivi de la haine de ses fils attisée par le jeune Philippe Auguste, le rendra caduc. Et c'est à Fontevraud que, premier de sa race, il est solennellement pour les uns, à la sauvette pour d'autres chroniqueurs, porté en terre. Si on ne peut imputer aucune part dans cette décision à Aliénor, reléguée en Angleterre, elle exprime certainement la volonté du feu roi, transmise par son entourage à Richard, sitôt accouru, à l'annonce de la mort de son père, pour lui rendre les derniers devoirs, comme pour affirmer publiquement qu'il est, par sa présence, l'héritier et le nouveau roi. Le chroniqueur Benoît de Peterborough rapporte à ce propos que le sang se mit à couler du nez du défunt, comme si l'esprit de ce dernier voulait manifester son indignation. Ces funérailles du roi Henri et le cérémonial qui les entoure suscite encore nombre d'interrogations chez les historiens. On ne peut davantage affirmer que l'adoption pour le gisant royal d'un modèle couché sur un brancard paré d'étoffe avec tout l'apparat, avec tous les attributs royaux, qui fait connaître la qualité éminente du mort, doive quelque chose à un choix intentionnel de Richard, cœur de lion. Par contre, en 1199, les deuils répétés, Richard le 6 avril et sa sœur Jeanne le 11 juillet suivant, qui frappent la vieille reine Aliénor, retirée à Fontevraud depuis 5 ans, ont obligé à concevoir une nécropole, car Richard a voulu être enseveli aux pieds de son père, et Jeanne rejoindre son frère, et la reine elle-même devait avoir conscience qu'elle viendrait bientôt rejoindre tous ses morts. Elle mourut sur l'habit de Fontevraud le 31 mars 1204, mais c'est en reine que le sculpteur l'a éternisée, méditant les yeux clos devant un livre ouvert dans une des œuvres les plus originales que nous a léguées le Moyen-Âge.

0: Notre-Dame de Lourdes, je vous en supplie. Ma maman est hospitalisée. Faites que tout se passe bien pour elle. Faites que l'opération, la pose de stent se passe très bien. Je vous en supplie, Notre-Dame de Lourdes. Protégez ma maman. Amen.
1: Mettez dans votre prière Michel, qui est en fin de vie, que Marie l'accompagne et l'aide sur ce chemin difficile. Merci, mes amis.
0: Je vous confie Julie, ma belle-fille, atteinte d'un cancer, qui subit une première intervention chirurgicale aujourd'hui. Que les résultats soient encourageants. Merci, Notre-Dame de Lourdes, de la soutenir et de soutenir son mari et ses enfants. Merci Marie, merci Notre-Dame de Lourdes.
2: Au nom du Père et du Fils et du Saint-Esprit, amen. Chers frères et sœurs, soyez les bienvenus à Lourdes, dans cette grotte de Massabielle, où la Vierge Marie, l'Immaculée Conception, est apparue à Bernadette. Avec elle, nous méditerons les mystères douloureux du rosaire. Nous prions avant tout pour l'intention que le pape nous a donnée il y a quelques jours, ici même, pour la paix, et nous prierons aussi pour toutes les victimes des guerres. Nous prierons aussi pour la santé du Saint-Père, puisqu'il a été hospitalisé aujourd'hui. Nous prions avec tous les pèlerins présents à Lourdes, tous ceux qui sont unis à nous par l'écoute de la radio chrétienne, ceux qui sont aussi à la télévision catholique Catéo ou sur le site internet du sanctuaire de Lourdes. Je crois en Dieu, le Père Tout-Puissant, Créateur du ciel et de la terre, et en Jésus-Christ, son Fils unique, notre Seigneur, qui a été conçu du Saint-Esprit, est né de la Vierge Marie, a souffert sous Ponce Pilate, a été crucifié, est mort et a été enseveli, est descendu aux enfers, le troisième jour est ressuscité des morts, est monté aux cieux, est assis à la droite de Dieu, le Père Tout-Puissant, d'où il viendra juger les vivants et les morts. Je crois en l'Esprit Saint, à la Sainte Église catholique, à la communion des saints, à la rémission des péchés, à la résurrection de la chair, à la vie éternelle. Amen. Prions ces trois premiers jours, salut Marie, pour les intentions du Saint-Père. Notre Père, qui es aux cieux, que ton nom soit sanctifié, que ton règne vienne, que ta volonté soit faite sur la terre comme au ciel. Donne-nous aujourd'hui notre pain de ce jour. Pardonne-nous nos offenses, comme nous pardonnons aussi à ceux qui nous ont offensés. Et ne nous laisse pas entrer en tentation, mais délivre-nous. Je vous salue, Marie, pleine de grâce. Le Seigneur est avec vous. Vous êtes bénie entre toutes les femmes, et Jésus, le fruit de vos entrailles, est béni.
3: Sainte Marie, Mère de Dieu,
2: priez pour nous pauvres pécheurs, maintenant et à l'heure de notre mort. Je vous salue, Marie, pleine de grâce. Le Seigneur est avec vous. Vous êtes bénie entre toutes les femmes, et Jésus, le fruit de vos entrailles, est béni. Je vous salue, Marie, pleine de grâce. Le Seigneur est avec vous. Vous êtes bénie entre toutes les femmes, et Jésus, le fruit de vos entrailles, est béni.
3: Sainte Marie, Mère de Dieu, priez pour nous pauvres pécheurs,

0: Homme, ô Marie conçue sans péché, premier mystère douloureux, l'agonie de Jésus, de l'Évangile selon saint Luc. Dans l'angoisse, Jésus priait avec plus d'insistance et sa sueur devint comme des gouttes de sang qui tombaient jusqu'à terre. Prions pour ceux qui vivent dans l'angoisse d'une mort proche, que ce soit les personnes qui sont en guerre ou les personnes atteintes d'une maladie grave, que Notre-Dame de Lourdes vienne les réconforter et leur apporte la paix. Notre Père, qui es aux cieux, que ton nom soit sanctifié, que ton règne vienne, que ta volonté soit faite sur la terre comme au ciel. Je vous salue, Marie, pleine de grâce. Le Seigneur est avec vous. Vous êtes bénie entre toutes les femmes et Jésus, le fruit de vos entrailles, est béni.
1: Sainte Marie, Mère de Dieu, priez pour nous pécheurs.
0: Je vous salue, Marie, pleine de grâce. Le Seigneur est avec vous. Vous êtes bénie entre toutes les femmes et Jésus, le fruit de vos entrailles, est béni. Je vous salue, Marie, pleine de grâce. Le Seigneur est avec vous. Vous êtes bénie entre toutes les femmes, et Jésus, le fruit de vos entrailles, est béni. Je vous salue, Marie, pleine de grâce. Le Seigneur est avec vous. Vous êtes bénie entre toutes les femmes, et Jésus, le fruit de vos entrailles, est béni. Je vous salue, Marie, pleine de grâce. Le Seigneur est avec vous. Vous êtes bénie entre toutes les femmes, et Jésus, le fruit de vos entrailles, est béni. Je vous salue, Marie, pleine de grâce. Le Seigneur est avec vous. Vous êtes bénie entre toutes les femmes, et Jésus, le fruit de vos entrailles, est béni. Je vous salue, Marie, pleine de grâce. Le Seigneur est avec vous. Vous êtes bénie entre toutes les femmes, et Jésus, le fruit de vos entrailles, est béni. Je vous salue, Marie, pleine de grâce. Le Seigneur est avec vous. Vous êtes bénie entre toutes les femmes, et Jésus, le fruit de vos entrailles, est béni. Je vous salue, Marie, pleine de grâce. Le Seigneur est avec vous. Vous êtes bénie entre toutes les femmes, et Jésus, le fruit de vos entrailles, est béni. Je vous salue, Marie, pleine de grâce. Le Seigneur est avec vous. Vous êtes bénie entre toutes les femmes, et Jésus, le fruit de vos entrailles, est béni. Good.

0: et in saecula saeculorum. Amen.
1: Ô Marie conçue sans péché. Deuxième mystère douloureux, la flagellation. Prions pour la paix dans nos rues, dans nos écoles et universités. Prions pour que la violence cesse et que la bienveillance vienne remplacer la violence.
2: Notre Père qui es aux cieux, que ton nom soit sanctifié, que ton règne vienne, que ta volonté soit faite sur la terre comme au ciel.
3: Donne-nous aujourd'hui notre pain de ce jour. Pardonne-nous nos offenses, comme nous pardonnons aussi à ceux qui nous ont offensés. Et ne nous laisse pas entrer en tentation, mais délivre-nous du mal.
2: Je vous salue, Marie, pleine de grâce. Le Seigneur est avec vous. Vous êtes bénie entre toutes les femmes. Et Jésus, le fruit de vos entrailles, est béni.
3: Sainte Marie, Mère de Dieu, priez pour nous pauvres pécheurs, maintenant et à l'heure de notre mort. Amen.
2: Je vous salue, Marie, pleine de grâce. Le Seigneur est avec vous. Vous êtes bénie entre toutes les femmes. Et Jésus, le fruit de vos entrailles, est béni.
3: Sainte Marie, Mère de Dieu, priez pour nous pauvres pécheurs, maintenant et à l'heure de notre mort. Amen.
2: Je vous salue, Marie, pleine de grâce. Le Seigneur est avec vous. Vous êtes bénie entre toutes les femmes. Et Jésus, le fruit de vos entrailles, est béni.
3: Sainte Marie, Mère de Dieu, priez pour nous pauvres pécheurs, maintenant et à l'heure de notre mort. Amen.
2: Je vous salue, Marie, pleine de grâce. Le Seigneur est avec vous. Vous êtes bénie entre toutes les femmes. Et Jésus, le fruit de vos entrailles, est béni.
3: Sainte Marie, Mère de Dieu, priez pour nous pauvres pécheurs, maintenant et à l'heure de notre mort. Amen.
2: Je vous salue, Marie, pleine de grâce. Le Seigneur est avec vous. Vous êtes bénie entre toutes les femmes, et Jésus, le fruit de vos entrailles, est béni.
3: Sainte Marie, Mère de Dieu, priez pour nous pauvres pécheurs, maintenant et à l'heure de notre mort. Amen.
2: Je vous salue, Marie, pleine de grâce. Le Seigneur est avec vous. Vous êtes bénie entre toutes les femmes, et Jésus, le fruit de vos entrailles, est béni.
3: Sainte Marie, Mère de Dieu, priez pour nous pauvres pécheurs, maintenant et à l'heure de notre mort. Amen.
2: Je vous salue, Marie, pleine de grâce. Le Seigneur est avec vous. Vous êtes bénie entre toutes les femmes, et Jésus, le fruit de vos entrailles, est béni.
3: Sainte Marie,
2: je vous salue, Marie, pleine de grâce. Le Seigneur est avec vous. Vous êtes bénie entre toutes les femmes, et Jésus, le fruit de vos entrailles, est béni.
3: Sainte Marie, Mère de Dieu, priez pour nous pauvres pécheurs,
2: maintenant et à l'heure de notre mort. Amen. Je vous salue, Marie, pleine de grâce. Le Seigneur est avec vous. Vous êtes bénie entre toutes les femmes, et Jésus, le fruit de vos entrailles, est béni.
3: Sainte Marie,

0: et in saecula saeculorum. Amen. Ô Marie conçue sans péché, troisième mystère douloureux, le couronnement d'épines. Prions pour tous ceux qui subissent l'humiliation, le harcèlement, les pressions sous toutes ses formes, et donne à ce monde des apôtres de la paix dont ce monde a tant besoin. Notre Père qui es aux cieux, que ton nom soit sanctifié, que ton règne vienne, que ta volonté soit faite sur la terre comme au ciel. Donne-nous aujourd'hui notre pain de ce jour. À ceux qui nous ont offensés, et ne nous laisse pas entrer. Je vous salue Marie, pleine de grâce, le Seigneur est avec vous. Vous êtes bénie entre toutes les femmes, et Jésus, le fruit de vos entrailles, est béni. Je vous salue Marie, pleine de grâce, le Seigneur est avec vous. Vous êtes bénie entre toutes les femmes et Jésus, le fruit de vos entrailles, est béni.
1: Sainte Marie, Mère de Dieu, priez pour nous pauvres pécheurs, maintenant et à l'heure de notre
0: mort. Amen. Je vous salue Marie, pleine de grâce, le Seigneur est avec vous. Vous êtes bénie entre toutes les femmes et Jésus, le fruit de vos entrailles, est béni. Je vous salue Marie, pleine de grâce, le Seigneur est avec vous. Vous êtes bénie entre toutes les femmes, et Jésus, le fruit de vos entrailles, est béni.
1: Sainte Marie, Mère de Dieu, priez pour nous pauvres pécheurs.
0: Je vous salue Marie, pleine de grâce, le Seigneur est avec vous. Vous êtes bénie entre toutes les femmes, et Jésus, le fruit de vos entrailles, est béni. Je vous salue Marie, pleine de grâce, le Seigneur est avec vous. Vous êtes bénie entre toutes les femmes et Jésus, le fruit de vos entrailles, est béni.
1: Sainte Marie, Mère de Dieu, priez pour nous pécheurs.
0: Je vous salue Marie, pleine de grâce, le Seigneur est avec vous. Vous êtes bénie entre toutes les femmes et Jésus, le fruit de vos entrailles, est béni. Je vous salue Marie, pleine de grâce, le Seigneur est avec vous. Vous êtes bénie entre toutes les femmes et Jésus, le fruit de vos entrailles, est béni.
1: Sainte Marie, Mère de Dieu, priez pour nous pauvres pécheurs, maintenant et à l'heure de notre mort.
0: Je vous salue Marie, pleine de grâce, le Seigneur est avec vous. Vous êtes bénie entre toutes les femmes et Jésus, le fruit de vos entrailles, est béni. Je vous salue Marie, pleine de grâce, le Seigneur est avec vous. Vous êtes bénie entre toutes les femmes et Jésus, le fruit de vos entrailles, est béni.
1: Sainte Marie, Mère de Dieu, priez pour nous pauvres pécheurs,

0: et in saecula saeculorum. Amen. Ô Marie conçue sans péché. Quatrième mystère douloureux, le portement de croix. Merci Seigneur pour ton courage, ta patience dans l'épreuve, ta volonté sans faille à venir porter nos fardeaux qui nous semblent trop lourds. Nous te confions ceux qui tombent et n'ont personne pour les aider à se relever.
1: Notre Père, qui es aux cieux, que ton nom soit sanctifié, que ton règne vienne, que ta volonté sur la terre comme au ciel.
2: Donne-nous aujourd'hui notre pain de ce jour. Pardonne-nous nos offenses, comme nous pardonnons aussi à ceux qui nous ont offensés. Et ne nous laisse pas entrer en tentation, mais délivre-nous du mal.
1: Je vous salue, Marie, pleine de grâce. Le Seigneur est avec vous. Vous êtes bénie entre toutes les femmes, et Jésus, fruit de vos entrailles, est béni.
2: Sainte Marie, Mère de Dieu, priez pour nous pauvres pécheurs, maintenant et à l'heure de notre mort. Amen.
1: Je vous salue, Marie, pleine de grâce, le Seigneur est avec vous. Vous êtes bénie entre toutes les femmes, et Jésus, le fruit de vos entrailles, est béni.
2: Sainte Marie, Mère de Dieu, priez pour nous pauvres pécheurs.
1: Je vous salue, Marie, pleine de grâce. Le Seigneur est avec vous. Vous êtes bénie entre toutes les femmes. Et Jésus, le fruit de vos entrailles, est béni.
2: Sainte Marie, Mère de Dieu, priez pour nous pauvres pécheurs, maintenant et à l'heure de notre mort. Amen.
1: Je vous salue, Marie, pleine de grâce. Le Seigneur est avec vous. Vous êtes bénie entre toutes les femmes, et Jésus, le fruit de vos entrailles, est béni.
2: Sainte Marie, Mère de Dieu, priez pour nous pauvres pécheurs, maintenant et à l'heure de notre mort. Amen.
1: Je vous salue, Marie, pleine de grâce. Le Seigneur est avec vous. Vous êtes bénie entre toutes les femmes, et Jésus, le fruit de vos entrailles, est béni.
2: Sainte Marie, Mère de Dieu, priez pour nous pauvres pécheurs,
1: Je vous salue, Marie, pleine de grâce. Le Seigneur est avec vous. Vous êtes bénie entre toutes les femmes, et Jésus, le fruit de vos entrailles, est béni.
2: Sainte Marie, Mère de Dieu, priez pour nous pauvres pécheurs, maintenant et à l'heure de notre mort. Amen.
1: Je vous salue, Marie, pleine de grâce. Le Seigneur est avec vous. Vous êtes bénie entre toutes les femmes, et Jésus, le fruit de vos entrailles, est béni.
2: Sainte Marie, Mère de Dieu, priez pour nous pauvres pécheurs, maintenant et à l'heure de notre mort. Amen.
1: Je vous salue, Marie, pleine de grâce. Le Seigneur est avec vous. Vous êtes bénie entre toutes les femmes, et Jésus, le fruit de vos entrailles, est béni.
2: Sainte Marie, Mère de Dieu,
1: Je vous salue, Marie, pleine de grâce. Le Seigneur est avec vous. Vous êtes bénie entre toutes les femmes, et Jésus, le fruit de vos entrailles, est béni.
2: Sainte Marie, Mère de Dieu, priez pour nous pauvres pécheurs, maintenant et à l'heure de notre mort.
1: Je vous salue, Marie, pleine de grâce. Le Seigneur est avec vous. Vous êtes bénie entre toutes les femmes, et Jésus, le fruit de vos entrailles, est béni.
2: Sainte Marie, Mère de Dieu, priez pour nous pauvres pécheurs, maintenant.

0: Marie conçue sans péché. Cinquième mystère douloureux, le crucifixion et la mort de Jésus. De l'Évangile selon saint Jean, Jésus disait à ses disciples « Ma vie, nul ne la prend, mais c'est moi qui la donne. » Prions pour tous ceux qui meurent sur le champ de bataille aujourd'hui, dans tous les lieux de conflit. Nous te prions aussi pour ceux qui meurent dans la pauvreté à cause de la guerre économique et des injustices sociales. Que le Seigneur leur donne le repos pour l'éternité. Notre Père, qui es aux cieux, que ton nom soit sanctifié, que ton règne vienne, que ta volonté soit faite sur la terre comme au ciel. Donne-nous aujourd'hui notre pain de ce jour. Pardonne-nous nos offenses, comme nous pardonnons aussi à ceux qui nous offensent. Et délivre-nous. Je vous salue, Marie, pleine de grâce. Le Seigneur est avec vous. Vous êtes bénie entre toutes les femmes, et Jésus, le fruit de vos entrailles, est béni. Je vous salue, Marie, pleine de grâce. Le Seigneur est avec vous. Vous êtes bénie entre toutes les femmes, et Jésus, le fruit de vos entrailles, est béni. Sainte Marie, je vous salue, Marie, pleine de grâce. Le Seigneur est avec vous. Vous êtes bénie entre toutes les femmes, et Jésus, le fruit de vos entrailles, est béni. Je vous salue, Marie, pleine de grâce, le Seigneur est avec vous. Vous êtes bénie entre toutes les femmes, et Jésus, le fruit de vos entrailles, est béni. Sainte Marie, Mère de Dieu, priez pour nous pécheurs. Je vous salue, Marie, pleine de grâce, le Seigneur est avec vous. Vous êtes bénie entre toutes les femmes, et Jésus, le fruit de vos entrailles, est béni. Je vous salue, Marie, pleine de grâce, le Seigneur est avec vous. Vous êtes bénie entre toutes les femmes, et Jésus, le fruit de vos entrailles, est béni.
1: Sainte Marie,
0: je vous salue, Marie, pleine de grâce, le Seigneur est avec vous. Vous êtes bénie entre toutes les femmes, et Jésus, le fruit de vos entrailles, est béni. Je vous salue, Marie, pleine de grâce, le Seigneur est avec vous. Vous êtes bénie entre toutes les femmes, et Jésus, le fruit de vos entrailles, est béni.
1: Sainte Marie, Mère de Dieu, priez pour nous pauvres pécheurs, maintenant
0: et à l'heure de notre mort. Amen. Je vous salue, Marie, pleine de grâce, le Seigneur est avec vous. Vous êtes bénie entre toutes les femmes, et Jésus, le fruit de vos entrailles, est béni. Je vous salue, Marie, pleine de grâce, le Seigneur est avec vous. Vous êtes bénie entre toutes les femmes, et Jésus, le fruit de vos entrailles, est béni.
1: Sainte Marie, Mère de Dieu, priez pour nous pauvres pécheurs,

0: Ô Marie conçue sans péché, prions. Tu as voulu, Seigneur, qu'à l'annonce de l'ange, ton Verbe prit chair dans le sein de la Vierge Marie. Réponds à nos supplications, puisque nous la croyons vraiment Mère de Dieu. Fais que nous trouvions secours dans sa prière auprès de toi. Par Jésus-Christ, ton Fils, notre Seigneur, qui vit et règne avec toi dans l'unité du Saint-Esprit, Dieu pour les siècles des siècles.
1: Amen.
0: Le Seigneur soit avec vous. Et que Dieu Tout-Puissant vous bénisse, le Père, le Fils et le Saint-Esprit.
2: Amen.
0: Notre-Dame de Lourdes,
2: priez pour nous.
0: Notre-Dame de Lourdes,
2: priez pour nous.
0: Notre-Dame de Lourdes,
2: priez pour nous.
0: Sainte Bernadette,
2: priez

de la lettre de saint Paul aux Éphésiens. C'est pourquoi je tombe à genoux devant le Père, de qui toute paternité, au ciel et sur la terre, tient son nom. Lui qui est si riche en gloire, qu'il vous donne la puissance de son esprit, pour que se fortifie en vous l'homme intérieur. Que le Christ habite en vos cœurs par la foi. Restez enracinés dans l'amour, établis dans l'amour.

Dieu notre Père, visite chaque famille. Que ton amour règne dans ces petites églises domestiques et qu'ainsi elles rayonnent et témoignent d'une vie quotidienne enracinée en toi.

Dieu notre Père, visite tout particulièrement les familles divisées et les familles recomposées qui désirent vivre davantage d'unité, de réconciliation et de dialogue.

Dieu notre Père, visite chaque foyer. Viens donner ta force et ta douceur à ceux qui désirent être une demeure accueillante pour les personnes âgées et les membres plus fragiles de notre société.

0: Dieu du ciel et de la terre, ton Fils Jésus nous a révélé ton nom de Père et annoncé le don de l'Esprit. Béni sois-tu d'introduire la famille humaine dans le mystère de votre communion. Accorde à ton Église d'en témoigner en aimant d'un amour universel tes enfants. Par Jésus-Christ, ton Fils, notre Seigneur et notre Dieu, lui qui règne avec toi et le Saint-Esprit, maintenant et pour les siècles des siècles.
1: Amen.

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3: Georges Bernanos, écrivain, prophète du XXe siècle, vient nous dire ce qu'est la liberté et vous avez choisi de l'écouter pour nous donner un éclairage sur ce que traverse notre société. Bonjour Monseigneur Chauvet.
4: Bonjour.
3: Vous êtes curé de l'église de la Madeleine à Paris, théologien. Vous publiez un livre qui s'appelle Bernanos sans concession. C'est publié aux éditions Fayard. Je cite un passage sur lequel vous vous arrêtez dans l'un des livres de Bernanos intitulé « La liberté, pourquoi faire ?». Ce passage dit « Il s'agit de relever l'homme, c'est-à-dire de lui rendre, avec la conscience de sa dignité, la foi dans la liberté de son esprit ». Est-ce que vous pensez, Patrick Chauvet, qu'on a désespéré de notre liberté et qui nous la vole? Qu'est-ce que ça veut dire, la foi dans la liberté de son esprit?
4: Peut-être faut-il redéfinir un petit peu la liberté. Et je vais m'appuyer sur saint Augustin. Saint Augustin dit que la source de la liberté, ce n'est pas le libre arbitre, c'est-à-dire de faire ce que je veux. La source de la liberté, c'est la liberté intérieure. Ça veut dire l'orientation de tout mon être vers ce pourquoi j'ai été créé. Et c'est cette liberté intérieure qui est mise en cause et qui sera toujours mise en cause, même du temps de saint Augustin, voilà, qui se pose la question pourquoi il a perdu sa liberté. Et donc, aujourd'hui, Bernanos nous pose la question et se dit, mais dans notre monde aujourd'hui, est-ce que nous avons perdu notre liberté intérieure? Le pape François revient souvent sur cette notion de liberté intérieure, car derrière la liberté, il y aura aussi la vie spirituelle, la vie intérieure. Parce que cette intériorité dont manque notre monde, puisque nous vivons à la surface de nous-mêmes. Moi, je suis à Paris, tout le monde court, les gens qui viennent à la Madeleine, ils courent, ils montent les marches en courant, ils repartent en courant. Bon, bref, ils font le tour de la Madeleine et puis ils repartent. Donc, tout le monde court. Mais vous voyez que là, on n'a plus la possibilité de s'asseoir et de retrouver un peu cette liberté. Je pense que mais Pascal, le philosophe, disait la même chose. Nous ne savons plus nous asseoir. Rester dans le silence.
3: Vous pensez qu'on ne ferait pas les mêmes choix, on ne déciderait pas de la même chose, on n'utiliserait pas notre liberté de la même manière si l'on se posait davantage, alors dans la prière encore mieux, mais si en tout cas on donnait de l'importance à cette autre forme de liberté?
4: Ça, je pense que le monde changerait. C'est évident, à savoir que on se précipite aujourd'hui. On se précipite, tout va très vite. On est dans un monde qui va très vite. C'est-à-dire que, comme me disait un bon prêtre africain, vous, vous courez toujours après le temps. Nous, c'est le temps qui court après nous. Donc, je veux dire par là que si on veut vraiment exercer notre liberté intérieure, il faut déjà s'asseoir et poser les conditions du pour, du contre, comment je vais discerner. Mais on est tout de suite réactif et je ne pense pas qu'il faille. Il faut vraiment prendre le temps et d'interroger cette liberté. Pourquoi? Mais parce que la liberté intérieure, elle va me montrer là où je suis attendu, là où je vais me réaliser. Je ne veux pas dire, par exemple, sur la fin de vie, je pense que les gens se sont quand même un peu assis avant pour réfléchir, pour prendre le peser, le pour, le contre. Il n'empêche que moi, j'ai essayé de m'asseoir. Et puis j'ai essayé de réfléchir en disant qu'est-ce que tu feras quand tu seras sur ton lit d'agonie. Et moi, je suis plutôt comme Bernanos. Même si j'aurais un peu peur, parce que j'aurais sûrement un peu peur, on a le trouillomètre à zéro, vous savez, quand on est en train de vivre son agonie. Il a raconté beaucoup d'agonie dans ses œuvres. Il n'empêche que c'est un lieu où se vit notre liberté intérieure.
3: La mort.
4: Oui. Ah oui, la mort fait partie de notre vie, et cette mort, elle doit avoir un sens. Aujourd'hui, pour bon nombre, on cache la mort. On a peur de la mort. Donc elle n'a pas de sens, c'est du non-sens. On pourrait même dire que la mort est un scandale. L'homme est fait pour vivre, il n'est pas fait pour mourir. Et il n'empêche que nous, comment je vais me situer, comment je vais vivre ma liberté devant la mort? Est-ce que je vais vivre la mort comme une fatalité? Il faut bien mourir. Mais ça, ça ne rapporte rien du tout, hein, parce que ça, on le sait bien qu'on va bien. Mais comment, moi, je vais essayer de vivre cette mort dans un acte d'offrande? C'est-à-dire, par exemple, c'est ma foi, hein, mais dire « Seigneur, me voici, je viens faire ta volonté ». Bon, alors là, la mort, elle prend là un sens. Et là, j'engage ma liberté. Et je souhaite, hein, au moment où il faudra que j'y passe, hein, ben moi, je souhaite pouvoir engager toute ma liberté intérieure. Me voici, Seigneur, je viens faire. C'est mon ultime acte d'offrande qui récapitule tout ce que j'ai essayé de faire pendant ma vie, mais de se dire, voilà, les mains ouvertes, je suis vide, j'ai rien à apporter, j'arrive, comme dirait la petite Thérèse, les mains vides, mais j'arrive avec ma liberté. J'engage ma liberté. Chez Bernanos, c'est très important. C'est-à-dire, quand le curé de campagne, le curé d'Ambricourt, dit « Comment vais-je faire pour mourir ?» Il faut que ça soit glorieux. Au départ, c'était ça. Il faut que ça soit... Ouais. Il faut pas que je rate. Hein. Et donc, ça se termine comment? Ça se termine d'abord, un, on lui annonce qu'il a un cancer. Il pense même pas au bon Dieu, mais il pleure. Hein. Et il a pas une parole en se tournant vers le bon Dieu. Bon. Et puis, il termine sa vie chez son ami prêtre défroqué. La maîtresse est là. On cherche un curé, il n'y en a pas pour lui donner le sacrement. Voilà. Et il dit, ben je vais mourir comme je peux. Voilà, il n'y a pas de choses extraordinaires. Je vais mourir comme je peux. Et il termine, qu'importe, tout est grâce. Alors là, il a réussi, lui, pour le coup. Là, parce que dans ce tout est grâce, il donne vraiment, dans cet acte vers Dieu, il donne sa liberté.

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2: La liberté intérieure, si elle n'est pas si évidente à installer dans notre vie aussi, c'est parce que il y a des freins. Parmi les freins, vous vous arrêtez justement sur le temps qui va très vite. Bernanos le fait dans son livre « La France contre les robots ». Je vais citer ce passage que vous donnez dans votre livre. « La tragédie de l'Europe au XIXe siècle, l'inadaptation de l'homme et du rythme de la vie qui ne se mesure plus au battement de son propre cœur, mais à la rotation vertigineuse des turbines et qui d'ailleurs s'accélère sans cesse. Le culte de la vitesse s'oppose à la vie intérieure. »
3: Ah, je crois que... Oui, parce que je vois bien, moi, à Paris, on court tout le temps. Mais est-ce qu'on prend le temps de s'asseoir? Voilà la grande difficulté, c'est que nous ne prenons même plus le temps de nous asseoir. Et je me disais, pendant le temps du confinement, je me disais, les gens vont enfin pouvoir s'asseoir un peu, réfléchir, se dire, mais qu'est-ce que... On est dans un monde...
2: Ça a eu lieu.
3: Oui.
2: Vous diriez qu'il reste des traces, justement, de ce que le Covid a permis de comprendre?
3: Malheureusement, non. Je pensais que ça allait changer beaucoup de choses. Mais c'était quand même... D'ailleurs, c'était signifiant que les gens partent. Pourquoi les gens sont partis? Ont quitté Paris? Alors que c'était ridicule, parce que c'est la première fois que moi j'ouvrais ma fenêtre et j'entendais les oiseaux. Donc je me dis, mais je suis à la campagne, enfin j'entends les oiseaux. Et quand j'allais célébrer à Saint-Germain-l'Auxerrois, je rencontrais des canards qui se promenaient sur la rue. Mais je dis, mais c'est merveilleux, où suis-je? Mais tout ça a vite disparu en un jour quand le confinement a été terminé. Mais c'est pas grave. L'essentiel, c'est qu'on puisse au moins faire une expérience de se dire ce silence. Le silence.
2: Vous diriez qu'avec ce temps vient aussi la gratuité. Quelle place on laisse aujourd'hui à la gratuité? Parce que la question que pose Bernanos, c'est aussi celle du profit, de l'économie, évidemment de la vitesse, du rendement.
3: Alors lui,
2: et cette place pour la gratuité?
3: Oui, vous avez raison. La gratuité, ça veut dire ce qui est de l'ordre de la grâce. Ce qui est gracieux. Voilà. On est dans un monde du profit. Donc c'est vrai que perdre du temps pour les autres, c'est perdre de l'argent. Puisqu'il faut surtout qu'on travaille, mais on travaille d'abord beaucoup trop, à mon avis, parfois. Et je me dis, mais c'est quel dommage qu'il n'y ait pas un peu cette gratuité dans le dialogue, dans la rencontre, dans la charité. Voilà. Mais il y a beaucoup de gens qui le font. Moi, je vois dans ma paroisse, les gens qui s'occupent des SDF, les gens qui s'occupent dans la rue, qui viennent dîner au réfectorio chez moi. On a 75 personnes tous les soirs.
2: Sous la Madeleine.
3: Sous la Madeleine. Et ils sont reçus, j'allais dire, comme des rois. Tout est beau. Et donc, ça leur permet de rêver un peu. Parce qu'ils vont pas, ils iront jamais chez Maxime ou chez Lucas Carton qui est juste à côté.
2: Mais vous allez jusqu'à dire que ça, c'est une question de responsabilité aussi, de savoir justement discerner ce qu'on fait de son temps. Est-ce qu'on s'est déresponsabilisé?
3: Mais c'est-à-dire que nous vivons à la surface de nous-mêmes. Donc la responsabilité, elle en prend un coup. On devient parfois totalement irresponsable. Irresponsable.
2: Qu'est-ce qui vous fait dire ça?
3: Si, ce qui me fait dire, c'est par exemple, c'est un sujet d'actualité, tout le problème de la drogue. Mais pourquoi, dans mon quartier, hein, je peux vous dire que les gens, ils se droguent. Et je ne suis pas dans le 19e, ou le 20e, ou le 18e.
2: Je suis dans le 8e. Vous êtes en plein cœur de Paris, il faut le redire.
3: Oui. Hermès, Dior, enfin bref, toutes les grandes maisons. Mais tous les gens qui travaillent, tous les cadres qui travaillent, mais vous savez, je les vois travailler parfois jusqu'à minuit. Mais les gars, il faut bien shooter un peu, comme ils disent, pour tenir, pour le rendement. Mais si on était responsable, moi j'arrêterais. Je veux dire, mais quelle est votre famille? On leur livre des petits sacs de nourriture. Ils sont avec leur écran devant. Ils essayent de manger un sandwich pour essayer en même temps de ne pas perdre de temps, parce qu'il ne faut pas perdre de temps. Je me dis, mais quelle vie? Quelle vie? Et donc là, je pense qu'on a une responsabilité. Et s'ils ont une famille, je sais pas quand l'épouse les voit.
2: Mais ils ont la responsabilité de payer leur loyer aussi dans ce quartier. Merci.
3: Et de faire de l'argent.
2: Merci beaucoup, Monseigneur Chauvet, auteur de Bernanos sans concession. On vous retrouve demain.

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2: Bonjour à toutes et à tous et bienvenue dans cette nouvelle émission de Chant Orthodoxe. Et bien on va décider pour cette semaine-ci de rester dans les églises orientales avec l'Égypte et les chants coptes. Et ici on va revenir avec les hymnes de l'église copte orthodoxe. On va parler un petit peu donc de l'église copte, hein, l'église copte qui porte en elle le souvenir d'une civilisation prestigieuse, laquelle c'est évidemment celle de l'Égypte antique. Et accompagnée de cette aura de mysticisme, la musique du rite copte préoccupe depuis le 19e siècle les orientalistes et les autres voyageurs, persuadés qu'il s'agit là d'une tradition musicale plurimillénaire qui serait née du giron de l'Égypte pharaonique et qui serait demeurée inchangée des siècles durant. Mais ce n'est qu'au tournant du 19e siècle que des actions concrètes s'engagent pour valoriser cette musique et l'ériger au rang de patrimoine à part entière. L'église copte-orthodoxe, autocéphale et épousant la doctrine miaphysite, est réputée issue de la prédication de saint Marc à Alexandrie. L'Égypte s'impose également comme une terre sainte, choisie par la sainte famille lors de sa fuite. Les lieux commémorant ce passage sont par ailleurs pléthoriques, cet événement du Nouveau Testament uniquement relaté par saint Matthieu, ainsi que le rôle de saint Marc dans l'élaboration des origines du christianisme égyptien, consacre la terre d'Égypte et établit sa profonde sainteté. L'église copte orthodoxe est dirigée depuis novembre 2012 par le pape Tawadros II, dont le patriarcat se situe au Caire. La constante revendication de la filiation des chrétiens d'Égypte avec les Égyptiens de l'Antiquité puise notamment sa source dans l'étymologie du mot, le mot copte, qui est issu de Aiguptios, lui-même formé au 8e siècle avant Jésus-Christ, à partir du nom du temple de Memphis consacré au dieu Ptah, Ektapa, qui serait le château de l'âme de Ptah. Les débuts de la domination arabe dès 641 marquent l'évolution de ce terme avec une distinction entre les conquérants et les Égyptiens autochtones. Ainsi, pour des raisons linguistiques, le terme Aiguptios est devenu copte dans les écrits arabes. Aiguptios, copte. Par ailleurs, dans la mesure où les conquérants sont musulmans et où les autochtones sont, à l'époque de l'invasion, majoritairement chrétiens, l'Égyptien natif, désigné par le mot copte, s'avère, par extension, chrétien. Province romaine, dès 30 avant Jésus-Christ, l'Égypte passe sous domination byzantine à partir de 395 après Jésus-Christ. C'est à cette époque qu'une langue copte, écrite, un mélange de langage égyptien parlé et de grec se développe pour faire face aux nouvelles exigences liturgiques. En ce début de 21e siècle, cette langue n'est que bien peu, pour ne pas dire pas du tout, comprise par la majorité des coptes qui parlent arabe. Mais son usage, ainsi que celui des chants, permet d'associer dans le culte des deux piliers de la liturgie qui puisent leur origine bien avant la conquête arabe. Depuis la seconde moitié du XXe siècle, pour être valorisé en tant que représentant de l'identité copte, la langue copte et les chants sont diffusés en dehors du strict cadre religieux et font l'objet d'un enseignement accru au Caire comme en province. Ils s'immiscent ainsi dans le quotidien des membres de la communauté. Une communauté chrétienne qu'on considère comme la plus grande du Proche-Orient, les coptes représentent environ 6% de la population en Égypte. Les événements révolutionnaires de 2011 ont précipité une nouvelle expansion de la diaspora en Occident, déjà active depuis l'époque de Nasser. Et parmi ces 6%, on rencontre certes des coptes orthodoxes, mais aussi des coptes catholiques et protestants. Tous ont pour point commun l'usage modéré du copte dans la liturgie, ainsi que les mêmes modes musicaux propres aux saisons liturgiques. Bien, je vous propose de commencer à écouter ces hymnes de l'Église copte orthodoxe. On va diffuser ça sur 3 émissions, donc cette semaine-ci, la semaine prochaine et encore la semaine d'après. Et donc, ben, ces chants qui ont été enregistrés par le chœur de l'Institut d'études copte, c'était en 2014 à l'Institut du monde arabe. Je vous souhaite une bonne écoute et je vous dis déjà à la semaine prochaine.

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2: Rendez à César ce qui est à César et à Dieu ce qui est à Dieu. Si la phrase de saint Matthieu est bien connue, il nous est bon de la resituer dans le contexte et d'en puiser du sens pour notre aujourd'hui. Pour le dire autrement, où se situe le vrai pouvoir ? Oui, bienvenue à l'Évangile aujourd'hui, en ce 29e dimanche de l'année A. Déjà dans la première lecture, il est question de pouvoir. Contrairement à ce que l'on peut imaginer a priori, le prophète voit dans celui de Cyrus, qui vient de prendre possession de Babylone, un signe d'espérance, et même un signe de Dieu.
3: Lecture du livre d'Isaïe. Ainsi parle le Seigneur à son Messie, à Cyrus, qu'il a pris par la main pour lui soumettre les nations et désarmer les rois, pour lui ouvrir les portes à deux battants, car aucune porte ne restera fermée. À cause de mon serviteur Jacob, d'Israël mon élu, je t'ai appelé par ton nom. Je t'ai donné un titre, alors que tu ne me connaissais pas. Je suis le Seigneur, il n'en est pas d'autre. Hors moi, pas de Dieu. Je t'ai rendu puissant, alors que tu ne me connaissais pas, pour que l'on sache, de l'Orient à l'Occident, qu'il n'y a rien en dehors de moi. Je suis le Seigneur, il n'en est pas d'autre.

À l'époque du prophète, les habitants de Jérusalem étaient traumatisés par la faillite de la royauté, la chute de la ville et la déportation d'une partie de la population à Babylone. Ils pensaient que Dieu avait oublié les engagements qui étaient les siens et il les avait abandonnés. Pire, ils doutaient de Dieu et disaient même qu'il a été vaincu par un Dieu plus fort que lui. Le prophète se situe à contre-courant et il voit des signes positifs dans les bouleversements qui secouent la région. Dans l'arrivée au pouvoir du roi Cyrus, qui vient de s'emparer de Babylone, il voit un signe d'espérance, effectivement, par un édit qui porte son nom. Cyrus permettra aux exilés de rentrer chez eux. Ce qui apparaît étonnant, c'est qu'Isaïe décerne à ce roi païen le titre de Messie. Pour le prophète, ce roi païen n'aurait pas de pouvoir si Dieu ne le lui avait pas donné. Il permet donc à Cyrus de régner et d'inaugurer une nouvelle politique, beaucoup plus libérale pour la population déportée. La domination de ce roi sur la région sert les intérêts de Dieu, mais aussi de son peuple Israël.

Évangile de Jésus-Christ selon saint Matthieu. En ce temps-là, les pharisiens allèrent tenir conseil pour prendre Jésus au piège en le faisant parler. Ils lui envoient leurs disciples, accompagnés des partisans d'Hérode. « Maître, lui disent-ils, nous le savons, tu es toujours vrai et tu enseignes le chemin de Dieu en vérité. » Tu ne te laisses influencer par personne, car ce n'est pas selon l'apparence que tu considères les gens. Alors, donne-nous ton avis. Est-il permis, oui ou non, de payer l'impôt à César l'empereur ? Connaissant leur perversité, Jésus dit : Hypocrite, pourquoi voulez-vous me mettre à l'épreuve ? Montrez-moi la monnaie de l'impôt. Ils lui présentèrent une pièce d'un denier. Il leur dit « Cette effigie et cette inscription, de qui sont-elles » Ils répondirent « De César ». Alors il leur dit « Rendez donc à César ce qui est à César et à Dieu ce qui est à Dieu ».

Ce passage de l'évangile de Matthieu est la suite immédiate des textes lus les derniers dimanches. Dans le récit, Jésus se trouve à Jérusalem, au cœur de la religion d'Israël. Peu après qu'il y soit arrivé, voyant un figuier sans fruit à lui offrir, selon Matthieu, ce figuier desséché est en réalité une figure de la sclérose de la religion pratiquée alors à Jérusalem. Un vif débat s'engage alors entre Jésus et les autorités judéennes, à qui il parle au moyen d'une série d'histoires. Les deux envoyés à la vigne, les vignerons meurtriers et le festin des noces. Toutes ces paraboles donnent le mauvais rôle à des personnages dans lesquels grands prêtres, anciens du peuple et pharisiens peuvent se reconnaître. À la suite de l'histoire des vignerons, ils veulent arrêter Jésus. Mais la crainte du grand nombre qui voit en lui un prophète les en empêche. Voilà donc pour le contexte. Cette scène, elle est souvent utilisée pour justifier la séparation entre le temporel et le spirituel, ou entre le politique et la religion. Elle est rapportée aussi par Marc et Luc. Le problème des chefs religieux mis en scène ici est complexe. Ils veulent mettre un terme à la carrière de ce Jésus qui les met en question, mais ils craignent la réaction du peuple qui l'apprécie. Ils doivent donc faire en sorte de ne pas avoir à l'arrêter eux-mêmes et donc à laisser le sale boulot à l'autorité de tutelle, les Romains. Après avoir observé Jésus avec attention, ils se disent que le mieux est de le pousser à prendre une position politique qui permettra de l'accuser devant le gouverneur romain. La stratégie de ces autorités est perverse. Ils sollicitent des gens à même de mettre en œuvre efficacement leur plan. Ils tentent leur piège à Jésus en posant une question sur l'impôt réclamé par l'Empire romain. S'il dit de ne pas la payer, plutôt de ne pas le payer cet impôt, eh bien il se rend coupable de rébellion envers l'autorité romaine. Et s'il dit de s'en acquitter, eh bien, il passe pour un collaborateur, un traître à la nation, et le peuple cessera de le soutenir. Jésus répond à la question par une autre question qui recèle un piège subtil que ses interlocuteurs ne peuvent percevoir. Ce qu'ils demandent est en effet si simple, sortir un denier de leur poche et lui dire ce qu'ils voient. La réponse est évidente et les

0: D'autres la lui servent naïvement. Jésus sort alors son atout gagnant. Il coince ceux qui croyaient le coincer en les renvoyant à leur responsabilité de savoir comment ils peuvent rendre à Dieu ce qui lui revient, tout en évitant d'indisposer les Romains. Tel est le prix qu'ils croyaient prendre. Voilà l'ironie qui disqualifie les envoyés et les autorités qui se cachaient derrière eux. Sachant la perversité de ces gens, le lecteur admire l'astuce avec laquelle Jésus les met en boîte.
1: Seigneur Jésus, donne-nous des yeux qui sachent voir le prochain. Donne-nous un cœur qui sache rendre à l'homme ce qui est à l'homme et donner à chacun amour et respect. Seigneur, donne-nous une foi si grande qu'elle regarde l'invisible. Donne-nous un cœur qui sache rendre à Dieu ce qui est à Dieu, notre vie, notre amour et l'action de grâce pour sa grâce.

Si c'est un piège que l'on vient tendre à Jésus, sa réponse est énigmatique. Rendez à César ce qui est à César et à Dieu ce qui est à Dieu. Sous-entendu, n'opposez pas vos responsabilités envers Dieu et vos responsabilités envers le monde. Ce sont deux versants d'une même pièce, pour reprendre l'image de l'Évangile, d'une même réalité. Mais ce n'est pas si simple. Tantôt la tentation est grande d'utiliser César pour imposer son Dieu. L'histoire est parsemée d'exemples de ceux qui utilisent le pouvoir pour imposer leur foi, voire leur morale, à tous ceux qui ne croient pas, ne pensent pas ou ne vivent autrement qu'eux. Tantôt la tentation est grande aussi de se servir de Dieu pour oublier le monde, en faisant de sa foi une affaire privée, ou bien en quittant le monde, fuyant ses questions et ses difficultés, se réfugiant dans une foi désincarnée. Rendez à César ce qui est à César, et à Dieu ce qui est à Dieu, disait-il. Mais ce n'est pas si simple de trouver l'équilibre, de ne pas se servir de l'un pour défendre sa cause, bien trop souvent au détriment de l'autre. Un discernement sans cesse est à recommencer. Oui, il nous faut trouver dès maintenant, au pays de César, la route qui conduit l'homme au royaume de Dieu.

0: Ne demandons pas à Dieu l'argent, la réussite ou la santé. Rendons à Dieu ce qui peut venir de lui, l'amour et l'espérance. Ce monde saigne à cause de tous ceux qui veulent mettre le nom de Dieu à leur service, à cause de toutes les guerres qui se disent saintes. Et Dieu saigne aussi, lui qui est venu pour servir et non pour être asservi à nos fantasmes.
1: Ils étaient pharisiens, ils étaient rampants, devenus bossus, tordus à force de ramper devant toutes les lois et tous les commandements et les interdictions, surtout les plus minimes, pour bien se distinguer de ceux et celles qui ne les respectaient pas. Comme ce Jésus d'ailleurs qui refusait de ramper. Et un jour devant lui, ils allaient s'aplatir pour bien lui tendre un piège. Ils l'appelèrent maître, un maître toujours plus vrai, qui ne fait pas de différence et juste avec tout le monde. Il se serait mis à genoux pour baiser son anneau s'il en avait eu un. Des hommes de courbette. Ils étaient pharisiens et ils savaient comment tendre un piège à quelqu'un. Ils choisirent ce jour-là une pièce d'argent, l'argent devant lequel on rampe si souvent au risque de tomber, de se casser le cou, qu'on gagne honnêtement, mais dont on fait un dieu, ou qu'on gagne en trichant, sans le moindre scrupule, l'argent que l'on amasse, avec lequel on joue, et l'argent que l'on cache jusqu'au grand-duché pour éviter l'impôt, tout en regrettant que la justice chez nous n'ait pas, faute de moyens, la possibilité de s'exercer vraiment. Il y a aujourd'hui 1000 façons de ramper. Mais Jésus ne rampe pas. Ceux qu'il appelle maîtres, en faisant des courbettes, il les traite d'hypocrites. Il ne peut supporter qu'un homme soit courbé. Il redresse les malades, rend la marche aux boiteux et la vue aux aveugles. Les enfants qu'on repousse, il les fait avancer aux premières rangées. Les pauvres qu'on rejette ont les premières places. Les lépreux qu'on écarte ont le droit d'approcher. Les pécheurs avec lui peuvent relever la tête. Les pharisiens pourront lui mettre sur le dos une croix pour l'abaisser. Mais c'est encore debout qu'il sera cloué.

0: Alors, c'est un texte qui a bien plus de 30 ans, qui est de Louis Dubois. Alors, oui, dans le texte, il était dit qu'on allait encore cacher son argent au Grand-Duché. C'est un peu moins intéressant aujourd'hui, mais à l'époque, c'était une manière d'éviter d'être juste pour la société belge. Voilà, pour une première méditation. Alors, en ce mois de la mission universelle, voici une prière écrite par des responsables de missions Bangladesh et Suisse.
1: Dieu notre Père, comme Jésus qui, en chemin sur les routes de Palestine, a partagé ton infinie tendresse, nous sommes appelés, nous aussi, à sortir de nous-mêmes pour porter à tous ton espérance. Comme pèlerins et missionnaires de l'espérance parmi les peuples, nous te demandons, ô Père, de nous donner l'espérance qui ne déçoit pas, l'espérance confiante qui nous fait nous sentir comme frères et sœurs en route vers toi, l'espérance qui proclame la promesse de ton amour éternel. Seigneur, soutiens-nous par la puissance du Saint-Esprit, fais de nous d'infatigables semeurs d'espérance. Assiste et protège l'Église en Asie du Sud et dans le monde entier. Nous te le demandons au nom de Jésus, divin missionnaire de l'espérance.

0: Et encore cette autre prière pour ce mois de la mission.
1: Ô Christ, notre espérance, tu nous appelles inlassablement à nous mettre en chemin sur tes pas. Rends-nous disponibles pour répondre à ton appel en tout lieu et toutes circonstances. Ô Christ consolateur, toi qui veilles sans cesse sur notre humanité et ne souhaites oublier personne, donne-nous un esprit de service et de compassion. Que l'amour débordant de ton cœur nous rende proches et attentionnés pour nos frères et sœurs, en particulier les personnes isolées, blessées, fragilisées, les minorités ethniques et nos frères chrétiens persécutés dans de nombreux pays. Ô Christ, source d'eau vive, fais de nous des hommes et des femmes de prière qui gardent allumée l'étincelle de l'espérance. Donne-nous en particulier d'accueillir et d'accompagner les personnes engagées à ton service, dont la foi brûlante est une bénédiction pour ton Église. Ô Christ, Fils bien-aimé du Père, que nos communautés chrétiennes puisent dans la grâce de ton amour et la force de l'Esprit-Saint, le dynamisme pour devenir à ta suite des missionnaires de l'espérance parmi les peuples.
0: Voilà, deux thèmes ont traversé notre réflexion et méditation aujourd'hui. Simplement pour dire d'abord que nous sommes tous des missionnaires appelés à prendre notre part là où nous vivons, à cause de la grâce que nous avons reçue à notre baptême, ou comme le disent bien des textes, à faire fructifier la grâce de notre baptême aujourd'hui encore. C'est ainsi que nous sommes des missionnaires. Et le deuxième thème était celui de, si ce n'est un piège tendu à Jésus, mais quelle est la place de l'argent dans le monde qui est le nôtre et comment il peut parfois nous faire des esclaves de temps et temps de situations compliquées. Voilà, merci de nous avoir suivis une fois encore pour l'Évangile aujourd'hui. Merci à Monique, merci à Anne et nous nous retrouverons bien sûr la semaine prochaine.

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Un jour, j'ai demandé à ma maman de raconter à nos filles pourquoi elle avait fui l'Argentine fasciste des années 70 et comment s'était passé son exil à Marseille. Elle aura répondu ça.

De la lettre de saint Paul aux Éphésiens. C'est pourquoi je tombe à genoux devant le Père, de qui toute paternité, au ciel et sur la terre, tient son nom. Lui qui est si riche en gloire, qu'il vous donne la puissance de son esprit, pour que se fortifie en vous l'homme intérieur. Que le Christ habite en vos cœurs par la foi. Restez enracinés dans l'amour, établis dans l'amour.

Dieu notre Père, visite chaque famille. Que ton amour règne dans ces petites églises domestiques et qu'ainsi elles rayonnent et témoignent d'une vie quotidienne enracinée en toi.

Dieu notre Père, visite tout particulièrement les familles divisées et les familles recomposées qui désirent vivre davantage d'unité, de réconciliation et de dialogue.

Dieu notre Père, visite chaque foyer. Viens donner ta force et ta douceur à ceux qui désirent être une demeure accueillante pour les personnes âgées et les membres plus fragiles de notre société.

0: Dieu du ciel et de la terre, ton Fils Jésus nous a révélé ton nom de Père et annoncé le don de l'Esprit. Béni sois-tu d'introduire la famille humaine dans le mystère de votre communion. Accorde à ton Église d'en témoigner en aimant d'un amour universel tes enfants. Par Jésus-Christ, ton Fils, notre Seigneur et notre Dieu, lui qui règne avec toi et le Saint-Esprit, maintenant et pour les siècles des siècles.
1: Amen.

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2: Bonjour à tous. Cette semaine, dans le béaba du christianisme, on va en quelque sorte se mettre à table. Dans la Bible, la nourriture est souvent évoquée. Chaque fruit, chaque plat, chaque boisson porte une signification qui dépasse l'aliment lui-même, du pain partagé au vin versé, des fruits du jardin d'Éden à la manne du désert. Les récits bibliques utilisent la nourriture pour parler de vie, d'alliance, de partage, mais aussi de tentation ou de transformation intérieure. On va essayer de décrypter ces symboles avec l'abbé Charles-Antoine Fogielmann, docteur en sciences des religions, enseignant à l'Institut supérieur de sciences religieuses et à la faculté Notre-Dame du Collège des Bernardins.
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2: Charles-Antoine Fogielmann, bonjour.
3: Bonjour.
2: Alors, on l'a dit en introduction, dans la Bible, la nourriture est un peu omniprésente. Pourquoi est-ce que Dieu parle si souvent de nourriture à travers le langage de la table, les repas ?
3: Eh bien, tout l'Ancien Testament est une préparation à l'accueil du Christ et à l'incarnation. La nourriture est sans doute l'acte le plus incarné que nous posons dans notre vie quotidienne. Mais également, le fait que Dieu se révèle à travers la nourriture prépare la façon dont nous le rencontrons, nous, quotidiennement, puisque notre rencontre la plus intime avec le Christ, c'est l'Eucharistie. Et quand nous consommons le corps du Christ dans l'Eucharistie, comme dit saint Augustin dans le 7e livre des Confessions, ce n'est pas comme une nourriture ordinaire que nous assimilons à notre corps, c'est nous qui sommes assimilés au corps du Christ. Donc la nourriture, la façon dont nous la vivons, a une place particulière dans notre relation avec le Christ, puisqu'elle est au centre de notre rencontre avec lui.
2: Alors, on va revenir sur le plus symbolique de tous ces symboles, c'est le pain. Il revient souvent de la manne du désert jusqu'à la scène. Qu'est-ce que représente le pain dans la foi chrétienne ?
3: Alors, le pain, c'est la nourriture effectivement quotidienne, c'est l'aliment qui sustente un homme ou une femme au cours de sa route. Et le pain par excellence, effectivement, c'est le pain que les Israélites ont consommé pendant leur marche au désert. C'est ce pain de la route, un pain qui n'est pas un pain levé, mais un pain azim, un pain qui ne fait pas autre chose que d'assouvir la faim la plus basique de l'homme, sans satisfaire le sens du goût, sans être un aliment de luxe. C'est ce qui permet de marcher jusqu'à un but désiré, vers la terre promise. C'est un aliment de l'entre-deux, c'est un aliment qui nous permet de subsister jusqu'à ce qu'on atteigne le but désiré.
2: Un pain qui tombe du ciel aussi.
3: Et un pain qui tombe du ciel, qui vient à notre rencontre.
2: Alors, quand Jésus dit « je suis le pain de vie », qu'est-ce qu'il faut comprendre à travers ces paroles ?
3: Alors, quand il dit « je suis le pain de vie », il dit qu'il est un pain d'une nature supérieure à celui que les Israélites ont connu et qui, justement, leur ont permis d'aller jusqu'à la rencontre avec lui. Une fois qu'on a atteint le terme, une fois qu'on a atteint la rencontre avec le Christ, on découvre un monde supérieur. Et dans le Notre Père, vous savez que la demande de Notre Père, où on demande d'avoir notre pain, est formulée de façon un petit peu énigmatique dans le texte des Évangiles. On traduit aujourd'hui notre pain de ce jour, notre pain quotidien. Mais le mot grec employé est un mot assez rare qui est susceptible de plusieurs traductions. Et une traduction que nous propose par exemple saint Jérôme, c'est notre pain sursubstantiel. C'est un pain qui est d'une nature plus élevée ou plus haute que celle que nous connaissons dans le monde de quotidien.
2: Alors, il y a le pain, il y a le vin aussi qui accompagne le pain dans la liturgie. Dans la Bible, il évoque la joie, mais c'est aussi le sang versé. Oui. Comment finalement concilier ces deux dimensions ?
3: Alors, le vin a plusieurs significations dans la Bible. C'est d'abord l'aliment de la fête. Ce n'est pas l'aliment qu'on consomme tous les jours, j'espère.
2: Les noces de Cana, par exemple.
3: Les noces de Cana, c'est l'aliment de la réjouissance. Et c'est justement l'aliment que les Israélites ne consommaient pas pendant leur marche au désert. Puisque pour consommer du vin, il faut le cultiver. Pour cultiver du bon vin, il faut passer un certain temps, plusieurs années, même plusieurs décennies, en un seul lieu. Il faut cultiver la vigne, l'émonder, sélectionner les bons cèpes qui donnent le meilleur raisin. Et donc, évidemment, les Israélites n'ont pas pu cultiver de vin pendant leur errance au désert. Et pendant tout ce temps des 40 ans de la marche des Israélites au désert, le vin restait l'aliment que l'on consommerait une fois qu'on serait sur la terre promise, une fois qu'on aurait pris possession de ce lieu promis par le Seigneur. D'ailleurs, la première chose qu'ont vu les explorateurs qui étaient envoyés en avant des Israélites par Moïse, C'est au chapitre 13 du livre des Nombres que c'est raconté. Première chose qu'ils ont vu, ils ont vu les habitants du pays de Canaan qui portaient une grappe de raisin d'une taille qui leur paraissait gigantesque et qui montre le désir qu'ils avaient de finalement prendre possession de ce lieu et de s'y établir. Et donc nous aussi, lorsque nous consommons le vin, en particulier dans l'Eucharistie, ça nous évoque la prise de possession de la terre que nous espérons du royaume des cieux.
2: C'est aussi le sang versé.
3: Et c'est aussi le sang versé, parce que comment est-ce que finalement nous sommes introduits dans ce royaume des cieux? Par la passion du Christ. Et dans sa passion, il a versé son sang. À la veille de sa passion, il a versé les libations de vin qui étaient prescrites par le rituel de la Pâque juive. Et explicitement, dans le rituel de la Pâque, le vin est comparé au sang. D'ailleurs, c'est assez intéressant. Dans la plupart des pays du monde antique, le vin qui était consommé était un vin blanc, flava vina, dit Virgile, tandis qu'en Terre Sainte, on consommait un vin rouge, et dans toutes les littératures prophétiques, les prophètes comparent sans cesse le vin au sang de la grappe.
2: C'est une manière aussi de montrer cette incarnation du Christ aussi, j'imagine, pour les croyants.
3: Tout à fait. Chrétiens. Alors, dans l'Eucharistie, on a le corps et le sang du Christ. Et lorsqu'on célèbre la messe, on a réellement cette incarnation du Christ qui joue un rôle essentiel, puisque dans le sacrifice de la messe, dans la consécration séparée du pain et du vin, du corps et du sang, on sépare le corps du Christ de son sang, et donc on réactualise la mort du Christ, la séparation de son corps et de son sang qu'il a vécu sur la croix, pour les réunir juste avant la communion par le geste de l'immixtion. Le prêtre réunit une parcelle de l'hostie dans le sang du Christ. Donc c'est vraiment le corps souffrant du Christ qui est sous nos yeux à la messe pour être ensuite le corps ressuscité, glorieux, triomphant.
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2: Et cette semaine, dans le béaba du christianisme, on parle des symboles de la nourriture dans la Bible avec l'abbé Charles-Antoine Fogielmann, docteur en sciences des religions. Vous êtes également enseignant à l'Institut supérieur de sciences religieuses et à la faculté Notre-Dame du Collège des Bernardins. On a parlé du pain, du vin. On va parler aussi d'un symbole qui est assez caractéristique des chrétiens, c'est le poisson. C'est devenu un signe de reconnaissance dès les premiers chrétiens. Pourquoi cet animal a-t-il cette force symbolique en quelque sorte ?
3: Eh bien, il y a plusieurs raisons. La première, c'est que le poisson, c'est l'aliment que produisaient en quelque sorte les apôtres, qui étaient pêcheurs de profession. Et le Christ, en les appelant, en a fait des pêcheurs d'hommes. Donc les poissons qui sont dans le lac de Galilée sont le symbole de toutes ces âmes qui sont dispersées dans le monde et que l'Église a pour mission de ramener sur la terre. Alors c'est un peu paradoxal, puisque quand on pêche des poissons, ben, ils meurent. Et effectivement, être converti, c'est passer par une sorte de mort, mais une mort qui ouvre vers la vie. Et donc les chrétiens sont ces gens transformés par une expérience radicale qui les saisit, qui les fait passer par la mort du Christ pour les ouvrir à une vie nouvelle. Mais également dans les premiers temps du christianisme, ce poisson a été symbole des chrétiens, puisque le mot grec qui veut dire poisson, ictus, c'est aussi un acronyme de Jesus Christos Theou Huios Soter, c'est-à-dire Jésus-Christ, fils de Dieu sauveur. Donc c'est une sorte de signe de reconnaissance secret à l'époque où les chrétiens étaient persécutés. En prononçant le mot poisson, eh bien, ils se reconnaissaient les uns les autres comme membres de cette église qui était déjà encore secrète.
2: Secrète balbutiante. Autre symbole connu, Père Charles-Antoine Fogielmann, c'est la pomme, le fruit défendu.
3: Voilà.
2: Dès le début.
3: Alors la pomme, qui est devenue la pomme dans les représentations classiques de l'iconographie occidentale, à cause de la traduction qui était faite du texte hébreu de la Genèse, poma, en latin, ça veut dire pas la pomme, mais le fruit en général. Et donc c'est pour ça que les peintres, ayant à l'esprit le mot pomme, ont représenté le fruit défendu comme étant une pomme. Mais dans le texte d'origine, ce n'est pas une pomme particulièrement, c'est un fruit dont on ne sait pas grand-chose, sinon qu'il donne de faire l'expérience du bien et du mal. Le fruit défendu, c'est le fruit de la connaissance du bien et du mal, comme on traduit parfois, mais cette connaissance, c'est pas le fait de distinguer le bien et le mal. Ça, Adam et Ève étaient bien au courant qu'il y avait des choses qui étaient bonnes, c'est ce que le Seigneur avait ordonné, des choses qui étaient mauvaises, c'est ce que le Seigneur avait défendu. Mais la connaissance dont il est question, c'est la connaissance par expérience. Dieu ne voulait pas qu'on fasse l'expérience du mal, mais uniquement celle du bien. Et donc Ève, en transgressant cet interdit, en faisant la connaissance par expérience du mal, a ressenti dans sa chair qu'elle était séparée de Dieu. Et elle n'a pu le faire que parce que ce fruit, comme disait le livre de la Genèse, au chapitre 3, était désirable pour acquérir l'intelligence. Mais l'intelligence qu'elle a acquise, ce n'est pas une intelligence de choses élevées et supérieures, c'est la sagesse malheureuse du fait d'avoir connu le mal.
2: D'avoir connu le mal, un autre symbole de la nourriture, c'est le fameux plat de lentilles. Là aussi, on est peut-être aussi sur cette notion de bien et mal, acceptation de ce plat de lentilles contre le droit d'aînesse.
3: Tout à fait. Alors, c'est dans l'histoire de Jacob et d'Ésaü. Ésaü, qui est l'aîné, cède son droit d'aînesse un jour qu'il revient de la chasse bredouille, sans avoir pris la nourriture qui est désirable, c'est-à-dire le gibier, et il échange ce qui est son droit imprescriptible contre une nourriture de moindre qualité, qui sont les lentilles. Dans les sociétés antiques, le plat de fête par excellence, c'était la viande, tandis que les légumes, d'une façon générale, étaient un plat moins prisé, et les lentilles, c'était le plat du pauvre parmi les pauvres. Et donc, Ésaü échange ce qu'il y a de meilleur contre ce qu'il y a de moins bon. Et c'est comme une allégorie du péché. Lorsque on fait quelque chose qui est contraire à la volonté de Dieu, on échange ce qui est de plus désirable, mais peut-être intangible, c'est-à-dire l'amitié avec Dieu, contre un bien immédiat, mais dont on se rend immédiatement compte que c'est quelque chose qui est médiocre et qui ne satisfait pas vraiment, comme en tout cas selon l'auteur de cette histoire, un plat de lentilles est moins satisfaisant à manger qu'un bon gibier.
2: On va terminer par une note allez, positive, le lait, le miel. Quelle promesse de Dieu finalement se cache derrière ces images gourmandes ?
3: Alors le lait, le miel, c'est l'aliment qui est donné de façon gratuite. Alors, c'est raconté aussi dans l'histoire de Samson qui, dans le livre des Juges, croise une ruche que des abeilles ont faite dans le cadavre d'un lion, et il est heureux de trouver un aliment doux dans le corps d'un animal vorace. Donc le miel est symbole de la grâce gratuitement donnée par Dieu, de la même que la crème dans le lait, voilà, et la surabondance d'un aliment déjà copieux. Donc ces deux aliments sont l'image de la surabondance que la grâce donnée gratuitement par Dieu.
2: Merci beaucoup, Père Charles-Antoine Fogelma, d'être venu nous éclairer sur tous ces symboles de la nourriture dans la Bible. Vous pouvez évidemment retrouver cette émission sur rcf.fr, sur toutes les plateformes. Et puis, pour aller plus loin, je vous renvoie également sur le site collegedesbernardins.fr. Merci.
3: Merci à vous.
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3: Bonjour à toutes et à tous, c'est Oli sur RCF, bienvenue dans l'instant présent, votre rendez-vous quotidien avec l'actualité culturelle et régionale. 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Aujourd'hui, on continue à parler bande dessinée, encore et toujours, hein, en compagnie de Grégory Kless, suite au BD Comics Strip Festival. Cette fois-ci, il est en compagnie de Vincent Zabus, il est co-auteur du roman graphique Au coin de ma rue, sorti chez Dupuis. Puis dans la seconde partie de cette émission, on retrouvera Louis Crabec et Adrien Chardhomme, ça c'est pour la séquence Arrêt sur image. Il sera question de prendre des photos dans des lieux publics, mais également face B, la face cachée de vos morceaux préférés. Louis Crabec a consacré cette séquence aujourd'hui à Nino Ferrer et sa version en anglais du Sud, South. Enfin, côté musique, notre album découverte de cette semaine, eh bien c'est le tout nouveau Neil Young avec son nouveau groupe The Chrome Hearts. L'album s'appelle Second Song, il est sorti le 18 septembre dernier. Voici un second extrait qui s'appelle Casting Me Away From You.

0: Casting Me Away From You, extrait de l'album Second Song, c'est le tout nouveau Neil Young and the Chrome Hearts pour bien débuter cette heure de l'instant présent et évidemment notre album découverte de cette semaine. 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Et puis un homme hésitant, un sac plastique à la main, se balade devant une maison anonyme. Quel est son objectif? Osera-t-il sonner et pourquoi porte-t-il des chaussures dépareillées? À partir de cette trame unique, eh bien Vincent Zabus et Nicolas Turon ont imaginé pas moins de 16 histoires proposées à 16 dessinateurs et dessinatrices de renom pour 16 merveilles de petits récits dessinés. Vincent Zabus est au micro aujourd'hui de Grégory Kless.
1: Bonjour à toutes et à tous. Aujourd'hui, j'ai le plaisir et l'honneur de rencontrer Vincent Zabus, scénariste de bande dessinée. Il a une activité manifestement très prolifique ces derniers temps, avec aux éditions Dupuis un nouvel album Au coin de ma rue, un partenariat avec Turon et avec de nombreux dessinateurs. On en parlera un peu plus longuement. On avait aussi parlé de la bande dessinée Si je t'écris avec Bodard, qui est paru aussi aux éditions Dupuis. Bonjour Vincent Zabus.
2: Bonjour.
1: Et alors vous nous recevez ici à la baie des Techs en plusieurs mots. Je ne connaissais pas, je dois avouer, l'endroit ou pas bien. Qu'est-ce que c'est exactement la baie des Techs? Et vous faites aussi partie de la compagnie des Bonimenteurs. Donc il y a beaucoup d'activités. C'est quoi un peu tous ces projets?
2: Mais donc en fait, la baie des Techs, c'est la bibliothèque de bande dessinée la plus fournie de Belgique francophone. Et donc, ça se situe tout près du centre culturel de Namur, à l'arrière de la gare, perpendiculaire au boulevard du Nord. Et donc, il y a plein de bandes dessinées à louer. C'est ouvert 3 ou 4 jours par semaine. C'est tenu par des bénévoles et en partie par le réseau de la bibliothèque de Namur. Et il se fait que nous, au premier étage, on loue un bureau pour la compagnie des Bonimenteurs, qui est une compagnie de théâtre de rue qui existe depuis 30 ans et qui est née au Festival de Namur en mai. Et donc avec laquelle on fait tourner des spectacles. Et moi, je viens régulièrement ici pour soit écrire mes scénarios de BD ou soit pour travailler avec la compagnie.
1: Alors, il y a des choses que je sais déjà un petit peu par vos interviews qui circulent, mais on peut peut-être la dire pour le grand public. Est-ce que vous étiez d'abord chez les Bonimenteurs acteur de théâtre ou d'abord auteur de BD ou peut-être même d'abord prof de français?
2: Non, donc j'étais d'abord prof de français. J'ai fait les romans à Namur, justement. Et alors, j'étais prof de français en 5e et en réto, et dans le cadre de mes cours, je devais, puisque c'était l'option, 6 heures, faire une pièce de théâtre. Et alors, je n'en avais jamais fait. Et donc, j'ai pris le premier stage de théâtre venu avec le théâtre amateur de la province de Namur, le TAPS. Et il se fait que c'était un stage de bonimenteur pour bonimenter à Namur en mai. Donc, je suis venu avec deux de mes élèves, d'ailleurs, au premier stage pour 97. Et donc, bizarrement, alors que je n'avais aucune attente au niveau du théâtre et que j'essayais de publier en BD et que ça ne marchait pas, pendant que j'étais jeune prof, je me suis d'abord professionnalisé en théâtre de rue. C'est-à-dire qu'il y a d'autres compagnies qui m'ont vu, comme les Royal Marionnettes ou le Magic Land Théâtre, qui m'ont engagé. Mais c'était les week-ends où je pouvais continuer à être prof. Et en fait, la compagnie des Bonimenteurs, enfin le groupe des Bonimenteurs qui avait été constitué par le TAPS, s'est mis en ASBL. Et on a commencé à bonimenter un peu régulièrement, puis on a créé un premier spectacle, puis un deuxième. Et en fait, je me suis d'abord professionnalisé dans le théâtre. Et comme ça prenait de plus en plus de temps, j'ai pris un mi-temps à l'école pendant un an, puis après j'ai complètement arrêté. Je me suis lancé un peu comme indépendant artiste, quoi. Et comme j'avais progressé, puisque j'écrivais aussi tout doucement pour la compagnie, puisqu'il n'y a pas de répertoire en théâtre de rue, j'ai progressé dans ma qualité d'écriture, et mes scénarios de bande dessinée qui étaient toujours jusque-là refusés par les éditeurs ont commencé à être acceptés un petit peu. J'ai commencé à publier dans Spirou et puis j'ai pu avoir un album, et puis maintenant j'en ai fait 30-35.
1: Oui, maintenant il y a pas mal d'albums derrière vous, et je dirais qu'ils ont tous leur caractère propre. Il y a des choses qui reviennent, évidemment il y a une patte, mais ici au coin de ma rue, on sent la patte justement de l'acteur de théâtre de rue aussi, avec un projet très particulier qui est de raconter plus ou moins la même histoire, ou en tout cas une même base de scénario, mais raconter différemment et dessiner différemment. On voit toujours une maison, on a toujours la maison au coin de la rue, on a toujours ce vélo, on a toujours un personnage qui hésite, qui se présente à la maison et puis qui repart, mais tout le reste, à peu de choses près, c'est laissé libre et ça donne des résultats très différents. Qu'est-ce qui a été un peu au début de cette idée? Je crois que c'est lié aussi à votre activité de théâtre, l'idée, non?
2: Oui, alors là, c'est Nicolas Turon qui est venu avec une idée originale qui est proche de l'exercice de style de Queneau pour le théâtre de rue, en se disant, tiens, mais un monsieur qui marche dans la rue, parfois on voit un verre à une terrasse de café, on ne peut pas s'empêcher d'imaginer sa vie et puis... Et on pourra en imaginer des tas. Et bien, on s'est mis dans cette situation-là. Tiens, si on inventait pour un même monsieur qui passe, plein de vies différentes. Et donc finalement, on a conçu un spectacle où il y a un gradin, en face duquel un comédien joue le passant avec un sac plastique, il hésite à fumer, il hésite à rentrer dans la maison. Il fait une séquence de 3 minutes 50, et en face, les gens, dans le casque, qu'ils ont mis sur leurs oreilles, forcément, entendent une histoire qui est en lien avec l'action qu'il fait. Et toute l'originalité, c'est qu'il y a autant d'histoires différentes que de places qui marchent avec la même action. C'est-à-dire qu'il y a 30 histoires qui fonctionnent, 30 histoires différentes avec cette petite séquence. Donc le comédien la joue une fois, et puis il part, il fait le tour. Les spectateurs changent de place dans le gradin, s'asseyent, remettent le nouveau casque en dessous de leur siège, voient le comédien qui repasse, refait exactement la même chose, et entendent une toute autre histoire qui marche aussi bien que ce qu'il fait. Et ça, c'est 30 fois possible. Donc s'ils veulent, ils peuvent rester 4 heures et avoir 30 histoires différentes. Et alors, moi, j'ai écrit avec Nicolas ces histoires. On les a écrites à deux. Et puis, je me suis dit, mais on pourrait le faire en bande dessinée. Et comme Nicolas, mon collègue, adore la BD, je savais que ça lui ferait plaisir qu'on en fasse une. Ça le faisait un peu rêver, puisqu'il travaille beaucoup pour le théâtre, mais pas pour la BD. Ben, j'ai été voir Spirou, j'ai expliqué le concept, ils ont accroché. Et alors, ce qu'on a fait pour la bande dessinée, c'est un découpage de 4 pages. Donc, le découpage, c'est la description du contenu visuel. Donc, on dit planche 1, case 1... Gros plan sur le monsieur, l'air préoccupé. Case 2, gros plan sur le monsieur, l'air préoccupé. Case 3, il se gratte le nez, il est un peu stressé. Gros plan. Case 4, toujours gros plan, il regarde vers le sol. Deuxième strip, case 5, on voit toute la rue, il marche, il a un sac à la main, deux chaussures différentes, une veste en cuir. Et donc, comme ça, une description visuelle très précise, case par case, pour les 4 pages qui ont été envoyées à 16 dessinatrices et dessinateurs différents. Donc ils avaient exactement la même base de dessin, avec la photo de la rue carrément, la photo de la maison et un descriptif du monsieur. Mais évidemment, pour chaque dessinatrice, dessinateur, il y avait une histoire différente, comme dans le théâtre, qui marchait avec ce découpage. En voix off, donc c'était pas le même texte, ça racontait pas la même chose, même si l'image était la même. Et donc ce qui est amusant, c'est qu'en BD, ça donne... que chacun a dessiné cette situation très simple, avec son style, avec son trait, avec ses couleurs. Donc c'est à la fois la même chose, parce que c'est la même situation, les mêmes plans, et en même temps c'est très différent, parce que quand c'est Thomas Campi ou David Merveille ou Nicolas Dumonteuil qui dessinent, ben, ils n'ont pas du tout le même dessin. Et donc ça permet au lecteur, en découvrant les nouveaux dessins, de se replonger dans la nouvelle situation. Il ne se fatigue pas de la répétition parce que le traitement est différent. Et en plus, ben, à chaque fois, il découvre un nouveau récit et qui n'est pas forcément toujours le monologue intérieur de la personne qui marche. On a réservé des surprises au lecteur pour ne pas se fatiguer, qui est 16 fois un type différent, qui réfléchit dans sa tête. Non, il y a plein d'entrées différentes pour continuer à surprendre le lecteur. Et donc, on a transposé, en fait, réinventé ce qu'on avait écrit pour le théâtre en bande dessinée. Donc, c'est passé dans la revue entre avril et octobre. Il n'y a pas toutes les histoires parce qu'elles ne sont pas toutes lisibles par le lectorat tout public de Spirou. Et puis, il y en a 16 qui ont alors été publiées, qui vont sortir en début octobre chez Dupuis.
1: Comment vous avez choisi les 16 dessinatrices et dessinateurs? Je vais citer leurs noms, hein. Ils et elles le méritent. Donc il y a Bailly, Baudard, Campi, Cléris, Cruchaudet, Debon, Dumonteuil, Ferroumont, Gonzalez, Itoïs, Merveille, Nicobi, Ravard, Revel, Trip, Zanzim. Alors il y en a avec qui vous avez travaillé dans des albums précédents, hein. On a parlé de Baudard, je crois que c'est le cas pour Nicobi et sans doute pour d'autres aussi, mais il y a tout un belle représentation de sensibilité manifestement très différente aussi.
2: Oui, bah comme le plaisir était dans la comparaison de comment chacun allait dessiner la situation, c'est amusant de prendre volontairement des dessinateurs qui ont des traits différents. Pour que les nuances, par exemple, González, Jorge González, il a un dessin un peu abstrait, très particulier, qui est totalement différent de celui de Nicobi ou de David Merveille, par exemple, ou d'Alexandre Cléris, qui a là. Comment on les a choisis? Parce qu'on aimait leur travail. Et avec Nicolas, on réfléchissait ensemble, dire qu'est-ce que tu penses? Je contacte une telle, un tel. Alors, il y en a certains que je connaissais déjà ou j'avais l'adresse mail, donc c'est toujours plus facile. Alors, pour en avoir 16, on a dû en contacter plus parce que, évidemment, ça, 4 pages comme ça, ça prend 2-3 semaines. Donc, ils ont des agendas, parfois, ils sont en retard sur leur album. Donc, il y a des gens avec qui on aurait aimé travailler qui n'étaient pas dispo. Mais voilà, ceux-là, on aimait leur travail. Et en plus, ils étaient disponibles. Et je crois que l'idée de dessiner 4 pages et de pouvoir un peu voir comment les collègues avaient fait, ça titillait. Le concept a interpellé beaucoup de dessinatrices et dessinateurs et ils avaient fort envie, du coup, de travailler avec nous, ce qui nous a permis d'avoir quelques grands noms pour travailler dans ce projet.
1: Oui, avec un concept qui illustre bien aussi l'idée que finalement, les réalités sont aussi celles qu'on parfois on peut imaginer. Et que ça indique bien ce qu'est un récit, finalement, parce qu'on peut se dire les faits sont les mêmes, mais en fait, la façon de raconter, la façon de vivre les choses, tout ça est très différent. Alors, dans le scénario, vous avez une inspiration très large aussi. Ça peut aller... Ça traite toujours un peu du souvenir, hein, quand même. Il y a toujours cette idée, qu'est-ce que je fais de ma vie, quelque part? Et de vie, on pourrait dire, relativement simple, ou en tout cas, celle qui peut se croiser au coin d'une rue.
2: Oui, ça, avec Nicolas, on a toujours à cœur, un peu à la manière de Georges Perec, de parler de l'infraordinaire, comme il le disait, en observant les lieux, en les décrivant. Donc pour nous, c'est important de se dire, c'est un monsieur tout le monde. Alors il y a des tas de BD, de tas de romans, de films qui parlent de gens très célèbres, de Gaulle, etc. C'est très bien, mais en fait, il y a quand même beaucoup plus de gens ordinaires, entre guillemets, que de gens très connus. Et c'est aussi intéressant de montrer que cette apparente banalité peut cacher des tas de choses. Le fond du projet, c'est ça, c'est de montrer que derrière un monsieur qui passe, il y a des tas de destins possibles. Alors là, on a ouvert notre imaginaire, évidemment, et on est passé de situations... Parce qu'on voulait aussi avoir des récits un peu cocasses, émouvants, en effet nostalgiques, parce que évidemment, quand on se met dans la tête d'un monsieur qui pense, il y a forcément, par exemple, les souvenirs qui viennent, ou quand il regarde en l'air, pourquoi est-ce qu'il regarde en l'air. Donc on avait comme ça choisi une série de gestes qu'on a mis les uns derrière les autres et auxquels on a essayé de donner un sens à chaque version, en fait.
1: Et une poésie aussi, un peu à chaque version, qu'elle soit dans le dessin ou dans le texte. Il y a aussi ça, il y a des jeux de couleurs, des jeux même de forme. La maison n'est pas la même pour l'un et pour l'autre et ne tient pas tout à fait la même place dans l'histoire. Pareil pour le petit vélo qui est devant la maison, ce vélo cassé. Pareil pour la sacoche ou des choses comme ça, finalement. Des objets aussi très ordinaires.
2: Oui, donc c'est vrai que, par exemple, la maison, ils ont tous reçu la photo. Donc, on voit bien que c'est la même base et en même temps... C'est très différent suivant les traits. Ça, c'est quand même vraiment amusant, je trouve, de se dire, tiens, ils ont une photo et ça donne pas du tout pareil. Je pense qu'il y a un vrai plaisir assez ludique comme ça de lecteur. Et alors, pour le reste, oui, en effet, le vélo, parfois, il joue dans l'histoire. Et parfois, c'est juste le monsieur s'assied à côté et il y pense pas vraiment. C'est comme il se balade avec un sac. Et parfois, on joue qu'est-ce qu'il y a dans le sac. Et suivant telle histoire, il y a ceci, cela ou encore autre chose. Et puis parfois, le sac est complètement anecdotique et on est plutôt sur la situation de quelqu'un qui déambule. Et évidemment, là, c'était le plaisir aussi de varier. C'est-à-dire un moment où, je vais révéler une histoire, on a le point de vue de la bicyclette. À un moment, elle est là et le personnage la regarde souvent, on parle, et puis tout d'un coup, c'est elle qui se met à parler. Mais ça, c'est surprenant, on s'y attend pas. Et ça nous permet de raconter autre chose que ce qu'on avait jusque-là. Donc, c'est vraiment ce plaisir-là de la contrainte formelle. Bon, mais peu de choses, une maison, au coin de la rue, un vélo, deux chaussures différentes, un sac... Il regarde dans l'air, il hésite à rentrer dans la maison. Qu'est-ce qu'on peut raconter avec tout ça et que ça prenne un sens à chaque fois? Mais ce sont des contraintes. En même temps, faut toujours trouver... c'est un peu technique, faut trouver une raison que ces éléments soient là. Mais le fait qu'il y ait cette contrainte-là nous oblige parfois à creuser et aller dans des directions dans lesquelles on ne serait pas allé sans cette contrainte-là. C'est l'avantage. Et on avait fait une petite vidéo, on était un peu en écriture automatique, on avait la situation départ. Puis moi, en regardant la vidéo, j'arrêtais, puis j'avais des idées qui venaient. c'est une autre partie du cerveau qui agit à ce moment-là. Et alors parfois c'est inintéressant et on recommence. Et puis parfois on va chercher une idée qui nous surprend nous-mêmes, parce que la situation nous a amené à creuser notre imagination. Vraiment. Et ça c'est plutôt plaisant. On a l'impression de se renouveler, de faire un livre un peu différent de ceux qu'on a déjà fait.

0: Et c'était les mêmes histoires que celles qui étaient jouées sur scène dans le théâtre de rue, ou vous avez dû adapter aussi le scénario à ce genre de la BD?
1: Alors, ben, comme il y en a 30 qui sont sur le avec le spectacle et qu'on n'en a pris que 16, les 16 qui sont dans la BD sont aussi dans les spectacles. Mais il y en a 14, 15 même qu'on n'a pas reprises parce qu'en fait, elles jouaient sur le son, sur le jeu des comédiens ou sur la musique qu'on entendait. Et donc, ça ne se transposait pas en bande dessinée. Alors, ce qui est évidemment intéressant aussi, c'est que la BD a d'autres contraintes. Par exemple, la séquence BD est plus courte que la séquence avec les... Le comédien qui passe, on n'a pas non plus l'argument de la voix, par contre on a les dessins, donc il a fallu vraiment réadapter le texte. Et puis aussi quand on recevait les planches des dessinateurs, souvent au brouillon, on se rendait compte que ce qu'on avait imaginé était pas mal, mais qu'il fallait, ah non, là il y a un mot trop, ah là il manque une case là, donc chaque fois qu'on avait la version dessinée, on réarrangeait encore le texte pour qu'il soit vraiment adapté à l'univers graphique que la dessinatrice ou le dessinateur avait mis en œuvre.
0: Et alors, curieusement, 16 fois la même histoire, 16 fois le même personnage et le même décor, mais je dirais qu'il y a du suspense tout au long de la BD. C'est un peu comme un jeu, hein, vous en faites part aussi, mais comme lecteur, comme lectrice, on ressent ça, on a l'impression qu'on va tourner la page et se dire, bah, qu'est-ce qui se passe? On est presque tenu en haleine et on est presque amené soi-même à devoir terminer l'histoire ou la construire avec chaque petit bout et imaginer un peu plus loin.
1: Oui, parce que ce qu'on espère, bon, ça, si ça marche comme ça, tant mieux, c'est qu'à un moment, c'est un peu ludique, il dit, mais qu'est-ce qu'ils ont encore inventé? Ils n'en ont pas inventé, c'est ce qui marche avec ça. Et donc, il y a la curiosité de se dire, bon, c'est quoi la prochaine? Et puis alors après aussi, quand on a dans chaque récit, on a quand même voulu faire quelque chose qui n'était pas que technique, mais qui pouvait être touchant, amusant, donc où il y a un petit fond quand même derrière à chaque fois, pour que ce soit pas un exercice gratuit, intellectuel. Et en effet, quand on est pris dans l'histoire, on se dit, ah, tiens, mais où est-ce que ça va cette fois-ci? Comment ça va se terminer? Comment il va arriver à la maison? Voilà, et comme avec le spectacle, mais ici pour la BD, on a essayé de jouer avec les attentes du lecteur et de le surprendre avec un point de vue différent qui arrive, une chute qu'on n'attendait pas. Voilà, pour que le plaisir de lecture soit renouvelé à chaque fois.
0: Et ça marche aussi à l'identification avec ce personnage, je crois, selon l'histoire évidemment, mais on peut s'y retrouver et être touché d'une façon un petit peu particulière et spéciale à chaque fois. Alors il y a beaucoup d'activités, on a parlé chez Dupuis, Si je t'écris, je crois qu'il y a eu aussi La fragilité des hommes, il y a eu aussi Mémoire d'un garçon agité, à chaque fois aussi des récits un peu réflexifs sur ce qu'on va faire de sa vie. Il va y avoir prochainement Le génie de l'océan, je crois au singulier, hein.
1: Oui.
0: Là c'est chez Albin Michel, après Le génie de la forêt, mais vous n'arrêtez pas, c'est impressionnant dans des registres très différents, même si ça questionne toujours notre rapport finalement à soi-même, aux autres, et éventuellement à l'environnement.
1: Bah, c'est vrai que cette année, j'ai beaucoup de BD qui sortent, mais c'est parfois lié au dessinateur. C'est-à-dire que moi, souvent, j'écris 2 à 3 scénarios maximum par an, mais les dessinateurs ne sont pas toujours dispo pour le faire tout de suite. Donc, s'il se fait qu'il y en a un qui est dispo dans les 3 mois et qui commence rapidement, et puis l'autre, quelque part, j'ai écrit le scénario plus tôt, mais il n'est dispo que 2 ans après parce qu'il a dû terminer son album et qu'il est un peu plus lent. Et donc, il se fait qu'il y a plusieurs projets qui sont arrivés à maturité en même temps, mais il y en a un que j'avais écrit à 9 ans, il y en a un que j'ai écrit à 4 ans, il y en a un que j'ai écrit il y a 1 an et demi. Donc ça, c'est un peu un hasard. Donc ça, voilà, je me dis, ah, c'est un peu dommage, on est 6 qui sortent cette année, puis rien l'année prochaine. Parfois, on aimerait bien que ce soit étalé, mais ça, c'est un peu voilà, je dirais les circonstances. Alors, oui, est-ce que c'est pareil, est-ce que c'est différent? Ben, bon, par exemple, quand je fais le génie de la forêt ou le génie de l'océan, ben là, c'est le plaisir de parler de la nature en se disant, bon, il y a le dérèglement climatique, bon, l'IA et toutes ces choses-là qui nous posent question, mais c'est important de se rendre compte que la nature est essentielle à la vie de l'humanité, sinon, s'il n'y a plus de nature, on meurt, et que c'est une façon d'essayer de la faire comprendre pour montrer sa valeur. Et dans ce cadre-là, la chance là que j'ai, c'est que la première fois avec le génie de la forêt, j'ai rencontré Francis Allais, le grand botaniste français.
0: Qui est maintenant décédé depuis
1: Voilà.
0: lors, hein, mais qui vivait encore et qui était partie prenante du projet, hein, qui rencontre Aristote d'ailleurs.
1: Oui, mais ça c'était amusant. En effet, il était en pleine forme quand on l'a rencontré, puis malheureusement, il est tombé malade. Et c'est une des premières choses qu'il a dites, Aristote est mon ennemi personnel. Ah bon. Il disait ça un peu par provocation, il avait le sens de la formule. Et c'est à cause de la fameuse pyramide où les hommes sont au sommet et que le reste de la nature, les végétaux, les animaux, etc., sont un peu à leur service et qui démontent en montrant tout ce que les arbres et les forêts sont capables de faire. Et puis, bah, et donc là, c'est. Moi, je suis novice, je ne suis pas du tout un spécialiste. Bon, après, quand je dois le rencontrer, j'avais lu ces 25 bouquins, j'avais vu, c'est un gros travail, un peu comme quand j'étais à l'UNIF ou quand j'étais prof, j'ai l'impression de refaire mon mémoire. C'est un peu ça que ça me procure comme sensation. Mais, et puis pareil, mais là, le génie de l'océan qui va sortir, mais c'est François Sarano qui a travaillé pendant des années avec le commandant Cousteau, pendant 10-15 ans, et puis qui a travaillé sur le film Océan avec Jacques Perrin, et qui fait plein de reportages. Et alors, ben voilà, j'ai vu ces reportages, on rencontre, et puis on le fait parler, et de cet intérêt. Interview. En fait, moi, j'essaie de composer un scénario qui va à la fois être ludique et en même temps synthétiser la pensée et le parcours, puisque c'est des personnes qui ont une certaine expérience. Hein, Francis Allais, il avait 87 ans quand on l'a rencontré. François Sarano, il a 72 ans, je crois. Et alors là, il y a vraiment une idée de transmission. Et nous, quelque part, on est les vecteurs, quoi, entre eux et le lecteur, et le plaisir d'inventer. Par exemple, Francis Allais, quand il m'a dit ça, j'ai dit, oh ben, c'est marrant, je vais imaginer qu'il va raconter à Aristote. Parce qu'évidemment, il faut toujours se dire, mais à qui parle le personnage? Et donc, ça, c'était très ludique. Et alors, ça m'a permis de structurer mon scénario. Parce qu'évidemment, bon, j'ai une grosse masse d'informations. Il faut rendre ça ludique dans un album avec des images. Et donc, là, c'est un travail comme ça, un peu spécifique. Alors, et puis, bon. Par exemple, quand j'ai fait Si je t'ai écrit avec Denis Baudard, ben, là, lui s'est beaucoup investi dans le scénario. Donc, le fait de travailler avec telle personne fait avancer, vous fait aller dans une certaine direction. C'est ça le plaisir aussi de travailler parfois avec les mêmes personnes et parfois de changer. Parce que ça, allez, il vous oblige à aller ailleurs parce que leurs goûts sont différents, il y a une discussion, il propose des idées. Et c'est comme ça que j'ai l'impression d'avoir un peu une espèce de violon. Hein, qui est un peu, voilà, ma boîte à outils d'écrivain, on va dire. Et puis, quand j'écris pour Thomas Campi, Nico Bi, ou Denis Baudard, ou Valérie Vernet, ben, c'est pas la même corde. C'est toujours le même violon, c'est moi qui joue, mais en même temps, je vais à d'autres endroits. Ben, Mémoire d'un garçon agité avec Valérie, ben, elle dessine très bien les enfants, et donc, moi, j'ai adoré le petit Nicolas, et on le sent, je pense, c'est cette façon, un peu, cette vision du monde à la Sempé, un peu tendre, Sempé et Goscinny. On la retrouve, mais plus contemporaine, ou alors j'invite des sujets de société, ce que Goscinny ne faisait pas, ou dans tous les cas des sujets d'aujourd'hui, mais parce que je sais que Valérie a le dessin pour rendre ça, et que son bonhomme va être mignon et attachant. Elle n'est pas super douée pour faire des grands décors et des courses-poursuites en voiture, mais par exemple ça, elle le fait très bien. Donc du coup, je fais travailler cette corde-là, Denis, Baudard, je sais qu'il aime dessiner, il fait très bien les ambiances de la mer. Bon, c'est un excellent dessinateur qui a une palette très large. Et donc, avant, j'ai eu l'idée de situer l'histoire à la mer et ça l'a accroché tout de suite parce que lui est allé enfant à la mer. Et donc, il a amené beaucoup, beaucoup d'idées. C'est comme ça qu'on a fait le scénario à deux, à partir de la trame que j'avais proposée. Parce qu'il s'est emparé du sujet et tout d'un coup, il vous amène ailleurs avec ses souvenirs, ses émotions et on fait un travail alors vraiment de ping-pong. Et ce qui fait qu'on sent que ça vient peut-être de la même personne, qui est moi qui lance la balle, mais ça atterrit à un autre endroit. Et je me dis que pour les lecteurs, ben, allez, s'ils s'intéressent à ce que je fais, ça permet à la fois de me retrouver, en même temps, de pas avoir la sensation que ça se répète, quoi.
0: On peut rappeler quelques titres d'albums. Hein. Donc, Si je t'écris, c'était avec Denis Baudard, c'était aux éditions Dupuis. La fragilité des hommes, rappelez-moi le dessinateur, je l'ai lu aussi, mais
1: Ça, c'est
0: je ne vais pas me
1: Nico
0: tromper,
1: Bi.
0: c'est aussi
1: Ça,
0: avec Nico
1: c'est aux éditions d'Argot.
0: Bi.
1: Alors, Mémoire d'un garçon
0: Ça, c'est
1: agité, c'est avec Valérie
0: oui.
1: Vernet. Ça, c'est aux éditions d'Argot. Et puis, il y a un an aussi, j'ai fait La semaine où je ne suis pas morte, avec Sara Dielgudice aussi. Ça, c'est chez d'Argot.
0: D'accord. Et
1: Voilà.
0: donc, Le génie de la forêt, ça c'est chez Albin Michel avec Nico Bi aussi. Et Le génie de l'océan, ce sera aussi avec Nico Bi, donc aussi aux éditions Albin Michel. Oh, y a beaucoup de titres à retrouver. Et alors, on m'a dit, enfin, j'ai entendu dire que l'un des secrets pour l'inspiration, c'est les longues séances dans la baignoire. Je partage peut-être ça avec vous. Ça fait partie du secret. C'est un peu votre potion magique.
1: Bah c'est un petit rituel, donc je pense qu'il y a des gens qui n'aiment pas les rituels des écrivains parce que ça les fatigue et d'autres que ça structure. Donc c'est à l'université. J'ai imité ma grande sœur qui, en blocus, étudiait dans son bain pour ne pas perdre de temps. Et en fait, du coup, j'ai fait un peu comme elle, hein, comme j'ai fait comme ma grande sœur. Et puis en fait, je me suis rendu compte que dans mon bain, j'étais détendu et puis aussi que je parvenais à rester concentré. Et donc, j'ai commencé à écrire. Et alors, comme ça marche, à un moment, quand je bloque, dès que je vais dans mon masque, ça se débloque. Donc, à un moment, c'est devenu un peu, oui, vraiment un rituel. Et puis aussi, en vieillissant, j'ai parfois mal au dos de rester assis, tandis qu'avec l'eau
0: Ça
1: chaude,
0: aide.
1: ça aide en étant. Voilà, donc ça, c'est les petits secrets. Alors, chacun a ses rituels à soi. Mais bon, par exemple, quand je suis ici à la BDTech, là, je ne suis pas dans mon bain. Je suis au bureau, comme tout le monde.
0: Et donc celui-ci, au coin de ma rue, il faut quand même bien le rappeler aussi aux éditions Dupuis, avec c'est Nicolas hein, Turon, Vincent Zabuse, donc vous-même, et 16 dessinateurs et dessinatrices, Bailly, Bodard, Campi, Cléris, Cruchaudet, Debon, Dumonteuil, Ferroumont, Gonzalez, Itoïs, Merveille, Nicobi, Ravard, Revel, Trip et Zanzime, une belle équipe. Hein.
1: Oui, une belle équipe de dessinateurs.
0: Eh bien, merci et à la prochaine fois.
1: Oui, merci beaucoup.

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2: Allez, de retour dans l'instant présent. Je vous rappelle que toute cette semaine, je vous propose de tenter de remporter ces palabres qui cachent la

0: Bonjour à toutes et à tous et bienvenue dans un nouvel épisode de Arrêt sur image sur RCF Sud Belgique. Je suis en compagnie de Luc Rabec, photographe amateur et passionné. Bonjour Louis.
1: Bonjour Adrien, bonjour à tous.
0: Et aujourd'hui on va se poser une question. Justement Louis, dans quel cas peut-on publier une photo prise dans un lieu public sans autorisation ?
1: Eh bien Adrien, la première des règles fait appel au bon sens, puisqu'il faut éviter de publier toute photo peu flatteuse ou qui pourrait nuire à l'image de la personne. Demandez-vous simplement si vous apprécieriez d'être à sa place. Alors si ce n'est pas le cas, vous portez sûrement atteinte à la dignité de la personne et donc le droit à l'image s'applique.
0: On entend souvent qu'à partir du moment où la personne se reconnaît sur la photo, le droit à l'image s'applique, Louis.
1: Eh bien Adrien, cette idée reçue est en partie vraie et en partie fausse. Pour qu'une personne puisse faire interdire la publication d'une photo, il faut qu'elle prouve le préjudice subi. Alors le simple fait que la personne se reconnaît sur le cliché ne suffit pas.
0: Il existe plusieurs types de situations où la publication d'une photo ne requiert pas d'autorisation préalable, Louis.
1: Oui, Adrien, par exemple, si la personne en premier plan n'est pas identifiable parce que de dos, à contre-jour ou en second plan, alors que le droit à l'image ici ne s'applique pas. La personne n'est pas individualisée, mais dans une foule, comme dans un lieu public fréquenté lorsqu'il s'agit d'une scène de rue ou de groupe.
0: Lors d'un événement d'actualité, le droit à l'information prime, Louis.
1: Oui, Adrien, à condition que l'image soit en lien direct avec le fait traité et à un moment suffisamment proche de celui-ci dans le temps. De même, la légende qui accompagne la photo doit être cohérente avec le sujet traité et respectueuse de la personne. Une photo d'un étudiant reconnaissable en pleurs pour illustrer un article sur l'échec scolaire peut porter préjudice à la personne. Dans ce cas, le droit à l'information est outrepassé.
0: Lorsque la personne photographiée est parfaitement consciente de l'être et ne s'y oppose pas, voire favorise cette captation, Louis.
1: Oui, Adrien, et ce consentement s'appelle tacite. Il se définit par le comportement de la personne face à la prise de vue. Mais sa justification peut parfois être difficile à prouver et la limite de son autorisation complexe à définir. Alors, toute autre forme de publication non autorisée tombe sous le coup du droit à l'image et peu importe la situation, toute utilisation commerciale nécessite l'autorisation de la personne.
0: Toute prise de vue dans un lieu privé, même ouvert au public, doit faire l'objet d'une autorisation, Louis.
1: Oui, Adrien, parce que le propriétaire des lieux peut vous interdire la prise de vue ou l'autoriser, mais avec limitation. C'est le cas dans des musées où les photos sont autorisées, mais sans flash. De même, certains jardins ouverts au public sont en fait des lieux privés régis par leur propre règlement. C'est le cas par exemple du jardin du Luxembourg à Paris, qui est la propriété du Sénat, où s'appliquent des restrictions à la prise de vue.
0: Il faut différencier l'endroit où se trouve la personne de l'endroit où se trouve le photographe, Louis.
1: Oui, Adrien, en effet, en photographiant depuis la rue une personne qui bronze dans son jardin, vous pourriez vous défendre en disant avoir photographié depuis la voie publique. Or ici, le sujet de la photographie qui fait l'objet justement du droit à l'image. En l'occurrence, la personne qui bronze dans son jardin, donc elle est dans un lieu privé, il y aurait alors atteinte à la vie privée.
0: Il existe aussi un flou juridique sur la question des animaux, Louis.
1: Oui, Adrien, parce que les animaux sont considérés comme des êtres doués de sensibilité. Alors, sous réserve des lois qui les protègent, les animaux sont soumis au régime des biens. Si le flou règne parfois, eh bien, rien ne vous empêche de prendre en photo des animaux, mais en demandant l'autorisation au maître, car l'autorisation tacite semble ici difficile à défendre dans le cas d'un animal. Dans tous les cas, si vous prenez en photo, publiez ou vendez l'image d'un animal, prenez vos précautions, surtout lorsqu'il s'agit d'animaux de concours ou de course.
0: Mis à part en cas d'atteinte à la vie privée ou à la dignité, le droit à l'image ne s'applique qu'au moment de la diffusion d'une photo, Louis.
1: Oui, Adrien, dans un lieu public, personne ne peut s'opposer à la prise de vue. Cependant, une personne peut ne pas vouloir être diffusée sans autorisation signée. Ceci excepté pour les photos qui concernent un événement d'actualité ou si la personne n'est pas individualisée ou reconnaissable. Dans tous les autres cas, l'autorisation de la personne est obligatoire.
0: Merci Louis Rabec pour tous ces bons conseils photographiques. On se retrouve une prochaine fois pour un autre épisode de Arrêt sur image. Merci Louis.
1: Avec

0: plaisir, Adrien. À bientôt.
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0: Le Sud, c'est une chanson écrite, composée et interprétée et même coproduite par Nino Ferrer. Elle est sortie en 45 tours sur le label CBS. Nino Ferrer vient de faire aménager un studio d'enregistrement dans le sous-sol de sa propriété afin de disposer de davantage de liberté vis-à-vis de sa maison de disques. Il a imposé d'être le producteur de ses disques. Le contrat de Nino Ferrer avec Barclay arrive à échéance en 1974. Ses albums précédents ayant connu peu de succès et ses orientations artistiques étant difficilement cernables, son renouvellement s'annonce tendu. L'artiste met en avant une chanson dont le potentiel est immédiatement détecté, mais refuse catégoriquement d'enregistrer une version française qui pourrait connaître plus facilement le succès.

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1: À peine le pape a-t-il quitté la France que se déclenchent de violentes manifestations de lycéens. Cette contestation déborde jusque chez nous en Belgique, à Liège par exemple. Le magazine La Croix rapporte que le mouvement s'amplifie par les réseaux sociaux. En relayant abondamment des images de blocus ou de violences touchant des jeunes, Instagram, Snapchat ou TikTok participent à la dynamique des actions menées par les lycéens, sous le regard attentif des services de renseignement territoriaux. Un vrai problème, pas toujours simple à gérer. La vie, elle, revient sur un fait passé inaperçu. Dans la nuit du 15 juin 2026, un drone kamikaze russe a frappé l'édifice religieux qui est aux Ukrainiens, ce que Notre-Dame est aux Français. Le dôme doré en forme de poire typique des églises ukrainiennes a été gravement endommagé. Ce que l'on appelle la laure des grottes de Kiev est au cœur d'une lutte pour l'indépendance spirituelle et culturelle de l'Ukraine. Après bien des persécutions soviétiques et rivalités orthodoxes, de nos jours, ce sanctuaire cristallise la rupture avec Moscou. La folie de ce conflit va jusqu'à attaquer des édifices religieux, symbole de l'identité ukrainienne. La Libre Belgique nous rapporte deux nouvelles venant d'Israël. En pleine campagne électorale sort un film documentaire NASA. Leurs réalisateurs sont israéliens, Abraham Yuval et Rachel Tzor. Ils décrivent de l'intérieur un système de meurtre de masse de civils palestiniens. Ce film choc a été primé à la dernière Mostra de Venise. Sans encore pu le voir, le régime israélien a tout de suite attaqué le film et ses auteurs. Pour quelle raison ? Fourmillant de détails très précis sur le fonctionnement des bombardements de l'armée, les auteurs ont recueilli le témoignage de 24 membres des services spéciaux de l'armée. Le but étant de confronter la société juive aux crimes commis par l'État israélien. Quand on expose le fonctionnement du génocide, on craint la répression d'Israël, déclarent les auteurs. Toujours la Libre Belgique fait écho d'un appel co-signé par 53 anciens ministres, ambassadeurs et hauts fonctionnaires européens, dont Yves Le Terme et Willy Klaas. Ils dénoncent le silence de l'Union européenne face au développement des colonies juives en Cisjordanie. Le gouvernement israélien s'apprête à attribuer des marchés pour la première tranche du projet illégal de colonisation appelé E1. Ce plan aurait pour conséquence dramatique de rendre impossible la solution de deux États vivant côte à côte, Israël et la Palestine. Le rappel dénonce le fait que, malgré les implications dramatiques de cette nouvelle annexion, l'Union européenne n'a pris aucune mesure pour empêcher tout cela. Le dimanche où l'Église fêtait Saint-François d'Assise, c'est-à-dire le 4 octobre dernier, les pèlerins namurois étaient près de 400 à rejoindre Beaurain pour leur traditionnel rassemblement annuel, en particulier après les nombreux pèlerinages à Lourdes et ailleurs. C'est toujours un rendez-vous immanquable pour retrouver des visages connus, échanger quelques nouvelles et surtout prier ensemble auprès de Marie. En ce jour qui lui est consacré, la prière pour la paix qui est attribuée à Saint François résonne avec une particulière force. « Seigneur, fais de moi un instrument de ta paix », rapporte Bertrand Tavier des pèlerinages namurois. Et au moment où je vous parle, un autre pèlerinage est en cours. Les Namurois sont partis à Assise pour une semaine marcher sur les pas de Saint-François, à l'occasion bien sûr du 800e de sa mort.
0: Et l'instant présent, c'est terminé pour aujourd'hui. J'étais ravi de passer cette heure en votre compagnie. On va se retrouver jeudi, même heure, même fréquence, hein, puisque le mercredi, vous avez rendez-vous avec Jean-Pascal. Et on va se quitter en musique avec le tout dernier single de Jug. Ça s'appelle « Dernière fois ». Bon après-midi. Bye bye.
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En boucle trois accords magiques, poum-tchak, poum-tchak, et ça sonne bien. Un, deux, trois, poum-tchak. La casquette en velours côtelé plus chic que n'importe quel costard. Bien évidemment, mal rasé car le rasoir. Je l'ai troqué contre la guitare. Un accent fortement marqué du genre je viens de nulle part et de partout. Un chanté à moitié parlé, un timbre dur et des mots doux. Mon coach vocal, c'est la pleine lune. Si c'était faux, elle le dirait. Façon pas grave si ça chante faux. L'important c'est que ça chante vrai. Un pote d'enfance aux percussions, un contrebassiste à moustache, ma gonzesse à l'accordéon. On s'appellera Mort aux Vaches. Ça y est, on est un groupe indé. Il nous manque plus que des chansons avec un bon refrain qui ferait. Attends.

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Il y a quelques mois, lors de son passage en Belgique, nous avions rencontré le père Raphaël Ndiaye, directeur des œuvres pontificales missionnaires du Sénégal et de la Mauritanie. Nous avions d'ailleurs réalisé une première émission avec lui pour nous présenter la situation de l'Église dans ces deux pays. C'est une émission que vous pouvez retrouver dans Un champ à moissonner. Cette semaine, dans Solided, nous allons aborder les projets que vous avez l'occasion de soutenir durant ce mois de la mission. Toutes les informations sont à retrouver sur le site missio.be et en particulier lors du dimanche de la mission universelle, ce dimanche 18 octobre. Tout de suite, on en apprend davantage sur ces projets avec Raphaël Ndiaye à notre micro.

0: Alors, on peut venir maintenant, Raphaël, au projet, clairement. Ce mois de la mission,
1: Voilà.
0: mois d'octobre, c'est toujours important. C'est l'occasion aussi pour nous de découvrir la réalité, les besoins de régions différentes, de chrétiens dans le monde. Quels sont les projets qu'on peut très concrètement soutenir et qui concernent donc le Sénégal, Mauritanie, la région que vous connaissez bien?
1: Vous me permettrez d'abord
0: Oui.
1: de mettre une prémisse.
0: Oui, allez-y.
1: La prémisse, c'est que nous sommes dans le cadre des œuvres pontificales missionnaires qui ont la
0: Oui.
1: mission de promouvoir et de susciter l'esprit missionnaire dans chaque chrétien. Ça veut dire l'aider à se dire comme Saint Paul, malheur à moi si je n'annonce pas l'évangile. Ça, c'est la prémisse.
0: Oui. Et ça veut dire quoi, annoncer l'évangile? Parce que ça
1: Annoncer
0: peut être très
1: l'évangile,
0: concret.
1: c'est de porter le message de paix, le message de justice, le message de l'amour
0: Oui.
1: à tout ce monde, à tous ces hommes et ces femmes qui en ont besoin, qui attendent de l'entendre. Il faut que quelqu'un puisse leur annoncer cela, que
0: Oui.
1: quelqu'un puisse éveiller cela en eux, leur faire comprendre que vous êtes aimés de Dieu, que vous avez une graine qui est semée dans vos cœurs, qui est une graine de l'amour, qui ouvre à une relation sans frontières.
0: Ouais. Et quand on se souvient donc que le Sénégal est un pays à majorité musulmane, comme vous l'avez expliqué, cette dynamique missionnaire, elle n'est pas tellement dans la dynamique de conversion, elle est surtout
1: Non,
0: dans une dynamique de semer quelque chose qui peut donner vie pour tout le monde, en
1: elle
0: fait.
1: n'est pas dans une dynamique de
0: Ouais.
1: convertir l'autre. Elle est
0: Ouais.
1: dans une dynamique de faire participer à l'autre à la joie que l'on vit d'avoir rencontré le Christ. J'ai visité la Mauritanie. La Mauritanie est un pays islamique
0: Ouais.
1: où le Mauritanien n'a pas le droit d'être chrétien. Donc tous les chrétiens de Mauritanie sont des expatriés. Et quand
0: D'accord.
1: je suis allé les voir en parlant justement de cette mission, de cet esprit missionnaire de chaque chrétien, je leur disais, vous savez très bien que vous ne pouvez pas convertir un seul
0: Oui, c'est
1: Mauritanien.
0: ça, c'est
1: Par
0: ça.
1: contre, votre mission aujourd'hui, c'est de pouvoir arriver à leur donner le goût ou l'envie d'être chrétien parce qu'ils vous ont vu vivre. Avoir donné à quelqu'un l'envie d'être chrétien, ben, dans la théologie chrétienne, vous en avez fait un baptisé par désir.
0: Et ça passe par des choses aussi très
1: Ça passe par
0: concrètes,
1: des
0: en
1: choses
0: fait.
1: très concrètes. C'est le service, c'est l'amour, c'est l'accueil.
0: Ouais.
1: Ouais.
0: Ouais.
1: Nous nous acheminons l'année prochaine sur le thème un dans le Christ, unis dans la mission.
0: Ouais.
1: Cela veut dire que toutes les actions missionnaires, comme l'autre phase des OPM, c'est-à-dire la solidarité universelle, mais nous allons la faire en synodalité, en famille. Et nous célébrons les 100 ans de cette œuvre-là depuis 1926,
0: Ah
1: que la
0: oui.
1: Journée
0: Oui.
1: mondiale des missions a été instituée. Nous allons célébrer en octobre prochain les 100 ans. C'est pour revivre encore cette dynamique qui a inspiré, voilà, ce charisme à Pauline Jaricot de pouvoir se dire, mais j'ai envie d'aider à ce que l'annonce de l'évangile de Jésus-Christ soit parvienne jusqu'aux extrémités de la terre. Et donc, si le chrétien est aujourd'hui porte le sentiment qu'il a la mission d'être missionnaire, il participe également à une solidarité universelle qui permette que cette mission-là se réalise. C'est
0: D'accord,
1: ce qui
0: oui.
1: fait le deuxième volet qui porte les projets que les églises qui en ont besoin, les jeunes églises, soumettent aux œuvres pontificales missionnaires
0: Oui.
1: pour être soutenues. Et ces œuvres pontificales missionnaires, c'est l'ensemble des pays de mission du monde
0: Ouais.
1: entier
0: Qui sont solidaires
1: qui
0: les
1: sont
0: uns des
1: solidaires
0: autres. Ouais,
1: ensemble,
0: ouais, ouais.
1: qui font des collectes, qui font des animations, qui font des quêtes. Et cet argent-là permet justement de soutenir les projets de mission, de développement dans les jeunes églises.
0: Oui, c'est ça. Hein. Donc les collectes des journées de la mission,
1: Des journées de
0: on
1: la
0: les a
1: mission.
0: ici aussi. le 18 octobre, donc oui. Pensez-y, ce sera l'occasion de soutenir donc, les projets voilà. du Sénégal, de la Mauritanie. Alors, on peut dire un mot de ces différents volets, de ces différents projets de...
1: Oui, dans le cadre spécifique, oui. Le Sénégal est à l'honneur à l'animation missionnaire de la Belgique. Nous en sommes très honorés, nous remercions les initiateurs de ce choix. Pour porter avec eux les projets qu'ils ont envie, ou en tout cas qu'ils voudraient, qu'on leur a soumis, qu'ils voudraient soutenir. Oui. Il y a principalement trois projets.
0: Oh bon, on peut les présenter, on a le temps.
1: Oui, on peut rapidement les présenter. C'est un projet de soutenir la formation des futurs prêtres mm-hmm. dans le séminaire du cycle de philosophie.
0: Qui s'appelle comment ce séminaire?
1: En Casamance, sinon... qui est en Casamance.
0: Ok.
1: C'est le séminaire Saint-Jean-Marie Vianney.
0: Okay.
1: Ensuite, il y a un projet en faveur de jeunes filles, d'un foyer mm-hmm. avec les religieuses.
0: Foyer d'accueil alors
1: un foyer d'accueil de jeunes filles pour les aider à poursuivre leurs études, oui. les aider à... Voilà,
0: pas nécessairement orphelines, ça peut être différentes situations.
1: Elles ne sont pas forcément orphelines, il y en a qui sont des orphelines, d'accord, mais ouais. tout le monde n'est pas. Mais tout le monde, à peu près, vit dans des situations de moyenne ou de grande précarité.
0: Mmh,
1: donc
0: d'accord.
1: en tout cas ils ont besoin d'être soutenus pour pouvoir rester à l'école, continuer les études et
0: parfois,
1: petit à petit voilà.
0: Parfois même la santé est un enjeu, on sait bien que l'accueil dans oui. ce genre de maison communautaire permet aussi de veiller à la santé de ces jeunes. C'est des sœurs de quelle congrégation?
1: C'est une
0: de
1: congrégation quelle... locale
0: ouais.
1: Ils ont une communauté ici en Belgique. Je crois bien que c'est à Liège,
0: d'accord.
1: dans le diocèse de Liège. Et c'est la communauté des sœurs, des filles du Saint-Cœur de Marie,
0: d'accord,
1: qui oui. est une congrégation autochtone.
0: Filles du Saint-Cœur de Marie.
1: Voilà.
0: Ah oui, on voilà. découvrira, on pourra aller à voilà. Liège aussi, les,
1: voilà.
0: Voilà, voilà. faire un et peu plus ample connaissance.
1: Et maintenant, il y a le troisième projet qui va soutenir un centre de santé dans la fabrication des savons à usage... médical, c'est-à-dire des savons avec des trucs de dermatose.
0: Ah oui,
1: la fabrication est faite de sorte à pouvoir soigner les maladies de dermatose.
0: Les enjeux de santé sont importants aussi.
1: Les enjeux de santé sont très importants. Surtout même ce volet de dermatose, il y a beaucoup d'insalubrité parfois, surtout pendant l'hivernage. Surtout les enfants, d'autres personnes fragiles peuvent avoir des difficultés ou en tout cas des maladies de peau. Voilà.
0: Oui.
1: Et le savon va être beaucoup plus facile à obtenir que le médicament de l'ordonnance.
0: Oui, c'est préventif en fait voilà. aussi. Voilà. D'accord, d'accord.

0: Comment vous avez réagi à l'idée que ce soit votre pays qui ait été choisi pour les... Ça représente quoi pour vous de savoir qu'il va y avoir autour du monde une sorte de chaîne de solidarité, d'unité? C'est le titre aussi du projet,
1: Alors,
0: mais autour de votre pays.
1: j'ignore le mode de choix.
0: Oui.
1: Par contre, nous sommes honorés
0: Ouais.
1: d'avoir été choisis pour participer à cette chaîne de solidarité, de chaîne de partage. Chez nous au Sénégal, notre premier président, le président Léopold Sédar Senghor,
0: Ah oui,
1: avait,
0: nom bien connu,
1: un
0: oui.
1: homme bien connu,
0: Oui.
1: avait cette réflexion d'inviter le monde entier d'ailleurs, en tout cas le Sénégal en particulier, à un rendez-vous du donner et du recevoir. Je crois que cette phrase trouve son sens dans cette réalité de partage, au rendez-vous du donner et du recevoir. Entre églises, quand nous sommes en réunion de directeurs nationaux des œuvres pontificales à Rome, il y a toutes les nationalités, il y a plus de 120 nationalités, 120 pays qui sont présents. Et nous partageons les réalités de la vie de celui-ci, de celui-là, et nous mettons en commun. Personne n'est assez riche pour ne pas avoir besoin de l'autre. Et personne n'est assez pauvre pour ne
0: Ouais.
1: pas pouvoir donner à
0: Oui,
1: l'autre. Ne pas,
0: dans les deux sens. Oui,
1: voilà, dans
0: on
1: les deux sens.
0: comprend bien,
1: Donc c'est vraiment ce rendez-vous du donner et du recevoir qui se réalise dans nos rencontres, et spécialement dans ce cas de figure que je vienne du Sénégal portant la mission au Sénégal et en Mauritanie, partagée avec l'Église sœur de Belgique, avec ses réalités, avec ses partages, dans le domaine de la pastorale, dans le domaine de la vie missionnaire. Et nous avons au Sénégal reçu dans le temps beaucoup de missionnaires belges, des scouts, des spiritains qui venaient de la Belgique.
0: Oui.
1: Donc vraiment, nous sommes honorés pour cette fois que ce soit le Sénégal qui ait été choisi pour faire cette animation et participer à cette animation.
0: Oui, et j'imagine que pour les trois projets à l'intérieur de vos différents diocèses, c'est aussi un honneur non seulement d'être choisis, ils vont pouvoir être soutenus, donc projet séminaire, projet accueil des jeunes filles, et donc projet de santé via les savons pour la peau dermique. Mais c'est aussi une façon de donner une existence, une reconnaissance, dans le sens aussi, on sait ce qui se passe, on voit le travail que vous faites, on trouve que ça en vaut la peine, et on a envie d'être présent, on fait connaître aussi ce que vous faites.
1: Oui, c'est le sens justement de cette solidarité universelle. Nous sommes des églises jeunes, souvent très jeunes et souvent pauvres, qui avons des défis. Et qui avons aussi besoin d'être épaulés pour réaliser certains projets, pour relever certains défis. Et c'est dans ce sens que les projets ont leur sens. Ce qui est sûr, c'est que dans l'animation actuelle, nous parlons de trois projets. Mais il y a bien plus que trois projets.
0: Oui, c'est ça.
1: Il
0: On
1: y a
0: peut en
1: bien
0: dire
1: plus que
0: un
1: trois
0: peu plus,
1: projets. Oui,
0: oui.
1: il y a bien plus que
0: Vous
1: trois
0: pensez à quoi
1: projets.
0: quand vous dites ça?
1: Voilà, voilà. Donc, c'est vraiment tout un ensemble. Pour soutenir la vie d'une église, pour soutenir la mission d'une église auprès des hommes et des femmes qui souvent n'ont pas les moyens par eux-mêmes de subvenir à telle ou telle chose qui est indispensable ou nécessaire à leur vie ordinaire et à leur vie de foi. C'est cela la signification de cette solidarité-là à laquelle nous participons, à laquelle nous bénéficions,
0: Oui,
1: voilà,
0: en
1: pour
0: fait,
1: nous
0: c'est ça
1: rendre
0: qui est
1: grâce.
0: assez particulier, c'est que vous participez tout en étant cette année mis à l'honneur, en étant bénéficiaire, mais on rappelle que c'est un système vraiment global où on participe tout en recevant aussi
1: Oui,
0: quelque
1: oui.
0: part, ce qui est particulier.
1: C'est toute une mutualisation. C'est toute une mutualisation qui, au finish, est redistribuée, voilà, à tous ceux qui en ont le plus besoin. Voilà, c'est ça qui fait sa beauté. C'est ça qui fait aussi que voilà, l'Église participe, que vous soyez au Bangladesh, que vous soyez dans les pays en situation difficile, en Ukraine, en Palestine, au Liban. Je pense à tous ces pays-là, dans nos rencontres, que nous pouvons évoquer des situations difficiles qui ont besoin d'être soutenues davantage parce que voilà, la situation est assez difficile. Quand on

0: Bien, je ne sais pas s'il reste des choses à dire, mais on peut rappeler en tout cas la date, 18 octobre. Je regarde en même temps Emmanuel qui nous a permis cette rencontre. Donc, on rappelle l'année anniversaire, c'est le 100e dimanche d'émission, 100e dimanche missionnaire. Ça vaut la peine de s'y unir. Et je trouve que le Sénégal, c'est aussi un bon choix pour nous inviter à se mettre en mouvement, parce que c'est aussi on est invité aussi quand même quelque part à ne pas rester statique dans cette dynamique missionnaire, et c'est toujours l'occasion de voyager aussi, hein, et de connaître et de se rencontrer, parce que s'il n'y avait pas ces moments-là, ce serait différent aussi.
1: Oui, la célébration de l'anniversaire, le centenaire de la Journée mondiale des missions est une célébration assez particulière, parce qu'elle est significative. Après 100 ans, nous pouvons penser à de nouvelles perspectives. De nouvelles perspectives qui viennent répondre à des nouveaux défis de la mission aujourd'hui, tels que le monde vit aujourd'hui. La mission est face à des défis assez importants. Et donc, faire de cette célébration une nouvelle porte ouverte à la réalité missionnaire me semble être, j'allais dire, spirituel. Spirituel dans le sens où, est-ce qu'il ne peut pas évoquer ou invoquer même une nouvelle Pentecôte missionnaire dans le cadre de cette célébration-là, qui pourrait que, vraiment, le message de Jésus-Christ devienne encore jeune, soit porté par toute cette jeunesse du monde, soit une jeunesse assoiffée de justice, assoiffée, mais une jeunesse aussi confrontée à une réalité souvent bouleversante, parce que trop rapide, parce que trop, qui ne correspond pas aux aspirations profondes des jeunes aujourd'hui. Donc cette célébration appelle tous les chrétiens à un renouveau, à une conversion pastorale, appelle à de nouvelles perspectives, oser engager encore le défi de la mission. Et c'est pourquoi si les derniers mots vont être d'appeler tous les chrétiens, en tout cas en Belgique, dans cette vieille église, dans cette église ancienne, les appeler à ne pas oublier d'être missionnaires, comme ils l'ont été dans le passé. Et je pense que la deuxième phase, entrer dans un deuxième siècle de cette journée mondiale, l'appel principal. N'oubliez pas d'être missionnaire.
0: Oui, et je rappelle aussi les trois projets qu'on peut soutenir, donc avec le Sénégal et la Mauritanie. Je sais que les compatriotes belges aiment toujours bien voir très concrètement quand ils donnent, qu'est-ce qu'on peut amener, qu'est-ce qu'on peut aider. Donc on retient les trois projets. Il y a un séminaire au Sénégal. Hein.
1: Au Sénégal, oui.
0: Oui, formation des jeunes séminaristes. On sait que la jeunesse, c'est important. Le prêtre, on sait qu'il représente aussi plus que... C'est un acteur vraiment social aussi, hein, bien au-delà d'un rôle uniquement religieux ou de la cérémonie.
1: C'est un acteur de développement.
0: Oui, acteur du développement. Les jeunes filles, avec le pensionnat pour jeunes filles chez des sœurs. Et on peut donc saluer aussi les sœurs du 5 heures, les filles du 5 heures de Marie, c'est ça,
1: oui.
0: À Liège, mais aussi donc au Sénégal. On en apprendra davantage. Et je sais aussi que nos compatriotes sont toujours sensibles aussi aux projets qui touchent la jeunesse, l'aide à la jeunesse, et particulièrement aux jeunes filles. Et troisième projet, donc projet santé avec l'hygiène, les savons, justement pour prévenir toute une série de maladies, les enjeux de santé, là aussi, toujours très concrets et importants, évidemment, plus que jamais, partout dans le monde. Un petit mot de la fin, Raphaël Ndiaye. Sur ce,
1: je voudrais en tout cas remercier toutes les générosités qui vont se déployer lors de cette journée mondiale de missionnaires. Toutes les générosités, tous ceux qui vont participer d'une manière ou d'une autre à pouvoir aider à la réalisation de tous ces projets-là. Et en se disant que j'ai participé à la quête de la mission, j'ai participé certainement à une œuvre, à une réalité, à la réalisation d'un projet quelque part dans le monde. Et j'ai soutenu des personnes qui en avaient besoin.
0: Bien, merci beaucoup. Donc dimanche 18 octobre, ce sera le 100e dimanche de la mission. Il est évidemment aussi possible de faire un virement. Hein. On peut retrouver toutes les coordonnées également si on tape « Mois de la mission universelle » sur le site aussi du diocèse. C'est souvent indiqué. Et sur le site, tout simplement, sur le site missio.be, on retrouve toutes les informations. Le site est très bien fait et vaut également la peine avec de jolies photos pour se plonger dans l'ambiance. Merci Raphaël Ndiaye,
1: merci Emmanuel Grégory.
0: Aussi,
1: merci.
0: Qui est à côté et qui a permis cette rencontre comme chaque année. C'est un travail aussi. Merci à vous deux et à la fois prochaine.
1: Merci Grégory.

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2: Maurice Petit, c'est un vrai plaisir de vous retrouver pour parler encore de notre histoire relativement récente, puisque encore plein de gens sont vivants. Certes, ils étaient petits à l'époque, mais n'empêche, ils peuvent témoigner. Vous avez sorti un, je ne sais pas, le quantième ouvrage consacré à la guerre silencieuse. La guerre silencieuse, c'est celle qui ne fait pas de bruit, c'est celle qui se cache, c'est celle qui est secrète. Le réseau Luc Marc en province de Luxembourg. J'ai lu avec grand intérêt cet ouvrage où j'ai découvert des noms, des lieux, des événements qui encore aujourd'hui sont tangibles. On peut les trouver. Il suffit de se promener un petit peu dans notre Famenne, dans notre Ardenne, on trouve les traces de tout ça. Et c'est vraiment un ouvrage à consulter, à avoir pour pouvoir rendre hommage à tous ces gens-là qui se sont sacrifiés pour que, depuis 80 ans, nous puissions vivre libres. Bonjour Maurice.
5: Bonjour Théo, c'est toujours un plaisir de te rencontrer et de bavarder autour de ces résistants du silence.
2: Alors c'est une somme, hein, c'est une somme ce travail-là, hein. Magnifique. Combien de temps ?
5: Grosso modo, on peut dire 3 bonnes années de travail, de recherche, d'accumulation d'archives, de rencontres de témoins, puis d'écriture.
2: Comme on dit chez moi à Liège, c'est un mot pour petit passionné.
5: Ça peut aller.
2: Mais encore faut-il trouver les informations et y avoir accès. Hors micro, on a parlé de la difficulté d'avoir accès aux archives. C'est quand même pas encore facile, hein ?
5: Non, effectivement, d'autant plus que maintenant, pour la consultation des dossiers des agents de renseignement et d'action, la procédure s'avère très longue et assez contraignante. Il faut énormément de patience. Ça veut dire qu'il faut planifier ses activités avec un délai minimum de 6 mois. Si on veut aller aux archives avant Noël, il faut demander ça avant la Saint-Jean du mois d'été. Donc on en est là. Et d'autres services sont aussi très sollicités, notamment les archives générales du Royaume qui ont regroupé énormément d'archives venant de 36 services différents, mais qui maintenant croule un peu sous la demande. Donc là aussi, il faut bien planifier ces demandes de visite.
2: Admettons qu'il manque de personnel et de moyens, sans doute. Comme partout.
5: Allons-y.
2: Partout, comme partout. Voilà, ça c'est pour faire l'introduction, parce que c'est dans ce livre, La guerre silencieuse, je répète le titre, que, alors, il y a moyen de faire une année entière d'émission avec les personnages qui sont cités, les personnalités. Mais aujourd'hui, nous allons nous approcher plus particulièrement d'un abbé, d'un petit, on va dire un petit curé de campagne, hein, parce que c'est de ça qu'il s'agit, originaire vraiment du sud de Luxembourg. Il est né dans la région d'Attu, au Bange, mais quand même un phénomène.
5: Tout à fait. C'est un homme extraordinaire qui heureusement est resté dans l'histoire grâce à son travail de littérature, mais on a trop souvent oublié son apport essentiel dans la résistance.
2: Alors, un abbé, Joseph Altzinger, c'est comme ça ?
5: Ah ben là, je me suis posé la question, comment faut-il l'appeler, ce brave abbé ?
2: Parce qu'il y a beaucoup de pseudonymes.
5: N'ayant pas eu l'occasion de rencontrer quelqu'un de sa famille ni de son entourage, j'ai fait une petite recherche et il y a au moins 2 tendances. La tendance à la française, c'est de prononcer Alzinger, ou à l'allemande, Altzinger.
2: Ça me fait penser à un autre qui a mieux réussi, qui s'appelait Ratzinger. C'est pas loin. Hein.
5: Exactement. Très probablement, l'abbé connaissait-il l'allemand, donc pour son cas particulier, les 2 prononciations aurait été acceptable, mais j'ai quand même tendance à penser qu'il aurait préféré l'appellation francophone par rapport à la prononciation germanophone, oui. Donc disons Alzinger.
2: Alzinger. Moi, je me suis dit luxembourgeois, parce que c'est plus proche. Ça relève de l'allemand, bien
5: tout
2: entendu.
5: Tout à fait.
2: Mais le luxembourgeois est plus proche, quoi.
5: Tout à fait. Hein? Maintenant, parmi les auditrices et auditeurs, il y a peut-être quelqu'un...
2: L'appel est lancé.
5: ...qui va lever le doigt et qui va dire non, pour moi, ça se dit autrement. Mais disons qu'entre nous, en tout cas pour aujourd'hui, ce sera Joseph Alzinger.
2: On a entièrement raison de le faire parce que c'est un auteur, c'est un écrivain et qui écrivait en français.
5: Voilà, exactement.
2: Alors, raison de plus.
5: Voilà. Et une autre raison d'éviter la formule ou la prononciation à l'allemande, Alzinger, c'est qu'il existe un vin en Autriche qui porte ce nom-là. Donc...
2: Continuons à la française. Donc, nous sommes à Aubange. Il est né à Aubange. Hein, il a été créé à Attu. Donc, il s'est fréquenté aux métallurgistes. Il s'est fréquenté au peuple. Un curé. Curé, bon, c'est pas... Mais, en même temps, un érudit.
5: Tout à fait. Tout à fait. Donc, il est ordonné prêtre en 1925. Né en 1899, donc il est dans l'âge habituel pour la prêtrise. Il est ordonné à Namur, puisque Namur et Luxembourg forment un diocèse. Et au début, il suit un petit peu le cursus traditionnel des nouveaux prêtres, c'est-à-dire professeur, vicaire, avant d'être nommé à Bébange, déjà en 1930. Et je dirais que Bébange, près de Maisancy, pour lui, c'est une aubaine. Parce que c'est un petit village de campagne tout à fait tranquille qui lui laisse très probablement
2: du temps,
5: beaucoup de latitude pour ses autres activités. Et autres activités, c'est un boulimique de travail, Joseph Alzinger. Il est journaliste, il est aumônier dans des mouvements de jeunesse, il est écrivain et, tiens-toi bien Théo, il est chroniqueur à la radio catholique. Voilà, déjà, pas mal d'activités pour s'occuper.
2: Un de mes précurseurs.
5: Voilà, tout à fait. À quand la prêtrise
2: Oh ben non. Moi, c'est évêque ou rien.
5: Ah, c'est évêque ou rien, voilà.
2: Cardinal.
5: Et alors, arrive la guerre, ça fait 10 ans qu'il est à Bébange, et toute cette activité, je dirais cette hyperactivité qu'il a développée pendant ces 10 années là-bas, il va les transposer dans la résistance. Il va être un multi-résistant. Il va se dévouer dans différents domaines.
2: On va en parler tout de suite, on va écouter un petit peu de musique, parce qu'il faut tenir nos auditeurs en haleine. Le personnage en vaut la peine.
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0: Nous sommes au carrefour de quatre pays. C'est à ne pas négliger dans le travail de notre ami de l'abbé Joseph, parce qu'il y a la Belgique, bien sûr, il y a le Grand-Duché, l'Allemagne n'est pas loin, et la France. Et là, il va jouer un rôle prépondérant.
1: Tout à fait. Il part d'un postulat essentiel. Il dit, moi, je suis prêtre. Donc, pas question que je prenne les armes.
0: Comme d'autres. Hein.
1: Pas question d'utiliser, de porter une arme, d'acheter une arme, même de les toucher. Mais son postulat s'arrête là. Il ferme totalement les yeux quand on vient cacher des armes dans son jardin. Là, il n'est pas concerné. Donc, cela étant posé, pas de résistance armée. Donc, la voie qui s'ouvre à lui, la première, c'est le renseignement. Et on l'a bien dit, ou on ne l'a pas assez bien dit peut-être, le renseignement a été essentiel au cours de la Deuxième Guerre mondiale. Il n'y avait pas les drones, il n'y avait pas les satellites, c'était l'observation humaine. Et les agents de renseignement, ils ont joué un rôle fondamental pour la libération du pays. On l'oublie beaucoup trop souvent. Les Alliés ont pu dire, après la guerre, on était tellement bien renseignés sur la Belgique que c'était une maison de verre. On voyait tout ce qui s'y passait. Et d'autant plus que on n'a pas beaucoup parlé de ce renseignement après la guerre, d'où le titre un petit peu contradictoire. Le titre « La guerre, c'est le fracas, c'est les armes ». La guerre silencieuse, on n'en parle pas. C'est un oxymore, mais j'aimais bien opposer les deux. Donc voilà, Joseph Hazinger, qui dit « Ok, moi je vais faire du renseignement » et il entre dans le réseau qu'on appelait encore dans cette période-là, le réseau LUC, dans un secteur qui travaille dans la région de Arlon, Hattu, avec Joseph Reiter comme... Roger Reiter, pardon, comme... chef direct. Pour ce renseignement, il va aussi abriter un émetteur radio. Il va organiser chez lui des réunions entre responsables de la résistance. Et à côté de ça, il va continuer ce qu'il faisait déjà auparavant, c'est-à-dire s'occuper d'évader, qu'il remet sur le bon chemin après les avoir hébergés.
0: Réseau Comet ?
1: Non, c'est plutôt un peu dans ce que moi j'appelle la filière des curés, là, avec les évadés qui passaient de l'un à l'autre. Le réseau Comet, c'est surtout les aviateurs alliés. Ici, il a surtout hébergé des évadés de guerre, des prisonniers de guerre. Et puis, autre forme de résistance, il est journaliste, chroniqueur, il a une bonne plume. Donc, il va se mettre à écrire. Et la meilleure façon de trouver à écrire, c'est d'avoir son propre organe clandestin de presse. Et il crée ce qu'il a appelé « La Fusée ». Et « La Fusée », c'est un titre qu'il a choisi.

0: en pensant aux avions qui viennent larguer des fusées pour montrer les objectifs. Il dit, voilà, moi, je veux baliser. Et dans la fusée, il tient un langage direct, non voilé. Il dit, par exemple, notre journal à nous, avec des révélations d'ici, des avertissements des gens d'ici, aux traîtres d'ici et aux boches qui empoisonnent l'air ici. On ne peut pas être plus
1: Plus
0: clair.
1: clair.
0: Et il a sorti deux numéros de 4 pages, diffusés en quelques milliers d'exemplaires. Malheureusement, il y a eu une perquisition chez l'imprimeur qui l'a amené à décider de faire les numéros suivants de manière manuscrite, mais le projet est tombé à l'eau pour 36 autres activités. Pourquoi? Ben parce qu'il avait aussi un pied, plus qu'un pied, dans les activités du réseau Psychari, du frère Colomban, donc Joseph Van Herzeel, qui hébergeait notamment les réfractaires, les pourchassés, tous ceux qui étaient illégaux. Donc il a donné un coup de main de ce côté-là. Voilà les diverses formes de résistance. Quand on ne veut pas être résistant armé, on fait du renseignement, on héberge, on cache, on renseigne et on sort des papiers clandestins.
1: Tirer une rafale de pistolet mitrailleur, c'est pas forcément toujours la meilleure façon de rendre service au pays, hein. Ces gens-là, ont risqué leur peau, tous les jours. Tous les jours.
0: Tout à fait. Et ce qui devait arriver est arrivé, malheureusement, hein. On dit à Bruxelles, trop istevé, là, trop c'est trop. Donc toutes ces activités-là ont fait qu'il a été dans le collimateur. Et le 4 juillet 1944, il avait quand même tenu jusque-là, le presbytère est cerné. Et juste pour en donner une idée, voilà ce qu'il en écrit. Les hurlements, les coups, les fouilles, le pillage de la cave au grenier, les menaces de mort, enfin l'enlèvement du pasteur et des deux jeunes gens menottent au point, programme connu. Et les deux jeunes gens en question, c'est Michel Servet, dont il est question aussi dans mon travail, et un jeune Polonais, Janek Tomiak. La grande question. Pourquoi a-t-il été arrêté ou à cause de qui a-t-il été arrêté? Qui l'a dénoncé? Dénonciation, ça ne fait pas l'ombre d'un doute. Un de ses proches a été suspecté après la guerre, a été arrêté, puis blanchi, l'affaire s'est terminée par un non-lieu. Et puis les suspicions ont pesé sur un autre homme, et là il y avait des charges lourdes. Mais il n'a jamais été poursuivi parce qu'après la guerre, il s'est passé 36 choses. Mais beaucoup aujourd'hui encore considèrent cette personne-là comme étant le dénonciateur.
2: Les Allemands étaient chez moi. On m'a dit, résigne-toi.

0: sans surprise.
1: Maurice Petit, je trouvais que c'était intéressant, et pas seulement, mais important, de mettre en lumière un, je dis bien, un parmi tous ces prêtres qui ont mouillé leur chemise à ce moment-là. Il n'y en a pas qu'un, il y en avait beaucoup. Je pense à Désirant, hein, qui a payé de sa mort et fusillé. Ces gens-là, par rapport à tous ceux qu'on décrit aujourd'hui pour des raisons diverses, non, il y a des gens superbes. C'est important de le souligner.
2: Oui, absolument. Absolument. Et quand on voit le parcours d'un homme, d'un prêtre comme Joseph Alzinger, on ne peut être que admiratif et se dire, bon, où en est-on aujourd'hui? En est-on encore capable? Ça, c'est la question. Je la pose, mais je n'y réponds pas.
1: Donc, ça, c'est l'avenir qui nous le dira.
2: Espérons que l'avenir ne nous amène pas à le dire.
1: Espérons que non, voilà. Bien sûr. Mais je disais, c'est loin d'être le seul. Vous qui avez travaillé le sujet, il y a peut-être combien de prêtres en Luxembourg, à la louche, qui sont entrés en résistance? On a une idée de ça?
2: Mais je n'ai pas fait le recensement. C'est peut-être un travail pour après. Mais je pense que dans les cas que j'ai traités jusqu'à présent, j'en ai déjà plus d'une dizaine.
1: Oui. C'est important.
2: Absolument.
1: C'est important.
2: Absolument.
1: Quand on sait à quel niveau le renseignement est primordial pour savoir à qui on a affaire, pour savoir quand parachuter des armes, des munitions, des documents, des grosses sommes d'argent pour aider.
2: Tout à fait.
1: C'est pas rien tout ça.
2: Tout à fait.
1: Il faut bien se remettre dans la situation qu'on est avant l'ère des drones, l'ère d'Internet, etc. Aujourd'hui, le public semble trouver tout ça normal, mais même à notre échelle, il y a 15 ans, on ne parlait pas de tout ça. Alors vous
2: Absolument.
1: Imaginez, il y a 80 ans.
2: Absolument pas.
1: Quelle a été la tâche la plus ardue dans votre ouvrage là? Parce qu'il va y avoir bientôt, ce sera le sujet d'une autre émission, hein, il va y avoir la présentation de votre livre « À marche en famine ». Et je ne peux qu'encourager nos auditeurs de se procurer auprès du musée de la femme, FAM, hein, pas FE2ME, hein, à marche en famine, la guerre silencieuse, puis vous avez vos autres ouvrages qui sont toujours là en train de courir. Mais si on veut connaître notre histoire, pas la grande, notre histoire locale, l'histoire de chez nous, c'est important de jeter un œil sur ces livres-là. Quelle a été la chose la plus difficile? Avoir accès aux archives?
2: L'accès aux archives, c'est une question de patience. Une question d'organisation.
1: On trépigne quand on écrit un livre.
2: On trépigne, mais on s'y prend suffisamment tôt. Donc le prochain sujet que j'ai en tête, les demandes sont déjà envoyées depuis plusieurs mois. Donc si je reçois l'autorisation de consultation, elle arrivera au bon moment quand la guerre silencieuse aura été présentée. Donc je crois que c'est une question d'organisation. Et chaque problème doit être résolu quand il se présente, l'un à la fois, et avec l'habitude, on finit par savoir comment s'y prendre.
1: Ben oui. Revenons à notre abbé Joseph. Il n'est pas mort tout de suite après la guerre, hein. Il a vécu.
2: Non. Et d'abord, il a été emprisonné. Je crois qu'on ne peut pas oublier cet épisode-là. Donc, le jour de son arrestation, il est envoyé à la prison d'Arlon. Et là, il va être soumis à des interrogatoires violents, ce qui ne surprend personne. Et les chefs d'accusation sont clairs. Il a prêché contre le Reich, il a hébergé des émetteurs radio, caché des réfractaires, tenu un dépôt d'armes. Ça conforte à 100% la voie de la dénonciation, qui ne peut venir que de quelqu'un de bien informé. Il arrive donc en cellule à Arlon, et là, il a, entre guillemets, la chance d'être en cellule avec quelqu'un qu'il connaît déjà et apprécie. C'est Albert Barthélemy. Albert Barthélemy qui va l'aider dans ses premiers temps, voilà ce qu'il en dit. Hein, avec lui, nous avons pu partager la mise en commun des espoirs, des industries, des captifs, en vue de se procurer la flamme pour les cigarettes et de la belle humeur pour l'âme. Ça, c'est ce qu'il a partagé et qu'il a reçu comme aide d'Albert Barthélemy. Malheureusement, cet homme-là sera condamné à mort et l'abbé écrit encore « Je verrai devant moi toute la vie, le visage terrifié et serein à la fois de mon ami Barthélemy, que j'avais préparé à la mort, tout en faisant croître encore en lui l'espoir, puisqu'il restait de l'espoir. Malheureusement, l'homme sera fusillé, et c'est le père de l'artiste arlonnais Michel Barthélemy. On arrive au mois d'août. C'est la panique chez les Allemands. Les Alliés ont repris Paris. Ils avancent à grande enjambée vers Bruxelles. Donc on évacue les prisons. On rassemble les prisonniers. On les met dans des trains bestiaux. Notre abbé passe par Namur. Et le voilà parti du côté de Hambourg. Périple difficile. Dans un camp du côté de Neuengamme. Et il ira à différents endroits. Travaille dans des commandos, c'est-à-dire qu'on fait 10 km le matin, on va travailler, on revient avec 10 km. On le charge de l'enlèvement des cadavres. Il devient lui-même très malade, au point qu'il est admis à ce qu'on appelle l'infirmerie, qui est un euphémisme de l'hypocrisie sans pareil, voilà. Puisque c'est un mouroir. Mm-hmm. Mais finalement, malgré tout ça, il tient le coup. Et il a une belle image tirée de la Bible. Il dit « Je suis sur le fumier de Job ». Ça en dit suffisamment long.
1: Il était « Nacht und Nebel », il était « Nuit et brouillard ».«
2: Nacht und Nebel », donc à Neuengamme, il est passé à la tonte, au dépouillement, à la douche, à la réception du numéro, à la tenue zébrée, enfin, tout ce qui fait d'un individu
1: un numéro.
2: Il va heureusement être rapatrié le 30 mai 1945. Évidemment, sa santé est gravement atteinte, et il devra terminer ses activités paroissiales pour se retirer à Tournai déjà en 1949, où il restera jusqu'à sa mort en 1978. Mais il reste bien sûr dans l'histoire sous un de ses principaux pseudonymes de plume. Il s'est fait appeler Francis Delvaux, Pélican, etc. Mais le nom qui reste, c'est Jos Alzin. Et beaucoup de gens qui lisent les ouvrages de Jos Alzin n'imaginent pas que derrière, il y a le prêtre qui s'appelle Alzinger et qu'il a vécu ces choses horribles pendant la guerre. Il a notamment écrit « Mon curé chez les nazis »,« Prêtre de Dieu livré aux bêtes et au feu » et alors le très important « Martyrologe 40-45 » où justement il décrit le périple de beaucoup de prêtres qui ont été arrêtés. Voilà, je crois que c'est plus qu'un homme, Théo.
1: Ah ben c'est un monument. C'est un monument. Et c'est un exemple. C'est un exemple. C'est pour ça que j'étais très heureux de découvrir dans l'ouvrage La guerre silencieuse des personnalités vraiment hors du commun qui méritent la lumière. Merci Maurice.
2: Avec joie.
1: On rappelle la présentation de votre ouvrage à Marche.
2: C'est le 6 octobre au Famen and Art Museum. Et c'est co-organisé avec l'association qui promeut le livre, c'est-à-dire ARA Luxnam, l'association qui met en avant les agents de renseignement et d'action des

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1: il est 2h. 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
2: Georges Bernanos, écrivain, prophète du XXe siècle, vient nous dire ce qu'est la liberté et vous avez choisi de l'écouter pour nous donner un éclairage sur ce que traverse notre société. Bonjour Monseigneur Chauvet.
3: Bonjour.
2: Vous êtes curé de l'église de la Madeleine à Paris, théologien. Vous publiez un livre qui s'appelle Bernanos sans concession. C'est publié aux éditions Fayard. Je cite un passage sur lequel vous vous arrêtez dans l'un des livres de Bernanos intitulé « La liberté, pourquoi faire ?». Ce passage dit « Il s'agit de relever l'homme, c'est-à-dire de lui rendre, avec la conscience de sa dignité, la foi dans la liberté de son esprit ». Est-ce que vous pensez, Patrick Chauvet, qu'on a désespéré de notre liberté et qui nous la vole? Qu'est-ce que ça veut dire, la foi dans la liberté de son esprit?
3: Peut-être faut-il redéfinir un petit peu la liberté. Et je vais m'appuyer sur Saint Augustin. Saint Augustin dit que la source de la liberté, ce n'est pas le libre arbitre, c'est-à-dire de faire ce que je veux. La source de la liberté, c'est la liberté intérieure. Ça veut dire l'orientation de tout mon être vers ce pourquoi j'ai été créé. Et c'est cette liberté intérieure qui est mise en cause et qui sera toujours mise en cause, même du temps de Saint Augustin, voilà, qui se pose la question pourquoi il a perdu sa liberté. Et donc, aujourd'hui, Bernanos nous pose la question et se dit, mais dans notre monde aujourd'hui, est-ce que nous avons perdu notre liberté intérieure? Le pape François revient souvent sur cette notion de liberté intérieure, car derrière la liberté, il y aura aussi la vie spirituelle, la vie intérieure. Parce que cette intériorité dont manque notre monde, puisque nous vivons à la surface de nous-mêmes. Moi, je suis à Paris, tout le monde court, les gens qui viennent à la Madeleine, ils courent, ils montent les marches en courant, ils repartent en courant. Bon, bref, ils font le tour de la Madeleine et puis ils repartent. Donc, tout le monde court. Mais vous voyez que là, on n'a plus la possibilité de s'asseoir et de retrouver un peu cette liberté. Je pense que, mais Pascal, le philosophe, disait la même chose. Nous ne savons plus nous asseoir. Rester dans le silence.
2: Vous pensez qu'on ne ferait pas les mêmes choix, on ne déciderait pas de la même chose, on n'utiliserait pas notre liberté de la même manière si l'on se posait davantage, alors dans la prière encore mieux, mais si en tout cas on donnait de l'importance à cette autre forme de liberté?
3: Ça, je pense que le monde changerait. C'est évident, à savoir que on se précipite aujourd'hui. On se précipite, tout va très vite. On est dans un monde qui va très vite. C'est-à-dire que, comme me disait un bon prêtre africain, vous, vous courez toujours après le temps. Nous, c'est le temps qui court après nous. Donc, je veux dire par là que si on veut vraiment exercer notre liberté intérieure, il faut déjà s'asseoir et poser les conditions du pour, du contre, comment je vais discerner. Mais on est tout de suite réactif et je pense pas qu'il faille. Il faut vraiment prendre le temps et d'interroger cette liberté. Pourquoi? Mais parce que la liberté intérieure, elle va me montrer là où je suis attendu, là où je vais me réaliser. Je ne veux pas dire, par exemple, sur la fin de vie, je pense que les gens se sont quand même un peu assis avant pour réfléchir, pour prendre le peser le pour, le contre. Il n'empêche que moi, j'ai essayé de m'asseoir. Et puis j'ai essayé de réfléchir en disant qu'est-ce que tu feras quand tu seras sur ton lit d'agonie. Et moi, je suis plutôt comme Bernanos. Même si j'aurais un peu peur, parce que j'aurais sûrement un peu peur, on a le trouillomètre à zéro, vous savez, quand on est en train de vivre son agonie. Il a raconté beaucoup d'agonie dans ses œuvres. Il n'empêche que c'est un lieu où se vit notre liberté intérieure.
2: La mort.
3: Oui. Ah oui, la mort fait partie.